C'était le premier mouvement du concerto pour piano et orchestre en sol majeur de Maurice Ravel. Écoutons maintenant l'Adagio assai, soit le deuxième mouvement.

Vous êtes à l'écoute de votre radio chrétienne, Hélène Sauvignon avec vous, et on découvre aujourd'hui des concertos pour piano de Maurice Ravel. Nous venons d'entendre le deuxième mouvement du concerto pour piano et orchestre en sol majeur. Découvrons le troisième, il porte bien son nom, il se nomme Presto, le troisième mouvement.

Et nous poursuivons de découvrir Maurice Ravel, un deuxième concerto qui est peut-être moins connu, le concerto pour la main gauche. Il dure 18 minutes, il est en un seul mouvement et il attaque vraiment fort. J'espère que vous allez apprécier de découvrir cette œuvre de Maurice Ravel. Je vous promets, ensuite on aura autre chose, ce sera des poèmes, Gaspard de la Nuit. Mais déjà, découvrons ce concerto pour la main gauche, interprété par Samson François au piano.

Vous êtes à l'écoute de votre radio chrétienne. Nous découvrons des œuvres de Maurice Ravel dans un album paru chez EMI Classics avec Samson François au piano et l'orchestre de la Société des concerts du Conservatoire. Nous venons d'écouter les deux concertos pour piano. Le second, c'était celui que nous venons de terminer, un très long concerto qui fait plus de 18 minutes, concerto pour la main gauche. Maintenant, des œuvres différentes. Gaspard de la nuit, trois poèmes pour piano d'après Aloysius Bertrand. Le premier poème, Ondine.

Nous venons d'écouter un des trois poèmes pour piano d'après Aloysius Bertrand, composé par Maurice Ravel, c'était Ondine. Le second que nous propose l'album que nous découvrons aujourd'hui, c'est Le Gibet.

Vous êtes à l'écoute de votre radio chrétienne, c'est le repos musical. Nous découvrons des œuvres de Maurice Ravel. Parmi ses œuvres, des poèmes pour piano d'après un auteur qui s'appelle Aloysius Bertrand. Ces trois poèmes sont rassemblés sur l'album sous un seul nom, Gaspard de la nuit. Nous venons d'écouter le gibet, assez triste quand même, hein. Et le dernier, que nous n'aurons pas le temps d'écouter en entier, mais enfin une bonne partie de cette œuvre, Scarbo.

0: Et voilà, nous allons laisser cette œuvre Scarbo, une œuvre de Maurice Ravel d'après des poèmes d'Aloysius Bertrand. Poème inachevé pour notre repos musical. Il nous manquait 5 minutes pour écouter en entier cette œuvre. J'espère que vous avez apprécié. En tout cas, c'est vrai que c'est quelqu'un d'assez exceptionnel, Maurice Ravel. Nous avons pu découvrir les 2 concertos pour piano et 2 poèmes, Gaspard de la Nuit en entier et une partie du 3e. Vous étiez en compagnie d'Hélène Sauvignon. Je vous souhaite à tous une bonne écoute de votre radio chrétienne.
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0: Il est 3 heures.
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0: système des cellules remplaçant les dortoirs dont parle la règle, il n'a nullement été innové par Don Guéranger. Il existait déjà au XVe siècle dans les congrégations de Sainte-Justine et de Valladolid, et il s'est continué jusqu'à nos jours. Le dortoir présente d'ailleurs plus d'inconvénients que d'avantages, et il en est de même du coucher tout habillé. Les moines sont libres d'agir à ce point de vue comme bon leur semble. Cependant, pour ceux qui sont peu soigneux de leur personne, la malpropreté qui résulte du non-déshabillage permet de désirer qu'on la proscrive. Enfin, vous voudrez bien observer qu'en ce qui concerne le changement d'heure des matines, il consiste en une simple transposition de l'horaire et que nous n'y gagnons pas une minute de repos de plus. Ceux qui se lèvent à 2 heures de la nuit, ainsi que les cisterciens, se couchent à 7 heures en hiver et à 8 en été. Mais alors ils ont 1 heure de sieste après midi. Nous ne nous couchons guère avant 9 heures, et nous sommes debout à 4. Comptez et vous découvrirez que le sommeil est de 7 heures, et qu'il est le même pour les uns et pour les autres. Et puis voyez-vous, pour juger équitablement la congrégation de Solesmes, il convient de se référer à ses origines. Don Guéranger, qui la fonda, mourut à la peine après s'être débattu toute sa vie dans des questions d'argent. Et il fallait avoir l'âme robuste et gaie de ce moine pour ne jamais désespérer et poursuivre quand même son œuvre. Eh bien, quand il décéda, il n'était pas encore parvenu à façonner des religieux tels qu'il les concevait. Il ne réalisa son rêve qu'à l'abbaye démoniale de Sainte-Cécile, et ce grâce à Madame l'abbesse qui l'avait formée. Il trépassa, et son successeur, Don Couturier, fut un homme excellent, mais qui n'avait point l'empant du grand abbé, et les expulsions survinrent. Les bénédictins vécurent dans le village sans clôture, sans moule claustrale possible. Don Couturier disparut à son tour, et de par l'énergie et l'intelligence du nouvel abbé, Don de Latte, les moines rentrés dans leur monastère reprirent un train de vie monastique. Notez en conséquence les chaos des débuts, la situation de novice devenu professe, après une existence dispersée aux quatre coins d'un bourg. Et avouez qu'après de telles épreuves, la congrégation de France ne s'en est tout de même pas trop mal tirée. Il y eut un silence. Pardon de changer le thème de la conversation, reprit le père Feltin qui était devenu soudain grave. Mais vous m'avez troublé avec toutes vos discussions et j'oubliais que j'ai de fâcheuses nouvelles à vous annoncer.
1: De fâcheuses nouvelles ?
0: Oui. D'abord, le père Philogone Minet a été frappé d'une attaque ce matin. Le médecin de Dijon est venu. Il assure qu'il en réchappera, mais que la tête, qui n'est déjà plus bien solide, y restera. Oh, le pauvre homme ! Ensuite, le bruit court, et il est malheureusement sérieux, que le gouvernement va nous supprimer la cure du Val des Saints. Il va nommer un curé ici ?
1: Oui. Mais, s'écria M. Lampre, l'Église est à la fois abbatiale et paroissiale, elle devra donc être scindée en deux, celle du curé, celle des moines. C'est absurde.
0: Hélas. Et le père abbé, que pense-t-il de tout cela ? Demanda Durtal. Il est fort attristé, mais que voulez-vous qu'il fasse ? Il ne peut lutter contre la direction des cultes et contre l'évêque.
1: Ah, l'évêque est là-dedans.
0: C'est-à-dire que lui subit aussi la volonté du gouvernement. Il n'aurait pas accompli ce changement de lui-même. Il a la main forcée. C'est du reste un homme âgé et infirme qui ne veut pas d'ennui.
1: Vous savez à propos, lança M. Lampre, le joli tour dont il fut victime alors qu'il était encore grand vicaire dans une autre ville.
0: Non.
1: Un prêtre qui, à tort ou à raison, lui en voulait et l'accusait d'avoir déjà trahi la cause des ordres religieux près du préfet, fit passer dans les journaux de Paris qui n'y virent que du feu un écho que reproduisit à son tour la presse de province, relatant que M. le vicaire général Triorault venait d'être nommé évêque in partibus d'Aceldama. Le chant du traître, celui où Judas se pendit, s'écria Mademoiselle de Garambois. Le comique est qu'il reçut de nombreuses visites et de nombreuses cartes le félicitant de son élévation à l'épiscopat. Il faillit en crever de rage.
0: Il n'y a que la haine sacerdotale pour effectuer de pareilles trouvailles, dit Durtal.
1: Enfin, reprit le moine, voilà la nouvelle. Elle est, vous le voyez, pénible. Quel sera le modus vivendi établi entre le curé et les bénédictins, je l'ignore. Quel sera le nouveau titulaire du Val des Saints, je n'en sais pas davantage. La seule chose qui soit sûre, c'est que la nomination ne tardera pas.
2: « Père, » dit Madame Bavoil qui venait de rentrer dans la salle à manger, « est-ce que les paysans ne vont pas protester et défendre leurs moines ?»
1: Le père Feltin se mit à rire. « Écoutez ceci, Madame Bavoil. Ici, le père curé ne touche aucun traitement du gouvernement. C'est donc une économie pour les contribuables. Et d'autre part, il ne peut, d'autres règles l'interdit. » Profiter du casuel auquel tout curé a droit. Donc on enterre et on marie les pauvres gratis pro deo. Et l'argent touché des obsèques et des noces des gens qui eurent le moyen de payer est mis de côté pour acheter du bois que l'on distribue dès que l'hiver approche aux indigents. Le paysan est donc privilégié dans ce village. Eh bien, il est si bête, si hostile aux religieux, qu'il sera enchanté de leur voir enlever la cure. Pourquoi ? Il ne s'en doute même pas. Ce ne sera que plus tard, alors qu'il s'apercevra que ce changement atteint sa bourse, qu'il comprendra la bêtise de sa joie. Quant aux Obereaux, c'est pour eux un triomphe. Ils auront enfin un curé à eux. Mais j'aime à croire que tant que nous serons là, l'on interdira au baron des Atours et à sa famille de chanter de la musique profane dans notre église.
0: C'est à savoir... s'exclama Durtal. « Allons, une goutte de chartreuse. Mademoiselle, ma sœur, comment vous refusez ?»«
2: Vous êtes féroce. Je pleure en buvant mon petit verre tant c'est fort. »
0: Et elle accompagna cette plainte d'un sourire angélique tout en achevant de laper la dernière larme.
1: « Nous traversons pour l'instant une période d'ennui, » reprit le père Feltin qui restait songeur. « Qu'y a-t-il encore ?»
0: Il y a que j'ai bien peur d'être obligé de renvoyer le plus intelligent de mes novices, le frère Sourche.

cause de ses idées, hélas. Ce garçon est compréhensif et érudit, et il est aussi obéissant et pieux, il a toutes les qualités, mais il rayonne autour de lui l'agitation. Il m'effraie à certains moments, alors que je le vois courir, soufflant comme une machine dans les corridors. C'est une nature exubérante et capable d'éclater si on la comprime. J'ai peur en le gardant qu'il ne devienne fou. D'autre part, expliquer cela à sa piété très réelle s'accorde avec un scepticisme qui déconcerte. Elle est très rationaliste dans les moelles. Il est de ces gens qui s'attellent sur un texte avec l'idée que l'on n'est pas savant si l'on n'arrive pas à démontrer que ce texte est faux. Et il nie aussitôt qu'il y découvre des actes qui dépassent sa raison. Quand il est arrivé ici, il était plein des lectures de Monseigneur Duchesne. Il citait à tout propos l'histoire de Saint-Bernard, de l'abbé Vacandard. « Il lui a soustrait plusieurs miracles », s'écriait-il avec admiration. « Nous avons essayé de réagir, mais en pure perte. » Or ce novice trouble les autres avec ses aperçus équivoques et ses marchandages de l'au-delà. Et j'estime que, dans l'intérêt même du noviciat, il serait dangereux de le conserver. Malheureusement, il est sans position, sans fortune, et il serait cruel de le congédier sans avoir d'abord assuré son avenir. Il est décidé à ne pas rentrer dans le monde et persiste à vouloir devenir prêtre. Nous allons donc tâcher d'obtenir son admission dans un séminaire. Peut-être ses nouveaux maîtres réussiront-ils mieux que nous à le sauver de lui-même. Mais, dit Durtal, il ne déparera pas du tout le personnel des séminaires, car vous n'ignorez point, et c'est là le péril de l'heure actuelle, que les plus intelligents des élèves sont tous des rationalistes. Hélas, fit le père Feltin. Cette nouvelle génération, poursuivit Durtal, entend la foi à sa manière. Elle en accepte et elle en refuse. Elle n'a plus confiance dans les leçons de ses maîtres. Ces jeunes gens sont de ceux qui prennent les lanternes pour des vessies. Le respect humain, l'orgueil, le désir de ne pas paraître plus crédule que les impies les détraquent. Tous ces gaillards-là ont lu Renan. Ils rêvent d'une religion sensée, raisonnable, ne choquant pas le bon sens du bourgeois par des miracles, ne pouvant nier ceux des évangiles, car alors ils ne seraient plus catholiques. Ils se rejettent sur ce dessein et ils retournent, ils torturent, ils forcent les textes afin de tâcher de prouver que les témoins oculaires et que les écrivains qui les narrent avaient tous la berlue ou étaient tous des imposteurs. Ah, ça nous prépare un joli clergé. Et ce qui est étrange et qui sera la caractéristique de notre époque, c'est ceci. Un mouvement mystique se dessine actuellement chez les laïcs et le mouvement inverse se produit chez les prêtres. Eux font à reculons le pas que nous, nous faisons en avant. Les rôles sont inversés. Il finira par n'y avoir aucune entente possible entre les pasteurs et les ouailles. Et ce mouvement gagnera les cloîtres, ajouta M. Lempre. Le frère Sourche n'est pas, croyez-le bien, un isolé. Celui-là est franc et se découvre. D'autres plus prudents tairont ses idées jusqu'à ce qu'ils se sentent en nombre pour oser les exprimer. Un jour viendra où, pour manifester un esprit large et paraître érudit, un mauvais moine renchérira sur le système de démolissage de la nouvelle école. Nous avons déjà les partisans de la très libre exégèse, les abbés démocrates. Nous finirons bien par avoir les frocards protestants. Que Dieu nous en préserve, dit Don Feltin. Un clergé et des religieux sans mystique. Quel troupeau d'âmes mortes, s'écria Durtal. Les moines ne seront plus alors que les conservateurs du musée des vieilles traditions et des vieilles formules, et les prêtres que les commis de l'intendance céleste, que les employés préposés au bureau des sacrements. « Nous n'en sommes heureusement pas encore là, » dit le père Feltin en se levant de table. « Mais c'est égal, je ne puis m'empêcher de trembler quand j'envisage l'avenir. Qui sait ce que le Seigneur nous prépare ? Et si la loi sur les associations ne passera pas ? Oh ! Et le maître des novices eut un geste d'incrédulité en les quittant. Croyez-vous que ceux-là seront pris au dépourvu quand le Parlement votera cette loi ? Dit Durtal. Les bénédictins,
clama Monsieur Lampre. Il s'imagine que la France les connaît et serait désolée de les voir partir. Quelle illusion! S'il se doutait combien ce malheureux pays qui les ignore se fiche, qu'ils demeurent ou fuient, ils en berreraient.

0: Chapitre 7. L'hiver était venu, le froid sévissait, terrible au Val-des-Saints. Malgré ses cheminées bourrées de bûches et la floraison de ses glaïeuls de feu qui poussaient, en chantant dans les cendres, la maison était froide, car la brise pénétrait par tous les interstices des croisées et des portes. Les bourrelets, les paravents s'attestaient vains, tandis que l'on se grillait les jambes, le dos gelait. Il faudrait lutter toutes les ouvertures, les cacheter, ainsi que des bouteilles avec de la cire dans laquelle on aurait fondu du suif, grognait Durtal. Et Madame Bavoile répondait placidement « Calfeutrez-vous dans des couvertures, il n'est pas d'autre moyen pratique de se réchauffer ici. » Et elle donnait l'exemple, accumulant sur elle des cloches de jupe, s'embobelinant la tête dans des amas de bonnets et de fichus. On ne lui voyait plus que le bout du nez. Elle avait l'air d'une samoyède. Il ne lui manquait que les patins qu'elle avait remplacés par d'énormes sabots au bec retroussé comme une proue de barque. Cependant, à force d'entasser dès l'aube dans l'âtre des troncs d'arbres, les branches, vers les fins d'après-midi, finissaient par devenir presque malléables et quasi douces. Mais au dehors, en dépit des cabans, des foulards, des capuchons, c'était des sangs d'épingles dans les oreilles et des pelotes d'aiguilles dans le nez au bout duquel il semblait que l'on eût adjoint, assis qu'au goulot d'un flacon de marchand de vin, un stylo-goutte. Les yeux ruisselaient de larmes, les moustaches embuées par la laine coulaient, le visage apparaissait à la fois aquatique et rubescent, mais il y avait pis que ce froid sec et déchirant, il y avait le dégel. Alors le Val-des-Saints tournait en cloaque. On piétinait dans la boue sans en sortir. Durtal avait essayé des sabots, mais il se tordait le pied et ne pouvait marcher avec. Les essais d'autres espèces de chaussures n'ayant pas mieux réussi, il s'était contenté de simples caoutchoucs. Mais c'était avec eux la glissade dans la compote délayée des terres, ou bien alors les caoutchoucs se refusaient obstinément à le suivre. Et s'il insistait, ils crachaient rageusement le café au lait qu'ils avaient bu dans les mares, et finalement lâchait la bottine pour rester fixée au sol. Les moments douloureux étaient les matins, quand il s'agissait de descendre dans une obscurité à trancher au couteau à l'église. Réveillé vers les 3h30, il se renfonçait sous ses couvertures et rêvassait au chaud jusqu'à 4h. Alors une sonnette tintait très au loin dans la nuit, la sonnette du cloître commandant l'éveil. Et 5 minutes après, c'était l'appel réitéré des cloches. 10 minutes s'écoulaient encore, et l'on n'entendait plus rien, et les cloches reprenaient, égouttaient lentement, un à un, sans coup. C'est peut-être de là que vient l'expression « être au sans-coup », se disait-il, se figurant la bousculade des cellules, les moines se précipitant dans les escaliers, car au 100e coup, tous devaient être dans l'église. Il est vrai que le bon saint Benoît, ayant prévu quelques retards, déclare dans sa règle que l'on doit réciter un peu longuement avant d'accorder au traînard le temps d'arriver, le psaume 66, appelé à cause même de cette recommandation, le psaume des paresseux. Car après la récitation du psaume, c'est pour ceux qui ne sont pas rendus à leur place la culpe. « Mais rien ne me presse », ruminait Durtal, car il savait à peu près par la fête du jour, vérifier la veille sur leur dos l'étendue du spacieux office qu'est matine accompagnée de l'aude. Il durait en effet plus ou moins. Quelquefois, pour certains semi-doubles, tout était terminé à 5h10. D'autres fois, alors qu'il s'agissait d'une grande fête, il y en avait jusqu'à 6h moins le quart. La fin était annoncée par l'Angélus et aussitôt les messes commençaient. « Je ne suis en conscience tenu qu'à venir, les jours de communion, assister à la première messe, » continuait-il. « Mais je serais désolé de manquer les laudes. » Et sur cette remarque, il finissait par s'arracher du lit. Quand le temps était beau et que le soleil était levé, il n'était pas difficile d'être présent aux heures canoniales de l'aube. Mais l'hiver, par ces jours où la nuit ne cesse plus dans cette église dénuée de paillassons, jamais chauffée et atrocement humide, car elle ne reposait sur aucune crypte, c'était plutôt pénible. Et encore Durtal s'estimait-il heureux, à l'abri de cette nef qui paraissait tiède et douillette, alors que l'on s'y réfugiait après avoir été piqué jusqu'au sang par la bise du dehors. Il y avait de ces nuits de campagne sinistres, sans lune, où l'on trébuchait, où l'on se cognait sur un mur que l'on croyait bien loin. Ces nuits-là, il se perdait en chemin, sa lanterne l'égarait plus qu'elle ne l'éclairait. Elle semblait repousser les ténèbres à deux pas devant elle et les épaissir après. Et les jours de giboulée, l'on avançait, aveuglé, au hasard, sous la tourmente, changeant la lanterne de main pour réchauffer dans la poche les doigts gourds, pataugeant dans les ornières, luttant avec les caoutchoucs dans les flaques. Le quart d'heure de marche pour gagner l'église était interminable. Cahin Caha, il atteignait pourtant le porche du sanctuaire. Là, il était guidé par un point de feu, le trou de la serrure qui scintillait tel qu'une braise dans le noir de la porte, et c'était avec joie qu'il éteignait sa lanterne et tournait le loquet. Au sortir de l'ombre, au bout de la nef obscure, l'abside resplendissait. Des lampes allumées au-dessus des stalles rabattaient avec leurs abat-jours les lueurs sur les moines immobiles et l'impression de ces chants de pitié et de louange éclatant dans un village endormi loin de tout, tandis que la neige assouplissait derrière la porte tous les bruits, était en quelque sorte radieuse comme une œuvre angélique et comme une œuvre surhumaine accablante. Durtal arrivait généralement vers la fin des matines, alors que les religieux debout entonnaient l'hymne brève, le Te Deket Laus, et aussitôt après l'oraison, l'on chantait les laudes. Cet office, composé tel que celui des vêpres, avec les psaumes et les anciennes, un cantique de l'Ancien Testament, changé suivant les jours, puis les trois psaumes d'exaltation, que ne sépare aucune doxologie, le capitule, le réponse, bref, l'hymne différente selon que l'on est en été ou en hiver, et enfin, à la place du Magnificat, le Benedictus et son ancienne étaient un office superbe, supérieur à celui de Vêpres, en ce sens que ces psaumes avaient une signification précise que ne décidaient point ceux du service des soirs. En dehors des psaumes de louange, qui avaient baptisé de leur nom les laudes, les autres faisaient tous, en effet, allusion au lever du soleil et à la résurrection du Christ. Et il n'était point de prière du matin plus concentrée, plus précise, plus belle. Si Durtal avait jamais pu sérieusement douter de la puissance des oraisons liturgiques, il devait bien constater qu'elle existait en ce splendide office, car c'était après l'avoir écouté une légèreté d'élan, une griserie d'âme, une sorte de mise en train pour participer plus activement à la sanctimonie du sacrifice, pour pénétrer plus de l'avant dans l'éloquent mystère de la messe. Et à la fin des laudes, dans le silence du cœur, tombé comme mort, avec ses moines agenouillés, la tête dans les mains ou le front poli par la lumière sur le pupitre, l'Angélus dégageait du clocher ses trois volées de son. Et alors, à leur dernier tir d'aile, qui se prolongeait dans la nuit, tous se redressaient et les prêtres allaient se vêtir pour dire la messe. Les converses et parfois les novices les servaient. Et c'était souvent le père abbé, assisté par deux moines, qui célébrait au grand autel la première. Madame Bavoil était friande de celle-là, parce qu'elle y baisait en communiant l'anneau du père abbé. Et plus courageuse que son maître, elle y descendait chaque jour. Il est vrai qu'elle méprisait et les lanternes et les ciels d'encre. Elle était semblable au chat qui regarde le soleil sans broncher et voit dans les ténèbres. Elle marchait son petit pas que n'arrêtait aucune rafale, que n'accélérait aucun gel. Elle traînait d'ailleurs tant de manteaux, tant de capes et de fichus entassés, les uns sur les autres, qu'elle ne pouvait être transpercée par les fils les plus aigus des pluies.
1: « Quand vous aurez avalé votre café, notre ami, » disait-elle, alors qu'ils revenaient ensemble de l'église, « il n'y paraîtra plus. »
0: Et le fait est qu'il y avait un moment exquis, ce moment où, délivré de cette course dans les frimas et l'ombre, Durtal s'asseyait dans son cabinet de travail, devant une cheminée, où les pommes de pin craquaient et s'émiettaient en de rouges écailles, dans les flammes orangées des bûches, et déjà réchauffées, il dégustait en mangeant une tranche de pain, une allègre tasse de café noir.
1: « Pour une fois, l'horaire se modifie, » dit un matin Madame Bavoil, « car nous voici la veille de Noël. À quelle heure auront lieu les matines ?»«
0: Ce soir à 10 heures. »
1: « L'office est-il dans les brévières que nous a légué notre père, l'abbé Géfresin ?»
0: Oui et non. Il y est, mais je dois vous prévenir que les matines monastiques diffèrent de celles du romain. Les psaumes varient ainsi que les anciennes, et si les leçons sont les mêmes, elles sont coupées de façon autre. Puis il y a le chant de la généalogie et une hymne brève que le textuaire de Rome ignore. Vous ne pouvez donc suivre les matines avec les livres du brave abbé. Mais je vous prêterai, si vous voulez, un vieux bréviaire du XVIIIe siècle, en latin et françois, à l'usage des religieuses bénédictines de France. Il est volumineux, mais exact.
1: S'il y a le français, c'est mon affaire. Alors nous descendrons vers 10h moins le quart ?
0: Moi non, car il faut que j'aille me confesser. Je me rendrai au cloître à 9h, afin d'y joindre le père Feltin dans sa cellule. Et en effet, le soir, Durtal alluma sa lanterne, et emmitouflé dans un caban de conducteur d'omnibus, il s'en fut barboté dans la bourbe. « Je ne sais pas, se dit-il, si le frère Arsène se tient à 7h à la porterie, c'est peu probable. Il sera plus sage de passer par l'église et d'ouvrir avec ma clé la porte qui donne sous le clocher. » Il gagna donc l'église. Là, au fond du chœur, éclairé par un fumignon, Don d'Auberoche préparait une répétition de la cérémonie avec ses novices. Il les faisait évoluer, tourner, saluer, s'agenouiller devant le trône de l'abbé, puis défiler devant l'autel en esquissant des inclinations médiocres ou profondes et des révérences plus ou moins accentuées à telle ou telle place. Et il leur enseignait à lancer, en s'agenouillant, un petit coup de rein pour ramener la robe en arrière et cacher les pieds. Et lorsque le mouvement du corps projeté en avant était raté, il s'agenouillait devant eux afin de leur montrer la façon de s'y prendre. Et il leur désignait, en tournant la tête, la place couverte de ses talons.
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1: Venez et prions ensemble, les uns pour les autres, dans une même communion et espérance.

0: nous allons prier les mystères joyeux du chapelet à l'aide de textes de Sainte Faustine.
1: Au nom du Père et du Fils et du Saint-Esprit. Amen. Je crois en Dieu, le Père Tout-Puissant, Créateur du ciel et de la terre, et en Jésus-Christ, son Fils unique, notre Seigneur, qui a été conçu du Saint-Esprit, est né de la Vierge Marie, a souffert sous Ponce Pilate, a été crucifié, est mort et a été enseveli. Est descendu aux enfers, le troisième jour est ressuscité des morts, est monté aux cieux, est assis à la droite de Dieu, le Père Tout-Puissant, d'où il viendra juger les vivants et les morts. Je crois en l'Esprit Saint, à la Sainte Église catholique, à la communion des saints, à la rémission des péchés, à la résurrection de la chair, à la vie éternelle. Amen.
2: Notre Père qui es aux cieux, que ton nom soit sanctifié, que ton règne vienne, que ta volonté soit faite sur la terre comme au ciel. Donne-nous aujourd'hui notre pain de ce jour, pardonne-nous nos offenses, comme nous pardonnons aussi à ceux qui nous ont offensés. Et ne nous laisse pas entrer en tentation, mais délivre-nous du mal.
3: Je ne suis qu'amour et miséricorde. Il n'y a pas de misère qui puisse se mesurer à ma miséricorde, ni de misère qui puisse en venir à bout, puisqu'au moment de se communiquer, ma miséricorde s'amplifie. L'âme qui fait confiance à ma miséricorde est la plus heureuse, car je prends moi-même soin d'elle.
1: Je vous salue, Marie, pleine de grâce. Le Seigneur est avec vous. Vous êtes bénie entre toutes les femmes, et Jésus, le fruit de vos entrailles, est béni. Sainte Marie, Mère de Dieu, priez pour nous pauvres pécheurs, maintenant et à l'heure de notre mort. Amen.
3: Sache, mon enfant, que mon cœur est la miséricorde même. De cet océan de miséricorde, les grâces se répandent sur le monde entier. Aucune âme qui s'est approchée de moi ne m'a quitté sans consolation. Toute misère sombre dans ma miséricorde, et toute grâce jaillit de cette source salvatrice et sanctifiante.
1: Je vous salue, Marie, pleine de grâce. Le Seigneur est avec vous. Vous êtes bénie entre toutes les femmes, et Jésus, le fruit de vos entrailles, est béni. Sainte Marie, Mère de Dieu, priez pour nous pauvres pécheurs, maintenant et à l'heure de notre mort. Amen.
3: Tout ce qui existe est contenu dans les entrailles de ma miséricorde, plus profondément que l'enfant dans le sein de sa mère. Oh, combien douloureusement

0: me blesse, l'incrédulité en ma bonté. Tu connais tout l'abîme de ma miséricorde. Puise donc pour toi, et spécialement pour les pauvres pécheurs. Le ciel et la terre retourneraient plus vite au néant avant qu'une âme confiante échappe à ma miséricorde.
1: Je vous salue, Marie, pleine de grâce. Le Seigneur est avec vous. Vous êtes bénie entre toutes les femmes, et Jésus, le fruit de vos entrailles, est béni. Sainte Marie, Mère de Dieu, priez pour nous, pauvres pécheurs, maintenant et à l'heure de notre mort. Amen. Gloire au Père, au Fils et au Saint-Esprit, comme il était au commencement, maintenant et toujours, et dans les siècles des siècles. Amen.
0: Première dizaine, mystère joyeux, l'amour inconditionnel de Dieu pour moi. Fruit du mystère, croire à l'amour de Dieu pour moi et l'accueillir chaque jour. Grâce à demander, se laisser aimer. Intention de prière, que les âmes ne craignent pas de s'approcher du Seigneur. Le Dieu d'amour est le roi de miséricorde. Je désire me donner aux âmes et les emplir de mon amour. Mais il y a peu d'âmes qui voudraient recevoir toutes les grâces que mon amour leur a destinées. Ma grâce ne se perd pas. Si l'âme à laquelle elle est destinée ne la reçoit pas, c'est une autre âme qui la prend. Pour mes bienfaits, j'obtiens l'ingratitude. Pour l'amour, j'obtiens l'oubli et l'indifférence. Mon cœur ne peut supporter cela.
2: Notre Père, qui es aux cieux, que ton nom soit sanctifié, que ton règne vienne, que ta volonté soit faite sur la terre comme au ciel. Donne-nous aujourd'hui notre pain de ce jour. Pardonne-nous nos offenses, comme nous pardonnons aussi à ceux qui nous ont offensés. Et ne nous laisse pas entrer en tentation, mais délivre-nous du mal. Amen.
1: L'amour, et encore une fois, l'amour de Dieu. Il n'y a rien qui lui soit supérieur, ni au ciel, ni sur la terre. La plus grande grandeur, c'est aimer Dieu. Tout ce qui est grand et beau est en Dieu. En dehors de Dieu, il n'y a ni beauté, ni grandeur. Ô sages de ce monde et grands esprits, reconnaissez que la vraie grandeur réside dans l'amour pour Dieu. Ô, comme je suis étonnée que certaines personnes s'abusent elles-mêmes en disant qu'il n'y a pas d'éternité.
3: Je vous salue, Marie pleine de grâce, le Seigneur est avec vous. Vous êtes bénie entre toutes les femmes, et Jésus, le fruit de vos entrailles, est béni.
4: Sainte Marie, Mère de Dieu, priez pour nous pauvres pécheurs, maintenant et à l'heure de notre mort. Amen.
3: Je vous salue, Marie pleine de grâce, le Seigneur est avec vous. Vous êtes bénie entre toutes les femmes, et Jésus, le fruit de vos entrailles, est béni.
4: Sainte Marie, Mère de Dieu, priez pour nous pauvres pécheurs, maintenant et à l'heure de notre mort. Amen.
3: Je vous salue, Marie pleine de grâce, le Seigneur est avec vous. Vous êtes bénie entre toutes les femmes, et Jésus, le fruit de vos entrailles, est béni.
4: Sainte Marie, Mère de Dieu, priez pour nous pauvres pécheurs, maintenant et à l'heure de notre mort. Amen.
3: Je vous salue, Marie pleine de grâce, le Seigneur est avec vous. Vous êtes bénie entre toutes les femmes, et Jésus, le fruit de vos entrailles, est béni.
4: Sainte Marie, Mère de Dieu, priez pour nous pauvres pécheurs, maintenant et à l'heure de notre mort. Amen.
3: Je vous salue, Marie pleine de grâce, le Seigneur est avec vous. Vous êtes bénie entre toutes les femmes, et Jésus, le fruit de vos entrailles, est béni.
4: Sainte Marie, Mère de Dieu, priez pour nous pauvres pécheurs, maintenant et à l'heure de notre mort. Amen.
3: Je vous salue, Marie pleine de grâce, le Seigneur est avec vous. Vous êtes bénie entre toutes les femmes, et Jésus, le fruit de vos entrailles, est béni.
4: Sainte Marie, Mère de Dieu, priez pour nous pauvres pécheurs, maintenant et à l'heure de notre mort. Amen.
3: Je vous salue, Marie pleine de grâce, le Seigneur est avec vous. Vous êtes bénie entre toutes les femmes, et Jésus, le fruit de vos entrailles, est béni.
4: Sainte Marie, Mère de Dieu, priez pour nous pauvres pécheurs, maintenant et à l'heure de notre mort. Amen.
3: Je vous salue, Marie pleine de grâce, le Seigneur est avec vous. Vous êtes bénie entre toutes les femmes, et Jésus, le fruit de vos entrailles, est béni.
4: Sainte Marie, Mère de Dieu, priez pour nous, pauvres pécheurs, maintenant et à l'heure de notre mort. Amen.
3: Je vous salue, Marie pleine de grâce, le Seigneur est avec vous. Vous êtes bénie entre toutes les femmes, et Jésus, le fruit de vos entrailles, est béni.
4: Sainte Marie, Mère de Dieu, priez pour nous, pauvres pécheurs, maintenant et à l'heure de notre mort. Amen.
3: Je vous salue, Marie pleine de grâce, le Seigneur est avec vous. Vous êtes bénie entre toutes les femmes, et Jésus, le fruit de vos entrailles, est béni.
4: Sainte Marie, Mère de Dieu, priez pour nous, pauvres pécheurs, maintenant et à l'heure de notre mort. Amen.
3: Gloire soit au Père, au Fils et au Saint-Esprit.
4: Comme il était au commencement, maintenant et toujours, et dans les siècles des siècles. Amen.
0: Deuxième dizaine, mystère lumineux, l'Eucharistie, l'infinie miséricorde. Fruit du mystère, l'Eucharistie, temple de la miséricorde et remède à nos faiblesses. Grâce à demander, avoir conscience que c'est Jésus lui-même, plein d'amour et de miséricorde, que je reçois. Intention de prière, que l'adoration du Saint-Sacrement renouvelle les paroisses et les cœurs des fidèles. Regarde, âme, c'est pour toi que j'ai institué le trône de la miséricorde sur la terre. Ce trône, c'est le tabernacle, et de ce trône de miséricorde, je désire descendre en ton cœur. Regarde, aucune suite ne m'entoure, aucun garde. Tu as accès à moi à tout moment, à chaque heure du jour. Je veux parler avec toi, et je désire t'accorder des grâces.
5: Notre Père qui es aux cieux, que ton nom soit sanctifié, que ton règne vienne, que ta volonté soit faite sur la terre comme au ciel. Donne-nous aujourd'hui notre pain de ce jour, pardonne-nous nos offenses, comme nous pardonnons aussi à ceux qui nous ont offensés. Et ne nous laisse pas entrer en tentation, mais délivre-nous du mal.
0: Je désire m'unir aux âmes humaines. Mon délice est de m'unir aux âmes. Sache ceci, mon enfant, que lorsque je viens dans la Sainte Communion jusqu'au cœur des hommes, j'ai les mains pleines de toutes sortes de grâces et je désire les donner aux âmes. Mais les âmes ne font même pas attention à moi. Elles me laissent seules et s'occupent d'autre chose. Oh, comme cela m'attriste que les âmes n'aient pas compris l'amour. Elles se conduisent envers moi comme envers une chose morte.
3: Je vous salue, Marie pleine de grâce, le Seigneur est avec vous. Vous êtes bénie entre toutes les femmes, et Jésus, le fruit de vos entrailles, est béni.
4: Sainte Marie, Mère de Dieu, priez pour nous, pauvres pécheurs, maintenant et à l'heure de notre mort. Amen.
3: Je vous salue, Marie pleine de grâce, le Seigneur est avec vous. Vous êtes bénie entre toutes les femmes, et Jésus, le fruit de vos entrailles, est béni.
4: Sainte Marie, Mère de Dieu, priez pour nous, pauvres pécheurs, maintenant et à l'heure de notre mort. Amen.
3: Je vous salue, Marie pleine de grâce, le Seigneur est avec vous. Vous êtes bénie entre toutes les femmes, et Jésus, le fruit de vos entrailles, est béni.
4: Sainte Marie, Mère de Dieu, priez pour nous, pauvres pécheurs, maintenant et à l'heure de notre mort. Amen.
3: Je vous salue, Marie pleine de grâce, le Seigneur est avec vous. Vous êtes bénie entre toutes les femmes, et Jésus, le fruit de vos entrailles, est béni.
4: Sainte Marie, Mère de Dieu, priez pour nous pauvres pécheurs, maintenant et à l'heure de notre mort. Amen.
3: Je vous salue, Marie pleine de grâce, le Seigneur est avec vous. Vous êtes bénie entre toutes les femmes, et Jésus, le fruit de vos entrailles, est béni.
4: Sainte Marie, Mère de Dieu, priez pour nous pauvres pécheurs, maintenant et à l'heure de notre mort. Amen.
3: Je vous salue, Marie pleine de grâce, le Seigneur est avec vous. Vous êtes bénie entre toutes les femmes, et Jésus, le fruit de vos entrailles, est béni.
4: Sainte Marie, Mère de Dieu, priez pour nous pauvres pécheurs, maintenant et à l'heure de notre mort. Amen.
3: Je vous salue, Marie pleine de grâce, le Seigneur est avec vous. Vous êtes bénie entre toutes les femmes, et Jésus, le fruit de vos entrailles, est béni.
4: Sainte Marie, Mère de Dieu, priez pour nous pauvres pécheurs, maintenant et à l'heure de notre mort. Amen.
3: Je vous salue, Marie pleine de grâce, le Seigneur est avec vous. Vous êtes bénie entre toutes les femmes, et Jésus, le fruit de vos entrailles, est béni.
4: Sainte Marie, Mère de Dieu, priez pour nous pauvres pécheurs, maintenant et à l'heure de notre mort. Amen.
3: Je vous salue Marie, pleine de grâce, le Seigneur est avec vous. Vous êtes bénie entre toutes les femmes, et Jésus, le fruit de vos entrailles, est béni.
4: Sainte Marie, Mère de Dieu, priez pour nous pauvres pécheurs, maintenant et à l'heure de notre mort. Amen.
3: Je vous salue Marie, pleine de grâce, le Seigneur est avec vous. Vous êtes bénie entre toutes les femmes, et Jésus, le fruit de vos entrailles, est béni.
4: Sainte Marie, Mère de Dieu, priez pour nous pauvres pécheurs, maintenant et à l'heure de notre mort. Amen.
3: Gloire soit au Père, au Fils et au Saint-Esprit.
4: Comme il était au commencement, maintenant et toujours, et dans les siècles des siècles. Amen.
0: Troisième dizaine, mystère douloureux, la passion du Christ. Fruit du mystère, la passion, un océan de miséricorde qui manifeste l'amour infini de Dieu pour moi. Grâce à demander. La méditation régulière de la Passion du Christ, pour comprendre l'étendue de la miséricorde de Dieu pour moi, me fortifier dans la grâce et ouvrir mon cœur aux nécessités de mon prochain. Intention de prière, que de plus en plus de fidèles méditent pieusement et régulièrement la Passion du Christ et que cette méditation soit la source de nombreuses conversions. Mon enfant, médite aujourd'hui ma douloureuse passion, toute son immensité. Médite-la comme si elle n'était endurée que pour toi.
1: Jésus m'a dit que je lui serai le plus agréable lorsque je méditerai sa douloureuse passion et que cette méditation ferait descendre sur mon âme de nombreuses lumières. Quand je médite la passion de Jésus, j'ai une claire conception de beaucoup de choses que je ne pouvais comprendre auparavant.
2: Notre Père, qui es aux cieux, que ton nom soit sanctifié, que ton règne vienne, que ta volonté soit faite sur la terre comme au ciel. Donne-nous aujourd'hui notre pain de ce jour. Pardonne-nous nos offenses, comme nous pardonnons aussi à ceux qui nous ont offensés. Et ne nous laisse pas entrer en tentation, mais délivre-nous du mal. Amen.
1: Lorsque je vois Jésus supplicié, mon cœur se déchire en lambeaux. Je me demande, qu'adviendra-t-il des pécheurs s'ils ne profitent pas de la passion de Jésus? Je vois dans sa passion tout un océan de miséricorde.
3: Je vous salue Marie, pleine de grâce, le Seigneur est avec vous. Vous êtes bénie entre toutes les femmes, et Jésus, le fruit de vos entrailles, est béni.
4: Sainte Marie, Mère de Dieu, priez pour nous pauvres pécheurs, maintenant et à l'heure de notre mort. Amen.
3: Je vous salue Marie, pleine de grâce, le Seigneur est avec vous. Vous êtes bénie entre toutes les femmes, et Jésus, le fruit de vos entrailles, est béni.
4: Sainte Marie, Mère de Dieu, priez pour nous pauvres pécheurs, maintenant et à l'heure de notre mort. Amen.
3: Je vous salue Marie, pleine de grâce, le Seigneur est avec vous. Vous êtes bénie entre toutes les femmes, et Jésus, le fruit de vos entrailles, est béni.
4: Sainte Marie, Mère de Dieu, priez pour nous pauvres pécheurs, maintenant et à l'heure de notre mort. Amen.
3: Je vous salue Marie, pleine de grâce, le Seigneur est avec vous. Vous êtes bénie entre toutes les femmes, et Jésus, le fruit de vos entrailles, est béni.
4: Sainte Marie, Mère de Dieu, priez pour nous pauvres pécheurs, maintenant et à l'heure de notre mort. Amen.
3: Je vous salue Marie, pleine de grâce, le Seigneur est avec vous. Vous êtes bénie entre toutes les femmes, et Jésus, le fruit de vos entrailles, est béni.
4: Sainte Marie, Mère de Dieu, priez pour nous pauvres pécheurs, maintenant et à l'heure de notre mort. Amen.
3: Je vous salue Marie, pleine de grâce, le Seigneur est avec vous. Vous êtes bénie entre toutes les femmes, et Jésus, le fruit de vos entrailles, est béni.
4: Sainte Marie, Mère de Dieu, priez pour nous pauvres pécheurs, maintenant et à l'heure de notre mort. Amen.
3: Je vous salue Marie, pleine de grâce, le Seigneur est avec vous. Vous êtes bénie entre toutes les femmes, et Jésus, le fruit de vos entrailles, est béni.
4: Sainte Marie, Mère de Dieu, priez pour nous pauvres pécheurs, maintenant et à l'heure de notre mort. Amen.
3: Je vous salue Marie, pleine de grâce, le Seigneur est avec vous. Vous êtes bénie entre toutes les femmes, et Jésus, le fruit de vos entrailles, est béni.
4: Sainte Marie, Mère de Dieu, priez pour nous pauvres pécheurs, maintenant et à l'heure de notre mort. Amen.
3: Je vous salue, Marie pleine de grâce, le Seigneur est avec vous. Vous êtes bénie entre toutes les femmes, et Jésus, le fruit de vos entrailles, est béni.
4: Sainte Marie, Mère de Dieu, priez pour nous pauvres pécheurs, maintenant et à l'heure de notre mort. Amen.
3: Je vous salue, Marie pleine de grâce, le Seigneur est avec vous. Vous êtes bénie entre toutes les femmes, et Jésus, le fruit de vos entrailles, est béni.
4: Sainte Marie, Mère de Dieu, priez pour nous pauvres pécheurs, maintenant et à l'heure de notre mort. Amen.
3: Gloire soit au Père, au Fils et au Saint-Esprit.
4: Comme il était au commencement, maintenant et toujours, et dans les siècles des siècles. Amen.
0: Quatrième dizaine, mystère douloureux, le sacrement de la réconciliation. Fruit du mystère, le sacrement de la réconciliation, tribunal de la miséricorde, où se manifestent les plus grands miracles. Grâce à demander, un repentir sincère et le désir de se confesser, la guérison des blessures. Intention de prière, que les prêtres soient toujours disponibles pour dispenser la miséricorde divine et que chaque âme recourt avec confiance au sacrement de la réconciliation. Dis aux âmes où elles doivent chercher la consolation. C'est au tribunal de la miséricorde. C'est là qu'ont lieu les plus grands miracles qui se renouvellent sans cesse. Point n'est besoin pour obtenir ce miracle de faire de lointains pèlerinages, ni de faire étalage d'un quelconque cérémonial. Mais il suffit de se jeter avec foi aux pieds de celui qui tient ma place, de lui dire sa misère. Et le miracle de la miséricorde divine se manifestera dans toute sa plénitude. Même si cette âme était en décomposition comme un cadavre, et même si humainement parlant, il n'y avait plus aucun espoir de retour à la vie et que tout semblait perdu, il n'en est pas ainsi selon Dieu. Le miracle de la miséricorde divine redonnera vie à cette âme dans toute sa plénitude.
5: Notre Père qui es aux cieux, que ton nom soit sanctifié, que ton règne vienne, que ta volonté soit faite sur la terre comme au ciel. Donne-nous aujourd'hui notre pain de ce jour, pardonne-nous nos offenses, comme nous pardonnons aussi à ceux qui nous ont offensés. Et ne nous laisse pas entrer en tentation, mais délivre-nous du mal.
0: Ah, si les pécheurs connaissaient ma miséricorde, ils n'en périraient pas un si grand nombre. Parle aux âmes des pécheurs, pour qu'elles ne craignent pas de s'approcher de moi. Parle-leur de ma grande miséricorde.
3: Je vous salue, Marie pleine de grâce, le Seigneur est avec vous. Vous êtes bénie entre toutes les femmes, et Jésus, le fruit de vos entrailles, est béni.
4: Sainte Marie, Mère de Dieu, priez pour nous pauvres pécheurs, maintenant et à l'heure de notre mort. Amen.
3: Je vous salue, Marie pleine de grâce, le Seigneur est avec vous. Vous êtes bénie entre toutes les femmes, et Jésus, le fruit de vos entrailles, est béni.
4: Sainte Marie, Mère de Dieu, priez pour nous pauvres pécheurs, maintenant et à l'heure de notre mort. Amen.
3: Je vous salue, Marie pleine de grâce, le Seigneur est avec vous. Vous êtes bénie entre toutes les femmes, et Jésus, le fruit de vos entrailles, est béni.
4: Sainte Marie, Mère de Dieu, priez pour nous pauvres pécheurs, maintenant et à l'heure de notre mort. Amen.
3: Je vous salue, Marie pleine de grâce, le Seigneur est avec vous. Vous êtes bénie entre toutes les femmes, et Jésus, le fruit de vos entrailles, est béni.
4: Sainte Marie, Mère de Dieu, priez pour nous pauvres pécheurs, maintenant et à l'heure de notre mort. Amen.
3: Je vous salue, Marie pleine de grâce, le Seigneur est avec vous. Vous êtes bénie entre toutes les femmes, et Jésus, le fruit de vos entrailles, est béni.
4: Sainte Marie, Mère de Dieu, priez pour nous pauvres pécheurs, maintenant et à l'heure de notre mort. Amen.
3: Je vous salue, Marie pleine de grâce, le Seigneur est avec vous. Vous êtes bénie entre toutes les femmes, et Jésus, le fruit de vos entrailles, est béni.
4: Sainte Marie, Mère de Dieu, priez pour nous pauvres pécheurs, maintenant et à l'heure de notre mort. Amen.
3: Je vous salue, Marie pleine de grâce, le Seigneur est avec vous. Vous êtes bénie entre toutes les femmes, et Jésus, le fruit de vos entrailles, est béni.
4: Sainte Marie, Mère de Dieu, priez pour nous pauvres pécheurs, maintenant et à l'heure de notre mort. Amen.
3: Je vous salue, Marie pleine de grâce, le Seigneur est avec vous. Vous êtes bénie entre toutes les femmes, et Jésus, le fruit de vos entrailles, est béni.
4: Sainte Marie, Mère de Dieu, priez pour nous pauvres pécheurs, maintenant et à l'heure de notre mort. Amen.
3: Je vous salue Marie, pleine de grâce, le Seigneur est avec vous. Vous êtes bénie entre toutes les femmes, et Jésus, le fruit de vos entrailles, est béni.
4: Sainte Marie, Mère de Dieu, priez pour nous pauvres pécheurs, maintenant et à l'heure de notre mort. Amen.
3: Je vous salue Marie, pleine de grâce, le Seigneur est avec vous. Vous êtes bénie entre toutes les femmes, et Jésus, le fruit de vos entrailles, est béni.
4: Sainte Marie, Mère de Dieu, priez pour nous pauvres pécheurs, maintenant et à l'heure de notre mort. Amen.
3: Gloire soit au Père, au Fils et au Saint-Esprit.
4: Comme il était au commencement, maintenant et toujours, et dans les siècles des siècles. Amen.
0: Cinquième dizaine, mystère glorieux, la confiance en Dieu. Fruit du mystère, la confiance en l'infinie miséricorde. Grâce à demander, vivre au quotidien dans la confiance en la bonté de Dieu pour trouver la paix du cœur. Intention de prière, Seigneur, que tous les cœurs se tournent avec confiance vers ton infinie miséricorde. L'humanité ne trouvera pas la paix tant qu'elle ne se tournera pas avec confiance vers ma miséricorde. Oh, combien l'incrédulité de l'âme me blesse. Une telle âme professe que je suis saint et juste, mais ne croit pas que je suis miséricorde. Elle se défie de ma bonté. Les démons aussi exaltent ma justice, mais ils ne croient pas en ma bonté. Mon cœur se réjouit de ce titre de miséricorde.
6: Notre Père qui es aux cieux, que ton nom soit sanctifié, que ton règne vienne, que ta volonté soit faite sur la terre comme au ciel. Donne-nous aujourd'hui notre pain de ce jour. Pardonne-nous nos offenses, comme nous pardonnons aussi à ceux qui nous ont offensés. Et ne nous laisse pas entrer en tentation, mais délivre-nous du mal. Amen.
0: Je désire que les âmes se distinguent par une confiance illimitée en ma miséricorde. Je m'occupe moi-même de la sanctification de ces âmes. Je leur procure tout ce qui peut être nécessaire à leur sainteté. Les grâces de ma miséricorde se puisent à l'aide d'un unique moyen, et c'est la confiance. Plus sa confiance est grande, plus l'âme reçoit. Les âmes d'une confiance sans bornes me sont une grande joie, car je verse en elles le trésor entier de mes grâces.
3: Je vous salue Marie, pleine de grâce, le Seigneur est avec vous. Vous êtes bénie entre toutes les femmes, et Jésus, le fruit de vos entrailles, est béni.
4: Sainte Marie, Mère de Dieu, priez pour nous pauvres pécheurs, maintenant et à l'heure de notre mort. Amen.
3: Je vous salue Marie, pleine de grâce, le Seigneur est avec vous. Vous êtes bénie entre toutes les femmes, et Jésus, le fruit de vos entrailles, est béni.
4: Sainte Marie, Mère de Dieu, priez pour nous pauvres pécheurs, maintenant et à l'heure de notre mort. Amen.
3: Je vous salue Marie, pleine de grâce, le Seigneur est avec vous. Vous êtes bénie entre toutes les femmes, et Jésus, le fruit de vos entrailles, est béni.
4: Sainte Marie, Mère de Dieu, priez pour nous pauvres pécheurs, maintenant et à l'heure de notre mort. Amen.
3: Je vous salue Marie, pleine de grâce, le Seigneur est avec vous. Vous êtes bénie entre toutes les femmes, et Jésus, le fruit de vos entrailles, est béni.
4: Sainte Marie, Mère de Dieu, priez pour nous pauvres pécheurs, maintenant et à l'heure de notre mort. Amen.
3: Je vous salue Marie, pleine de grâce, le Seigneur est avec vous. Vous êtes bénie entre toutes les femmes, et Jésus, le fruit de vos entrailles, est béni.
4: Sainte Marie, Mère de Dieu, priez pour nous pauvres pécheurs, maintenant et à l'heure de notre mort. Amen.
3: Je vous salue Marie, pleine de grâce, le Seigneur est avec vous. Vous êtes bénie entre toutes les femmes, et Jésus, le fruit de vos entrailles, est béni.
4: Sainte Marie, Mère de Dieu, priez pour nous pauvres pécheurs, maintenant et à l'heure de notre mort. Amen.
3: Je vous salue Marie, pleine de grâce, le Seigneur est avec vous. Vous êtes bénie entre toutes les femmes, et Jésus, le fruit de vos entrailles, est béni.
4: Sainte Marie, Mère de Dieu, priez pour nous pauvres pécheurs, maintenant et à l'heure de notre mort. Amen.
3: Je vous salue Marie, pleine de grâce, le Seigneur est avec vous. Vous êtes bénie entre toutes les femmes, et Jésus, le fruit de vos entrailles, est béni.
4: Sainte Marie, Mère de Dieu, priez pour nous pauvres pécheurs, maintenant et à l'heure de notre mort. Amen.
3: Je vous salue Marie, pleine de grâce, le Seigneur est avec vous. Vous êtes bénie entre toutes les femmes, et Jésus, le fruit de vos entrailles, est béni.
4: Sainte Marie, Mère de Dieu, priez pour nous pauvres pécheurs, maintenant et à l'heure de notre mort. Amen.
3: Je vous salue, Marie pleine de grâce, le Seigneur est avec vous. Vous êtes bénie entre toutes les femmes, et Jésus, le fruit de vos entrailles, est béni.
4: Sainte Marie, Mère de Dieu, priez pour nous pauvres pécheurs, maintenant et à l'heure de notre mort. Amen.
3: Gloire soit au Père, au Fils et au Saint-Esprit.
4: Comme il était au commencement, maintenant et toujours, et dans les siècles des siècles. Amen.

0: Il est 4 heures.
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au puits de Jacob. Celui qui boira de l'eau que je lui donnerai n'aura plus jamais soif. »

0: La sagesse de la croix, troisième émission, fécondité de la croix. La souffrance en elle-même est dénuée de sens. Mais en venant dans le monde, en habitant de l'intérieur la souffrance humaine, le Christ l'a transfigurée par la victoire de sa résurrection et lui donne une fécondité. Penchons-nous sur cette fécondité de la souffrance avec le Père Joël Guibert. Bonjour Père.
1: Bonjour Anne.
0: La croix est d'abord au service de la purification et de la sanctification personnelle.
1: Oui, vous voulez sans doute dire dans votre question le mot d'abord. Là, ça veut dire qu'il y a d'autres dimensions. Effectivement, on peut dire qu'il y a trois dimensions de la fécondité de la croix. Et c'est tout simple, hein, il n'y a pas besoin d'avoir suivi les cours de M. Freud. Jésus en parle très bien, lui qui a créé le cœur de l'homme. Il dit « Tu aimeras le Seigneur de tout ton cœur, de toute ton âme, ton prochain, comme toi-même. » Et donc, la croix va exercer une fécondité sur ces triples dimensions de l'être, dans ses relations, c'est-à-dire purification soi-même. Ça va purifier, ça va féconder aussi les relations aux autres. Et puis, curieusement, ça va décupler ma relation à Dieu. Et donc, pour reprendre votre question, effectivement, ça commence d'abord par soi-même. La croix vraiment purifie, élargit le cœur. Elle vient purifier ma manière d'aimer. Souvent, je capte et je repousse. Et comme la croix souvent nous met par terre, ça nous oblige à fonctionner autrement, à aimer autrement. Mais avant cela, qu'est-ce qu'il faut parfois en baver, même dans des petits trucs de rien du tout. Et en fait, on peut dire que la croix libère du moi, me libère de moi-même. Vous connaissez peut-être ce beau mot de Michel-Ange, qui est prêté à Michel-Ange, je crois, je ne sais plus, c'est le pape Urbain, je ne sais plus exactement, hein, qui le voit tailler, taper sur un bloc de marbre, parce qu'il, bien sûr, il est en train de faire une statue, de sculpter une statue. Et alors le pape lui dit « Mais pourquoi, Michel-Ange, tu tapes si fort ?» Et il a cette réponse extraordinaire. « Votre sainteté, je travaille à libérer la statue qui est à l'intérieur. » Et je pense qu'on peut dire que la croix, il y a quelque chose de ça. Il y a quelque chose des coups de marteau de la vie qui nous sont imposés. Mais c'est pour libérer l'être intérieur, pour nous libérer, pour que nous aimions, pour que nous soyons curieusement beaucoup plus heureux à travers le creuset de la foi. On en sort forcément différent. Et ça crée une purification personnelle très importante.
0: Alors, en quoi la sagesse de la croix est-elle l'école incomparable du véritable amour et même de la joie d'aimer? Pourquoi faut-il en passer par là?
1: Je l'ai un peu ébauché dans ce que je viens de dire. Souvent, nous croyons aimer spontanément et nous captons. Et comme la croix opère une sorte de sevrage, On va être obligé à fonctionner autrement. La croix crée deux choses. Elle met par terre, elle oblige à une opération vérité, la découverte que je ne sais pas aimer. Comme la croix nous met par terre, on peut plus se raccrocher à notre mode de fonctionnement qui aime de travers. On est obligé d'aimer autrement. Et donc, on va plus aimer en captant, on va plus aimer, ou du moins moins aimer en captant, moins aimer en repoussant, mais on va aimer de manière beaucoup plus oblative, c'est-à-dire aimer l'autre pour lui-même et non pas en tant qu'il me rapporte. Et c'est en ce sens que la croix est un creuset extraordinaire pour apprendre
0: mais
1: à aimer.
0: Mais alors pourquoi faut-il en passer par là?
1: D'abord,
0: il n'y a pas d'autre moyen.
1: Écoutez, Jean de la Croix, il dit dans les délices de la jouissance, il y a de grandes chances qu'on soit aveugle. Dans la croix, c'est une opération vérité. On voudrait tellement être purifié sans avoir à souffrir, malheureusement, c'est impossible. Vous voyez, c'est amusant parce que le langage populaire de la jeunesse le dit, vous savez, ils sont dans leur fauteuil, engoncés. Ils s'ennuient, donc ils passent d'un ennui à un autre. Et supposons qu'ils s'en vont au bar, ils prennent leur scooter, ils disent « Alors les gars, on s'arrache !» C'est intéressant. Se retirer d'un fauteuil moelleux, il faut s'arracher. Il y a une violence. Il y a une violence à s'arracher d'un mode de fonctionnement qu'on croit être l'amour qui n'est pas l'amour. Il y a un arrachement à un certain confort d'aimer de travers. Et ce n'est pas facile. Mais je le redis, cher auditeur, hein, si vous êtes à cran, soit fermez votre radio, ou alors, si vous n'êtes pas prêt à l'entendre, mais je le comprends, puisque moi aussi, il y a un certain nombre de choses que je n'ai pas pu entendre pendant une période, ou alors dites, écoute, j'entends, mais je verrai ça plus tard. Mais je vous assure que les saints, c'est eux qui ont raison. Quand Marthe Robin dit que la souffrance est l'école incomparable du véritable amour, c'est eux qui ont raison. Car ce sont des gens qui sont rentrés, en rentrant dans les tréfonds de Dieu, sont rentrés dans les tréfonds de l'humanité. Ils savent vraiment ce que c'est l'homme pour être rentré en Dieu.
0: Alors la croix est douloureuse et souvent nous replie sur nous-mêmes. Comment peut-elle élargir notre cœur? Donc la deuxième dimension, la relation aux autres.
1: Je le disais, hein, tout est dit dans cette fait que nous ne savons pas aimer. La croix va créer une souffrance, par définition. Et j'ai deux solutions, soit je reste dans la révolte, et alors qu'est-ce que ça va produire? Ça va produire un blindage, et mon cœur va se fermer. Mais si j'accepte d'entrer dans cette école, et de me laisser enseigner par ce divin enseignement, qu'est l'Esprit Saint au cœur de ma croix, que va-t-il se produire? Comme la croix met tout par terre, je ne vais plus fonctionner de la même manière. Donc je vais appeler au secours de l'air qui vient d'en haut, puisque je ne peux plus respirer la manière à partir d'en bas, ma manière d'aimer. Ça va comme créer un appel d'air, la croix, au niveau du cœur. Et ça va créer un élargissement du cœur. Et comme il y a un élargissement du cœur, l'Esprit Saint, il va dire « Ah, enfin !» Je peux rentrer plus chez toi. Et donc, il va y avoir plus d'amour. Et comme l'esprit ne peut pas être disséqué, il est à la fois un esprit d'abandon, un esprit de paix, de sérénité, de joie, de force. Et bien donc, il y aura plus de joie, plus de force, plus de paix, plus de sérénité par le creuset de la croix. Mais je le redis, c'est une école de l'amour et la clé, c'est l'abandon. En dehors de cela, ce sera très difficile.
0: Alors, Marthe Robin dit « on se sanctifie, on ne se sauve que par la croix ». N'est-ce pas quand même exagéré?
1: Non, je crois que vraiment, c'est les saints qui ont raison. Ce qui est amusant, voyez-vous, c'est que dans l'Église, hein, pour pointer quelques travers, dès qu'un curé va essayer d'y dire ça, entre autres moi par exemple, en reprenant les paroles de Marthe, et vous qui faites l'avocat du diable, et vous avez raison pour nos auditeurs qui le partagent certainement aussi, eh bien, dans l'Église, on est un petit peu accusé, mais dès que c'est quelqu'un extérieur à l'Église, hop, tout de suite, c'est merveilleux. Je prends un exemple. L'ancien goal de football du PSG, hein, excusez-moi pour nos chers Marseillais qui vont peut-être me faire des histoires. Bon, Joël Batz, je lisais ça dans une revue, vous savez, comme il y en a un certain nombre chez les médecins, voici, voilà, j'en sais trop rien. Et il donnait son témoignage. Donc ce type-là n'est pas catho. Il a fait un cancer et il raconte ceci. Je ne vais pas dire que c'est une jubilation, le cancer que j'ai vécu. Mais il ajoute ceci. C'est complètement fou. Mon cancer a été une extraordinaire bonne nouvelle sur un point. C'est que je vivais dans le star system et depuis j'ai découvert que j'avais une famille, une femme, des enfants. Et il dit, cela depuis me donne, en étant quasiment en perspective d'être privé de la vie, de goûter la densité des moments de vie en famille. Vraiment, notre vie de famille est complètement différente depuis cette épreuve. Ce qui est marrant, c'est que les non-cathos à l'intérieur de l'Église ont le droit de citer, mais dès que c'est un monsieur le curé qui raconte ça, oh là, masochiste, janséniste, et je ne sais quoi, quel nom d'oiseau qui nous sont affublés. Bon, voilà. Mais je crois vraiment que la croix, attention, hein, c'est pas la croix en tant que telle. Comme dirait l'expression, l'important c'est la manière. C'est la manière de vivre la croix. C'est pas la souffrance en tant que telle qui fait évoluer. C'est la manière de le vivre, c'est-à-dire le vivre dans l'abandon, passer de la révolte à la confiance, qui va faire grandir. Et c'est parfois, bien des mois après, ce creuset de la souffrance, quand on regarde dans le rétroviseur, « Ah, c'est pas possible, je ne suis plus le même. » Je n'aime plus de la même manière. Mes essentiels sont plus les mêmes. C'est moins dans le superficiel, etc., etc.
0: D'ailleurs, toute souffrance n'est pas rédemptrice.
1: Toute souffrance n'est pas rédemptrice parce que ce qui est rédempteur, c'est l'amour au cœur de la souffrance. Vous savez, il y a une réflexion populaire qui dit ceci, par exemple, vous avez fait une sépulture, moi je l'ai entendu en tant que curé. Ah, une personne qui a connu des grandes souffrances avec un cancer. Oh, cette personne-là, elle a fait son purgatoire. Comme si c'était les souffrances qui faisaient le purgatoire. Non, ce qui fait le purgatoire, c'est l'amour et donc l'abandon au cœur de la souffrance. Ce n'est pas la souffrance en tant que telle.
0: Alors, je reviens sur une question qu'on avait un peu abordée, mais peut-être trop rapidement. L'acceptation des croix dans ma vie développe-t-elle la vertu d'espérance ?
1: Oui. Ben, je vous invite à renvoyer, je vous renvoie à Benoît XVI, qui est extraordinaire, pour ça, dans son encyclique sur l'espérance. Hein. La croix peut mettre par terre, mais curieusement, je pense que la croix creuse. Elle creuse l'espérance.
0: Alors en quoi ?
1: Ben, l'espérance, c'est de plus en plus devenir un pauvre, un anawim. Et l'anawim, qu'est-ce que c'est dans la Bible, hein, les pauvres de Dieu ? Ce sont des gens qui découvrent de plus en plus la vérité des vérités, que du côté de la terre, on ne peut pas obtenir la plénitude du salut. C'est du côté de Dieu. Et la croix va tellement mettre nos projets de ce type, d'être sauvé à partir de ce que je sais, de ce que je pense, de ce que j'organise, et entre nous, à partir de la terre, je parle de la seule terre, eh bien qu'on va être obligé petit à petit, on est comme étouffé de cette air de la terre, et on va être obligé de dire « au secours, au secours, au secours Dieu !» Et on deviendra progressivement un anawim, un pauvre de Dieu, qui va, entre guillemets, tout attendre, tout espérer de Dieu de plus en plus. C'est en ce sens que la croix, si elle est bien comprise, c'est un creuset extraordinaire pour espérer de plus en plus, parce qu'entre nous, d'autant plus dans cette société d'opulence. Bon, d'accord, on va dire que Dieu est notre sauveur. Mais souvent, il faut être mis par terre pour découvrir à quel point Dieu est notre sauveur.
0: Et est-ce que la croix ne développe pas justement la persévérance ? Et la persévérance est importante pour l'espérance.
1: Pour moi, l'espérance, c'est la foi s'inscrivant dans le temps. Et donc, ça dit la persévérance, puisque la persévérance, c'est inscrire dans le temps. Cette vertu-là. Pour moi, c'est complètement lié. D'ailleurs, je crois que dans Saint Pierre, il parle de ça. Saint Paul aussi. Hein, espérance, persévérance, épreuve, il lit tout ça. Pour moi, la croix développe la vertu de force, de l'espérance, mais plus de la force à partir de ma force, mais à partir de Dieu. Je vous confie quelque chose de très personnel. Mon ministère m'invite à prêcher des retraites, et dans les débuts, je n'acceptais pas une certaine pauvreté intérieure, faiblesse, même physique, quand je prêche. Ça paraît peut-être pas, mais enfin, bon, c'est comme ça que je le vis. Et j'ai rencontré quelqu'un qui vit en Dieu beaucoup plus que moi, et qui m'a dit, « Mon père, Dieu veut cette sorte d'écrasement que vous vivez. Pourquoi ? Parce que vous avez une telle force que vous vivriez à partir de votre force. Vous prêcheriez à partir de votre force. Ça vous oblige, cette pauvreté, à travailler à partir d'en haut. Et là, voilà l'espérance. Et vous voyez, moi qui croyais être un peu du bon Dieu, eh bien, il m'a fallu la croix pour découvrir ça. Et je peux vous dire que maintenant, c'est d'une autre fécondité, je vois bien. Il y a un consentement à la pauvreté qui crée un appel d'air à partir d'en haut et qui va booster l'espérance. Mais il y a cette phase difficile de consentement, d'acceptation de la pauvreté. J'ai envie de dire, moi, ce que je ressens, c'est une sorte d'impuissance. Et curieusement, c'est du Saint Paul. Tout est dit dans cette question. À partir de ce mot, vous savez, il y a un moment, il a une écharpe dans la chair. C'est une sorte d'impuissance. Et il dit, j'ai prié pour qu'il m'en soit libéré. Et Dieu lui a répondu, ma puissance se déploie dans ta pauvreté. La croix crée une pauvreté et la pauvreté décuple, creuse l'espérance. Et quand on est passé par là, après, ben vous comprenez, la croix devient une alliée. La même personne dont je parlais, qui vit en Dieu beaucoup plus que moi, m'avait dit, vous verrez, vous finirez par même l'aimer, votre croix. Moi, je ne veux pas l'accepter. Je comprends si nos auditeurs... Moi aussi, je suis passé par là. Et je vois que maintenant, elle est notre alliée. Mais avant que ça devienne un allié, qu'est-ce qu'il en faut des agonies de la volonté pour passer à sa volonté, pour se rendre enfin à sa volonté.

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1: Oula ! C'est une question difficile parce que je vous avoue, l'autre jour, j'ai encore eu un prêtre qui m'a répondu. Je vois bien, on se dit, mais enfin, comment la souffrance peut-elle rendre gloire à Dieu ? Qu'est-ce que c'est que cette vision de Dieu que vous avez ? Je ne sais pas qu'il y a une vision tordue de Dieu.
0: Il y a la gloire et la croix de Jan van Balthasar.
1: Oui, et puis surtout, il y a le fait que on n'offre pas de la souffrance à la souffrance, pas pour la souffrance à Dieu. On offre de l'amour purifié au creuset de la souffrance. Et donc, vous savez, tout est lié. Hein, on a dit tout à l'heure dans l'émission qu'il y avait une triple fécondité de la foi, c'est-à-dire qu'elle crée une purification personnelle, ça va être au service des autres, et ça va rendre gloire à Dieu. En quoi c'est lié ? Ben, vous comprenez, quand vous allez avoir le cœur purifié, le cœur creusé, et que l'amour de Dieu va pouvoir y trouver davantage de place. Ben, vous comprenez, vous allez être, pour reprendre les termes de Jean de la Croix, vous allez être une flamme d'amour beaucoup plus puissante, beaucoup plus pure, qui va rendre gloire à Dieu, parce que tout simplement, vous avez plus d'amour dans le cœur. C'est aussi simple que ça. Hein. Et la croix fait vraiment cela. Hein. La croix, c'est vraiment à la plus grande gloire de Dieu. Comprenez, Jean de la Croix dit encore qu'on obtient de Dieu autant qu'on espère. Comme la croix creuse, Dieu va prendre plus de place, on va espérer davantage. Il va me dire, enfin chez toi, je peux donner de l'amour. On a tellement une vision tordue de Dieu. Quelle est la souffrance de Dieu ? C'est qu'il ne peut pas donner comme il voudrait donner. Et la croix élargissant le cœur, il peut donner plus d'amour. C'est ainsi qu'on va lui rendre gloire. Parce que rendre gloire à Dieu, c'est lui permettre de davantage nous aimer. Et c'est lui offrir, bien sûr, un amour beaucoup plus pur.
0: La sagesse de la croix se vit-elle spécialement à la messe ?
1: Ah, je le pense, oui. Pourquoi ? Ben parce que la messe, c'est vraiment non seulement le résumé du mystère pascal, mais c'est la présence même du mystère pascal par rapport aux autres sacrements. C'est-à-dire, comme disait Jean-Paul II dans son encyclique sur la messe, la messe nous rend contemporains du Golgotha et de la résurrection, puisqu'il faut, c'est et croix et résurrection, et non pas croix ou résurrection. Et donc la croix, moi j'avoue que ça bouleverse un peu ma participation, ma célébration de la messe. On passe, vous comprenez, d'une messe qu'on célèbre pour des gens, à la convocation au Golgotha. Vous comprenez, ça donne une autre manière de le vivre. Je dirais bien ceci, pour résumer les choses, la croix du côté du Christ, c'est le Christ livré. Quelle va être ma participation de mon côté ? Se livrer au Christ livré. L'école de la croix, c'est pas plus j'en bave, à la messe on est heureux. La participation à la messe, hein, dont il est question dans le Concile Vatican II, la fameuse participation active et consciente, c'est pas jouer de la guitare. Si vous avez le don pour ça, c'est parfait. Alors comment font les malades ? Alors ils peuvent pas avoir une participation active ? Est-ce que c'est lire des lectures ? Pas forcément. Quand je dis ça, vous voyez bien, je ne décourage pas les gens qui s'engagent dans la liturgie. Je vous dis que la participation active, ce n'est pas dans l'extériorité. Ça va être quoi ? Et ça, je pense qu'on ne le dit pas assez. Ça va être dans se livrer au Christ livré. Et là, vous comprenez, après, bah, ça vous donne une autre manière de participer à la messe. Vous arrêtez d'en rester à l'extérieur, par exemple, comme disent les gens, c'est qui célèbre aujourd'hui comme si on était esclave de la participation à la messe ? Par le prêtre ? Après, vous comprenez, on va beaucoup plus loin que les Corses. On va au cœur de ce qui célèbre, c'est-à-dire la mort et la résurrection du Christ. Et on est vraiment contemporain du Golgotha. Moi, je remercie infiniment Jean-Paul II de nous avoir rappelé ces vérités qui, soi-disant, fallait plus en parler. Je vais vous dire, la messe, on le voit chez les jeunes qui se convertissent actuellement. Ils ne se convertissent pas par la musique, entre guillemets, point. Ils sont vraiment convertis quand ils comprennent que la messe, c'est Jésus-Christ réellement présent et dans son mystère de mort et de résurrection. Comprenez, ça vous donne une autre manière de participer à la messe.
0: La croix n'est pas absurde, comme vous nous l'avez dit. Pouvez-vous développer les différentes fécondités de la croix ?
1: Ben, on l'a un peu dit, Anne, hein, c'est-à-dire qu'il y a une triple fécondité, de même qu'il y a une triple fécondité de l'amour, nous dit le Seigneur Jésus. Tu aimeras le Seigneur ton prochain de tout ton cœur, ton prochain comme toi-même. Je pense que la triple fécondité, elle est dans ces trois avenues-là. Elle purifie la personne, donc tu aimeras toi-même. Elle est féconde pour le monde et elle rend gloire à Dieu comme on vient de le voir précédemment. Et vous comprenez, ça crée une autre manière de vivre la croix. Ça veut dire que dans l'insensé, il peut y avoir du sens. Dans ce qui paraît absolument infécond, je peux avoir de la fécondité. Ben, ça donne une manière mais totalement nouvelle de vivre sa croix. On ne la subit plus. On en devient, entre guillemets, le patron en y injectant de l'amour. Hein? Rappelez-vous la phrase citée de Grignon d'Enfort. La croix est dépassée de l'amour. Dans ce qui est infécond aux yeux humains, Jésus ressuscité vient nous dire « Tu peux en faire de la fécondité. » Il n'y a aucune situation dans le monde qui est une impasse. Tout peut devenir un passage. C'est le fameux mot « Pâques ».
0: Cette sagesse de la croix n'était pas le meilleur moyen de se sentir utile dans notre pauvreté et de nous faire découvrir notre vocation.
1: Écoutez, pour terminer, je voudrais vous livrer un témoignage qui m'a beaucoup marqué. Hein. Je pense qu'il nous reste un peu de temps pour cela. J'étais vicaire, je partais prêcher une retraite pour des jeunes et je suis un téléphone de l'hôpital m'appelle à visiter un monsieur qui va mourir. On lui a dit qu'il va mourir, il est assez serein et en même temps très très angoissé. Serein quant à la situation, mais angoissé parce que voilà, il a abandonné Dieu depuis longtemps. Je sens une âme complètement ouverte. Un monsieur qui doit avoir, je ne sais pas, 75 ans, qui a arrêté de pratiquer depuis belle lurette. Et je tente, je sens dans mon cœur tente. Je lui dis, écoutez monsieur, je vous vois très lucide, à la fois vous m'appelez parce que vous voulez savoir où vous allez après votre vie. Écoutez, je pars prêcher une retraite pour des jeunes. Voudriez-vous offrir ce que vous allez vivre de difficile et de beau dans les derniers temps de votre vie pour que ça a fait de la fécondité pour cette retraite? Et le monsieur me dit, oh oui, j'en étais sidéré. Alors que c'était quelqu'un d'assez loin de l'église. Je fais le week-end, je reviens. J'avais quand même en mémoire cette rencontre très forte. Mmh. Je demande au prêtre avec qui j'étais, je dis, qu'est-ce qu'il est devenu? Le monsieur, là, on m'a téléphoné, il est mort. Et je rencontre la famille qui me dit, mon père, qu'est-ce que vous lui avez fait? Je dis, mais j'ai rien fait. Écoutez, bah, racontez-moi comment ça s'est passé les derniers temps. Bah, écoutez, on allait le voir, il était extrêmement angoissé parce qu'il ne savait pas du tout il allait, et puis ça lui paraissait complètement une impasse, ce qu'il vivait. Mais qu'est-ce que vous lui avez dit? Je dis, écoutez, je crois que je lui ai rien dit, mais je lui ai fait une proposition, surtout il y est entré. Il dit, mais il est mort avec une paix. Et là, j'ai compris. Dans l'insensé de la fin de sa vie, il y a injecté de l'amour, et c'est devenu une fécondité. Qu'est-ce qui a transformé son angoisse? C'est que avec le Seigneur Jésus, il a permis que Jésus... Ce lieu qui paraît complètement, mais loin d'une fécondité, devienne un lieu de fécondité. Ça a été pour moi, je peux vous dire, un exemple extraordinaire. Maintenant, quand c'est mûr, parfois ce n'est pas mûr, j'ose proposer d'injecter de la fécondité par l'offrande de ce qui paraît de l'insensé, de l'absurde, pour en faire une fécondité. Ça change tout, tout. Puissiez-vous, chers auditeurs, laisser tomber, hein, vous êtes sans doute, comme moi, armés à cran dès qu'on parle de croix, armés jusqu'aux dents. Laissez tomber les armes, désarmez-vous et transformez avec la grâce de l'esprit, dans l'esprit, en fécondité ce que vous vivez, comme jugé, comme absurde. Vous verrez, tout change.
0: Merci Père de ce beau témoignage et vous pouvez retrouver cet enseignement dans le livre « La sagesse de la croix » aux éditions de l'Emmanuel par le Père Joël Guibert. Merci.
1: Merci à vous Anne.

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2: Amis auditeurs, bonjour. Heureux de nous retrouver pour notre émission Eschatologie et prophétie. Nous poursuivons notre émission sur la lettre apostolique du pape Jean-Paul II, Rosarium Virginis Mariae, le rosaire de la très sainte Vierge Marie. Et nous allons entrer aujourd'hui dans le troisième et dernier chapitre de cette lettre. Pour moi, vivre c'est le Christ, où le pape Jean-Paul II, après avoir énuméré les mystères de la vie du Christ avec Marie, les mystères du rosaire, après avoir ajouté aussi les mystères lumineux, aux trois mystères déjà existants, joyeux, douloureux et glorieux, eh bien, dans ce troisième chapitre, le Saint-Père, donc Jean-Paul II, va nous aider à travers sa méditation à entrer dans la manière de prier le rosaire.

Oui, la manière de prier le rosaire. Eh bien souvent, effectivement, nous avons aussi cette demande de la part de fidèles, aussi savoir comment réciter le rosaire, comment utiliser pratiquement le chapelet. Alors, comme nous l'avons vu, bien le chapelet, c'est aussi cet instrument, entre guillemets, de prière qui nous relie sur le mystère central de la foi. C'est pour ça que nous commençons la prière du rosaire ou du chapelet avec la récitation du credo, le « Je crois en Dieu », que l'on dit aussi à la messe. Souvent, nous utilisons la formule donc, de « symbole des apôtres » qui résume aussi, voilà, tout le mystère du salut, ce qu'on appelle le kérigme, l'annonce du salut, le Christ dans son incarnation qui vient pour nous sauver et qui est mort et ressuscité justement pour nous faire entrer dans la vie nouvelle des enfants de Dieu. Donc, comme le chapelet a pour but aussi, voilà, ben de nous faire entrer plus profondément peut-être dans ce mystère du salut, nous commençons par la prière du credo. Ensuite vient un autre Père et trois Je vous salue Marie. Donc ces trois Je vous salue Marie, voilà, nous pouvons les dédier au Père, au Fils et au Saint-Esprit. Nous pouvons les dédier aux trois vertus théologales, la foi, l'espérance, la charité. Donc voilà, ça ce sont, on peut dire, des ajouts que le chapelet aussi permet. Et le pape Jean-Paul II, on va le voir, eh bien, nous dit que voilà, nous pouvons aussi utiliser à travers la structure du chapelet aussi insérer d'autres prières et qui nous aident aussi à encore à approfondir le mystère de notre foi. Après donc vient l'énonciation du mystère que l'on va méditer, un Notre Père et 10 Je vous salue Marie qui nous aide aussi à méditer sur ce mystère. Donc l'énonciation du mystère, il se fait aussi souvent avec une référence biblique. Et ensuite, on peut ajouter aussi là une méditation, soit une méditation personnelle, soit à travers des livrets de prière, etc. Et puis ensuite, donc, un Notre Père, et les 10 Je vous salue Marie. Et on finit par la louange à la Trinité, avec le gloire au Père, au Fils, au Saint-Esprit. Entre les mystères, souvent, eh bien, nous voyons que nous pouvons aussi insérer d'autres prières, comme la prière de l'ange à Fatima, où nous demandons d'être préservés du feu.

0: l'enfer, comme l'ange lui-même a demandé aussi aux enfants de Fatima, que lorsque l'on prie le chapelet, on insère aussi cette prière pour nous préserver du feu de l'enfer, et aussi pour... c'est une prière d'appel à la conversion des pécheurs. Et bien sûr, nous pouvons aussi invoquer des saints ou invoquer un vocable de la Vierge Marie, Notre-Dame de la Paix, Notre-Dame du Rosaire, Notre-Dame de Pompéi, Notre-Dame de Lourdes, etc., etc. Enfin, donc, une fois qu'on a fini donc, la méditation de tous ces des cinq mystères, là aussi, il y a des ajouts qu'on peut faire. Donc, par exemple, la prière souvent, évidemment, du Salve Regina. Hein. Donc, cette prière aussi qui nous recentre aussi sur Marie, puisque le dernier des mystères du Rosaire, c'est la Marie, Reine du Ciel. Donc, nous invoquons la Reine du Ciel et de la Terre à travers cet hymne du Salve Regina. Et puis, nous pouvons conclure aussi par la litanie à la Sainte Vierge, etc. Donc on voit que c'est une prière à la fois structurée et en même temps une prière qui permet d'insérer aussi beaucoup d'autres invocations en fonction du temps liturgique, en fonction des intentions particulières du moment, en fonction aussi de la dévotion personnelle tout simplement aussi, hein. Donc, il y a cette part de liberté qui est laissée à cette prière aussi du rosaire. Alors, entrons justement dans ce que le pape Jean-Paul II nous dit dans ce troisième chapitre. Pour moi, vivre, c'est le Christ. Donc, évidemment, l'essentiel pour nous, comme on l'a déjà dit, c'est de se centrer, de rester centré sur le Christ. Le rosaire est un chemin, un moyen d'assimilation du mystère. La méditation des mystères du Christ, nous dit le pape Jean-Paul II, est proposée dans le rosaire avec une méthode caractéristique capable par nature de favoriser leur assimilation. C'est une méthode fondée sur la répétition. Cela vaut avant tout pour l'Ave Maria, répétée 10 fois à chaque mystère. Si l'on s'en tient à cette répétition d'une manière superficielle, on pourra être tenté de ne voir dans le rosaire qu'une pratique aride et ennuyeuse. Au contraire, on est appelé à considérer les mystères du chapelet tout autrement, si l'on regarde comment l'expression de cet amour ne se lasse pas de se tourner vers la personne aimée par des effusions qui, même si elles sont toujours semblables dans leur manifestation, sont toujours neuves par le sentiment qui les anime. Donc, en gros, l'amour ne se lasse pas. Et donc, on ne se lasse pas aussi, lorsque l'on aime la Vierge Marie, de reprendre cette prière, cette belle prière de la salutation angélique, et qui est, encore une fois, le cœur de l'Évangile, puisque c'est par là que l'incarnation s'est réalisée. Et puis, en même temps, donc, nous nous confions à la Vierge Marie dans notre vie et à l'heure de notre mort. Dans le Christ, Dieu a vraiment assumé un cœur de chair. Il n'a pas seulement un cœur divin, riche en miséricorde et en pardon, mais il a aussi un cœur humain, capable de toutes les vibrations et de l'affection. Si nous avions besoin d'un témoignage évangélique à ce propos, il ne serait pas difficile de le trouver dans le dialogue émouvant du Christ avec Pierre, après la résurrection par exemple. « Simon, fils de Jean, m'aimes-tu ?» Par 3 fois, la question est posée, par 3 fois, la réponse est donnée. « Seigneur, tu sais bien que je t'aime. » Au-delà de la signification spécifique de ce passage, si important pour la mission de Pierre, la beauté de cette triple répétition n'échappe à personne. Par elle, la demande insistante et la réponse correspondante s'expriment en des termes bien connus dans l'expression universelle de l'amour humain. Pour comprendre le rosaire, il faut entrer dans le dynamisme psychologique propre à l'amour. Une chose est claire, si la répétition de l'Ave Maria s'adresse directement à Marie, en définitive, avec elle et par elle, c'est à Jésus que s'adresse l'acte d'amour. La répétition se nourrit du désir d'être toujours plus pleinement conformé au Christ. C'est là le vrai programme de la vie chrétienne. Saint Paul a énoncé ce programme avec des paroles pleines de feu. « Pour moi, vivre, c'est le Christ, et mourir est un avantage. Et encore, ce n'est pas moi qui vis, mais le Christ qui vit en moi. » Le rosaire nous aide à grandir dans cette conformation jusqu'à parvenir à la sainteté. Donc, une très belle invitation du pape Jean-Paul II qui nous invite à considérer différemment cette répétition des Ave Maria. Ce n'est pas seulement une répétition, justement, mais à les lire dans, comme il le dit, le dynamisme psychologique propre à l'amour. Et donc, quand on aime, eh bien, on ne se lasse pas de dire à l'autre que l'on aime. Et c'est vrai que, voilà. Encore une fois, la prière, comme toute prière, la prière du rosaire, eh bien, demande à être expérimentée et non pas seulement analysée de l'extérieur. Quand on analyse une prière de l'extérieur, on pourrait dire la même chose par rapport à l'adoration. À quoi ça sert de rester en silence comme ça devant un morceau de pain, parce que extérieurement c'est que du pain, mais intérieurement, bien sûr, nous le savons, c'est le mystère du Christ, c'est le Christ qui est réellement présent dans son corps et dans son âme et dans son sang aussi, donné pour nous, livré pour nous. Et nous adorons eh bien, celui qui s'est donné pour nous. Nous adorons celui qui nous conduit aussi au Père. Nous adorons la très sainte Trinité qui me voit, voit le Père. Donc nous sommes déjà dans ce face-à-face qui anticipe le ciel. Mais ça, c'est de l'intérieur. L'extérieur, qu'est-ce qu'on voit? On voit des gens assis ou à genoux devant un ostensoir avec une hostie dedans. C'est tout simplement. Donc la prière du chapelet, c'est la même chose. Il faut l'expérimenter et non pas rester simplement à l'extérieur dans une analyse ou une critique. Et quand on l'expérimente, eh bien, on voit que même s'il y a dit « Je vous salue Marie », ça n'a pas du tout pesant. Au contraire, c'est un moyen précieux pour nous aider à découvrir aussi et à entrer dans la paix intérieure. Une méthode valable, nous dit le pape Jean-Paul II, qui peut toutefois être améliorée. Dans la lettre apostolique « Novo Millennio Ineunte », donc la lettre que le pape a écrite pour le jubilé de l'an 2000, j'ai rappelé qu'il y a également aujourd'hui en Occident une exigence renouvelée de méditation qui trouve parfois dans les autres religions des modalités plus attractives. Il existe des chrétiens qui, parce qu'ils connaissent peu la tradition contemplative chrétienne, se laissent séduire par ses propositions. On peut penser donc ici à toutes les méditations transcendantales, etc., que nous propose le New Age et tous les nouveaux mouvements religieux, comme on dit. Néanmoins, même si elles ont des éléments positifs et parfois compatibles avec l'expression chrétienne, je dis bien parfois, elles cachent souvent un soubassement idéologique inacceptable. Même dans ces expériences, on note une méthodologie très en vogue qui, pour parvenir à une haute concentration spirituelle, se prévaut de techniques répétitives et symboliques à caractère psychologique et aussi même physique. Pensons aussi justement à l'utilisation des mantras dans la méditation transcendantale. Là aussi, il y a une répétition. Mais le but n'est pas du tout d'entrer dans un mystère ou dans une contemplation. C'est à travers un exercice de concentration spirituelle, eh bien, entrer dans un état de conscience modifié. Donc, et décrocher du réel, en fait, entrer dans la transe, tout simplement. Donc, ce n'est pas le but du chapelet, bien sûr. Le chapelet n'est pas là pour nous faire entrer en transe. Et même, voilà, c'est pas du tout même le moyen qu'il faut pour ça. Donc, on n'est pas dans le même domaine. Mais on voit que, eh bien, d'un côté, on peut critiquer cette répétition dans le chapelet. De l'autre, on peut être séduit par ces nouvelles pour nous en Occident. Mais donc ces formes de méditation, d'utilisation de mantras et autres, etc., exercices de concentration, de vide de soi. Voilà, ou bien nous allons chercher à être concentrés sur les énergies qui nous entourent, etc., etc. Le rosaire se situe dans le cadre universel, donc de l'expérience religieuse, mais il se définit par des caractéristiques propres qui répondent aux exigences typiques et de la spécificité chrétienne. Et nous sommes centrés, bien sûr, encore une fois, sur le Christ et sur le mystère du salut. Ce n'est pas seulement une méthode de contemplation. En tant que méthode, le chapelet doit être utilisé en relation avec sa finalité propre. Il ne peut pas devenir une fin en soi. Cependant, parce qu'elle est le fruit d'une expérience qui a traversé les siècles, la méthode elle-même ne doit pas être sous-estimée. L'expérience d'innombrables saints milite en sa faveur. Pensons pour nous capucins à saint Padre Pio qui récitait je ne sais combien de rosaires par jour, mais qui invitait surtout ses fidèles à prier fréquemment et le plus possible le rosaire. Et puis, pas seulement Padre Pio, mais aussi saint Maximilien Kolb. Il y a aussi, bien sûr, d'autres saints qui sont aussi des propagateurs du rosaire. Et nous pensons aussi à ces âmes qui ont été choisies pour recevoir les messages de la Très Sainte Vierge Marie, Bernadette à Lourdes, les enfants à Fatima, à la Salette, etc. Donc, tous nous ont invités à prier et à prier assidûment le rosaire. C'est précisément à cette fin que vise l'intégration dans le cycle des mystères de la nouvelle série des mystères lumineux, ainsi que de certaines suggestions relatives à la récitation du rosaire que propose la présente lettre. Par ces mystères, tout en respectant la structure largement établie de cette prière, je voudrais aider les fidèles à comprendre dans ses aspects symboliques, en harmonie avec les exigences de la vie quotidienne. Sans cela, on court le risque que non seulement le rosaire ne produise pas les effets spirituels escomptés, mais que le chapelet avec lequel on a coutume de le réciter finisse par être perçu comme une amulette ou un objet magique, un porte-bonheur, en faisant un contresens radical du sens, de son sens et sur sa fonction. Alors, donc, comme on l'a dit, ce qui est au cœur aussi de la pratique, la technique, on va dire, du chapelet, c'est l'énonciation du mystère. Énoncer le mystère, et peut-être même pouvoir regarder en même temps une image qui la représente, c'est comme camper un décor sur lequel se concentre l'attention. Les paroles guident l'imagination et l'esprit vers cet épisode déterminé ou ce moment de la vie du Christ. Dans la spiritualité qui s'est développée dans l'Église, que ce soit la vénération des icônes, de nombreuses dévotions riches d'éléments sensibles, ou encore la méthode elle-même proposée par saint Ignace de Loyola dans les exercices spirituels, toutes ont eu recours à l'élément visuel et à l'imagination, le considérant d'une grande aide pour favoriser la concentration de l'esprit sur le mystère. Il s'agit d'ailleurs d'une méthode qui correspond à la logique même de l'incarnation. En Jésus, Dieu a voulu prendre des traits humains. C'est à travers sa réalité corporelle que nous sommes conduits à entrer en contact avec son mystère divin. À cette exigence concrète répond aussi l'énonciation des différents mystères du rosaire. Il ne remplace certainement pas l'Évangile et n'en rappelle même pas toutes les pages. Mais le rosaire ne remplace pas non plus la Lectio Divina, mais il la présuppose et il la promeut. Et si les mystères contemplés dans le rosaire, y compris le complément des mystères de lumière, se limitent aux lignes maîtresses de la vie du Christ, grâce à eux, l'esprit peut facilement embrasser le reste de l'Évangile. Surtout quand le rosaire est récité dans des moments particuliers de recueillement prolongé. Ensuite vient le moment de l'écoute de la parole de Dieu. Pour donner un fondement biblique et une profondeur plus grande à la méditation, il est utile que l'énoncé du mystère soit suivi de la proclamation d'un passage biblique correspondant, qui, en fonction des circonstances, peut être plus ou moins important. Les autres paroles, en effet, n'atteignent jamais l'efficacité particulière de la parole inspirée. cette dernière doit être écoutée avec la certitude qu'elle est parole de Dieu prononcée pour aujourd'hui et pour moi. Alors, là aussi, il y a certaines dérives que l'on voit aussi dans la récitation du chapelet en particulier récité en commun, que la méditation qui suit justement la proclamation de la parole de Dieu est plus longue même que la référence biblique et finit un peu par noyer, on pourrait dire, dans des tas de paroles et l'essentiel, le cœur, la force de la parole de Dieu. Donc il est bon de rester chaste, comme dit notre évêque, il emploie souvent ce terme, dans la méditation que l'on insère dans les mystères, justement, pour laisser la place à la parole de Dieu. Chaste dans le sens de sobre, rester dans une certaine sobriété, et pour laisser la parole de Dieu aussi au centre, et non pas notre propre méditation ou les méditations qu'on peut trouver à droite ou à gauche. Et ça peut, au lieu de servir, ça peut desservir même la prière commune et alourdir aussi le temps de prière. Donc, centrons-nous sur la parole de Dieu qui nous aide à contempler le mystère sur lequel nous méditons. Ensuite, le pape Jean-Paul II nous introduit aussi à être attentif au silence. L'écoute et la méditation se nourrissent du silence. Après l'énonciation du mystère et la proclamation de la parole, il est opportun de s'arrêter pendant un temps significatif pour fixer le regard sur le mystère médité avant de commencer la prière vocale. Donc il nous invite aussi à prendre quelques secondes de silence après l'énonciation du mystère et de la parole de Dieu pour assimiler peut-être et nous centrer davantage sur le mystère énoncé. La redécouverte de la valeur du silence est un des secrets de la pratique de la contemplation et de la méditation. Dans une société hautement marquée par la technologie et les médias, il reste aussi que le silence devient toujours plus difficile. Et on constate aujourd'hui encore plus qu'il y a 20 ans où cette lettre a été écrite. De même que dans la liturgie sont recommandés des moments de silence, de même après l'écoute de la parole de Dieu, une brève pause est opportune dans la récitation du rosaire, tandis que l'esprit se fixe sur le contenu du mystère déterminé. Ensuite vient la récitation du Notre Père. Après l'écoute de la parole et focalisé sur le mystère, il est naturel que l'esprit s'élève vers le Père. En chacun de ces mystères, Jésus nous conduit toujours au Père, auquel il s'adresse continuellement parce qu'il repose en son sein. Il veut nous introduire dans l'intimité du Père pour que nous disions comme lui « Abba, Père ». C'est en rapport avec le Père qu'il fait de nous ses frères et qu'il nous fait frères les uns des autres, en nous communiquant l'Esprit qui est tout à la fois son Esprit et l'Esprit du Père. Et donc c'est aussi par cette prière que nous entrons le mieux dans la dimension filiale. Nous appelons Dieu notre Père. Et donc il est bon de nous recentrer sur cette filiation qui nous unit à lui, de nous rappeler que nous recevons tout du Père et que nous sommes conduits vers le Père. Les 10 Ave Maria. C'est tout à la fois l'élément le plus consistant du rosaire et celui qui en fait une prière mariale par excellence. Mais précisément, à la lumière d'une bonne compréhension de l'Ave Maria, on perçoit avec clarté que le caractère marial non seulement ne s'oppose pas au caractère christologique, mais au contraire le souligne et le met en relief. En effet, la première partie de l'Ave Maria, tirée des paroles adressées à Marie par l'ange Gabriel et par sainte Élisabeth, est une contemplation d'adoration du mystère qui s'accomplit dans la Vierge de Nazareth. Ces paroles expriment, pour ainsi dire, l'admiration du ciel et de la terre et font en un sens affleurer l'émerveillement de Dieu contemplant son chef-d'œuvre, l'incarnation du Fils dans le sein virginal de Marie, dans la ligne du regard joyeux de la Genèse, de l'originel, du pathos avec lequel Dieu, à l'aube de la création, a regardé l'œuvre de ses mains. Dans le rosaire, le caractère répétitif de l'Ave Maria nous fait participer à l'enchantement de Dieu. C'est la jubilation, l'étonnement, la reconnaissance du plus grand miracle de l'histoire. Il s'agit de l'accomplissement de la prophétie de Marie. Désormais, tous les âges me diront bienheureuse. Répéter le nom de Jésus, l'unique nom par lequel il nous est donné d'espérer le salut, étroitement lié à celui de sa très sainte mère, et en la laissant presque elle-même nous le suggérer, constitue un chemin d'assimilation qui vise à nous faire entrer toujours plus profondément dans la vie du Christ. C'est de la relation très spécifique avec le Christ qui fait de Marie la mère de Dieu, la Théotokos. Et c'est d'elle que découle ensuite la force de la supplication avec laquelle nous nous adressons à elle dans la seconde partie de la prière, confiant notre vie à l'heure de notre mort, à sa maternelle intercession. Enfin, le Gloria, la doxologie trinitaire, qui est le point d'arrivée de la contemplation chrétienne. Le Christ est en effet le chemin qui conduit au Père dans l'Esprit. Si nous parcourons en profondeur ce chemin, nous nous retrouvons sans cesse devant le mystère des trois personnes divines à louer, à adorer et à remercier. Il est important que le Gloria, sommet de la contemplation, soit bien mis en relief dans le rosaire. Lors de la récitation publique, il pourrait être même chanté pour mettre en évidence de manière opportune cette perspective qui structure et qualifie toute prière chrétienne. Et pour terminer, l'oration jaculatoire finale. Donc, dans la pratique courante du rosaire, la doxologie trinitaire est suivie d'une oraison jaculatoire qui varie suivant les circonstances. Sans rien enlever à la valeur de telles invocations, il semble opportun de noter que la contemplation des mystères sera plus féconde si on prend soin de faire en sorte que chaque mystère s'achève par une prière destinée à obtenir les fruits spécifiques de la méditation de ce mystère. Le rosaire pourra ainsi manifester avec une plus grande efficacité son lien avec la vie chrétienne. Voilà, donc nous achevons ici notre émission pour cette semaine. La semaine prochaine, nous lirons la conclusion de cette lettre, donc magnifique lettre sur le rosaire, que je vous invite à reprendre, à redécouvrir, et peut-être pour redécouvrir cette prière, profondément, cette méditation du rosaire. Et bien voilà, on a toujours besoin d'être renouvelé, et bien voilà, les réflexions, les références que nous donne le pape Jean-Paul II peuvent nous aider en ce sens à redécouvrir cette belle et profonde prière, et puis voilà, nous aider à être peut-être plus assidus à la prière du rosaire, voire même à corriger certaines choses qui, dans notre pratique quotidienne, peuvent avoir aussi assumé quelques déviances. Alors voilà, je vous souhaite une bonne semaine et je vous donne rendez-vous donc la semaine prochaine dans notre émission Eschatologie et prophétie, et nous terminerons ensemble la lettre du pape Jean-Paul II. À vous tous donc, que le Seigneur vous bénisse par l'intercession de la Vierge Marie, Notre-Dame du Rosaire.
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de l'Évangile de Jésus-Christ selon saint Luc. En ce temps-là, comme les foules s'amassaient, Jésus se mit à dire « Cette génération est une génération mauvaise. Elle cherche un signe, mais en fait de signe, il ne lui sera donné que le signe de Jonas. Car Jonas a été un signe pour les habitants de Ninive. Il en sera de même avec le Fils de l'homme pour cette génération. » Lors du jugement, la reine de Saba se dressera en même temps que les hommes de cette génération, et elle les condamnera. En effet, elle est venue des extrémités de la terre pour écouter la sagesse de Salomon. Et il y a ici bien plus que Salomon. Lors du jugement, les habitants de Ninive se lèveront en même temps que cette génération et ils la condamneront. En effet, ils se sont convertis en réponse à la proclamation faite par Jonas. Et il y a ici bien plus que Jonas. Acclamons la parole de Dieu. Le Seigneur est rude vis-à-vis de ses contemporains. Il leur reproche ici de vouloir des signes pour l'éprouver, alors qu'il voit Jésus expulser les démons, guérir les malades, faire toutes sortes de miracles. C'est en tout cas ce que nous lisons quelques versets plus haut. Les gens ne sont pas satisfaits des miracles et des enseignements du Christ. Ils en demandent toujours plus. Toujours plus de signes, Seigneur. Oui, tu as déjà fait des choses merveilleuses, ton enseignement est limpide, mais donne-moi encore des gages. Certes, nous pouvons les comprendre. Ce que demande Jésus, c'est la conversion du cœur. Au-delà des bonnes pratiques juives de l'époque, il demande d'aller plus loin, d'accorder nos corps, nos cœurs et nos actes, afin de lui ressembler. Et il faut avouer que ce n'est pas si simple. La vie à la suite du Christ n'est pas une simple affaire de bons sentiments. Elle demande d'engager toute notre âme et même toute notre vie. Le Seigneur s'agace en voyant la demande de la foule. Alors il donne deux signes, celui de Jonas et celui de la reine de Saba. Quels sont donc ces signes dont le Christ nous parle? Tout d'abord, le signe de Jonas. Il s'agit là d'un épisode tiré directement du livre de Jonas. Ce dernier, prophète malgré lui, se voit confier la tâche d'annoncer la conversion à la ville de Ninive, une ville païenne qui déplaît au Seigneur. Jonas refuse et s'enfuit, et au terme d'aventures rocambolesques, il se retrouve sur le rivage près de Ninive, après avoir passé 3 jours dans le ventre d'un poisson. C'est assez original, vous en conviendrez, un vrai Pinocchio des temps anciens. Alors, le Seigneur parle de nouveau à Jonas et lui demande d'aller annoncer la conversion à Ninive, encore une fois. Eh oui, le pauvre Jonas a beau faire sa mauvaise tête, le Seigneur ne lâche pas l'affaire. Alors, Jonas s'en va proclamer dans les rues de Ninive. Il marche une journée à peine dans la ville avant de s'arrêter, alors qu'il fallait 3 jours pour la traverser. En d'autres termes, Jonas a la flemme et fait le minimum syndical, voire un peu moins, on ne sait jamais. Et malgré tout, les habitants de Ninive se convertissent. Que retenir de ce signe? Au-delà d'une annonce de la Passion, lorsque l'on met en parallèle les 3 jours passés au tombeau et ceux de Jonas dans le ventre du poisson, nous pouvons y voir un signe de l'urgence de la conversion. Il est nécessaire de se convertir pour suivre le Christ. Il ne suffit pas de continuer à vivre comme si de rien n'était, en allant à la messe de temps à autre et en donnant des piécettes aux mendiants dans la rue. La vie à la suite du Christ est une vie qui engage tout notre être. Nous sommes appelés à nous laisser transformer par le Seigneur et pratiquer les vertus pour accorder nos actes et nos âmes à la foi qui nous habite. C'est ce que nous montre le signe de la reine de Saba. Une reine venue des contrées lointaines, d'Éthiopie, dit-on,
pour écouter la sagesse de Salomon. Elle n'a pas hésité, cette reine de Saba, à venir de loin pour se laisser enseigner par la sagesse de Dieu. Cela nous montre que le chemin est long pour accéder à la sagesse. La conversion durera tout au long de notre vie. Ne nous lassons jamais de chercher le Seigneur pour le trouver et l'aimer. Viens, Seigneur, nous remplir de ton Esprit Saint afin que nous puissions croire que tu es vraiment le Fils de Dieu. Jésus, doux et humble de cœur, rendez mon cœur semblable au vôtre. Amen.

0: 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Bonjour Yannick.
1: Bonjour Louise.
0: Yannick, j'ai été récemment un peu prise de court par une amie qui m'a dit, à peu près dans ces termes, une vie après la mort, ce n'est pas raisonnable. Et la preuve, c'est que personne n'est venu nous raconter son expérience de la chose. J'avoue que, en dehors de la certitude que me donne ma foi, je n'ai pas su quoi dire.
1: Cette objection qui vous a été faite, Louise, est très intéressante car on peut la croiser dans d'autres domaines de notre foi. Si je ne peux pas démontrer un phénomène avec des arguments raisonnables, c'est qu'il n'existe pas. Ce type de raisonnement est la conséquence d'un immense orgueil. Je ne peux pas imaginer que quelque chose échappe à ma capacité de raisonner. Plus largement, j'enferme la raison humaine dans les limites qu'elle devrait pouvoir dépasser avec un peu d'humilité. C'est vrai également dans d'autres domaines, par exemple celui de la science. La raison des chirurgiens de l'an 1000 aurait été bien en peine d'imaginer les possibilités de l'imagerie actuelle. Et pourtant...
0: Il n'en reste pas moins qu'il faut élargir ses raisonnements sans tomber dans l'irrationnel, voire dans l'absurde.
1: Vous avez parfaitement raison, Louise. Et en voulant trouver une réponse raisonnable à des questions aussi difficiles que la vie après la mort, on court le risque de bâtir des schémas qui ne tiennent pas debout. Ce risque réel ne doit pas nous interdire de méditer sur cette question essentielle pour l'homme. Que devient-il après sa mort? Pour cela, il doit accepter la réalité de la transcendance. Il n'y a pas que le naturel que nos sens peuvent appréhender. Il y a le surnaturel qui échappe à nos sens.
0: Cette réalité est peut-être difficile à accepter pour nos contemporains qui ont pris l'habitude de vivre dans la matière et principalement dans la matière.
1: Il me semble que l'on doit relativement facilement les convaincre qu'il y a autre chose que ce qui est raisonnable dans leur vie. Évoquer avec eux, par exemple, cette notion qui envahit nos sociétés, qui est celle de la dignité de l'homme. On ne peut pas dire qu'elle soit uniquement rationnelle. Pas plus que la compassion ou même l'amour. Nous vivons tous avec, dans nos vies, une dimension qui dépasse notre raison et qui n'est pourtant pas irrationnelle.
0: Effectivement. Et c'est également le cas de la vie après la mort. Nous aspirons tous à l'éternité et notre raison nous dit que notre vie ne peut pas s'arrêter avec la mort. J'ai l'impression que c'est plutôt la perspective inverse qui serait irrationnelle.
1: Je le pense aussi. Et c'est la foi qui vient conforter notre besoin d'éternité. Non seulement notre foi n'est pas irrationnelle, comme le pense un certain nombre de nos contemporains, mais elle vient élargir notre raison en lui donnant accès à des domaines auxquels elle n'aurait pas accès toute seule. Je ne résiste pas au plaisir de vous exposer le raisonnement de Blaise Pascal, qui disait pourquoi, à son avis, il est plus raisonnable de croire en Dieu que de ne pas y croire. Il disait que l'homme qui croit en Dieu le rejoindra au ciel. Si Dieu n'existe pas, il ne gagnera rien. Mais s'il ne perdra rien non plus. Tandis que l'homme qui ne croit pas en Dieu, si Dieu existe, perdra tout, et pour l'éternité, ce qui est une définition de l'enfer.
0: Ce n'est peut-être qu'un raisonnement par défaut, et je préfère une conviction fondée sur l'acceptation de la révélation faite par Dieu.
1: Sans aucun doute, Louise, si nous sommes persuadés que la mort n'est qu'un passage vers la vie éternelle, c'est parce que le Christ est ressuscité, nous ouvrant par là les portes de notre propre résurrection. Vivre avec cette certitude n'a rien de déraisonnable. La foi élargit notre horizon, éclaire notre vie d'aujourd'hui et celle de demain. Elle nous donne une connaissance objective, en particulier sur des questions aussi vitales que la vie après la mort. En fait, ce qui importe, c'est que, après la mort, nous retrouverons le Christ.
0: Ne nous privons donc pas du bonheur d'avoir la foi. Elle nous assure que depuis notre baptême, nous sommes promis à la vie éternelle. Merci beaucoup Yannick et au revoir.
1: Au revoir Louise.
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4: Bonjour Père Frédéric.
5: Bonjour Jean-Yves.
4: Est-ce que dans les évangiles, il est question des enfants ?
5: Oui, il est question des enfants. D'abord, Jésus se fait enfant.
4: Mais oui, monsieur.
5: Ne l'oublions pas. Ce n'est pas rien qu'on voit Jésus se faire enfant, puisque au temps de Jésus, que ce soit dans la culture juive, dans la culture gréco-romaine, l'enfant n'a pas de statut juridique, n'a aucune importance. C'est même celui qui empêche de tourner en rond. Donc le fait que Jésus se donne à voir comme enfant, c'est qu'il vient donner une dignité déjà à une étape de la vie à laquelle on ne donnait pas de consistance et d'importance. Et puis après, évidemment, Jésus va faire appel aux enfants à plusieurs fois pour nous enseigner à être disciples, à être chrétiens.
4: Ces enfants qui dérangent, là, qui font du bruit.
5: Ah oui, oui, les fameux enfants là, qui sont toujours dans les pattes, hein, comme on dit, pousse-toi de là. Et c'est important parce que Jésus se fâche rarement dans l'Évangile, mais il se fâche lorsqu'on empêche des enfants de venir à lui. Laissez venir à moi les petits-enfants. Quand Jésus se fâche dans les Évangiles, c'est parce qu'on empêche quelqu'un d'accéder à Dieu. Et c'est ça qui provoque la colère de Jésus. On ne peut pas empêcher quelqu'un d'approcher de son Père, ici en s'approchant de lui. Ne les empêchez pas, car leur royaume des cieux est à ceux qui leur ressemblent. Alors Jésus est très drôle, non seulement il dit qu'il faut les laisser venir à eux, parce qu'ils ont droit au royaume, mais il va les donner comme modèle.
4: Oui, oui.
5: Quelle est la différence entre un enfant et un gamin ? L'enfant, c'est celui qui dit « j'ai besoin d'aide ». Le gamin, c'est celui qui dit « moi, je sais faire, c'est moi qui fais ». Et c'est toujours désespérant pour une maman ou un papa lorsqu'il voit un enfant dire « c'est moi qui fais », on se dit « ça va mal finir cette affaire ». L'enfant, c'est celui qui dit à son papa « est-ce que tu peux me prendre dans les bras parce que je voudrais attraper ce qui est là-haut ». L'enfant, c'est celui qui a confiance en son père et qui accueille paisiblement le fait d'avoir besoin de lui. L'enfant, c'est aussi celui qui s'émerveille.
4: Ah oui.
5: Celui qui s'émerveille. Il faut retrouver la grâce de l'émerveillement. Et puis Jésus, donc, non seulement s'est fait enfant, mais va s'identifier à un enfant. Quiconque accueille en mon nom un enfant comme celui-ci, c'est moi qui l'accueille. C'est un critère pour pouvoir accueillir Jésus dans nos vies. Il faut être en capacité d'accueillir celui qui est plus petit que moi et qui a besoin de mon aide, qui a besoin de mon attention, qui a besoin que je me mette à sa portée, que je m'agenouille ou je me mette accroupi devant lui. Au point que Jésus dira que si on porte atteinte à un enfant, c'est l'une des choses les plus graves qui soient. Il vaudrait mieux pour lui qu'on lui suspende au cou une de ses meules que tourner les ânes et que l'on jette à la mer. Et puis l'enfant, c'est celui qui apporte la réponse inattendue dans la multiplication des pains. On dit « Ah là, il y a un jeune garçon qui a 5 pains et 2 poissons ». Ce petit enfant, il ne se pose pas de questions. Les gens, enfin, disent « Moi, j'ai 5 pains et 2 poissons ouais. ». Il n'est pas déjà dans l'adulte qui sur-raisonne en disant « C'est rien, moi, je peux apporter un coup de main, ma petite pièce ». L'enfant, c'est celui qui ne se pose pas de questions de grand, et ça, ça fait du bien.
4: Quand on voit des statues de la Vierge Marie, c'est toujours avec Jésus enfant dans
5: mais
4: le bras.
5: Mais bien sûr, exactement.
4: Merci beaucoup, Père Frédéric.
5: Avec joie.
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1: Bonjour à tous. Dans nos précédentes réflexions ensemble, nous avons vu que la vie d'un homme et d'une femme passe par des périodes parfois difficiles. Il faut alors s'adapter, grandir, changer, pour passer des caps, franchir de nouveaux obstacles. Ces crises sont parfois volontaires. Un désir de changer de vie, de fonder une famille, de changer de travail, par exemple. Elles comprennent toujours aussi des événements extérieurs à notre volonté. La maladie, les décès, la séparation. Dans la vie de chacun, ces événements ont des répercussions. Mais nous avons vu que l'être familial, et plus encore l'être conjugal, en subit aussi le contre-coup. La solidité du couple peut être affectée, comme la solidité psychologique de l'individu pris isolément. Il sera nécessaire d'élaborer, en plus de sa réaction personnelle, une réponse de couple à ce nouveau défi qui survient. Mais nous ne sommes jamais seuls par rapport à ces événements et à l'adaptation qu'il est nécessaire de mettre en place. Les amis, la famille, apportent un soutien non négligeable dans ces moments de crise. Néanmoins, il peut être aussi nécessaire d'avoir recours à un conseil extérieur et neutre qui peut aider à défaire les nœuds afin que les solutions apparaissent plus clairement. Pour le couple, cette aide extérieure peut être par exemple le conseil conjugal. Nous nous faisons beaucoup de représentations de ce que cela doit être que le conseil conjugal. Et comme les psychiatres peut-être, peu d'entre nous au final y avons eu recours. Je vous propose d'essayer d'esquisser ensemble, dans la suite, ce que le conseil conjugal peut apporter à un couple, qu'il soit dans une crise profonde ou plus conjoncturelle. Le conseil conjugal est avant tout un service de conseil. Il ne détient pas les solutions toutes faites à une série de problèmes stéréotypés. Nous l'avons vu déjà, chaque couple se construit sur son histoire personnelle, sur un mélange complexe de promesses énoncées et de pactes secrets, secret aux deux partenaires. L'histoire de chacun, l'histoire du couple et la psychologie propre de chacun et du couple lui-même empêchent toute efficacité d'une solution toute faite. C'est aussi la limite des conseils qu'on trouve dans les magazines. L'objectif n'est pas non plus d'enseigner de force des principes exemplaires qui feraient défaut et qui seraient à l'origine de la non-résolution de la crise. Il n'y a pas de recette magique pour qu'un couple fonctionne durablement ensemble. Non, en fait, c'est toujours le couple lui-même qui détermine la formule magique de l'alchimie qui les maintient unis en toutes circonstances. Alors, à quoi peut donc bien servir le conseiller conjugal, me direz-vous ? Le conseiller conjugal est là pour aider le couple à établir un processus de changement qui permette aux personnes d'être acteurs du changement dans leur vie. Ce changement est nécessaire pour absorber la crise ponctuelle ou la crise de fond qu'il y a à traverser. Le conseiller conjugal utilise comme moyen la transmission d'une somme de savoir, c'est vrai, sur la relation humaine et particulièrement sur la relation conjugale, afin que le couple comprenne notamment ce qui est à l'origine de ses difficultés. Mais il ne s'agit pas d'un cours théorique, d'une formation ou d'un enseignement, car l'information seule ne suffit pas à faire que les personnes soient en capacité de changer si besoin. Il faut prendre en compte la facette émotionnelle des personnes, c'est-à-dire leur signifier dans quel sens ce changement est foncièrement bon, afin qu'elles le désirent, donc en travaillant avant tout sur des perspectives émotionnelles et affectives. Chaque personne, tout au long de son histoire et de son développement, peut vivre des situations de détresse et de difficulté, qui ne sont pas forcément liées à des phénomènes pathologiques, mais qui découlent plutôt d'événements critiques, dû à la transition d'une phase à l'autre du cycle de la vie, ou à des événements imprévus qui mettent durement à l'épreuve ses capacités d'adaptation. Dans ce contexte, demander de l'aide n'est pas preuve d'un échec, mais d'une façon de reconnaître que nos ressources ne suffisent pas à ce moment précis. Ce n'est pas le signe d'une pathologie particulière, mais d'une situation du quotidien. En effet, pour payer ses impôts ou mettre au monde un enfant, on demande de l'aide, bien que cela soit les choses les plus naturelles qui soient. Le manque d'autres personnes plus expérimentées à nos yeux et en mesure de nous aider à faire face aux défis éducatifs que la vie pose nous pousse à s'adresser à des professionnels, des soi-disant experts, pour trouver des solutions aux besoins qui apparaissent. Le conseil conjugal peut être une de ces aides. Il vise à donner des compétences pour permettre aux personnes de faire leur choix. Il s'agit d'améliorer leur capacité de décision pour qu'elles puissent orienter leur vie. L'activité de conseil vise à améliorer la capacité de prise de décision de la personne qui s'adresse à un professionnel en lui fournissant des instruments de réflexion, lui permettant de faire des choix importants et d'identifier les critères selon lesquels elle pourra orienter sa vie. Prenons un moment pour observer notre vie. Quels sont les événements particuliers ou les moments que nous avons dû traverser pendant lesquels nous aurions eu profit à être conseillés ? Comment en sommes-nous sortis ?

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1: Ce type de conseil de professionnel est un instrument utile pour renforcer les compétences de la personne, pour l'aider à régler les problèmes qui surgissent, pour augmenter sa prise de conscience par rapport à sa propre tâche éducative. Le conseil offre à la personne en demande de soutien la possibilité d'adopter une nouvelle façon de voir les choses, une nouvelle compréhension de soi-même, une plus grande prise de conscience de ce qui l'amène à réagir d'une façon ou d'une autre. Ce type de conseil vise à promouvoir chez la personne qui sollicite de l'aide une nouvelle façon de voir la réalité. Le rôle du conseil est de rendre les personnes autonomes et libres de leur choix. Le conseil considéré de cette façon est une aide de formation permanente, c'est-à-dire qu'il fait partie des expériences qui visent à aider la personne à prendre conscience de ses ressources en la soutenant dans l'acquisition des capacités nécessaires pour prévenir ou gérer correctement les difficultés qui peuvent surgir. Le but de l'éducation, de façon générale, c'est le développement d'une personne autonome, libre et consciente de ce qu'elle fait. Une personne capable de faire face aux situations problématiques et d'attribuer une signification aux actions qu'elle accomplit. Le conseil conjugal s'inscrit dans la même dynamique. Que se passe-t-il dans la relation entre le conseiller conjugal et la personne ou le couple qui le sollicite? On parle d'une relation d'aide. C'est un processus complexe, comme une psychothérapie. Elle s'appuie sur une suite d'échanges où chacun ne doit pas perdre de vue l'objectif initial de la consultation. Dans ces échanges, il se produit un phénomène de changement. Les deux interlocuteurs, le conseiller conjugal et celui qui est aidé, acceptent de se remettre en cause et d'évoluer au fil des rencontres, au fur et à mesure de ce qui est dit et éclairé. Car une fois encore, pour l'un comme pour l'autre, il n'y a pas de solution toute faite. Le propre de cette relation d'aide est qu'elle considère la personne aidée dans sa globalité et dans ses relations. L'objectif est de trouver, pour la personne aidée, un changement dans sa vie qui prenne en compte toutes ces dimensions. Enfin, il existe aussi un danger, car la relation est par nature asymétrique, entre une personne qui sollicite de l'aide et une personne formée à la donner. C'est souvent gratifiant pour le conseiller et il doit veiller à conserver toute son humilité. Du côté de la personne conseillée, elle attend de l'expert qu'elle sollicite une solution au problème pour être allégée de son bagage encombrant. Elle souhaite confier la responsabilité de ce problème à l'expert. La tâche de celui qui conseille est de ne pas rester lié à la personne. L'objectif est qu'il n'y ait plus besoin de l'expert. L'objectif est le service des personnes pour qu'elles deviennent autonomes. Dans la relation d'aide, il existe donc une dimension de pouvoir. Qu'en faisons-nous? Si je l'utilise pour défendre un pouvoir professionnel, j'agis mal. C'est une relation autoritaire. Si j'utilise une attitude séductrice qui cherche l'assentiment de l'autre, j'agis mal. Ce pouvoir n'est pas donné pour asseoir une supériorité, mais pour être au service de l'autre. La connaissance, la compétence du conseiller doivent devenir progressivement celles de celui qui demande conseil. Voilà l'objectif. Nous allons voir dans la suite comment se met en place une telle relation d'aide.

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1: Une fois n'est pas coutume, je voudrais que nous parlions cette semaine d'un saint frère, Carme, qui s'appelle frère Laurent de la Résurrection. Pourquoi parler de lui ? Eh bien, surtout pour parler de sa spiritualité. Une spiritualité très simple, à la portée de tous. Et c'est la raison pour laquelle je m'y intéresse particulièrement. Sa spiritualité, elle est de trouver la présence de Dieu dans des toutes petites choses, dans les tâches matérielles quotidiennes. C'est pourquoi j'ai intitulé le thème de cette semaine « Trouver Dieu dans les omelettes ». Sa pensée spirituelle a fait d'ailleurs l'objet d'un regain d'intérêt, car la nouvelle publication de ses lettres et conversations, publiée sous le titre « La pratique de la présence de Dieu », a été préfacée par le pape Léon XIV. Il révèle que la pratique de la présence de Dieu, de frère Laurent de la Résurrection, était pour lui l'un des textes fondateurs de sa propre vie intérieure. D'ailleurs, le pape Léon XIV s'est rendu sur les pas du frère Carme lors de son voyage en France en septembre 2026. Avant d'entrer dans la vie et la spiritualité de frère Laurent de la Résurrection, il faut sans doute que nous nous posions une question. Cette question, elle est simple. Où trouver Dieu ? Où se trouve Dieu ? Dans cette question, il y a déjà deux éléments. Il y a d'abord où ? Où est Dieu ? Et la seconde partie de la question, c'est trouver Dieu. Mais comment le trouver si l'on ne sait pas où il se trouve ? Il y a néanmoins dans la question déjà cette notion que nous avons à chercher Dieu pour finalement espérer le trouver. Alors voilà deux questions que nous allons nous poser pour commencer. Où est Dieu et comment le chercher ? La première question qui concerne la localisation de Dieu, elle est à la fois simple et complexe. Simple parce qu'on pourrait dire Dieu a un lieu particulier qu'on a appelé les cieux. C'est là qu'il réside, c'est son monde. Mais alors, qu'est-ce que la terre à ses yeux ? Alors la terre, peut-être jette-t-il un petit coup d'œil de temps en temps pour voir ce qui s'y passe. Mais il ne réside pas là. Pourtant, la multiplicité de nos églises affirme que Dieu est présent. Pourtant, la construction du temple de Jérusalem affirmait que Dieu était présent là, à Jérusalem, dans ce cube de pierre. Néanmoins, avec la notion, et il faut relire la prière du roi Salomon lors de l'inauguration du temple, il dit en substance « Je ne prétends pas, toi qui es l'infini, t'enfermer dans ce cube de pierre. Tu es partout présent. Mais néanmoins, si tu es partout présent, alors tu seras présent aussi d'une manière spécifique dans ce lieu qui sera pour nous le lieu de la rencontre. » C'est très important. Il ne faut pas que nous enfermions Dieu dans les nuages, que ce soit son monde à lui. Mais il faut avoir conscience que Dieu est partout présent. Mais attention, il ne faut pas non plus tomber dans le travers qui consisterait à chosifier Dieu, à dire « Dieu est dans cet arbre, Dieu est dans cet animal, Dieu est dans... » Dieu est partout présent, mais sa présence n'épuise pas sa présence, si j'ose dire. Il est à la fois là, présent, en tout être, en tout ce qui vit et respire, comme diraient les psaumes, mais sa présence est au-delà aussi de tout être. Néanmoins, cette notion de la présence de Dieu en tout lieu et en tout temps indique une voie qui va être celle de la spiritualité de frère Laurent de la Résurrection. Dieu est

partout présent, même s'il est au-delà de tout, il est dans les choses limitées, même s'il est infini, il est présent dans les choses qui passent, même s'il est éternel. C'est bien le sens ultime de l'incarnation.

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1: Si Dieu est partout présent, à chaque instant, alors nous pouvons le trouver. Nous pouvons le trouver partout et à chaque instant. La question n'est plus ici de savoir où il se trouve, mais si véritablement l'homme cherche Dieu. Car pour le trouver, il faut le chercher. Souvenons-nous de cette parole de Jésus, « Cherchez et vous trouverez ». Celui qui cherche, trouve. L'homme cherche-t-il Dieu ? Posez-vous chacun cette question, est-ce que dans ma journée, entre le moment où je me lève et le moment où je me couche, est-ce que j'ai cherché Dieu ? À un moment ou bien à chaque instant ? Il faut savoir, en tout cas, que si l'homme est un peu infidèle dans sa recherche de Dieu, Dieu, lui, cherche l'homme. Et ça change beaucoup de choses. Je pense, bien sûr, à cet épisode que l'on trouve dans la Genèse, dans le récit de la création, où l'homme vient de désobéir à Dieu, et alors il se cache. Il a peur de Dieu. Avons-nous peur de Dieu ? Je pense que beaucoup ne le cherchent pas, oui, par peur. Par peur de le rencontrer, en fait. Et que cette rencontre leur soit néfaste. Adam se cache. Il a peur de Dieu, parce qu'il a trahi Dieu. Mais Dieu le cherche. Et dans ce récit magnifique, Dieu se promène dans le jardin d'Éden avec cette question répétée, « Adam, où es-tu ?» Dieu manifeste à l'homme qu'il le cherche, qu'il n'est pas tranquille tant qu'il ne l'a pas trouvé. Pourtant, Dieu le cherche, j'allais dire, faussement. La question est un peu fausse. Adam, où es-tu ? Dieu sait très bien où se trouve Adam. Oui, mais que veut provoquer Dieu ? La réaction d'Adam. Il veut qu'Adam entende cette voix, cette question, qu'il se lève en disant « Je suis là, me voici ». Parce qu'en faisant cela, il va faire tout un cheminement intérieur. Il va réaliser que Dieu ne veut pas sa destruction, que Dieu ne veut pas le punir, que Dieu simplement le cherche parce qu'il l'aime. Alors, si nous sommes un petit peu persuadés que Dieu nous cherche, il faut encore se laisser trouver. Adam, lui, se cache. Et peut-être, nous cachons-nous aussi souvent. Nous pouvons nous cacher derrière beaucoup de prétextes pour ne pas répondre à cette question. Nous avons des soucis, nous avons des responsabilités, nous avons du travail, nous n'avons pas le temps. Voilà, et nous nous cachons. Mais sachez que Dieu nous cherche. Et il nous cherchera jusqu'à ce que nous nous laissions trouver. Dans la parabole du bon berger, le bon berger plante bien là ses 99 brebis pour aller chercher celle qui est perdue. Et il la cherche jusqu'à ce qu'il la trouve. Et quand il l'a trouvée, il la ramène sur ses épaules auprès des autres. En réalité, vous voyez bien que la vraie question n'est pas qu'il nous faut chercher Dieu, il nous faut plutôt répondre à sa recherche, répondre à sa question et nous laisser trouver, prendre et ramener sur les épaules du bon berger.

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1: Bonjour à tous et à toutes, bienvenue dans cette nouvelle série des clés pour vivre. Je vous invite à prendre un peu de temps pour regarder nos relations, celles qui nous portent, celles qui nous font grandir, celles qui nous réjouissent, mais aussi celles qui nous éprouvent, nous blessent parfois ou nous laissent avec des questions. Car nos relations sont sans doute le lieu où nous connaissons nos plus grandes joies, mais aussi nos plus grandes fragilités. Nous passons notre vie à rencontrer des personnes, mais avons-nous vraiment appris à entrer en relation? Et si la qualité de nos relations disait quelque chose de notre manière de vivre, mais aussi notre manière de croire? Pour nous accompagner tout au long de cette semaine, j'ai le plaisir de recevoir en micro, en studio, le père Paul Dollier, membre de la communauté de l'Emmanuel, prêtre pour le diocèse de Paris, curé en paroisse et prédicateur de retraite. Dans votre ministère, vous accompagnez de nombreuses personnes sur le chemin de foi à travers votre livre « Vivre nos relations dans la paix ». Vous nous invitez à regarder autrement nos relations en laissant dialoguer l'Écriture sainte, les sciences humaines et les appels très concrets à la conversion. Bonjour Père Paul Dollier.
2: Bonjour Nathalie.
1: Et merci d'avoir accepté cette invitation. Père Paul, vous avez écrit ce livre. Dites-nous un peu la genèse, le comment, le pourquoi de ce livre. Et merci d'être parmi nous toute la semaine.
2: Alors, ce livre, ça a été une commande des éditions des Béatitudes, hein, ce qui est le cas maintenant avec beaucoup d'éditeurs, hein, qui font des demandes. En fait, ils travaillaient sur un thème et la mission, donc c'était toute une série. Hein. Donc il y a une première édition de ce livre dans le cadre d'une série, donc c'était la louange, la mission, la vie fraternelle, la mission, etc. Et puis le livre a très bien marché, ils m'ont dit mais écoute, on pourrait le rééditer en version augmentée, on pourrait faire une préface, etc. J'étais très heureux parce que j'avais été limité dans la première édition. Et alors en fait ça rejoint donc cette nouvelle édition Vive nos relations dans la paix, une préoccupation que j'ai eue, plutôt une expérience. Il se trouve que donc j'ai été curé pour la première fois j'avais une belle paroisse avec des gens bien pratiquants, l'adoration continue, hein, jour et nuit, etc. Donc très belle paroisse, première mission. Et après, j'avais un petit peu, comment dire, des paroissiens quand même pas très missionnaires, un peu grumeaux, vous voyez, la sortie de la messe. Bon, alors je me suis dit, il faut que je fasse un parcours pour vraiment que ça devienne des disciples. Et à ce moment-là, la joie de l'évangile est sortie, le texte du pape François. Bon, et j'ai monté ce premier parcours qui a été le parcours Saint-Marc, qui aujourd'hui est en vidéo, enfin voilà. Donc les gens venaient une semaine pour avoir un enseignement, et l'autre semaine, une petite fraternité. Et je vous fais la version courte. Ce qui s'est passé, c'est que à la fin, les paroissiens étaient assez à fond et tout. On veut être missionnaire, on veut être missionnaire. Et j'avais une amie coach, et je lui ai dit, mais écoute, je ne veux pas me planter sur la mission, est-ce que tu pourrais venir m'aider pour que je puisse mettre en route ma fusée et qu'elle parte dans la bonne direction? Et là, elle m'a écouté. Elle m'a dit, écoute, à mon avis, ce qui serait bien, c'est que je vous vois juste les prêtres. Et donc, on était deux curés in solidum, hein, ça se fait dans certaines régions, deux curés un peu responsables, et puis un vicaire. Et ce qui s'est passé, c'est qu'elle nous a reçus deux jours, et en fait, elle avait senti quelque chose, peut-être, hein, ou peut-être l'habitude, j'en sais rien. En tout cas, elle a mis en lumière, entre nous, des dysfonctionnements, important, j'en sais rien, en tout cas des dysfonctionnements qui fait que, vous savez, une fusée, elle est tenue au sol par une chaîne ou par une centaine de cordes, peu importe. En fait, elle est tenue au sol. Et donc, ma paroisse, ma Ferrari dans mon garage, comme je disais, en fait, n'allait pas sortir du garage à cause des relations fraternelles. Et là, ça a été la prise de conscience un peu à Saint-Paul, où j'ai compris un peu comme un voile sur mes relations avec mon évêque, mes relations communauté de l'Emmanuel paroisse, mes relations entre paroisses, les jalousies, les relations prêtres laïques, etc., les relations entre laïcs. Vous voyez, comme un pan où j'ai compris que la vie fraternelle, la relation à l'autre, est extrêmement important à travailler, à soigner pour porter du fruit. Et Seigneur nous montre à un moment donné.
1: Alors, dès le début de cet entretien et de cette série, dès les premières minutes, on peut entendre qu'il y a un véritable enjeu, un enjeu personnel, missionnaire, de la relation avec l'autre. Il se joue quelque chose de la fraternité, cette fraternité en vue d'une éternité, Père Paul Dollier.
2: Oui, exactement. C'est-à-dire qu'en fait, il y a deux commandements. Il y a « Tu aimeras Dieu de tout ton cœur et ton prochain ». Or, je vous le dis, franco, hein, je prends
1: allez-y,
2: pas trop de fil.
1: Allez-y, soyez cash.
2: C'est, je pense que dans l'Église, nous travaillons assez peu sur le deuxième commandement. Hein, c'est-à-dire qu'on a beaucoup d'écoles d'oraison, d'écoles de prière, de dévotion, etc. Mais quelles sont les homélies où vous avez entendu concrètement, non pas des injonctions moralisantes, mais un savoir-faire sur la relation à l'autre. À part les cinq langages de l'amour et merci, pardon, s'il te plaît, en fait, on a peu d'éléments sur les dysfonctionnements ou les justes fonctionnements entre nous. Et je trouve qu'il faut davantage honorer la relation à l'autre.
1: C'est un lieu de conversion. On pourrait presque, si on reste sur ce plan aussi missionnaire et spirituel, c'est le lieu même peut-être d'un changement de direction.
2: Ben c'est le lieu de conversion, oui, parce que c'est très concret. C'est-à-dire que, je m'excuse, mais Dieu, vous ne le voyez pas. Donc, votre frère, votre sœur, vous la voyez. Et donc, comme dit saint Jean, enfin, tu dis que tu aimes Dieu que tu ne vois pas, mais aime ton frère que tu vois. En fait, si vous voulez, c'est dans la relation à l'autre, vous ne pouvez pas tricher.
1: Donc on parle de vrai. Hein.
2: Voilà.
1: Il faut du vrai.
2: Il faut du vrai. On est dans la... Là, ça...
1: On n'est pas dans la vitrine.
2: On n'est pas dans la vitrine.
1: Et alors, si on reste un peu dans la vitrine, un peu cette vitrine qui brille parfois, une vitrine parfois aussi dans l'évangélisation et dans la mission, au niveau de l'Église.
2: Dans quel sens ?
1: Dans le sens qu'on parle de vérité de la relation, on parle aussi, comme vous en avez parlé aussi, de mission. De mission. Tout chrétien est appelé à la mission. Mmh. Hein, et cette mission ne peut se faire que par un acte de vérité. Sortir de la vitrine.
2: C'est que les gens ils sont contemplatifs. C'est-à-dire qu'ils sentent très bien quand nos relations sont justes, quand on témoigne. Enfin, comme les enfants, comme les animaux. Vous savez, les animaux, quand vous avez peur d'eux, ils le sentent. Un curé, une équipe de prêtres qui ne s'entend pas. Ils ont beau,
1: les charismes pour la mission, ça fonctionne pas.
2: Exactement. Et les gens le sentent. Ils disent tiens, c'est curieux. Il y a une complicité que vous avez pas là en ce moment à l'hôtel. Ils voient les dysfonctionnements, très très intéressant. Je vous dis voilà.
1: Et ces dysfonctionnements, on les soigne comment ? Par l'apprentissage aussi à la relation, à la communication.
2: Alors moi, je pense que. Alors, la question pour soigner, parce qu'on a tous ce qu'on appelle des angles morts, c'est-à-dire qu'il faut avoir envie de progresser. C'est-à-dire que celui qui grandit dans la relation à l'autre, c'est celui qui entre dans un questionnement lui-même sur son savoir-faire. Hein. Dans un couple, hein, parce qu'il n'y a pas que la paroisse, il y a beaucoup d'entre nous qui sont simplement en couple.
1: Il y a les collègues de travail aussi.
2: Donc c'est important d'élargir. Hein, et j'ai voulu que mon livre soit vraiment pour tout type de situation. Vous pouvez très bien dans un couple dire dans un moment confortable, écoute ma chérie, est-ce que tu trouves que je t'aime, est-ce que tu es heureux de la manière dont je t'aime? Quelle note tu donnerais de 1 à 10? Ah, ben écoute mon chéri, je mettrais la note de 7. Ah bon, d'accord, que faudrait-il faire pour avoir 10? Bon. Et là, à ce moment-là, je suis ouvert à un questionnement, vous voyez ? C'est-à-dire que je pose la question à l'autre en disant « Mais quel est mon angle mort ?» Je trouve qu'on est beaucoup dans le questionnement sur la mission. C'est-à-dire, comment évangéliser ? Qu'est-ce qui marche ? Qu'est-ce qui ne fonctionne pas ? Etc. On n'est pas beaucoup dans le questionnement sur la sanctification personnelle, vous voyez ? Sur moi, est-ce que je suis... sur la bonne échelle, vous savez, le cœur d'une vie, c'est de monter sur l'échelle et d'arriver au sommet de l'échelle. Mais le drame d'une vie, c'est de se rendre compte au soir de sa vie que l'échelle était posée sur le mauvais mur. Et donc, il y a un vrai questionnement. C'est amusant, moi, je reçois des personnes en accompagnement. Alors, je leur dis, tiens, telle activité, comment ça s'est passé, etc. Et un certain nombre... en fait, n'arrivent pas à dire ce que l'activité leur fait en eux, pour eux. Ils vont décrire des choses. Ah ben j'ai fait le pèlerinage à Lourdes, à tel endroit. Ah ben le groupe, ça a été difficile, ils n'étaient pas tellement sages, etc. Vous voyez, où il y a eu ça, il y a eu ça. Mais toi, est-ce que tu peux me parler de toi ? Ben moi, tu vois, de me dire, ben, j'ai été submergé, j'ai été dépassé, je me rends compte que je n'ai pas de charisme pour les jeunes, que j'en ai, etc. Arriver à parler de soi, et pas à parler des choses. Hein. J'aime bien dire les trois questions puissantes, hein, je me permets. C'est qu'est-ce que tu as fait ? Qu'est-ce que ça t'a fait ? Qu'est-ce que tu en fais, hein ? Les trois moments. Hein. Qu'est-ce que tu as fait au passé ? Qu'est-ce que ça t'a fait, là ? Qu'est-ce que ça te fait en toi ? Est-ce que tu arrives à décrypter tes émotions ? Et qu'est-ce que tu en fais ? Qu'est-ce que ça veut dire pour l'avenir ? Cette lecture sur soi-même, en fait, hein, voyez, c'est-à-dire être centré sur soi, comprendre comment on fonctionne, moi-même déjà, et du coup, ensuite, en relation avec l'autre, ah ben, c'est formidable. Alors, quelqu'un qui se connaît, c'est beau.
1: Oui, alors on va essayer peut-être de donner quelques clés, si vous le voulez bien, tout au long de cette semaine, Père Paul Daulier, à ceux et celles qui vous écoutent, vous découvrent, et qui pourront peut-être aussi, et je vous invite, chers auditeurs de nos radios chrétiennes, à découvrir aussi ce livre. C'est un livre avec plein d'outils du Père Paul Daulier, « Vivre nos relations dans la paix », le coaching du vivre ensemble, avec une préface de Pascal Hyde, et il est paru, vous l'avez dit, aux éditions des Béatitudes. Alors, on va prendre toutes les clés pour au fond entrer en bonne relation, voilà, et en bonne fraternité pour une meilleure qualité de vie et au fond, une meilleure connaissance de soi. À demain, même lieu, même heure. Merci.
2: Merci Nathalie.

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2: Bonjour à tous. Lors de l'audience générale du 30 septembre, le pape Léon XIV a dressé un bilan de sa visite en France, l'intégrant à sa catéchèse hebdomadaire. Il a choisi Notre-Dame de Paris comme symbole associé au mot « Renaissance ». Ce fut un grand don pour moi et pour le peuple de Dieu dans ce pays, a-t-il déclaré dès le début de sa catéchèse, exprimant sa gratitude à ceux qui l'ont accueilli, notamment les autorités civiles, les pasteurs de l'Église et tous ceux qui ont souhaité rencontrer le pape. Il a souhaité rassembler les réflexions et les impressions de cette visite autour d'un symbole, la cathédrale Notre-Dame de Paris. La cathédrale parisienne peut résumer ce voyage apostolique avec une clé de lecture qui tient en un mot « Renaissance ». Notre-Dame, qui semblait mortellement blessée par un incendie il y a 7 ans, est aujourd'hui plus resplendissante que jamais. Sa restauration a été la preuve qu'une collaboration est possible entre l'Église, l'État, les institutions publiques et la société civile, s'est-il réjoui. Il a poursuivi en affirmant que la synergie au service du bien commun devrait être la norme pour les institutions. Notre-Dame de Paris est aussi l'image de l'Église faite de pierres vivantes. Dressant un parallèle entre les vêpres célébrées à Notre-Dame et la veillée avec les jeunes au Stade de France, deux lieux complètement différents, il a remarqué que ces deux événements étaient complémentaires, presque unis spirituellement. Dans le stade dionysien, il y avait la nouvelle génération française, précisant qu'elle était nouvelle non seulement par son âge, mais plus encore par son esprit, par la liberté de son cœur et de sa foi. Cette veillée a été un grand signe d'espérance. Léon XIV s'est également réjoui de sa visite à la maison Bakita, lieu où l'on s'engage quotidiennement à servir avec amour la dignité de la personne humaine. Il a également évoqué les signes de renaissance qui perdurent depuis quelques années à travers l'augmentation du nombre des catéchumènes dont il a rencontré certains à l'Institut catholique de Paris. Enfin, il s'est réjoui de la communion lors de sa messe sur la place de la Concorde. À Lourdes, le pape a assuré vouloir relancer le message d'espérance et de renaissance. Toute vie humaine, même dans la plus grande fragilité, conserve sa dignité inviolable et mérite d'être soignée, accompagnée, soulagée de ses souffrances à l'aide des moyens offerts par la science. Il a également évoqué sa rencontre avec des personnes victimes d'abus à qui il a demandé de l'aider à exprimer à d'autres victimes sa volonté, celle de toute l'Église, de les écouter en reconnaissant la souffrance causée dans leur vie et en œuvrant à la prévention des abus. Évoquant la troisième étape de son voyage à Metz, ville meurtrie par la Seconde Guerre mondiale, Léon XIV a poursuivi sa métaphore avec la cathédrale parisienne. On peut dire que ce qui s'est passé à Notre-Dame de Paris avec l'incendie s'était produit en Europe avec la Seconde Guerre mondiale. À la suite de ce conflit, l'Europe est née de nouveau en s'appuyant sur des principes de démocratie, de solidarité et de fraternité entre les peuples qui sont un héritage de ses racines chrétiennes. À l'issue de sa catéchèse, saluant en particulier les pèlerins de langue française, il a confié avoir été frappé par la ferveur et l'enthousiasme avec lesquels il a été accueilli en France. Il a dit prier afin que les pasteurs continuent de répondre aux attentes des fidèles, en particulier à celles des jeunes. Rendez-vous demain, à bientôt.

0: Il est 6 heures.
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3: Après avoir évoqué la non-pénurie d'eau à craindre la semaine dernière, nous retrouvons Louis Michel, toujours président de la SAGE, le schéma d'aménagement de la gestion de l'eau pour le département de la Mayenne. Louis Michel, bonjour.
4: Bonjour.
3: On a vu l'autre jour que, évidemment, il fallait économiser notre eau potable, ça c'est clair, mais qu'il n'y avait pas forcément de crainte trop à avoir du côté de la réserve, du barrage, de l'étang, du lac,
4: du lac,
3: de Saint-Frimbaud-de-Prière. Est-ce qu'il y a d'autres barrages, d'autres lieux où on puise de l'eau potable en Mayenne ?
4: La deuxième réserve, mais qui n'équivaut qu'à 5%, c'est l'étang de Port-Briet. Il est bas, il est un petit peu plus envasé que Saint-Frimbaud, mais pour l'instant, il n'y a pas eu de rupture non plus. Et s'il pleut au nord du bassin, il y aura les quantités suffisantes. Il y a eu un forage qui a été testé à peu près à côté. Et puis la Val Agglomération, la Régie des Eaux, envisage de mettre ce forage en activité dans les 3-5 ans.
3: Un forage, pardon, dans une nappe phréatique ?
4: Oui.
3: Ouais, pour pouvoir aller puiser l'eau directement.
4: Directement, et puis l'emmener à une usine qui devrait être sans doute retravaillée aussi. C'est l'usine de production d'eau potable de Port-Briet pour tout ce secteur. Et puis certainement avec le schéma départemental qu'on peut avoir, essayer de faire des bouclages en interconnexion, peut-être avec la Vilaine, peut-être avec l'usine d'eau potable de Laval. Le département a beaucoup déjà travaillé sur les connexions entre bassins, de manière à ce qu'en cas de pollution, en cas de rupture, il y ait toujours des secours.
3: Et justement, Louis Michel, où en sont nos nappes phréatiques dont on disait au mois de mars ou avril, je ne sais plus, qu'elles étaient complètement saturées parce qu'il y avait beaucoup trop d'eau?
4: Elles sont à peu près au même niveau que fin d'été normal.
3: Il y a des réserves d'eau sous nos pieds, en tout cas.
4: Sous nos pieds, oui. Et puis, bon. Alors par contre, avec le département aussi, on travaille à essayer de freiner l'eau. S'il y a au moins un accord entre tous les Mayennais, quelle que soit la profession, c'est qu'on a de l'eau, il faut la freiner et la faire s'infiltrer. D'eau, de l'avoir en réserve et ainsi de suite, mais donc aujourd'hui, il y a un consensus pour dire, quand l'eau est tombe, freinons-la, ce qui va éviter, je vais déboucher sur un autre sujet, ce qu'il faut qu'on évite, c'est l'érosion, favoriser la filtration
3: et
4: lutter, et lutter contre l'érosion, parce que l'érosion, c'est le problème qu'on a rencontré cette année, ça donne des cyanéobactéries quand elle arrive dans le lac de Haute-Mayenne, et qu'elle est exposée au soleil, comme il y a du phosphore par l'érosion, par les terres fines qui arrivent, et puis il y a un soleil de plomb là-dessus, et cyanobactéries, veut dire, il y a d'interdites, c'est pas très dangereux, mais...
3: Et alors, Louis Michel, vous avez dit, il faut freiner l'eau, ça veut dire, est-ce qu'on reviendrait en arrière sur la politique qui a consisté à éliminer tous les petits barrages qui existaient sur nos rivières ?
4: Non.
3: On revient pas en arrière ? C'est dommage. Il y a beaucoup de gens qui disent que c'était intelligent, ces petits barrages.
4: Il y a plusieurs sortes de... Alors le problème, c'est qu'on veut traiter tout d'une façon... c'est à partir du moment où on a opté pour le barrage à Clapet qu'on a commencé à faire des erreurs. Lorsqu'on avait des vannes levantes, et donc avant 1960, surtout, l'eau circulait par le fond de la rivière, et ce qui fait qu'il y avait la continuité écologique, parce que le poisson, il pouvait passer par-dessous, et les limons fins pouvaient circuler, donc s'évacuer, de manière à ce que l'île de la rivière reste solide. Quand on a modifié nos bassins pour favoriser le drainage, on n'a pas trouvé mieux de casser tous ces ouvrages pour les remplacer par des ouvrages à clapet. Et quand vous voyez un ouvrage à clapet, en réalité, ce n'est qu'un étang et une masse qui s'évapore. Et c'est là qu'est venu le problème, parce qu'il n'y a plus de continuité écologique, parce que la pauvre truite, un mètre en bas, ou le brochet sautait un mètre, ça ne marche pas. Donc c'est foutu, et les sédiments, ils se sont accumulés au pied du barrage, du clapet, et puis...
3: Et donc ça en
4: réalité, ça faisait un petit étang, plein de successions de petits étangs sur les rivières, et donc de l'eau qui se réchauffe, des poissons qui meurent, manque d'oxygène, et ainsi de suite.
3: Et on revient sur les cyanobactéries.
4: Alors après, maintenant, on a quand même écouté tout ce que nos anciens ont dit. Et donc, comme on vient de travailler sur le Chéran en ce moment, le live Chéran, on a écouté la vie des pêcheurs et on a fait des seuils, mais jamais un seuil de plus de 20 cm, de manière à ce que l'étagement de la rivière, le poisson puisse le continuer, qu'il ne soit pas bloqué. On doit tenir compte de tout ça, mais je ne pense pas que je reverrai de la pose de barrage à Clapet.
3: Dans certaines régions, on réinstaure manuellement des barrages installés par les castors.
4: Oui,
3: voilà, on essaie d'imiter. Et là, on n'a pas beaucoup de castors dans nos régions aussi.
4: Si, je sens très bien. Un petit peu. L'autre jour, on avait une conférence à Changer où une dame pariait beaucoup sur le castor. C'est donné une place à la rivière énorme en termes de largeur. Or, dans nos départements assez contraints, on a plutôt donné une place toujours limitée à la rivière. Et ce qui est valable au Canada et aux États-Unis. Ça peut
3: forcément
4: venir en Mayenne, mais pas tout de suite.
3: Oui, à ce moment-là, on sera,
4: au lieu d'être à 300 000, on sera peut-être plus que 30 000. Quoi. Voilà, c'est une autre politique.
3: Bon. Ben, merci en tout cas de ces réponses, Louis-Michel. Et puis, j'avais encore des questions. Donc, on se donne rendez-vous demain, si vous voulez bien. Toujours un petit peu plus. Alors, à demain, Louis-Michel. Merci. Bien.
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1: Nous avons déjà eu l'occasion de parler des ouvrages du sociologue Jérôme Fourquet. Sa spécialité est d'analyser les sociétés et leurs changements, leurs évolutions, à travers notamment des statistiques. Ces analyses sont intéressantes, elles sont fines et intelligentes. Ce qui ne veut pas dire que l'on soit obligé d'y adhérer, mais elles apportent quelque chose de nouveau, un éclairage auquel on ne s'attendait pas. Eh bien, Jérôme Fourquet vient de publier un nouvel ouvrage. Cette fois, il s'est associé à un psychologue, Ruben Rabinovitch, et tous deux auscultent les nouvelles sociétés occidentales. Cet essai s'intitule « Homo occidentalis ». À leurs yeux, les changements profonds qui bouleversent actuellement nos sociétés décrivent une véritable rupture anthropologique qui instaure entre les citoyens une distance grandissante dans le rapport au monde. Il est à noter que cette fois, Jérôme Fourquet et donc Ruben Rabinovitch ont étendu leur étude à tous les pays occidentaux et non plus à la seule France. À leurs yeux, les hommes deviennent de plus en plus étrangers les uns aux autres, au point que cela engendre non seulement une méconnaissance, mais une incompréhension de plus en plus importante de l'autre. Alors on pourrait parler peut-être qu'il s'agit ici d'un conflit entre générations, les anciens ne comprenant plus les jeunes dans leur comportement, leurs aspirations, leur mode de vie même, et vice-versa, les jeunes ne comprenant pas comment les anciens ont pu vivre autrement. Mais selon nos deux auteurs, il ne s'agit pas seulement de cela, mais d'une véritable rupture profonde, prouvant une grande bascule anthropologique. Après des années de travaux sociologiques, dit Jérôme Fourquet, je mesurais de plus en plus qu'il manquait un élément décisif dans mon analyse. Une espèce de boîte noire qui était entrée dans la tête des gens. C'est-à-dire qu'on avait des manifestations de surface, diverses et variées, assez spectaculaires, mais qu'en fait, il y avait quelque chose qui reliait tout ça et qu'il fallait expliciter et montrer. Cela rejoint, je dois l'avouer, un de mes soucis. Ne pas rester à une analyse en surface des phénomènes sociaux, mais essayer d'aller plus en profondeur, de descendre pour débusquer les lames de fond qui engendrent ces phénomènes de surface. C'est un peu, dit Ruben Rabinovitch, descendre dans les entrailles du social. Je vous propose cette semaine de nous laisser guider par ces deux spécialistes pour aller à la découverte de ses entrailles.
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1: Dédramatiser, relativiser, positiver. Je me souviens il y a longtemps d'un psychologue qui me disait « Tout se résume dans ces trois mots, savoir dédramatiser, relativiser et positiver ». C'était il y a plus de 25 ans et je vois quotidiennement qu'il avait raison. La plupart de nos problèmes vient que nous sortons du réel, ici et maintenant, spécifique, du fait concret, pour dramatiser la situation, que nous avons tendance à la généraliser, à l'absolutiser, en faire un drame absolu, et puis à voir les choses en négatif, c'est-à-dire au lieu de voir les paramètres positifs d'une situation, aussi de voir l'ensemble de la situation, nous ne retenons que le négatif. Eh bien, si tous les jours, simplement nous avions ces trois mots à l'esprit, dédramatiser, relativiser et positiver, tous les jours pendant des mois, notre vie changerait. Autrement dit, lorsque un événement arrive, est-ce que vraiment c'est un drame ? Et même si c'est un événement difficile à vivre, à accepter, comment puis-je le positiver ? Et est-ce que cet événement, je peux le généraliser, en faire un absolu, ou est-ce que je vais en relativiser la portée et l'importance ? Alors je vous propose chaque jour, pendant les semaines qui viennent, d'avoir simplement ces trois mots à l'esprit. Aujourd'hui, je dédramatise, je relativise et je positive. Dédramatiser, relativiser, positiver, voici sans doute la clé d'une vie plus simple, plus harmonieuse et plus heureuse.
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0: De l'Évangile de Jésus-Christ selon saint Luc. En ce temps-là, comme les foules s'amassaient, Jésus se mit à dire : Cette génération est une génération mauvaise. Elle cherche un signe, mais en fait de signe, il ne lui sera donné que le signe de Jonas. Car Jonas a été un signe pour les habitants de Ninive. Il en sera de même avec le Fils de l'homme pour cette génération. Lors du jugement, la reine de Saba se dressera en même temps que les hommes de cette génération, et elle les condamnera. En effet, elle est venue des extrémités de la terre pour écouter la sagesse de Salomon. Et il y a ici bien plus que Salomon. Lors du jugement, les habitants de Ninive se lèveront en même temps que cette génération et ils la condamneront. En effet, ils se sont convertis en réponse à la proclamation faite par Jonas. Et il y a ici bien plus que Jonas. Acclamons la parole de Dieu. Le Seigneur est rude vis-à-vis de ses contemporains. Il leur reproche ici de vouloir des signes pour l'éprouver. Alors qu'il voit Jésus expulser les démons, guérir les malades, faire toutes sortes de miracles. C'est en tout cas ce que nous lisons quelques versets plus haut. Les gens ne sont pas satisfaits des miracles et des enseignements du Christ. Ils en demandent toujours plus. Toujours plus de signes, Seigneur. Oui, tu as déjà fait des choses merveilleuses, ton enseignement est limpide, mais donne-moi encore des gages. Certes, nous pouvons les comprendre. Ce que demande Jésus, c'est la conversion du cœur, au-delà des bonnes pratiques juives de l'époque. Il demande d'aller plus loin, d'accorder nos corps, nos cœurs et nos actes, afin de lui ressembler. Et il faut avouer que ce n'est pas si simple. La vie à la suite du Christ n'est pas une simple affaire de bons sentiments. Elle demande d'engager toute notre âme, et même toute notre vie. Le Seigneur s'agace en voyant la demande de la foule. Alors il donne deux signes, celui de Jonas et celui de la reine de Saba. Quels sont donc ces signes dont le Christ nous parle? Tout d'abord, le signe de Jonas. Il s'agit là d'un épisode tiré directement du livre de Jonas. Ce dernier, prophète malgré lui, se voit confier la tâche d'annoncer la conversion à la ville de Ninive, une ville païenne qui déplaît au Seigneur. Jonas refuse et s'enfuit, et au terme d'aventures rocambolesques, il se retrouve sur le rivage près de Ninive, après avoir passé 3 jours dans le ventre d'un poisson. C'est assez original, vous en conviendrez, un vrai Pinocchio des temps anciens. Alors, le Seigneur parle de nouveau à Jonas et lui demande d'aller annoncer la conversion à Ninive, encore une fois. Et oui, le pauvre Jonas a beau faire sa mauvaise tête, le Seigneur ne lâche pas l'affaire. Alors, Jonas s'en va proclamer dans les rues de Ninive. Il marche une journée à peine dans la ville avant de s'arrêter, alors qu'il fallait 3 jours pour la traverser. En d'autres termes, Jonas a la flemme et fait le minimum syndical, voire un peu moins, on ne sait jamais. Et malgré tout, les habitants de Ninive se convertissent. Que retenir de ce signe? Au-delà d'une annonce de la Passion, lorsque l'on met en parallèle les 3 jours passés au tombeau et ceux de Jonas dans le ventre du poisson, nous pouvons y voir un signe de l'urgence de la conversion. Il est nécessaire de se convertir pour suivre le Christ. Il ne suffit pas de continuer à vivre comme si de rien n'était, en allant à la messe de temps à autre et en donnant des piécettes aux mendiants dans la rue. La vie à la suite du Christ est une vie qui engage tout notre être. Nous sommes appelés à nous laisser transformer par le Seigneur et pratiquer les vertus pour accorder nos actes et nos âmes à la foi qui nous habite. C'est ce que nous montre le signe de la reine de Saba. Une reine venue des contrées lointaines, d'Éthiopie, dit-on, pour écouter la sagesse de Salomon. Elle n'a pas hésité, cette reine de Saba, à venir de loin pour se laisser enseigner par la sagesse de Dieu. Cela nous montre que le chemin est long pour accéder à la sagesse. La conversion durera tout au long de notre vie. Ne nous lassons jamais de chercher le Seigneur pour le trouver et l'aimer. Viens Seigneur nous remplir de ton Esprit Saint afin que nous puissions croire que tu es vraiment le Fils de Dieu. Jésus, doux et humble de cœur, rendez mon cœur semblable au vôtre. Amen.
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1: Bonjour Bruno.
2: Bonjour Jean-Yves. De quoi nous parlez-vous aujourd'hui?
1: Bruno. On va parler du vase de nuit et de la table de chevet.
2: Bah, ça se collectionne aussi, les vases de nuit.
1: Aujourd'hui, les parents d'un petit bébé utilisent un pot en plastique pour apprendre la propreté à leur rejeton. On dit que le bébé va sur le pot. Mais autrefois, tout le monde utilisait couramment le pot de chambre que l'on rangeait dans la table de chevet, la table de nuit. On appelait aussi ce pot le vase de nuit. Le pot de chambre est l'ancêtre des toilettes actuelles. Il était destiné à recueillir les déjections humaines la nuit, afin d'éviter de sortir de la chambre, voire de la maison, car les toilettes étaient souvent à l'extérieur de la maison. Couramment utilisé avant l'installation des sanitaires, le pot disparaît au cours du XXe siècle. Il reste encore utile pour les malades. La première apparition du pot de chambre remonterait au XIe siècle. Cependant, l'apparition de l'objet est certainement bien plus ancienne puisque parmi les graffitis les plus convenables trouvés sur les murs de Pompéi, on peut lire ceci. « Nous avons pissé au lit, nous avons eu tort, cher aubergiste, je le reconnais. Si tu veux savoir la raison, c'est qu'il n'y avait pas de pot de chambre. » Pompéi, hein ? Les pots de chambre ont été fabriqués en bois, en céramique, en tôle émaillée blanche et, dans les derniers temps, vers le milieu du XXe siècle, en plastique.
2: Heureusement, il y a eu la table de chevet.
1: Alors, la table de chevet, qu'est-ce que c'est ça ?
2: Une table de nuit ou table de chevet est un petit meuble placé à côté d'un lit, à hauteur de la tête. Pourquoi chevet ? Le terme provient d'un mot latin signifiant « tête », « caput », qui prend à l'époque médiévale le sens de « tête de lit ». Une table de chevet désigne donc une table à la tête du lit. La hauteur d'une table de chevet n'excède généralement pas celle que l'on peut atteindre en étant allongé sur le lit. Elle peut être équipée de rangements tels que des niches, des tiroirs ou des espaces fermés par des portes. Il y en avait souvent deux. Avant que les toilettes ne soient répandues, la fonction principale d'une table de nuit était d'accueillir le pot de chambre. Toutefois, elle est également investie d'une valeur sentimentale, représentant les objets auxquels le propriétaire est particulièrement attaché. Il désire les garder constamment à portée de main, comme en témoigne l'expression « livre de chevet » pour désigner un livre à prédilection à partir du XIXe siècle. C'est vrai, dans mon ancien métier, je trouvais souvent des choses très précieuses dans les tables de chevet. À partir du XVIIe siècle, la table de chevet prend une importance accrue parce que les femmes de la haute société, notamment les salonnières comme Madame de Rambouillet ou Mademoiselle de Scutéry d'ailleurs, prennent l'habitude de recevoir leurs invités dans leur chambre. Dans leur chambre à coucher, oui, monsieur Jean-Yves. Souvent allongés sur leur lit tandis que leurs invités s'installent dans la ruelle, alcôve attenant au lit. La table de chevet se dote donc d'étagères, de tiroirs, de compartiments, de niches. Le meuble devient plus élégant, rivalise en style, afin de refléter les goûts de son possesseur.
1: Au XVIIIe siècle, le salon devient pièce de réception. Désormais, la table de chevet est gardée cachée le jour et n'est sortie que la nuit. Puis, sous la période du Premier Empire, elle devient un meuble d'apparat permanent et change de forme avec le style directoire. Apparaît un meuble plus massif, appelé le somneau. C'est une table de nuit avec un style colonne, en hauteur rectangulaire ou ronde, avec un tambour en acajou, une porte pleine portant un décor de bronze. Ainsi, le somneau de Napoléon présente un glaive à tête d'aigle et une couronne de laurier. Puis, l'époque passant, on reviendra aux grandes lignes, aux pieds fins et aux tiroirs. Ça se trouve, ça, chez les antiquaires ?
2: Ah oui.
1: Oui, d'accord. Aujourd'hui, si l'invention des toilettes a retiré le besoin d'y placer des pots de chambre, la table de chevet a quand même conservé son utilité. On y dépose des choses utiles pour une nuit de sommeil, avant le coucher ou au réveil. Là, une lampe, des lunettes, le téléphone, un livre, un verre d'eau, des médicaments. Parfois, la table de nuit est carrément fixée au mur comme une étagère. On peut encore aujourd'hui acheter une table de nuit. Il en coûte en moyenne autour de 100 ou 200 euros. Elle peut être en plastique, en métal, en bambou et parfois ronde. Voilà Bruno, bonne nuit.
2: Je reviendrai quand même.
1: On reviendra la semaine prochaine. Hein.
2: Oui.
1: Au revoir Bruno.
2: Au revoir.
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0: Bonjour à tous. À la une de l'actualité, la colère des transporteurs routiers contre la hausse des carburants. Une cinquantaine de camions sont attendus ce matin sur l'autoroute A7 près de Marseille. Deux convois doivent converger vers le péage de Lançon-de-Provence avec une opération de blocage annoncée vers 9h. Les professionnels dénoncent notamment le prix du gazole et leurs charges. D'autres mobilisations sont prévues dans les prochains jours. Une large victoire pour Raphaël Glucksmann à la primaire de la gauche non mélenchoniste avec plus de 66% des suffrages dès le premier tour. Hier, il devient le candidat désigné pour la présidentielle de 2027. François Hollande, lui aussi candidat, a salué ce résultat. Invité du 20h de France 2, Raphaël Glucksmann lui a répondu qu'il était le bienvenu dans sa démarche d'union de la gauche. Plus de 10 000 personnes au meeting de Jean-Luc Mélenchon hier à Clermont-Ferrand. Le leader de la France insoumise a largement évoqué le mouvement des lycéens. Il a défendu la suppression de Parcoursup et le droit de vote dès 16 ans à 6 mois du premier tour de l'élection présidentielle. Et puis du football, la Ligue 1 hier soir, c'était la fin de la 6e journée. Marseille, il a emporté 2-0 sur le terrain de 3, Nice a battu Strasbourg 2-1 et Rennes l'a emporté devant Auxerre 4-1. Au classement, Monaco reste leader avec 14 points, suivi de Lille et de Rennes. Marseille est 13e.
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0: Lecture de l'Apocalypse de saint Jean, au chapitre 2. Celui qui a des oreilles, qu'il entende ce que l'Esprit dit aux églises. Au vainqueur, je donnerai de la manne cachée. Je lui donnerai une pierre blanche, et gravé sur la pierre un nom nouveau, que personne ne connaît, sinon qui le reçoit.
1: À l'aube de ce jour nouveau, avec l'Église du ciel et de la terre, et tous les hommes, glorifions le Seigneur.

0: avec la Vierge Marie, étoile brillante du matin, nous venons écouter ta parole de vie. Avec les patriarches et les prophètes, nous voulons annoncer ton règne de justice et de paix. Avec les apôtres et les évangélistes, nous voulons proclamer la bonne nouvelle. Avec les disciples, attentifs à ton appel, nous voulons tout quitter et te suivre d'un cœur simple et fraternel.
1: Gloire dans les
0: cieux. Avec les martyrs de notre temps, nous voulons te rendre témoignage. Avec les saints de tous les temps, nous voulons te servir d'âge en âge.
1: Gloire à toi dans les cieux.
0: Avec tous ceux qui croient en toi, nous t'offrons l'obéissance de notre foi. Avec tous ceux qui t'aiment, nous t'offrons dans la joie notre amour qui veut grandir en toi.

0: Tu demandes à l'humanité, Dieu créateur, de se perfectionner de jour en jour et d'achever par son travail l'œuvre immense de la création. Aide-nous à faire que tous les hommes aient des conditions de travail qui respectent leur dignité. Qu'en s'efforçant d'améliorer leur propre sort, ils agissent avec un esprit de solidarité et de service. Par Jésus le Christ, notre Seigneur.
1: En toi, Père très bon, est la source de vie. Nous venons boire ce que ton amour a préparé pour nous aujourd'hui. La lumière qui éclairera nos démarches. L'amitié qui nous ouvrira au partage des peines et des joies. Le silence intérieur pour vivre sous ton regard. Et la force pour accomplir ce qui te plaît. Par Jésus, le Christ, notre Seigneur.
2: Amen.
1: Grâce et paix nous soient données en abondance, dans une connaissance pénétrante de Dieu et de Jésus-Christ, notre Seigneur.

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3: Léonie Touvé, Utrecque Fidelis. Salvator, 225 pages, 17,50 euros. Depuis que leurs parents sont morts sur l'échafaud, victimes de leur attachement à la monarchie, les enfants Gaborio tentent de garder une prudente neutralité politique face aux événements de la Révolution. C'est une attitude difficile à maintenir alors que la guerre civile déchire leur Anjou natal. À 20 ans, ni Sylvain ni Louise, sa sœur, n'en sont très fiers. Mais il faut sauver l'exploitation familiale, protéger leur cadet. Jusqu'à ce soir d'octobre 1793, où un blessé vendéen à l'agonie vient mourir dans leurs bras, les convainquant de la lâcheté de leur choix. Contre tout bon sens, Sylvain décide de rejoindre l'armée catholique et royale, alors au commencement de la virée de Galerne. Il n'imagine pas que Louise va se déguiser en garçon pour le suivre. Malgré l'horreur, le danger, la guerre, les deux jeunes gens vont découvrir l'amour, l'un avec Rosalie, la courageuse infirmière, l'autre avec le beau Tristan de Clessy, l'un des aides de camp d'Henri de la Roche-Jacquelin. Les quatre jeunes gens traverseront-ils indemnes ce sinistre automne 1793? Sauront-ils, en dépit de tout, demeurer fidèles à Dieu et au roi, Utrecque Fidelis, fidèles aux deux, puis transmettre aux générations futures le sens de leur engagement? Le petit roman de la très jeune Léonie Touvé est plein de bons sentiments. Sans doute donne-t-il une version terriblement édulcorée de la réalité et de l'atrocité des événements de l'époque. Mais au moins prouve-t-elle qu'il reste parmi nos jeunes contemporains des âmes capables de comprendre les choix, les dévouements et les sacrifices de leurs aînés. C'est gentil, propre, naïf, plutôt bien écrit. Il manque seulement une compréhension réelle et profonde des enjeux du soulèvement vendéen. Léonie Touvé, Utrecque Fidelis, Salvator.
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1: Nous souhaitons une belle fête au Carlo et au Wilfried. Aujourd'hui, nous allons découvrir ensemble le bienheureux Thomas Boulacker, né probablement en 1603. Thomas, fils d'un brillant et célèbre médecin, voit le jour à Chichester, ville du sud de l'Angleterre. Sa famille est catholique et très fervente. Ils envoient Thomas faire ses études au collège des jésuites anglais de Saint-Omer, ville du nord de la France. Il désire se destiner à la prêtrise et part à Valladolid, en Espagne, pour ses études de théologie. Là-bas, il décide de devenir franciscain et entre chez les frères mineurs récollets, un ordre mendiant. Ordonné en 1627 ou 1628, il est envoyé en mission en Angleterre, ce qui n'est pas une mince affaire, même sous le règne du catholique Charles Ier. En effet, depuis Henri VIII, la confession anglicane est la religion officielle du pays et beaucoup de catholiques réfractaires vont être traqués et martyrisés. Ce n'est qu'en 1688 que le roi Jacques II autorise officiellement toutes les autres confessions, dont le catholicisme. Thomas Boulacker embarque donc et arrive à Plymouth, où il est immédiatement dénoncé par le capitaine du navire et arrêté. Il est finalement relâché et exerce son ministère à Londres pendant 12 ans. Il sert notamment les malades de la ville et célèbre de manière clandestine l'Eucharistie et les sacrements pour ceux qui le souhaitent, comme la plupart de ses confrères. Il est finalement arrêté de nouveau le 11 septembre 1642, en pleine célébration d'une messe dans une maison de fidèles. Après un procès dont les conclusions sont connues d'avance, il est condamné à mort et exécuté, selon le supplice réservé aux traîtres. Il est pendu, éviscéré et écartelé le 12 octobre 1642 à Tyburn. Thomas fait partie d'un groupe de 85 martyrs anglais et gallois à avoir été béatifiés par Jean-Paul II en 1987. Seigneur, tu as accueilli l'offrande du bienheureux Thomas Boulacker. Avec lui, prions pour tous les prêtres qui exercent leur ministère dans des conditions éprouvantes. À la suite de Thomas, demandons la grâce de ne pas avoir peur de témoigner de la joie d'être chrétien.
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0: Bonjour à tous, à la une de l'actualité, la colère des transporteurs routiers contre la hausse des carburants. Une cinquantaine de camions sont attendus ce matin sur l'autoroute A7 près de Marseille. Deux convois doivent converger vers le péage de Lançon de Provence avec une opération de blocage annoncée vers 9h. Les professionnels dénoncent notamment le prix du gazole et leur charge. D'autres mobilisations sont prévues dans les prochains jours. Une large victoire pour Raphaël Glucksmann à la primaire de la gauche non mélenchoniste avec plus de 66% des suffrages dès le premier tour. Hier, il devient le candidat désigné pour la présidence de 2027. François Hollande, lui aussi candidat, a salué ce résultat. Invité du 20h de France 2, Raphaël Glucksmann lui a répondu qu'il était le bienvenu dans sa démarche d'union de la gauche. Plus de 10 000 personnes au meeting de Jean-Luc Mélenchon hier à Clermont-Ferrand. Le leader de la France insoumise a largement évoqué le mouvement des lycéens. Il a défendu la suppression de Parcoursup et le droit de vote dès 16 ans à 6 mois du premier tour de l'élection présidentielle. Les Français dépensent davantage dans les jeux d'argent d'après l'Observatoire français des drogues et des tendances addictives. 259 € en moyenne en 2025 contre 253 euros un an plus tôt. L'étude montre aussi une augmentation du nombre de joueurs en ligne. On en compte plus de 4 millions en France, Mylène Desbac.
1: Des mises comprises entre 10 et plus de 2000 euros tous les jours. Franck est un joueur compulsif. Il tente de s'en sortir depuis plusieurs années.
2: Ça fait 15 ans que je suis là-dedans et c'est un cercle infernal. On perd tout, quoi. On perd sa famille, on perd sa maison. On tombe à découvert, interdit bancaire, c'est vraiment c'est horrible, quoi.
1: Pour Georges Martineau, il y a plusieurs causes qui poussent à la dépendance.
3: L'argent est dématérialisé, ce qui fait qu'on se rend moins compte de ce qu'on dépense. Après, l'addiction, c'est un processus complexe et multifactoriel. C'est à la fois les vulnérabilités individuelles de la personne et c'est aussi l'accès au jeu, en fait, qui va faire que, pour certaines personnes, on va basculer vers le jeu excessif et l'addiction.
1: La dépense moyenne en jeu d'argent atteint désormais 259 € par adulte en 2025, contre 249 € en 2023.
0: Un numéro en cas de besoin, le 09 74 75 13 13, c'est le numéro joueur info service. On termine à part du football et Marseille l'a emporté hier soir en Ligue 1 sur le terrain de 3-0. Avec ce succès, Marseille remonte à la 13e place du classement. Voilà pour l'actualité, passez un bon début de semaine.
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6: Après avoir évoqué la non-pénurie d'eau à craindre la semaine dernière, nous retrouvons Louis Michel, toujours président de la SAGE, le schéma d'aménagement de la gestion de l'eau pour le département de la Mayenne. Louis Michel, bonjour.
7: Bonjour.
6: On a vu l'autre jour que, évidemment, il fallait économiser notre eau potable, ça c'est clair, hein, mais qu'il n'y avait pas forcément de crainte trop à avoir du côté de la réserve, du barrage, hein, de l'étang, du lac, lac, hein, de Saint-Frimbaud-de-Prière. Est-ce qu'il y a d'autres barrages, d'autres lieux où on puise de l'eau potable en Mayenne?
7: La deuxième réserve, mais qui n'équivaut qu'à 5%, c'est l'étang de Port-Briet. Il est bas. Il est un petit peu plus envasé que Saint-Frimbaud, mais pour l'instant, il n'y a pas eu de rupture non plus. Et si plus au nord du bassin, il y aura les quantités suffisantes. Il y a eu un forage qui a été testé à peu près à côté. Et puis la Val Agglomération, la Régie des Eaux, envisage de mettre ce forage en activité dans les 3-5 ans.
6: Un forage, pardon, dans une nappe phréatique?
7: Oui.
6: Ouais, pour pouvoir aller puiser l'eau directement.
7: Directement, et puis l'emmener à une usine qui devrait être sans doute retravaillée aussi. C'est l'usine de production d'eau potable de Port-Briet pour tout ce secteur. Et puis certainement avec le schéma départemental qu'on peut avoir, essayer de faire des bouclages en interconnexion, peut-être avec la Vilaine, peut-être avec l'usine d'eau potable de Laval. Le département a beaucoup déjà travaillé sur les connexions entre bassins, de manière à ce qu'en cas de pollution, en cas de rupture, il y ait toujours des secours.
6: Et justement, Louis-Michel, où en sont nos nappes phréatiques dont on disait au mois de mars ou avril, je ne sais plus, qu'elles étaient complètement saturées parce qu'il y avait beaucoup trop d'eau?
7: Elles sont à peu près au même niveau que fin d'été normal.
6: Il y a des réserves d'eau sous nos pieds, en tout cas.
7: Sous nos pieds, oui. Et puis, bon. Alors par contre, avec le département aussi, on travaille à essayer de freiner l'eau. S'il y a au moins un accord entre tous les Mayennais, quelle que soit la profession, c'est que quand on a de l'eau, il faut la freiner et la faire s'infiltrer. D'eau, de l'avoir en réserve et ainsi de suite. Mais aujourd'hui, il y a un consensus pour dire quand l'eau est tombe, freinons-la. Ce qui va éviter, je vais déboucher sur un autre sujet, c'est qu'il faut qu'on évite, c'est l'érosion. Favoriser la filtration
6: au
7: et lutter, oui, et lutter contre l'érosion, parce que l'érosion, c'est le problème qu'on a rencontré cette année. Ça donne des cyanéobactéries quand elle arrive dans le lac de Haute-Mayenne et qu'elle est exposée au soleil. Comme il y a du phosphore par l'érosion, par les terres fines qui arrivent, et puis il y a un soleil de plomb là-dessus, et cyanobactéries, ça veut dire baignade interdite, c'est pas très dangereux, mais...
6: Et alors, Louis-Michel, vous avez dit qu'il faut freiner l'eau, ça veut dire, est-ce qu'on reviendrait en arrière sur la politique qui a consisté à éliminer tous les petits barrages qui existaient sur nos rivières ?
7: Non.
6: On revient pas en arrière ? C'est dommage. Il y a beaucoup de gens qui disent que c'était intelligent, ces petits barrages.
7: Il y a plusieurs sortes de... Alors le problème, c'est qu'on veut traiter tout d'une façon... c'est à partir du moment où on a opté pour le barrage à Clapet qu'on a commencé à faire des erreurs. Lorsqu'on avait des vannes levantes, et donc avant 1960, surtout, l'eau circulait par le fond de la rivière, et ce qui fait qu'il y avait la continuité écologique, parce que le poisson, il pouvait passer par-dessous, et les limons fins pouvaient circuler, donc s'évacuer, de manière à ce que l'île de la rivière reste solide. Quand on a modifié nos bassins pour favoriser le drainage, on n'a pas trouvé mieux de casser tous ces ouvrages pour les remplacer par des ouvrages à clapet. Et quand vous voyez un ouvrage à clapet, en réalité, ce n'est qu'un étang et une masse qui s'évapore. Et c'est là qu'est venu le problème, parce que il n'y a plus de continuité écologique, parce que oui. La pauvre truite, un mètre en bas où le brochet sautait un mètre, ça ne marche pas. Donc c'est foutu, et les sédiments, ils se sont accumulés à... Au pied du barrage, du clapet, et puis...
6: En
7: réalité, ça faisait un petit étang, plein de successions de petits étangs sur les rivières, et donc de l'eau qui se réchauffe, des poissons qui meurent, manque d'oxygène, et ainsi de suite.
6: Et on revient sur les cyanobactéries.
7: On a quand même écouté tout ce que nos anciens ont dit, et donc, comme on vient de travailler sur le Chéran en ce moment, le live Chéran, on a écouté l'avis des pêcheurs, et on a fait des seuils, mais jamais un seuil de plus de 20 cm, de manière à ce que l'étagement de la rivière, le poisson puisse continuer, qu'il ne soit pas bloqué. On doit tenir compte de tout ça, mais je ne pense pas que je reverrai de la pose de barrage à clapet.
6: Dans certaines régions, on réinstaure manuellement des barrages installés par les castors.
7: Oui,
6: voilà, on essaie d'imiter. Et là, on n'a pas beaucoup de castors dans nos régions aussi.
7: Si, très bien. Un petit peu. L'autre jour, on avait une conférence à Changer où une dame pariait beaucoup sur le castor. C'est donné une place à la rivière énorme en termes de largeur. Or, dans nos départements assez contraints, on a plutôt donné une place toujours limitée à la rivière, et ce qui est valable au Canada et aux États-Unis, ça peut venir en Mayenne, mais pas tout de suite.
6: Oui, à ce moment-là, on sera,
7: au lieu d'être à 300 000, on sera peut-être plus que 30 000. C'est une autre politique.
6: Bon. Merci en tout cas de ces réponses, Louis-Michel. Et puis, j'avais encore des questions. Donc, on se donne rendez-vous demain, si vous voulez bien. Toujours un petit peu plus. Alors, à demain, Louis-Michel. Merci.
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8: Il y a une phrase qu'on entend beaucoup dans ces moments-là de deuil. On l'a dit avec bienveillance à la sortie de l'école, la main sur l'épaule. Heureusement que tu as les enfants. Et c'est vrai. Et en même temps, c'est terriblement lourd pour la personne qui reçoit ça. Parce que ça veut dire, tu n'as pas le droit de t'effondrer, le monde peut s'arrêter pour toi, mais il y a un petit déjeuner demain matin à 7h qu'il faut que tu prépares. Le deuil d'un parent, ça arrive toujours à un moment qui n'est pas le bon. Alors on fait ce qu'on peut. On fonctionne, on devient très efficace et très absent. On tient le planning, mais on sait plus ce qu'on a mangé. Et il y a cette culpabilité de ne pas être vraiment là pour eux. Un enfant, il n'a pas besoin d'un parent intact, il a besoin d'un parent vrai. Parce que derrière tout ce qui se positionne autour, là, les enfants, ils savent. Ils savent toujours. Ils ne connaissent pas les mots, mais ils ressentent bien vos émotions. Ce sont des éponges. Et quand un adulte est visiblement en train de souffrir, tout en affirmant que tout va bien, l'enfant, ça ne la rassure pas. Et conclut qu'il se passe une chose si grave qu'on ne peut même pas la nommer. Et il l'explique comme il peut, souvent avec lui au centre. C'est peut-être à cause de moi. Le mensonge protecteur dans cette période-là ne protège pas. Ce qui protège, c'est une phrase simple. Et la place laissée à côté. Je suis très triste, parce que maman est morte, ça va durer un moment. Ce n'est pas à cause de toi. Et je ne vais pas disparaître. C'est tout. Ils n'ont pas besoin de l'intensité de votre chagrin, ils ne peuvent pas la porter, et ce ne serait vraiment pas adapté. Ni de grandes explications, où ils vont perdre tout le sens de la discussion. Mais ils ont besoin d'en connaître le nom, et de savoir pourquoi vous n'êtes pas comme avant. Alors concrètement, qu'est-ce qu'on peut faire ? Bah, garder des rituels, des moments ensemble, les crêpes du samedi, la même chanson au coucher, le trajet à pied jusqu'à l'école. Un enfant dont le parent est en deuil se raccroche à ce qui reste comme avant. La répétition dit ce que les mots n'arrivent pas à dire. La vie continue, ici, avec toi. Le droit de rire aussi. Il va y avoir des moments joyeux, un fou rire à table, un dessin animé, une bêtise. Ne les éteignez pas, ni pour eux, ni pour vous. Un enfant qui joue n'a pas oublié, le jeu, c'est sa façon de digérer. Il replonge dans le chagrin, il en ressort et y retourne. C'est de la respiration, pas de l'indifférence. Et le vôtre de fou rire, il trahit personne. Vous avez le droit d'être triste et joyeuse en même temps. Ce n'est pas contradictoire. Déléguer sans honte, c'est le moment d'accepter tout ce qu'on vous propose et de demander ce qu'on ne vous propose pas. Que quelqu'un prenne les enfants un dimanche entier. Prévenez l'école aussi, l'enseignant, le club de sport. Pas pour un traitement de faveur, mais pour qu'un adulte et de plus comprenne pourquoi votre enfant il est un peu agité ou éteint en ce moment. Prendre soin d'eux, dans ce moment-là, passe par une chose qu'on refuse toujours de s'accorder. Avoir un endroit où on pleure, qui ne soit pas devant eux et pas seul dans une voiture. Un ami, un groupe, une psychologue. Et si les semaines passent sans que rien ne s'allège du tout, ou si vous vous sentez glissé, c'est une raison suffisante pour aller voir un médecin. Ce n'est pas de la faiblesse, c'est de la logistique. Un parent en deuil, qui n'a personne, devient un parent qui s'éteint. Et ça, les enfants, ils le sentent. Ce que vous êtes en train de leur apprendre en ce moment, sans le vouloir, c'est peut-être la chose la plus importante de leur vie. Vous leur apprenez qu'on survit à la perte, qu'on a le droit de pleurer et de refaire des crêpes le samedi suivant, que l'amour ne s'arrête pas quand quelqu'un meurt, il change de forme, on le porte. Un jour, dans très longtemps, on aura besoin de savoir ça. Et ils le sauront, parce que ils vous auront vu faire.
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9: Bonjour Maître Rosel.
10: Bonjour Noah.
9: Dans le cadre de ces émissions, je voulais absolument aborder avec vous une thématique, c'est celle de l'usufruit et de la nue propriété. On s'y retrouve confronté dans la vie, mais alors ça signifie quoi concrètement ces deux notions ?
10: Alors, question très intéressante parce que la notion d'usufruit est souvent abordée et souvent mal comprise. L'usufruit et la nue propriété résultent d'un démembrement de la propriété, tout simplement. La propriété, en fait, qu'est-ce qu'il fait ? Alors, pour faire une petite définition de ce démembrement de propriété, qu'est-ce qui définit la propriété ? La propriété, en fait, elle est matérialisée en droit romain, en droit latin, par trois prérogatives. Donc cette prérogative, c'est du latin. Ici, on va faire un peu de latin. C'est l'usus, le fait de pouvoir utiliser le bien. Le fructus, le fait de pouvoir en tirer les fruits, c'est-à-dire le pouvoir le louer, hein, qui puisse nous produire des revenus. Et l'abusus, le fait de pouvoir le vendre.
9: Je comprends.
10: Ça, ce sont les trois prérogatives qui sont éminemment importantes dans le code civil, hein, dans le code napoléonien, c'est le droit de propriété. Ce droit de propriété, il est possible de le démembrer. D'un côté, l'usufruit, donc l'usus et le fructus, tel que je l'ai abordé ici, et de l'autre côté, l'abusus.
9: C'est très clair.
10: L'abusus, c'est le nu propriétaire. Donc aujourd'hui, un usufruitier, quand il n'a que l'usufruit, donc peut utiliser le bien comme s'il en était propriétaire, c'est-à-dire qu'il a toute l'apparence de la propriété, il peut en tirer les fruits, donc le louer, Vous avez un appartement en usufruit, c'est vous qui le louez, c'est l'usufruitier qui encaisse les revenus. Par contre, ce qu'il ne peut pas faire, c'est vendre. Pour vendre, il faut l'accord de celui qui a l'abusus et qui est le nu propriétaire.
9: Donc en fonction de sa qualité, on n'a pas les mêmes pouvoirs.
10: On n'a pas les mêmes pouvoirs. Alors le nu propriétaire, comme son nom l'indique, il a la propriété mais elle est nue. Hein. Il n'en fait rien. Mm-hmm. Il a juste le pouvoir de dire « oui, je veux bien qu'on vende, non, je ne veux pas qu'on vende ». Sinon, il n'a pas le droit d'utiliser le bien, il n'a pas le droit d'en tirer les revenus. Et vous êtes nu propriétaire d'un bel appartement au bord de la mer, si l'usufruitier ne veut pas que vous y mettiez un pied, vous ne mettrez pas un pied. C'est lui qui a la jouissance du bien.
9: Donc j'ai bien compris les différents pouvoirs qui sont accordés à chacun. Mais alors, est-ce que c'est uniquement sur un bien ou ça peut être, on peut retrouver l'usufruit à la nue propriété dans d'autres cas ?
10: Ben, en fait, l'usufruit, il peut être spécifiquement un bien, on l'a dit, c'est-à-dire que dans le cadre d'un démembrement qui a été organisé, donc une donation, on a dit, je souhaite donner la nue propriété d'un bien à un de mes enfants. Donc, vous donnez la nue propriété et vous en gardez l'usufruit. Là, vous avez un démembrement qui n'est lié qu'à un bien immobilier.
9: D'accord.
10: Spécifique qui a été prévu dans la donation. Après, vous avez le démembrement qui a été subi. Le démembrement subi, malheureusement, c'est le décès. Le décès qui n'a pas été prévu, où souvent le conjoint se retrouve avec l'usufruit de toute la succession. Et dans ce cas-là, l'usufruit, il est universel. Il s'applique sur la maison, tous les biens immobiliers, mais également les meubles, les liquidités, les véhicules, tout ce qui constitue le patrimoine du défunt.
9: Donc plusieurs cas, un cas qui peut être subi et un cas qui n'est pas subi et qui est choisi en fait.
10: Exactement.
9: Et alors je voulais aborder aussi la question de l'argent, puisque au premier abord, l'usufruit, la nue propriété ne s'applique pas pour de l'argent, mais en fait si.
10: Ben, en fait, l'usufruit peut tout à fait s'appliquer à des liquidités. C'est ce qu'on appelle le quasi-usufruit.
9: D'accord.
10: Pourquoi le quasi-usufruit ? Parce que en fait, c'est un usufruit qui s'applique sur ce qu'on appelle des choses fongibles et consomptibles. C'est-à-dire que ce sont des choses qui ne peuvent être utilisées qu'en les aliénant. On peut utiliser un bien immobilier sans le vendre, on en a l'usage, on le loue, on en profite. Mais l'argent, si vous ne le dépensez pas, il n'a pas de valeur, il n'a pas d'utilité. Donc on donne la possibilité à l'usufruitier de dépenser l'argent sans l'accord du nu propriétaire. Donc pour ce faire, on constitue ce qu'on appelle un quasi-usufruit sur les liquidités. Le conjoint dépense l'argent comme il veut, sans avoir de justificatif ou de compte à rendre au nu propriétaire, à ceci près que il devra, à la fin de son usufruit, cet argent au nu propriétaire.
9: D'accord.
10: Ce qu'on appelle une créance de quasi-usufruit. Ce qui fait qu'au moment du décès de l'usufruitier, on est normalement censé retrouver cet argent en valeur pour qu'il revienne au nu propriétaire. Ça, c'est la vie rêvée, c'est la vie juridique. Dans les faits, c'est un peu plus compliqué parce que le conjoint ne va pas reconstituer parfois la totalité des fonds qui ont été aliénés. Mais comme le nu propriétaire est souvent son enfant, on a une créance qui s'éteint avec le temps.
9: Très bien, je comprends. Et on a utilisé les notions de fongible et consomptible. Est-ce qu'on pourrait revenir dessus pour expliquer ce que ça signifie concrètement ?
10: Eh bien, la liquidité est un bien fongible et consomptible, c'est-à-dire, comme je l'ai dit, c'est un bien qui n'a de valeur et qui ne peut être utilisé qu'en consommant. Et donc, il doit être aliéné et consommé pour être utilisé, à la différence d'un bien immobilier.
9: Très bien, j'ai compris. Donc, on peut avoir de l'usufruit et de la nue propriété, à la fois sur des biens immobiliers, mais aussi sur de l'argent.
10: Exactement, sur la totalité du patrimoine. Comme je le disais tout à l'heure, c'est une universalité. En
9: fait. Très bien, et on parlera de quasi-usufruit pour le cas de l'argent.
10: Pour l'argent, exactement.
9: Je vous remercie pour vos réponses, et je voudrais aussi aborder le cas de l'indivision très rapidement, pour faire la différence entre usufruit, nue propriété et indivision, c'est bien des choses différentes. Hein.
10: Alors, on pourrait aborder le cas de l'indivision un petit peu plus précisément, parce que c'est un sujet qui s'auto-suffit, mais il ne faut pas mélanger l'indivision et le démembrement de propriété, comme vous l'indiquiez. Quand il y a démembrement usufruit nue propriété, il n'y a pas d'indivision. Une indivision, ce sont des droits, quote-part de droits sur un même bien entre plusieurs indivisaires. Un démembrement de propriété, ce sont deux droits réels qui s'opposent, qui sont l'un en face de l'autre. L'usufruitier peut très bien décider de vendre son usufruit sans demander au nu propriétaire, et le nu propriétaire pourrait vendre sa nu propriété sans demander à l'usufruitier. Ce qui n'est pas le cas dans l'indivision, où quand un propriétaire indivis veut vendre sa part, alors déjà il faut parfois l'accord de l'ensemble des indivisaires, mais s'il veut vendre juste sa quote-part indivise, les autres sont prioritaires pour lui racheter sa part.
9: Très bien, donc c'est
10: mais
9: deux
10: on
9: choses
10: en parlera dans le cadre de
9: bien différentes, et c'est avec plaisir qu'on vous retrouvera sur le sujet de l'indivision. Merci Maître Rosel.
10: Merci Noah.
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12: Bonjour à tous. Lors de l'audience générale du 30 septembre, le pape Léon XIV a dressé un bilan de sa visite en France, l'intégrant à sa catéchèse hebdomadaire. Il a choisi Notre-Dame de Paris comme symbole associé au mot « Renaissance ». « Ce fut un grand don pour moi et pour le peuple de Dieu dans ce pays », a-t-il déclaré dès le début de sa catéchèse, exprimant sa gratitude à ceux qui l'ont accueilli, notamment les autorités civiles, les pasteurs de l'Église et tous ceux qui ont souhaité rencontrer le pape. Il a souhaité rassembler les réflexions et les impressions de cette visite autour d'un symbole, la cathédrale Notre-Dame de Paris. La cathédrale parisienne peut résumer ce voyage apostolique avec une clé de lecture qui tient en un mot « Renaissance ». Notre-Dame, qui semblait mortellement blessée par un incendie il y a 7 ans, est aujourd'hui plus resplendissante que jamais. Sa restauration a été la preuve qu'une collaboration est possible entre l'Église, l'État, les institutions publiques et la société civile, s'est-il réjoui. Il a poursuivi en affirmant que la synergie au service du bien commun devrait être la norme pour les institutions. Notre-Dame de Paris est aussi l'image de l'Église faite de pierres vivantes. Dressant un parallèle entre les vêpres célébrées à Notre-Dame et la veillée avec les jeunes au Stade de France, deux lieux complètement différents, il a remarqué que ces deux événements étaient complémentaires, presque unis spirituellement. Dans le stade dionysien, il y avait la nouvelle génération française, précisant qu'elle était nouvelle non seulement par son âge, mais plus encore par son esprit, par la liberté de son cœur et de sa foi. Cette veillée a été un grand signe d'espérance. Léon XIV s'est également réjoui de sa visite à la maison Bakita, lieu où l'on s'engage quotidiennement à servir avec amour la dignité de la personne humaine. Il a également évoqué les signes de renaissance qui perdurent depuis quelques années à travers l'augmentation du nombre des catéchumènes dont il a rencontré certains à l'Institut catholique de Paris. Enfin, il s'est réjoui de la communion lors de sa messe sur la place de la Concorde. À Lourdes, le pape a assuré vouloir relancer le message d'espérance et de renaissance. Toute vie humaine, même dans la plus grande fragilité, conserve sa dignité inviolable et mérite d'être soignée, accompagnée, soulagée de ses souffrances à l'aide des moyens offerts par la science. Il a également évoqué sa rencontre avec des personnes victimes d'abus, à qui il a demandé de l'aider à exprimer à d'autres victimes sa volonté, celle de toute l'Église, de les écouter en reconnaissant la souffrance causée dans leur vie et en œuvrant à la prévention des abus. Évoquant la troisième étape de son voyage à Metz, ville meurtrie par la Seconde Guerre mondiale, Léon XIV a poursuivi sa métaphore avec la cathédrale parisienne. On peut dire que ce qui s'est passé à Notre-Dame de Paris avec l'incendie s'était produit en Europe avec la Seconde Guerre mondiale. À la suite de ce conflit, l'Europe est née de nouveau en s'appuyant sur des principes de démocratie, de solidarité et de fraternité entre les peuples qui sont un héritage de ses racines chrétiennes. À l'issue de sa catéchèse, saluant en particulier les pèlerins de langue française, il a confié avoir été frappé par la ferveur et l'enthousiasme avec lesquels il a été accueilli en France. Il a dit prier afin que les pasteurs continuent de répondre aux attentes des fidèles, en particulier à celles des jeunes. Rendez-vous demain, à bientôt.
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13: De l'Évangile de Jésus-Christ selon saint Luc. En ce temps-là, comme les foules s'amassaient, Jésus se mit à dire « Cette génération est une génération mauvaise. Elle cherche un signe, mais en fait de signe, il ne lui sera donné que le signe de Jonas. Car Jonas a été un signe pour les habitants de Ninive. Il en sera de même avec le Fils de l'homme pour cette génération. Lors du jugement, la reine de Saba se dressera en même temps que les hommes de cette génération, et elle les condamnera. En effet, elle est venue des extrémités de la terre pour écouter la sagesse de Salomon. Et il y a ici bien plus que Salomon. Lors du jugement, les habitants de Ninive se lèveront en même temps que cette génération et ils la condamneront. En effet, ils se sont convertis en réponse à la proclamation faite par Jonas. Et il y a ici bien plus que Jonas. Acclamons la parole de Dieu. Le Seigneur est rude vis-à-vis de ses contemporains. Il leur reproche ici de vouloir des signes pour l'éprouver. Alors qu'il voit Jésus expulser les démons, guérir les malades, faire toutes sortes de miracles. C'est en tout cas ce que nous lisons quelques versets plus haut. Les gens ne sont pas satisfaits des miracles et des enseignements du Christ. Ils en demandent toujours plus. Toujours plus de signes, Seigneur. Oui, tu as déjà fait des choses merveilleuses, ton enseignement est limpide, mais donne-moi encore des gages. Certes, nous pouvons les comprendre. Ce que demande Jésus, c'est la conversion du cœur. Au-delà des bonnes pratiques juives de l'époque, il demande d'aller plus loin, d'accorder nos corps, nos cœurs et nos actes, afin de lui ressembler. Et il faut avouer que ce n'est pas si simple. La vie à la suite du Christ n'est pas une simple affaire de bons sentiments. Elle demande d'engager toute notre âme et même toute notre vie. Le Seigneur s'agace en voyant la demande de la foule. Alors il donne deux signes, celui de Jonas et celui de la reine de Saba. Quels sont donc ces signes dont le Christ nous parle? Tout d'abord, le signe de Jonas. Il s'agit là d'un épisode tiré directement du livre de Jonas. Ce dernier, prophète malgré lui, se voit confier la tâche d'annoncer la conversion à la ville de Ninive. Une ville païenne qui déplaît au Seigneur. Jonas refuse et s'enfuit. Et au terme d'aventures rocambolesques, il se retrouve sur le rivage près de Ninive, après avoir passé 3 jours dans le ventre d'un poisson. C'est assez original, vous en conviendrez, un vrai Pinocchio des temps anciens. Alors, le Seigneur parle de nouveau à Jonas et lui demande d'aller annoncer la conversion à Ninive, encore une fois. Eh oui, le pauvre Jonas a beau faire sa mauvaise tête, le Seigneur ne lâche pas l'affaire. Alors, Jonas s'en va proclamer dans les rues de Ninive. Il marche une journée à peine dans la ville avant de s'arrêter, alors qu'il fallait 3 jours pour la traverser. En d'autres termes, Jonas a la flemme et fait le minimum syndical, voire un peu moins, on ne sait jamais. Et malgré tout, les habitants de Ninive se convertissent. Que retenir de ce signe? Au-delà d'une annonce de la Passion, lorsque l'on met en parallèle les 3 jours passés au tombeau et ceux de Jonas dans le ventre du poisson, nous pouvons y voir un signe de l'urgence de la conversion. Il est nécessaire de se convertir pour suivre le Christ. Il ne suffit pas de continuer à vivre comme si de rien n'était, en allant à la messe de temps à autre et en donnant des piécettes aux mendiants dans la rue. La vie à la suite du Christ est une vie qui engage tout notre être. Nous sommes appelés à nous laisser transformer par le Seigneur et pratiquer les vertus pour accorder nos actes et nos âmes à la foi qui nous habite. C'est ce que nous montre le signe de la reine de Saba. Une reine venue des contrées lointaines, d'Éthiopie, dit-on, pour écouter la sagesse de Salomon. Elle n'a pas hésité, cette reine de Saba, à venir de loin pour se laisser enseigner par la sagesse de Dieu. Cela nous montre que le chemin est long pour accéder à la sagesse. La conversion durera tout au long de notre vie. Ne nous lassons jamais de chercher le Seigneur pour le trouver et l'aimer. Viens Seigneur nous remplir de ton Esprit Saint afin que nous puissions croire que tu es vraiment le Fils de Dieu. Jésus, doux et humble de cœur, rendez mon cœur semblable au vôtre. Amen.
14: Thank you.
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0: Bonjour à tous, à la une de l'actualité, la colère des transporteurs routiers contre la hausse des carburants. Une cinquantaine de camions sont attendus ce matin sur l'autoroute A7 près de Marseille. Deux convois doivent converger vers le péage de Lançon-de-Provence avec une opération de blocage annoncée vers 9h. Les professionnels dénoncent notamment le prix du gazole et leurs charges. D'autres mobilisations sont prévues dans les prochains jours. Une large victoire pour Raphaël Glucksmann à la primaire de la gauche non mélenchoniste. Avec plus de 66% des suffrages dès le premier tour hier, il devient le candidat désigné pour la présidentielle de 2027. François Hollande, lui aussi candidat, a salué ce résultat. Invité du 20h de France 2, Raphaël Glucksmann lui a répondu qu'il était le bienvenu dans sa démarche d'union de la gauche. Plus de 10 000 personnes au meeting de Jean-Luc Mélenchon hier à Clermont-Ferrand. Le leader de la France insoumise a largement évoqué le mouvement des lycéens. Il a défendu la suppression de Parcoursup et le

0: Franck est un joueur compulsif. Il tente de s'en sortir depuis plusieurs années.
1: Ça fait 15 ans que je suis là-dedans et c'est un cercle infernal. On perd tout, quoi. On perd sa famille, on perd sa maison. On tombe à découvert, interdit bancaire, c'est vraiment c'est horrible, quoi.
0: Pour Georges Martineau, il y a plusieurs causes qui poussent à la dépendance.
2: L'argent est dématérialisé, ce qui fait qu'on se rend moins compte de ce qu'on dépense. Après, l'addiction, c'est un processus complexe et multifactoriel. C'est à la fois les vulnérabilités individuelles de la personne et c'est aussi l'accès au jeu, en fait, qui va faire que pour certaines personnes, on va basculer vers le jeu excessif et l'addiction.
0: La dépense moyenne en jeu d'argent atteint désormais 259 euros par adulte en 2025 contre 249 euros en 2023.
3: Un numéro en cas de besoin, le 09 74 75 13 13, c'est le numéro joueur info service. On termine par du football et Marseille l'a emporté hier soir en Ligue 1 sur le terrain de 3-0. Avec ce succès, Marseille remonte à la 13e place du classement. Voilà pour l'actualité, passez un bon début de semaine.
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5: Bonjour à tous, heureux de vous retrouver dans ce studio de KTO Radio ce matin. À l'occasion du centenaire de l'Association nationale de parents de prêtres, religieux, religieuses et de laïcs consacrés, notre invité est le président de cette association, Pierre-Roland Gosselin. Bonjour.
6: Bonjour.
5: Merci beaucoup d'être avec nous. Peut-être en introduction, vous avez un fils prêtre ?
6: Oui, il est prêtre depuis 13 ans. Ça va faire sa 13e année. Et donc, il vit bien sa vocation et nous vivons bien aussi sa vocation.
5: Quelle a été l'intuition qui a suscité la création de votre association il y a donc 100 ans ?
6: C'est la mère de prêtre, une mère de prêtre qui s'appelait Marie Rivière et qui, à la veille de sa mort, a demandé à son fils, un de ses fils prêtres, puisqu'elle en avait deux, de créer cette association de mères de prêtres pour prier pour les prêtres. Pour prier pour les prêtres, c'est-à-dire qu'ils ne se sentent jamais abandonnés et qu'ils puissent accomplir leur mission à la suite du Christ et sans trébucher.
5: L'association représente aujourd'hui 600 familles dans environ une quarantaine de diocèses français et de fait, les membres de l'association partagent une expérience commune. Longtemps après Madame Rivière, au fond, pourquoi une entraide spirituelle et morale est-elle nécessaire aujourd'hui entre parents de prêtres religieux, religieuses et de laïcs consacrés ?
6: Ben, elle est nécessaire parce que de parler de la vocation ou de l'impact que ça a pu avoir sur tel ou tel membre de la famille à des entre guillemets à des gens qui ne sont pas concernés, eh bien c'est assez difficile. On n'a pas forcément beaucoup d'écoute.
5: On évoque parfois le fait qu'accueillir la vocation de son fils ou de sa fille, c'est pas si facile.
6: Exactement. Je dirais que dans au moins 70% des cas, ça provoque une petite révolution dans la famille.
5: Pourquoi ?
6: Ben parce que les gens se sont imaginés que leur fils ou leur fille, si brillant, si bien de leur personne, etc., eh bien, pourrait avoir une destinée mieux et qu'en plus, ben, ils pourraient se marier et avoir des petits-enfants. Voyez-vous ? Voilà. Et donc, du coup, il y a des gens après, il y a des gens qui acceptent relativement facilement, et puis d'autres qui, 20 ans ou 30 ans plus tard, n'ont toujours pas accepté la vocation de leur enfant.
5: Et pourtant, c'est bien dans la famille que se situe le creuset des vocations ?
6: Ah oui, ça c'est sûr, même si on n'en est pas vraiment conscient. C'est Mgr Aveline, lors de notre pèlerinage à Marseille, qui nous avait dit, qui nous a fait toute une homélie sur le fait que la famille était, nourrissait l'humus dans lequel venaient puiser tous les enfants, et puis certains, parmi les possibilités de vocation possible, eh bien, choisissait de répondre favorablement à l'appel du Seigneur que, quelque part, nous recevons tous.

0: mais qu'on n'entend pas forcément.
1: Et en même temps, à travers votre témoignage ou celui de vos membres, on comprend une forme de paradoxe, peut-être d'avoir conscience que c'est dans la famille que peut être cultivée en particulier cette capacité à entendre l'appel de Dieu, et en même temps, le fait de se dire que ce serait bien si ça passe dans la famille d'à côté, si je puis dire.
0: Exactement, exactement. Vous me rappelez l'un de mes oncles qui a une fille qui est rentrée chez les petites sœurs de pauvres et qui, après qu'elle ait été rentrée, disait « Eh bien, je prie tous les jours pour les vocations, mais ça aurait été bien qu'il aille dans la famille d'à côté. » Voilà. Donc, c'est tout à fait ça. Surtout, c'est d'autant plus difficile d'accepter la vocation lorsque... l'enfant choisit un ordre cloîtré ou, par exemple, qu'il choisit d'aller chez les MEP, les missions étrangères de Paris, où là, le lien est peut-être beaucoup plus difficile et les gens se disent, eh bien voilà, je ne verrai plus ma fille que derrière une grille si elle rentre chez les Carmélites, etc. Voilà.
1: Oui, ou envoyer loin pour les sociétés ou congrégations missionnaires. Et alors, voilà, du coup, exactement. Le fait de pouvoir se retrouver, de prier ensemble, qu'est-ce que cela apporte? Qu'est-ce que cela change? C'est là où on revient à la finalité même de votre association et de vos propositions.
0: En fait, de prier ensemble, c'est que, en fait, nous ne sommes pas, même si on a tout en fait, on a confiance dans nos enfants, qu'ils soient consacrés ou pas consacrés, on ne voudrait pas que, comme ils sont sujets à des attaques plus particulières, il faut qu'ils soient protégés. Et donc ça, c'est la première chose. Donc ça, c'est la prière pour nos enfants. C'était le but initial de notre association. C'est aussi de prier pour les autres parents de prêtres, de consacrés, dans la mesure où ils sont quelquefois un petit peu laissés seuls, comme beaucoup de parents qui vieillissent, voilà. Et donc c'est le côté entraide et amitié qui sont les deux maîtres mots de la, comme on dit chez les Louveteaux, les maîtres mots un peu de l'association à laquelle il faut ajouter la partie service, voilà, pour que service auprès de ses parents. Et puis éventuellement service auprès des religieux si jamais ils en éprouvent le besoin.
1: Oui, parce que le rôle des parents, précisément, quand on a des enfants qui sont adultes, quelle que soit d'ailleurs la vocation, c'est trouver sa juste place. Il y a des particularités pour les parents de prêtres, religieux, religieuses ou de consacrés?
0: Oui, parce que, enfin, après, en fonction du caractère de chacun, chacun a son précaré. Et que les parents de consacrés, de prêtres, qui ont quand même pas mal d'occupations, quelquefois, pour certains, on ne les voit pas beaucoup. Hein. Des enfants qui sont chartreux ou carmélites, ils disent « Ah ben oui, mais nous, on ne les voit pas beaucoup. » Et ben finalement, quand on a un fils qui est curé quelque part, on ne le voit pas beaucoup non plus parce qu'il est, je ne parle pas pour mon cas particulier, mais d'une façon générale, ils sont très occupés et ils passent un petit peu en coup de vent dans la famille. Quoi.
1: Il peut y avoir de l'inquiétude de la part des parents par rapport à la dureté de la mission aujourd'hui?
0: Oui, oui, oui, parce qu'il faut qu'ils prennent soin d'eux. Je veux dire, ce n'est pas des bulldozers, ce ne sont que des hommes ou des femmes et qu'ils peuvent aussi s'épuiser à la tâche. Et qu'il faut qu'ils aient, dans leur formation, intégré le fait de pouvoir tous les jours avoir un temps d'oraison et pour pouvoir prendre leurs ressources. Hein. C'est ce que disait Mère Teresa à une de ses petites sœurs qui lui disait « Regardez, on a tellement de travail à faire qu'il va falloir qu'on se lève plus tôt pour faire tout ça. » Et elle lui a dit « Mais non, ma sœur, nous allons prier une heure d'oraison de plus tous les jours. »
1: Il y a ce témoignage de parents que l'on peut retrouver sur votre site et qui était aussi dans cet ouvrage « Paroles de parents face à la vocation de leur enfant » publié il y a quelques années chez Salvator. « Nous nous sentons un peu comme la rampe d'un escalier, inutile le plus souvent, mais nécessaire pour s'appuyer ou reprendre son souffle quand il le faut. » Peut-être un dernier mot avant de nous quitter sur l'expérience que vous faites de découvrir la diversité des vocations, des ministères et de la richesse de la vie consacrée entre membres, entre parents.
0: Ça, c'est merveilleux. C'est quelque chose que, dont je n'avais pas du tout conscience en entrant dans l'association. J'ai regardé l'autre jour, pour les garçons, ils sont, mis à part les prêtres diocésains, ils sont à peu près dans 30 congrégations différentes. Voilà, ça va de la Fraternité Saint-Pierre jusqu'à le Chemin Neuf, vous voyez, pour donner le panel de toutes les petites caractéristiques différentes de spiritualité qu'il peut y avoir. Et lors de nos réunions, on s'attache, enfin, on prend des nouvelles de chacun quand on a des réunions diocésaines. Et donc, on prend des nouvelles de chacun. Et donc, comme ça, ça nous permet de découvrir la spécificité un petit peu de la mission de chacun parce qu'il est dans un certain ordre religieux ou l'autre. Et si je puis ajouter une chose, je pense que dans notre association, étant donné la diversité, il n'y a jamais de bataille de chapelle, comme on peut l'avoir quand vous êtes dans une paroisse où les gens veulent plus de ci ou plus de ça. Nous, il n'y a aucune, il y a un partage, parce qu'en fait, ce qui nous unit, c'est le fait d'avoir un enfant consacré. Voilà. Et donc, du coup, c'est un des dieux de l'Église où il n'y a pas de bataille de chapelle. Voilà, et ça, c'est merveilleux.
1: Merci Pierre-Roland Gosselin de nous avoir fait découvrir ou partager votre expérience à la fois de communion et de prière en soutien à vos enfants qui sont engagés dans une vie consacrée pour l'annonce de l'Évangile. Merci beaucoup. Pour ceux qui veulent en savoir plus, je donne votre site internet apprr.catholique.fr. Merci Pierre-Roland Gosselin d'avoir été avec nous ce matin.
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1: Bonjour Pascal Jacob.
2: Bonjour Jean-Yves.
1: Ah, voici une pensée un peu polémique, mais je n'en connais pas l'auteur. Tant que les lapins n'auront pas d'historien, l'histoire sera racontée par les chasseurs. Alors, l'histoire est-elle toujours à sens unique ?
2: Oui, on dit parfois aussi que l'histoire est écrite par les vainqueurs.
1: Oui, c'est un peu ça, oui.
2: Et finalement, c'est pas faux. Tout dépend de ce qu'on veut mettre sous le terme d'histoire. En fait, Hérodote, qui est le premier historien, celui qui a inventé l'histoire, oui, un grec, écrit, et il dit qu'il écrit pour que les grandes choses ne tombent pas dans l'oubli, que les grands hommes, les grandes choses, les grands discours ne tombent pas dans l'oubli. Donc il y a une sorte de devoir de mémoire chez Hérodote, parce qu'il y a des événements, des discours qui méritent d'être conservé dans la mémoire collective. Et après, dans quel but fait-on cette histoire ? Est-ce que c'est effectivement parce que ces grandes choses méritent de ne pas tomber dans l'oubli ? Hérodote écrit l'histoire de ses amis comme de ses ennemis, il écrit l'histoire de tout le monde. Il n'écrit pas l'histoire dans un but de se faire mousser, comme on dirait aujourd'hui, ni même de réécrire l'histoire, comme on dit aujourd'hui, parfois, où on a tendance effectivement à cacher des événements et à en valoriser d'autres. Alors c'est un peu l'idée justement des lapins ici, hein, c'est-à-dire que les chasseurs vont se donner le beau rôle et les lapins vont avoir le mauvais rôle. En réalité, la véritable histoire, le mot historia désigne une enquête. Une véritable histoire, c'est l'enquête. Historia en grec, ça veut dire l'enquête, c'est-à-dire on recueille des faits. Voilà, on va établir que je sais pas, Napoléon est mort à telle date, Louis XIV est né à telle date, ce sont des faits. Et puis, ensuite, dans ces faits, on doit, et c'est là qu'intervient la question des lapins, c'est on doit choisir les faits qu'on... Voilà, c'est ce que Paul Ricoeur appelle, ou Raymond Aron appelle, un jugement d'importance. C'est-à-dire, on va juger que tel fait est plus important. Mais par rapport à quoi un fait est-il important ? Par rapport à, par exemple, si on étudie la Seconde Guerre mondiale, la bataille de Stalingrad est importante parce que c'est le basculement. Et donc, on a toujours en tête la victoire. Mais c'est vrai que si on n'a pas en tête la victoire, si on ne sait pas encore que ça va être la victoire, c'est une bataille parmi d'autres. Et donc, il y a un jugement d'importance qui, là, pour le coup, fait intervenir la subjectivité de l'historien, en l'occurrence des chasseurs. Et puis, il y a une logique qu'on va mettre dans ces événements d'importance qui va constituer le récit historique. Et donc, Raymond Aron dit, mais au fond, la subjectivité de l'historien, c'est une subjectivité de construction. C'est lui qui construit son objet. C'est pas une subjectivité passionnelle. Et donc, l'enjeu du chasseur, le défi du chasseur, pour terminer avec le chasseur, c'est de raconter l'histoire d'un point de vue suffisamment objectif pour dire voilà qu'est-ce qui est intéressant dans la chasse et non pas simplement de faire valoir le chasseur, quoi.
1: Bravo, merci beaucoup Pascal.
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1: Nous avons déjà eu l'occasion de parler des ouvrages du sociologue Jérôme Fourquet. Sa spécialité est d'analyser les sociétés et leurs changements, leurs évolutions, à travers notamment des statistiques. Ces analyses sont intéressantes, elles sont fines et intelligentes. Ce qui ne veut pas dire que l'on soit obligé d'y adhérer, mais elles apportent quelque chose de nouveau, un éclairage auquel on ne s'attendait pas. Eh bien, Jérôme Fourquet vient de publier un nouvel ouvrage. Cette fois, il s'est associé à un psychologue, Ruben Rabinovitch, et tous deux auscultent les nouvelles sociétés occidentales. Cet essai s'intitule « Homo occidentalis ». À leurs yeux, les changements profonds qui bouleversent actuellement nos sociétés décrivent une véritable rupture anthropologique qui instaure entre les citoyens une distance grandissante dans le rapport au monde. Il est à noter que cette fois, Jérôme Fourquet et donc Ruben Rabinovitch ont étendu leur étude à tous les pays occidentaux et non plus à la seule France. À leurs yeux, les hommes deviennent de plus en plus étrangers les uns aux autres, au point que cela engendre non seulement une méconnaissance, mais une incompréhension de plus en plus importante de l'autre. Alors on pourrait parler peut-être qu'il s'agit ici d'un conflit entre générations, les anciens ne comprenant plus les jeunes dans leur comportement, leurs aspirations, leur mode de vie même, et vice-versa, les jeunes ne comprenant pas comment les anciens ont pu vivre autrement. Mais selon nos deux auteurs, il ne s'agit pas seulement de cela, mais d'une véritable rupture profonde, prouvant une grande bascule anthropologique. Après des années de travaux sociologiques, dit Jérôme Fourquet, je mesurais de plus en plus qu'il manquait un élément décisif dans mon analyse. Une espèce de boîte noire qui était entrée dans la tête des gens. C'est-à-dire qu'on avait des manifestations de surface, diverses et variées, assez spectaculaires, mais qu'en fait, il y avait quelque chose qui reliait tout ça et qu'il fallait expliciter et montrer. Cela rejoint, je dois l'avouer, un de mes soucis. Ne pas rester à une analyse en surface des phénomènes sociaux, mais essayer d'aller plus en profondeur, de descendre pour débusquer les lames de fond qui engendrent ces phénomènes de surface. C'est un peu, dit Ruben Rabinovitch, descendre dans les entrailles du social. Je vous propose cette semaine de nous laisser guider par ces deux spécialistes pour aller à la découverte de ces entrailles.
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3: 8 heures.

0: Bonjour à tous, à la une de l'actualité, Raphaël Glucksmann sera le candidat de la gauche social-démocrate à la présidentielle de 2027. Il a remporté largement la primaire ce week-end avec 66,13% des voix dès le premier tour. Dans son discours de victoire, il promet une rupture.
1: Nous sommes la force de la rupture avec 10 années d'injustice et d'impuissance. La force de la rupture avec le macronisme. Et nous sommes la force qui montrera à toutes et tous que l'hégémonie de Jean-Luc Mélenchon sur la gauche française a pris fin. Ouais, et donc, nous sommes la force qui barra la route à Madame Le Pen. Car là est notre combat fondamental.
0: Et quelques minutes après sa victoire, Raphaël Glucksmann a été enfariné à la sortie de son QG dans le 20e arrondissement de Paris. Plus de 10 000 personnes au meeting de Jean-Luc Mélenchon hier à Clermont-Ferrand, le leader de la France insoumise a largement évoqué le mouvement des lycéens. Il a défendu la suppression de Parcoursup et le droit de vote des 16 ans à 6 mois du premier tour de l'élection présidentielle. Les lycéens qui entament une nouvelle semaine de contestation en ligne de mire, l'acte 5 de leur mobilisation prévu demain, un nouveau rendez-vous après une baisse de la participation observée en fin de semaine dernière. Le ministre de l'Éducation, Édouard Giffray, se déplace dans l'Académie de Lille cet après-midi. Une opération escargot suivie d'un blocage annoncé ce matin sur l'autoroute A7 près de Marseille. Une cinquantaine de camions doivent converger vers le péage de Lançon-de-Provence aux alentours de 9h. Les transporteurs routiers protestent contre la hausse du prix du gazole et le poids de leurs charges. D'autres actions sont prévues dans les prochains jours. 7 millions d'adultes déclarent manquer de nourriture en France métropolitaine. C'est ce que révèle un rapport d'Action contre la faim publié ce matin. Les jeunes sont particulièrement touchés. Un quart des 18-24 ans disent ne pas manger suffisamment. Dans 80% des cas, ce manque de nourriture s'explique par des difficultés financières. L'association réclame une loi sur le droit à l'alimentation. On passe au sport avec du football et la première victoire de Marseille en Ligue 1 cette saison. Les Marseillais ont battu 3 hier soir, donc 2-0. Nice a dominé Strasbourg 2-1 et Rennes a surclassé Auxerre 4-1. Au classement, Monaco reste leader avec 14 points, suivi de Lille et de Rennes. Marseille est 13e. Et puis en rugby, le top 14, Toulouse reprend la tête du championnat après sa victoire hier soir contre Bayonne 45-34. Voilà pour l'actualité, passez une très belle journée.
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1: Chères auditrices et chers auditeurs de Radio Présence, bonjour et bienvenue à vous. Aujourd'hui, nous allons, pour 4 semaines d'ailleurs, entamer un dialogue avec Daniel Balou, que je vais vous présenter dans quelques instants, à propos d'un thème historique très important dans l'histoire médiévale de la péninsule ibérique, la question de la reconquête et du conflit, cohabitation, contact entre les mondes chrétiens, musulmans, mais également, ne pas l'oublier, juifs. Alors effectivement, j'ai le plaisir de recevoir Daniel Balou. Bonjour Daniel.
2: Bonjour Philippe.
1: Je vous présente en quelques mots. Vous êtes professeur d'histoire médiévale à l'université Toulouse 2 Jean Jaurès. Vous êtes spécialiste de l'Espagne médiévale. Vous avez d'ailleurs dirigé pendant 2 mandats les études antiques et médiévales à la Casa Velázquez à Madrid. Et vous venez également nous voir parce que vous avez publié aux éditions Armand Collin un ouvrage intitulé « La reconquête, un projet politique entre chrétienté et islam ». Donc c'est autour de ce livre et plus largement autour de la thématique de la reconquête, mot d'ailleurs sur lequel nous aurons l'occasion de revenir, que nous sommes réunis avec nos auditrices et nos auditeurs. Lors de cette première émission, je vous propose peut-être de faire un tableau à la fois géopolitique et événementiel de cette reconquête. Rappelons qu'en 711, des forces berbères mais encadrées par des Arabes traversent le détroit de Gibraltar et vont provoquer l'effondrement de la monarchie wisigothique de manière extrêmement rapide. Et finalement, il ne resterait qu'au nord de la péninsule, ce royaume des Asturies, à partir duquel va se dérouler la reconquête. Est-ce que l'on peut essayer, disons aux alentours du premier tiers du XIe siècle, de faire un tableau de ces Espagnes à ce moment-là, s'il vous plaît?
2: Je peux essayer, même si l'exercice n'est pas forcément très facile, mais j'essaie volontiers. Il faut bien comprendre qu'effectivement, le produit, le résultat de cette conquête du début du 8e siècle, c'est une très grande puissance régionale gouvernée par les Omeyyades, d'abord avec le titre d'émir, ensuite avec le titre de calife. Une puissance qui, pour des raisons sur lesquelles je ne vais peut-être pas m'apesantir, laisse demeurer sur les marges nord-occidentales de la péninsule un espace, une bande littorale sur laquelle se développe effectivement d'abord ce que l'on appelle le royaume des Asturies. Cette présence chrétienne autonome, quoique largement dominée militairement et soumise à l'influence des Omeyyades, est complétée un petit peu plus tard à la suite de la conquête par les Carolingiens autour de l'an 800 de ce que l'on appelle la marche hispanique et que l'on va appeler à partir du XIIe siècle la Catalogne. Donc c'est en fait tout le nord de la péninsule qui demeure gouverné par des souverains chrétiens plus ou moins indépendants vis-à-vis des Omeyyades, et cette présence chrétienne entreprend, ou du moins on observe, une première expansion dans le courant du 9e siècle par l'ouest en direction de ce que l'on appelle le Douro, de ce fleuve qui porte le nom de Douro, parfois on dit Douro en français. Cette première expansion qui permet donc à ce royaume des Asturies de grandir, de déplacer sa capitale vers le sud et de prendre le nom de royaume de Léon. Cette première expansion n'est pas généralement comptée comme une première étape de la reconquête, parce que c'est une expansion qui se fait essentiellement par la colonisation d'espaces que le pouvoir omeyyade ne cherchait pas à contrôler, et c'est une expansion qui se produit au IXe siècle à un moment où le pouvoir omeyyade est aux prises avec des résistances internes qui ne lui permettent pas non plus d'empêcher les rois des Asturies de s'étendre vers le sud. Mais disons que au début du XIe siècle, les Omeyyades gouvernent la presque totalité de la péninsule ibérique. La principale puissance chrétienne est ce royaume de Léon, dont les frontières touchent désormais au Douro, hein, ce fleuve qui rejoint l'Atlantique à Porto, hein, pour vous aider un petit peu à vous repérer peut-être. Et puis au-delà, vers l'est, il y a le long du Piémont pyrénéen, une série de comtés qui ont été installés par les Carolingiens et qui ont progressivement acquis leur indépendance au moment de l'effacement de l'autorité carolingienne. On en est là donc au début du XIe siècle. Et c'est à ce moment-là que le rapport de force bascule. Non pas que ces principautés et ces royaumes chrétiens seraient tout d'un coup devenus plus puissants et plus menaçants pour le califat omeyyade, mais parce que le califat connaît une crise très, très profonde qui entraîne sa disparition. En tout
1: donc
2: cas,
1: là, nous sommes vers 1030-31.
2: On est dans les premières décennies du XIe siècle. La crise dynastique éclate dans les années 1000, vraiment au tout début du XIe siècle. Et 1031, c'est la date de la déposition du dernier calife omeyyade. Et dans cet espace de temps, la crise dynastique, parce qu'en fait, c'est de ça dont il s'agit, a entraîné en Al-Andalus, et par ce terme, on désigne les territoires de la péninsule ibérique qui sont gouvernés par les Omeyyades, donc entraînent l'éclatement, en fait, d'Al-Andalus, puisque en Al-Andalus, face à la crise de la dynastie Omeyyade, des pouvoirs locaux, musulmans, bien sûr, s'affirment, et vers 1030, Al-Andalus, l'ancien territoire gouverné par les... ou du moins le territoire anciennement gouverné par les Omeyyades, est divisé en une quarantaine de petits états que l'on appelle des taïfas, qui sont rivaux entre eux, qui plus est. Et donc, cet éclatement du califat inverse le rapport de force et place désormais les états chrétiens, royaumes, principautés du Nord, en position d'imposer leur volonté, d'une certaine façon, à leurs voisins musulmans.
1: Est-ce qu'on peut estimer qu'il y a quand même des dates importantes dans la reconquête? Je pense par exemple la reprise de Tolède, est-ce que la bataille de Las Navas de Tolosa aussi a marqué peut-être les esprits? Est-ce qu'on pourrait essayer de distinguer dans le fatras des événements finalement quelques moments qui marquent tout de même la reconquête?
2: Bien sûr. Passé ces premières décennies du XIe siècle, dont je viens de dire l'importance, l'inversion du rapport de force permet aux royaumes et principautés chrétiens du Nord d'imposer au pouvoir musulman un système de protectorat. C'est-à-dire qu'en échange du paiement d'un tribut, les rois et princes chrétiens du Nord garantissent une forme de protection aux émirs musulmans, c'est-à-dire qu'ils ne les attaquent pas déjà, c'est une première chose, et qu'ensuite ils les aident dans leur rivalité interne. Cette étape, ce temps de protectorat, contribue naturellement à beaucoup renforcer, parce que ça les enrichit, les principautés, les royaumes du Nord, en même temps que ça affaiblit les taïfas, les émirats, et cela dure à peu près un demi-siècle, disons. C'est à partir des années 1070 que les souverains chrétiens, qu'ils portent le titre de roi, le titre de comte, peu importe, je ne rentre pas dans ces détails-là, renoncent progressivement à cette politique du protectorat pour entreprendre une dynamique proprement expansionniste. Et c'est vrai que le premier grand événement, c'est la prise par le roi Alphonse VI de Castille-Léon de la ville de Tolède en 1085. Événement d'autant plus important que, d'une part, c'est la première fois qu'un souverain chrétien s'empare d'un territoire islamisé depuis plusieurs siècles et gouverné depuis plusieurs siècles par un pouvoir musulman, mais aussi, comme vous le savez, Tolède était la capitale des anciens rois wisigoths, donc il est évident que ce moment est un moment particulièrement fort.
1: Restauration, finalement.
2: Oui, parce qu'on assiste, mais je pense que nous en reparlerons une prochaine fois, on assiste à la mise en œuvre, finalement, d'un projet qui avait été formulé beaucoup plus tôt, dès la fin du IXe siècle, de récupération des territoires de l'ancien royaume wisigothique et de restauration du christianisme sur cette péninsule ibérique gouvernée pendant plusieurs siècles par des pouvoirs musulmans. Donc oui, restauration.
1: Est-ce que la prise de Séville en 1248 a eu la même répercussion sur, je dirais, les élites chrétiennes de la péninsule, que la prise de Tolède? Est-ce que la chute de Séville marque aussi un moment important ou moindre?
2: Oh, je dirais moindre, c'est-à-dire que véritablement, 1085, prise de Tolède, c'est un moment clé, y compris pour les historiens de langue arabe, médiévaux, je veux dire, qui font démarrer finalement l'accumulation des défaites qu'à travers toute la Méditerranée, les pouvoirs musulmans enregistrent face au pouvoir chrétien à Tolède, en 1085. Donc c'est vraiment une date clé, très importante. Passé cette date, l'autre date importante, c'est 1212, vous l'avez dit, la base des Tolosa, qui marque la fin du califat almohade, hein, puisque à cette première offensive chrétienne de la fin du XIe siècle, qui aboutit donc à la conquête de Tolède, a répondu une première riposte depuis le Maghreb, c'est-à-dire une riposte menée par une dynastie berbère que l'on appelle les Almoravides, suivie par une deuxième riposte, celle de la dynastie Almohade, qui est aussi une dynastie berbère. Et ces Almohades sont vaincus en 1212 à l'Afnabaz de Tolosa par une coalition menée par le roi de Castille, Alphonse VIII, à laquelle participent des croisés qui ont franchi les Pyrénées. Et il est évident que la prise de Séville en 1248 est une conséquence effectivement directe, hein, de cet effondrement du califat almohade après l'Aznabas de Tolosa. Et c'était l'une des plus grandes villes d'Occident à cette époque, Séville. Donc oui, c'est un grand événement aussi.
1: Alors, nous voici au terme de notre première rencontre, Daniel. Je vous propose la semaine prochaine de nous retrouver pour discuter ensemble d'un phénomène quand même extrêmement important, qui a peut-être même été un peu fantasmé, la cohabitation entre les confessions religieuses dans cette Espagne, justement, qui se remodèle sur le plan géopolitique. Daniel, merci et à la semaine prochaine.
2: Merci à vous, Philippe. Au revoir.

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1: Dans ce récit stupéfiant qui affronte la question de l'inexplicable ou du surnaturel dans nos vies, Jean de Saint-Chéron mène l'enquête pour brosser le portrait d'une femme hors du commun. Chapitre 12. En quelques années, de 1928 à 1935, Yvonne a dépoussiéré Mal étroit. Son énergie, malgré la maladie qui continue de la faire enfler et souffrir, tire la communauté comme un jeune percheron sa charrue. Vite et fort. Nous sommes au XXe siècle et le progrès concerne tout le monde. Or, la jeune sœur a prouvé très tôt de quoi elle était capable en la matière. Son premier chantier, entrepris quand elle était encore novice, elle avait eu les supérieurs à l'usure, a été le développement de la clinique. Un grand bâtiment dont elle a dessiné les plans, tout blanc, troué de larges fenêtres, chaque chambre disposant d'un balcon permettant d'y déplier une chaise longue. En face, un jardin à l'anglaise, dessiné par ses soins, s'épanouit autour d'un vieux platane, étang, sol, jonquille et bien sûr, roseraie. La première fois que je suis allée à Mal étroit, la clinique m'a fait penser à la résidence dessinée par Gropius pour le Bauhaus de Dessau, en moins triste. Mademoiselle Beauvais avait tenu à ce que l'on peignît en bleu ciel les rambardes des balcons. Elle ne s'est d'ailleurs pas contentée d'un dessin idéal que d'autres auraient eu pour charge de rendre possible dans la sueur et les calculs d'architecte. Après avoir convaincu ses supérieurs de lui faire confiance, elle a obtenu l'argent nécessaire auprès de mécènes, contacté des maçons, puis dirigé le chantier jusqu'à son terme. Elle a ensuite garni la clinique de tout ce que l'industrie médicale proposait de plus neuf, performant et confortable. Un médecin-chef embauché, les malades affluèrent. L'hôpital des Augustines de Mal étroit était devenu, de beaucoup et de loin, le plus moderne de l'ouest de la France. Les vocations de sœurs infirmières s'étaient multipliées dans la région et au-delà, le rayonnement spirituel du monastère se nourrissant de sa notoriété médicale. Après ce premier succès, Yvonne sort de son brouillard. Le démon continue ses expéditions nocturnes, business as usual, mais plus personne ne l'ennuie avec ça. Elle écrit à ses confidents, messieurs Crété et Labutte en particulier, ainsi que quelques amies parisiennes, d'oublier tout le merveilleux ou, à défaut d'amnésie, de se taire à jamais. Seul le prédicateur du couvent, Joseph Henri, un jésuite, continue de l'ennuyer avec ça. Car à lui, conscience oblige, elle est forcée de tout révéler sous le sceau du secret de confession. Or, quand par acquis de conscience, elle lui demande confirmation que tout cela vient de Dieu, et qu'elle n'est pas folle, il exprime son scepticisme par des verdicts obscurs et des prescriptions chronophages, récitées chaque soir pendant un an les interminables litanies du Sacré-Cœur, ce genre de choses, dans l'espoir qu'elle revienne sur ses prétendues visions. Le nombre de prêtres qui l'auront supplicié au cours de son existence est inimaginable et en même temps très instructif. Mais Yvonne continue de rapporter aux fulminants jésuites les phénomènes extraordinaires de sa vie mystique, tout en s'assurant, par l'aubaine du secret canonique, un confortable silence. Après l'hôpital, son zèle réformateur s'attaque à la congrégation des religieuses augustines, dont le mode de vie est fixé par des constitutions établies en 1631 et appuyé sur la règle de saint Augustin, laquelle fut écrite à la fin du IVe siècle. Si les constitutions n'ont jamais été dépoussiérées, c'est que le chantier de réécriture des textes juridiques est un travail si énorme qu'aucune des vieilles mères successives n'a eu le courage de s'y mettre. Avec l'accord de Mère Marie-Anne, nouvellement élue supérieure, et sous l'autorité d'un chapitre présidé par Mgr Picot, Yvonne s'y attelle donc. Non seulement elle conforme les statuts des Augustines au nouveau code de droit canonique promulgué en 1917, mais elle les ripolline franchement et imprimant son style. Ainsi met-elle fin à la clôture stricte qui empêchait les religieuses de sortir de l'enceinte du couvent au préjudice des besoins de la clinique. Elle simplifie aussi l'habit, assouplit les horaires, met fin à l'interdiction faite aux religieuses infirmières de soigner des hommes. Par ces réformes, Yvonne ouvre les yeux de dizaines de sœurs sur le cœur véritable de leur vocation, apaiser la douleur des autres. Le 29 septembre 1931, elle prononce ses vœux perpétuels dans la chapelle de Malétroit, qu'elle a fait agrandir et restaurer quelques années plus tôt, à l'occasion du chantier de la clinique. Deux semaines après la cérémonie, Mère Marie-Anne prend la route de Rome. Sœur Yvonne Aimée sous un bras, le texte des constitutions sous l'autre, dans l'espoir de faire approuver par le Vatican le travail juridique de la nouvelle professe. Elles sont reçues par des canonistes, des cardinaux et enfin par le pape Pie XI qui les encourage dans leur mission. Tout est en ordre et parfaitement écrit. L'approbation par Rome des nouvelles constitutions doit aussi permettre, dans l'esprit d'Yvonne, qui défend la modernité sans mépriser le passé, de ressusciter le nom complet de Congrégation des chanoinesses régulières hospitalières de la Miséricorde de Jésus de l'Ordre de Saint-Augustin. Elles seront toujours dites Augustines, c'est entendu. Mais question de principe, elles auront droit à leur grand nom chargé d'histoire sur les documents officiels. Les sœurs reçoivent l'approbation écrite officielle de Rome le 9 novembre suivant à Malétroit, 10 jours après leur retour. Le voyage s'est passé sans encombre, me dis-je rassurée, avec l'impression de raconter une histoire normale. Mais les archives que, mue par une vilaine curiosité, je creuse sans doute un peu trop, me révèlent bientôt qu'à la résidence romaine des Ursulines où logeaient les deux sœurs, Mère Stanislas, assistante générale de la congrégation, fut témoin d'un sérieux spectacle. Alors que sœur Yvonne lui parlait avec enthousiasme des nouvelles constitutions, qui devaient permettre aux religieuses de mieux correspondre aux besoins des hommes et des femmes de leur temps, et donc à la congrégation d'être plus attirante, des fleurs se mirent à sortir de sa bouche à profusion. Mère Stanislas reconnut des violettes, dont elle prit une poignée qu'elle fourra dans sa poche. On raconte que les fleurs séchées sont toujours quelque part au monastère de Malétroit. Dans la même relation, rendue publique après la mort d'Yvonne Aimée dans les années 50, la supérieure raconte qu'un peu plus tard, toujours à Rome, elle l'a vu verser des larmes de sang. Mais dans les années 1930, nulle autre religieuse que Mère Stanislas n'en sut rien. De mémoire de Malétroyens, le monastère n'a jamais connu autant de vocations. Les filles du pays sont comme aimantées. Sur la centaine de sœurs qu'on attend bientôt, on compte 35 novices. L'institution réformée n'a pas les moyens, ne serait-ce que matériels, d'absorber tant de néophytes. Mais ça n'impressionne pas Yvonne. On pousse les murs, on s'organise. Elle fait une carrière éclair. Responsable de la formation des jeunes sœurs à partir de 1933, elle déroute autant qu'elle séduit. À la fois souple et stricte, libre et sérieuse, sa bonté rayonnante, sa confiance en Dieu et son humour donnent à son exigence une légèreté à laquelle nul ne résiste. Elle réforme jusqu'à la liturgie pratiquée à la chapelle. Chantier plus difficile que celui de la clinique, qui exige qu'elle se batte contre des décennies d'habitudes et de superstitions. Yvonne sait que d'expérience, les fleurs et l'encens parlent de Dieu. Elle en sature le cœur. Les sœurs y percevront quelque chose du mystère divin, assure-t-elle. La même année, Adolf Hitler, dont les Allemands exsangues ont plus ou moins oublié le passé de délinquant, accède au pouvoir. Adoubé par les partis conservateurs et nommé chancelier par le maréchal von Hindenburg, écrasé sous ses 86 ans et son casque à pointe, il peut hurler matin et soir sur les ondes sans souffrir la moindre contradiction.
0: C'était Malétroit de Jean de Saint-Chéron aux éditions Grasset. Une lecture de Béatrice Auger.
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4: Le pape se fera bientôt opérer pour le retrait d'un nodule au poumon. C'est Léon XIV lui-même qui l'a annoncé hier à l'issue de l'Angélus. Dans l'église, les réactions et messages de soutien sont nombreux, tout comme du côté de la place Saint-Pierre. C'est ce que nous verrons dès le début de ce journal. Dans l'actualité internationale, pas de trêve énergétique en Ukraine, malgré l'annonce ce dimanche de Donald Trump. Kiev a demandé aux États-Unis des précisions, alors que la Russie continue de pilonner le pays. Nous retrouverons notre correspondante à Kiev. À la une de ce journal également, le report des élections législatives et présidentielles palestiniennes à septembre 2027, décidées par Mahmoud Abbas. Cela fait 20 ans que les Palestiniens n'ont pas voté. Et puis dans notre dossier ce matin, direction l'Arabie Saoudite, le royaume est emporté malgré lui dans la guerre au Moyen-Orient. Depuis une semaine, Riyad est dans la ligne de mire des Houthis du Yémen, ces rebelles soutenus par l'Iran.
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4: Bonjour, la joie que nous annonçons n'est pas artificielle. Les mots du pape hier avant de réciter la prière de l'Angélus. Léon XIV qui commentait l'évangile de Saint Matthieu où Jésus évoque les noces organisées par un roi pour son fils. Mais les mots du pape que retiendront les fidèles sont bien sûr ceux qu'il a lui-même prononcés pour annoncer qu'il allait se faire prochainement opérer, Cécile Mérieux.
6: Oui Olivier, le pape Léon a choisi la fin de l'Angélus de ce dimanche face aux dizaines de milliers de fidèles rassemblés place Saint-Pierre.

0: retirer.
1: L'intervention est déjà prévue dans les prochains jours à la polyclinique Gemelli à Rome. Le pape devrait rester environ une semaine à l'hôpital après son opération, estime le Saint-Siège. À la suite de cette annonce, les messages de solidarité sont venus de nombreuses églises nationales. La conférence épiscopale italienne a remercié le pape pour la simplicité et la confiance avec lesquelles il nous a fait partager cette épreuve. Nous formons une famille. Saint-Père, vous n'êtes pas seul. C'est ce qu'a déclaré le cardinal Zuppi, président de la CEI. Le président de la conférence épiscopale des États-Unis, Monseigneur Coclet, invite chacun à prendre un moment aujourd'hui pour prier pour le pape et son équipe soignante. À un mois du voyage apostolique prévu en Amérique du Sud, les évêques catholiques du Pérou ont salué la force d'âme et l'humilité de Léon XIV. La conférence épiscopale d'Argentine a encouragé les fidèles à rester spirituellement unis au pape. Un appel à l'unité dans la prière rejoint par l'Uruguay. Le cardinal Daniel Sturla, archevêque de Montevideo, a indiqué hier qu'il continuait de préparer le voyage apostolique prévu dans le pays en novembre. Le programme reste pour le moment inchangé.
2: Cécile Mérieux est sur la place Saint-Pierre. Peu après l'annonce du pape de ses ennuis de santé, les fidèles ont bien sûr partagé leur surprise, mais aussi leur prière pour l'évêque de Rome. C'est le cas de ces pèlerins originaires du Cameroun, un fils et sa mère. Ils sont au micro de Françoise Niamien.
3: J'étais surpris parce que voilà, je ne pouvais pas imaginer qu'il était souffrant. Donc voilà, toutes mes prières accompagnent le pape pour qu'il puisse recouvrir la santé, que son opération puisse bien se passer. C'est quelqu'un de très fort. Nous l'avons vu lors de sa tournée au Cameroun. Donc du coup, je lui souhaite un prompt rétablissement, un très bon rétablissement et que voilà, son opération puisse bien se passer, quoi. Et puis je suis confiant, je sais que tout ira bien.
4: Je lui souhaite prompte guérison, vraiment, que le Seigneur l'aide, lui donne encore assez de force pour qu'il puisse retrouver rapidement sa santé et venir diriger son peuple.
2: Voilà, et pour l'heure, les activités du Saint-Père sont jusqu'à nouvel ordre maintenues ce lundi. Nous reviendrons bien évidemment sur les nouvelles de l'état de santé de Léon XIV dans nos prochains journaux et sur vaticannews.va. Dans l'actualité internationale, l'Ukraine, où l'on ne décèle aucun signe de la trêve sur les infrastructures énergétiques annoncée ce dimanche par le président américain Donald Trump, à la grande surprise de Kiev, les autorités ukrainiennes ont demandé à la diplomatie américaine des détails sur les modalités d'une telle trêve. De leur côté, les alliés de l'Ukraine réaffirment leur soutien à Volodymyr Zelensky. On fait le point avec notre correspondante Emmanuel Chaz.
5: Cette annonce a surpris tout le monde en Ukraine. Selon Kiev, l'Ukraine n'a pas été mise au courant de cette trêve, mais comme le rappelle Volodymyr Zelensky, le pays est prêt à la respecter si la Russie s'y engage également. Rien de nouveau côté ukrainien, donc, puisque Kiev a toujours appelé une trêve de ses voeux. Dans les faits, peu après cette annonce, l'une des centrales thermiques de Kharkiv a été frappée par la Russie, une infrastructure énergétique donc, et une frappe dénoncée par la diplomatie ukrainienne ainsi que par les alliés de l'Ukraine. La semaine dernière, selon des chiffres donnés par Kiev, la Russie a lancé plus de 200 frappes sur la grille énergétique ukrainienne ainsi que 17 frappes sur le gaz et le pétrole du pays. Suite à l'annonce de Donald Trump, Volodymyr Zelensky s'est entretenu avec le secrétaire général de l'OTAN, Mark Rutte, le premier ministre canadien, Mark Carney, ainsi que le président finlandais, Alexander Stubb. Le ministre des Affaires étrangères ukrainien, Andriy Sybiha, a quant à lui échangé avec son homologue allemand, Johann Wadephul. Tous réaffirment leur soutien à l'Ukraine, notamment pour assurer sa défense contre les raids aériens lancés par la Russie. Emmanuel Chaz, Kiev, RFI pour Radio Vatican.
2: Et de leur côté, Canada, Royaume-Uni ou encore Australie ont annoncé apporter leur soutien à une trêve énergétique durable proposée par les Américains. Et à l'instant, l'Union européenne dit qu'elle soutiendra une trêve énergétique entre les deux pays dès qu'elle tiendra. Propos de Kaya Kallas, la chef de la diplomatie européenne. Taïwan dit surveiller de près de nouveaux exercices militaires chinois qui doivent démarrer ce lundi. Ces manœuvres, qui incluent des tirs réels, doivent se tenir jusqu'au 20 octobre, y compris au large des côtes de l'île de 23 millions d'habitants que Pékin revendique comme une partie de son territoire. La Chine qui a, de son côté, annoncé des sanctions contre plusieurs ministres du Paraguay et un autre du Belize pour avoir soutenu le maintien de relations diplomatiques entre leur pays et Taïwan. La jeunesse indienne se prépare à manifester de nouveau ce lundi. Le centre de New Delhi, la capitale, est d'ailleurs bouclé. Et trois dirigeants du mouvement des cafards, ces jeunes qui manifestent contre le pouvoir, ont été libérés hier. Ce mouvement proteste notamment contre la radiation des listes électorales de 130 millions d'Indiens et demande le départ du chef de la commission électorale. Le leader de l'opposition en Inde, Rahul Gandhi, a appelé aujourd'hui ses partisans à marcher dans l'après-midi vers la Cour suprême pour exiger sa démission. La France, l'un des principaux soutiens de l'autorité nationale palestinienne, a appelé

0: Le président Mahmoud Abbas à revenir sur sa décision de reporter à septembre 2027 les élections législatives et présidentielles et à les organiser au plus vite. Le report du scrutin législatif prévu initialement pour le 28 novembre prochain avant l'annonce des nouvelles dates frustre considérablement les citoyens de la Cisjordanie, y compris Jérusalem mais aussi de la bande de Gaza. Ils sont privés d'élections depuis 20 ans. À Jérusalem, la correspondance de Valérie Ferrand.
1: C'est sans surprise que les Palestiniens ont appris ce week-end le report des élections législatives, comme ils le craignaient, ayant encore le souvenir amer de l'annulation de celle de 2021 après le refus d'Israël de permettre l'ouverture de bureaux de vote dans la partie occupée de Jérusalem depuis 1967. Cette fois, le report est expliqué également par les obstacles posés par la puissance occupante à leur déroulement. Le vice-président Hussein Necher a estimé qu'Israël bloquait la démocratie palestinienne. Le report a été suivi d'annonces de nouvelles dates. Les scrutins législatifs et présidentiels auront lieu le même jour, le 11 septembre 2027. Cette décision ne rassure guère les citoyens de la Cisjordanie et de la bande de Gaza qui craignent un nouveau report inédit d'ici quelques mois de ces élections générales tant attendues. La France s'est faite l'écho à sa manière des sentiments des électeurs palestiniens en appelant le président Abbas à redonner la parole aux citoyens et à leur permettre de choisir leur représentant 20 ans après les élections présidentielles de 2005 et les législatives de 2006. Jérusalem, Valérie Ferrand, Radio Vatican.
0: La guerre se poursuit dans le sud du Liban. Deux personnes sont mortes hier dans des villages du sud du pays, non loin de la zone de sécurité, dont l'un sous les tirs de l'armée israélienne. C'est ce qu'a rapporté l'agence de presse officielle libanaise ANI. Cette zone de sécurité où un accord de cessez-le-feu est prévu. Il prévoit notamment le retrait progressif des forces israéliennes sous réserve d'un désarmement du Hezbollah et le déploiement de l'armée libanaise dans le sud du pays. Avant de passer à notre dossier, ces chiffres concernant la pauvreté dans le monde. L'indice mondial de pauvreté pour la première fois en augmentation depuis sa création il y a 16 ans. C'est ce que révèle ce lundi le programme des Nations Unies pour le développement, le PNUD. Plus de 51 millions de personnes sont en état de pauvreté aiguë dans le monde par rapport à l'année précédente, explique le PNUD. Une hausse qui doit servir de signal d'alarme pour le monde entier, selon son administrateur. La moitié de ces personnes touchées sont des mineurs. Parmi les indicateurs pris en compte, l'accès au logement, au sanitaire, à l'électricité ou encore à l'éducation. Pas de perspective de paix entre l'Arabie Saoudite et les rebelles yéménites Houthis. Vendredi dernier, Riyad, sous le feu des bombardements des Houthis, excluait dans l'immédiat une trêve. Samedi, le royaume était la cible d'une frappe sur l'aéroport de la capitale qui a fait 13 morts, la plus meurtrière en 10 ans. Les Saoudiens se retrouvent depuis la semaine dernière engagés en première ligne dans la guerre civile yéménite. Fer de lance d'une coalition arabe avant la trêve de 2022, le prince héritier Mohamed Ben Salman avait tenté de se désengager de ce qui est devenu un bourbier pour son armée, incapable de l'emporter sur les rebelles. La reprise des hostilités entre les forces gouvernementales yéménites et les rebelles et l'avancée de ces derniers le long de la côte de la mer Rouge et du détroit de Bab el-Mandeb intervient alors que la guerre entre les États-Unis et l'Iran n'a pas encore d'épilogue. Or, les rebelles sont des alliés de Téhéran et l'Arabie Saoudite, bien que prudente sur cette crise du Golfe d'Ormuz, ne peut rester totalement indifférente. C'est ce que nous explique notre invité ce matin, Olivier Dallage. Il est chercheur associé à l'IRIS à Paris.
2: Tout indique que l'Arabie Saoudite a cherché autant que possible à rester à l'écart du conflit. Ils n'ont pas riposté à certains bombardements iraniens, ils ont favorisé la voie diplomatique et ils ne souhaitaient pas reprendre la guerre avec les Houthis, qu'ils avaient pourtant déclenché en 2015, comme vous l'avez rappelé. Simplement, les initiatives aussi de plus en plus hardies, puisque l'aéroport de Riyad a été bombardé, ça a même fait des victimes, d'ailleurs essentiellement non saoudiennes, ce qui prouve le rôle des travailleurs étrangers en Arabie Saoudite, le fait que le port de Yanbu sur la mer Rouge, qui est aujourd'hui le principal vecteur d'exportation du pétrole saoudien, puisque le détroit d'Ormuz est quasiment bloqué, a été touché. Et le positionnement des Houthis sur des îles qui contrôlent le détroit de Bab el-Mandeb, donc le débouché de la mer Rouge vers l'océan Indien, tout ça étranglait l'Arabie Saoudite et les a obligés à répondre. Ils ont demandé, le prince Mohammed bin Salman a demandé à Trump à deux reprises de bombarder les Houthis, Trump a refusé et l'Arabie Saoudite, qui continuait d'être touchée par les attaques aussi, a estimé qu'elle n'avait pas d'autre choix que de repartir au combat, non pas tellement pour se battre au Yémen, mais pour dissuader les Houthis de poursuivre leurs attaques.
3: Vous l'avez évoqué, le contrôle de la mer Rouge, maintenant que le golfe Persique n'est plus sûr, c'est vraiment vital pour l'Arabie Saoudite ?
2: Oui, c'est même essentiel, parce que l'Arabie Saoudite, contrairement au Qatar ou au Koweït, qui n'ont pas d'autre débouché que le détroit d'Ormuz, l'embouchure du golfe Persique, l'Arabie Saoudite, elle, à la mer Rouge, avec un port pétrolier à l'ouest, le port de Yanbu, vers lequel arrive un oléoduc qui part de la province orientale pour acheminer le pétrole. Donc c'était une sécurité pour l'Arabie Saoudite. Si maintenant la mer Rouge est à son tour bloquée par les Houthis, ce sont toutes les capacités d'exportation du pétrole saoudien qui sont menacées.
3: Maintenant que les Émirats arabes unis se sont retirés, l'Arabie saoudite se retrouve un peu seule. Est-ce qu'elle s'appuie, est-ce qu'elle tente d'avoir quand même d'autres partenaires pour l'épauler dans cette nouvelle phase de la guerre ?
2: Oui, bien sûr. Je vais y revenir dans un instant. Mais il y a un épisode important à considérer, c'est qu'à la fin de l'année dernière et au début de cette année, les relations se sont gravement détériorées entre l'Arabie saoudite et les Émirats arabes unis, puisque les Saoudiens ont bombardé des miliciens yéménites alliés des Émirats arabes unis et entraînés par eux. Donc il y a eu une quasi-rupture entre les Émirats et l'Arabie. Et pour accélérer un petit peu le déroulement des événements, dans les derniers jours, au contraire, tant du côté des Émirats arabes unis que du côté de l'Arabie saoudite, on essaye de renouer les liens. Il y a un dirigeant des Émirats très important qui s'est rendu en Arabie saoudite il y a quelques jours pour rencontrer le prince Mohammed bin Salman. Et aussi bien les Émirats que l'Arabie saoudite ont intérêt à mettre pour l'instant leurs différends sur pause. Pour répondre à votre question plus directement, vous savez qu'il y a eu ce qu'on a appelé le pacte de la Mecque, qui rassemble donc l'Arabie saoudite, la Turquie et le Pakistan, qui a été présenté comme une forme d'OTAN islamique. C'est peut-être un petit peu abusif, mais en tout cas, cette alliance stratégique, diplomatique, et qui a un potentiel militaire, a été en partie activée pour venir au secours de l'Arabie saoudite, non pas en envoyant des troupes pakistanaises ou turques se battre au Yémen, mais en tout cas pour aider leur capacité défensive.
0: Interrogé par Xavier Sartre, Olivier Dallage, chercheur associé à l'IRIS, l'Institut de Relations Internationales et Stratégiques, était l'invité ce matin de Radio Vatican. Et ainsi s'achève ce journal. Merci pour votre fidélité. Prochain rendez-vous de l'information, ce sera bien évidemment, comme chaque jour, à 13h en direct de Rome. Je vous souhaite d'ici là une excellente journée.
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0: Lecture de l'Apocalypse de saint Jean, au chapitre 2. Celui qui a des oreilles, qu'il entende ce que l'Esprit dit aux églises. Au vainqueur, je donnerai de la manne cachée. Je lui donnerai une pierre blanche et gravé sur la pierre un nom nouveau que personne ne connaît, sinon qui le reçoit.
1: À l'aube de ce jour nouveau, avec l'Église du ciel et de la terre, et tous les hommes, glorifions le Seigneur.

0: avec la Vierge Marie, étoile brillante du matin, nous venons écouter ta parole de vie. Avec les patriarches et les prophètes, nous voulons annoncer ton règne de justice et de paix. Avec les apôtres et les évangélistes, nous voulons proclamer la bonne nouvelle. Avec les disciples, attentifs à ton appel, nous voulons tout quitter et te suivre d'un cœur simple et fraternel.
1: Gloire à toi, les cieux.
0: Avec les martyrs de notre temps, nous voulons te rendre témoignage. Avec les saints de tous les temps, nous voulons te servir d'âge en âge.
1: Gloire à toi, les cieux.
0: Avec tous ceux qui croient en toi, nous t'offrons l'obéissance de notre foi. Avec tous ceux qui t'aiment, nous t'offrons dans la joie notre amour qui veut grandir en toi.

0: Tu demandes à l'humanité, Dieu créateur, de se perfectionner de jour en jour et d'achever par son travail l'œuvre immense de la création. Aide-nous à faire que tous les hommes aient des conditions de travail qui respectent leur dignité. Qu'en s'efforçant d'améliorer leur propre sort, ils agissent avec un esprit de solidarité et de service. Par Jésus le Christ, notre Seigneur.
1: En toi, Père très bon, est la source de vie. Nous venons boire ce que ton amour a préparé pour nous aujourd'hui. La lumière qui éclairera nos démarches. L'amitié qui nous ouvrira au partage des peines et des joies. Le silence intérieur pour vivre sous ton regard. Et la force pour accomplir ce qui te plaît. Par Jésus, le Christ, notre Seigneur.
2: Amen.
1: Grâce et paix nous soient données en abondance dans une connaissance pénétrante de Dieu et de Jésus-Christ, notre Seigneur.

0: Bonjour à tous, à la une de l'actualité, Raphaël Glucksmann sera le candidat de la gauche social-démocrate à la présidentielle de 2027. Il a remporté largement la primaire ce week-end avec 66,13% des voix dès le premier tour. Dans son discours de victoire, il promet une rupture.
1: Nous sommes la force de la rupture avec 10 années d'injustice et d'impuissance. La force de la rupture avec le macronisme. Et nous sommes la force qui montrera à toutes et tous que l'hégémonie de Jean-Luc Mélenchon sur la gauche française a pris fin. Ouais ! Et donc, nous sommes la force qui barra la route à Madame Le Pen. Car là est notre combat fondamental.
0: Et quelques minutes après sa victoire, Raphaël Glucksmann a été enfariné à la sortie de son QG dans le 20e arrondissement de Paris. Plus de 10 000 personnes au meeting de Jean-Luc Mélenchon hier à Clermont-Ferrand, le leader de la France insoumise a largement évoqué le mouvement des lycéens. Il a défendu la suppression de Parcoursup et le droit de vote des 16 ans à 6 mois du premier tour de l'élection présidentielle. Les lycéens qui entament une nouvelle semaine de contestation en ligne de mire, l'acte 5 de leur mobilisation prévu demain, un nouveau rendez-vous après une baisse de la participation observée en fin de semaine dernière, le ministre de l'Éducation, Édouard Giffray, se déplace dans l'Académie de Lille cet après-midi. Une opération escargot suivie d'un blocage annoncé ce matin sur l'autoroute A7 près de Marseille. Une cinquantaine de camions doivent converger vers le péage de Lançon-de-Provence aux alentours de 9h. Les transporteurs routiers protestent contre la hausse du prix du gazole et le poids de leurs charges. D'autres actions sont prévues dans les prochains jours. 7 millions d'adultes déclarent manquer de nourriture en France métropolitaine. C'est ce que révèle un rapport d'Action contre la faim publié ce matin. Les jeunes sont particulièrement touchés. Un quart des 18-24 ans disent ne pas manger suffisamment. Dans 80% des cas, ce manque de nourriture s'explique par des difficultés financières. L'association réclame une loi sur le droit à l'alimentation. On passe au sport avec du football et la première victoire de Marseille en Ligue 1 cette saison. Les Marseillais ont battu 3 hier soir, donc 2-0. Nice a dominé Strasbourg 2-1 et Rennes a surclassé Auxerre 4-1. Au classement, Monaco reste leader avec 14 points, suivi de Lille et de Rennes. Marseille est 13e. Et puis en rugby, le top 14, Toulouse reprend la tête du championnat après sa victoire hier soir contre Bayonne 45-34. Voilà pour l'actualité, passez une très belle journée.
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3: Bonjour à toutes et à tous. Aujourd'hui, nous vous proposons une réflexion essentielle pour la vie de l'Église, celle du lien entre la charité et la mission. Deux mots qui sont souvent employés, parfois séparément, mais qui, dans la tradition chrétienne, vont profondément ensemble. Car annoncer l'Évangile ne se réduit pas à parler de Dieu, c'est aussi apprendre à aimer comme le Christ, à servir, à rejoindre et à relever. Pour en parler, nous recevons le père Yann Lelay, qui est délégué général de la diaconie et de la solidarité au sein de la Conférence des évêques de France, vous me confirmerez, et qui est également formateur au séminaire de Versailles, qui est venu à la rencontre des prêtres de Mayenne pour partager son expérience et sa réflexion sur cette question centrale: comment la charité nourrit-elle la mission de l'Église et comment la mission conduit-elle à une charité plus vraie, plus concrète et plus fraternelle. Donc, dans un contexte où l'Église est appelée à rejoindre tous les chrétiens, à écouter les plus fragiles, à témoigner de l'amour de Dieu dans la vie ordinaire, cette question devient particulièrement actuelle. Le pape Léon XIV lui-même, évidemment, insiste dans ses récentes prises de parole en rappelant que l'amour des pauvres n'est pas une option périphérique, mais un chemin au cœur même de la foi chrétienne. Père Yann Lelay, bonjour.
4: Bonjour.
3: Merci d'avoir accepté notre invitation. Vous êtes venu il y a une quinzaine de jours maintenant en Mayenne, à Laval, pour parler aux prêtres du diocèse.
4: Exactement,
3: de ce thème-là, exactement.
4: Pour cette belle journée qui rassemblait l'ensemble des pasteurs.
3: C'était le jour de la messe chrismale, je crois.
4: Exactement, juste avant.
3: Voilà. D'accord, très bien. Donc on va prendre un peu de hauteur et revisiter un peu l'histoire de cette relation, puis entrer dans le concret. Qu'est-ce que ça signifie pour un prêtre de paroisse? J'imagine que c'est ça justement que les prêtres du diocèse sont venus chercher. Comment entraîner les communautés? Quelle place il y a dans la mission et dans la charité pour les laïcs? Comment initier les enfants aussi, peut-être dès le catéchisme, mais aussi dans les familles, à cette manière chrétienne de vivre et de servir? Donc une émission un petit peu pour comprendre, pour éclairer un peu concrètement notre vie ecclésiale, si je puis dire. Voilà.
4: Très bien, la mission.
3: Alors, en quoi vous pourriez nous dire que cette charité, c'est constitutif en fait de l'Église? On en parle depuis très longtemps. Ce n'est pas une activité parmi d'autres. Mmh. C'est une vertu théologale.
4: Exactement. Et puis, on pourrait même dire que c'est l'être même de Dieu, d'abord. On pourrait commencer d'abord par là. Et c'est vrai que le mot charité, on lui met tout de suite cet adjectif charitable, de bienfaisance ou d'aide aux autres.
3: Mais ça le galvaude un peu.
4: Mais là, on peut y perdre toute sa dimension théologique, théologale, même qui enracine finalement dans la vie de Dieu profondément. Et c'est vrai que le jour de la messe chrismale, et avec la semaine sainte qui est là, le moment où Dieu se dit, d'une certaine manière, dans l'être le plus profond, c'est la semaine sainte, au moment où il donne sa vie, il nous donne sa vie par amour. Voilà. Et tout disciple, il est appelé à annoncer bien sûr cette résurrection, cette vie nouvelle, mais aussi annoncer évidemment cet amour de Dieu pour tous, ce royaume que Jésus est venu instaurer. Et cette charité, c'est l'essence, c'est la communion de ce royaume, c'est tout ce qui fait cette relation vraie et pleine que Dieu nous a donnée de vivre avec lui et de vivre évidemment avec les autres.
3: Alors c'est vrai que les catholiques l'ont vécu il y a peu de temps, donc avec évidemment cette messe chrismale, mais aussi le jeudi saint avec le lavement des pieds, ubi caritas, ta mort. Donc est-ce que malgré cette histoire doublement millénaire avec Jésus, est-ce que vous trouvez que dans la situation actuelle, ça rend cette articulation de charité-mission particulièrement urgente?
4: Alors vous avez d'abord parlé du lavement des pieds, qui est évidemment le moment où Jésus s'abaisse. Voilà, il prend cette posture justement d'humilité et d'attention à chacun. Déjà, rien que ça nous dit quelque chose d'un appel pour notre temps, d'humilité. Voilà. On voit que la puissance, la force, le pouvoir est là un peu au cœur parfois de nos logiques du monde.
3: Alors c'est vrai que c'est un geste magnifique, et puis mais les gens qui n'ont pas l'habitude de venir à la messe, qui viennent peut-être spécifiquement pendant la semaine sainte, voient ce geste avec beaucoup d'étonnement.
4: Il est un peu troublant quand même, on peut dire il est étonnant, mais il n'est pas du tout habituel. On le connaît, le monde soignant, les aides-soignantes, les personnes qui accompagnent des personnes âgées, des personnes handicapées le font quotidiennement. Mais pour nous, c'est un geste un peu plus troublant. Et surtout d'accepter que nous-mêmes, nous ayons besoin de cet amour, que nous avons besoin aussi qu'on nous lave les pieds, d'accepter de compter sur les autres, d'accepter que d'autres aussi puissent nous laver les pieds, et spécialement parfois d'ailleurs les gens qui peut-être nous paraissent moins importants, d'accepter peut-être que les plus pauvres aussi nous apprennent à aimer, et que nous ayons à aimer aussi comme eux, et comme le Christ a aimé jusqu'au bout.
3: Il y a une grande dimension d'humilité dans ce geste.
4: Ah, c'est un renoncement, et aussi c'est d'humilité des deux côtés, en fait.
3: Oui, c'est ça, il y a l'humilité de celui qui va laver les pieds, mais celui qui reçoit, enfin, les malades le disent souvent, c'est très difficile d'être malade et d'accepter d'être dépendant, et d'être dépendant de gens qui vont nous laver, qui vont nous nourrir, qui vont nous soulever, qui vont, etc.
4: Bah, c'est cette expérience, je dirais, très personnelle, que seuls ceux qui l'ont vécu peuvent vraiment dire. C'est un peu ça, d'ailleurs, que le pape Léon nous dit, écoutez les pauvres, ils portent une expérience personnelle que seuls eux peuvent vraiment manifester. Et c'est vrai que d'accepter, voilà, par exemple, les personnes plus âgées qui ont leurs moyens qui diminuent, leur capacité à l'autonomie aussi diminue, d'accepter que d'autres prennent en charge, comme Jésus d'ailleurs avait dit à Pierre, un autre te passera la ceinture. Accepter cela, c'est vraiment un geste d'humilité, mais qui n'est pas un geste d'humilité simplement pour soi, mais qui veut dire aussi, peut-être pour chacun de nous, que nous avons à apprendre aussi cette humilité, toujours un témoignage qui est là, une mission donc.
3: Donc vous avez parlé de Léon XIV, évidemment, c'est vrai qu'avec ses missions et toute la vie qu'il a eue au Pérou, en simple pasteur puis en évêque, j'imagine, a dû lui apporter cette expérience dont vous parlez. Dans Dilexité, je crois que vous en avez beaucoup parlé pendant votre conférence aux prêtres du diocèse, Léon XIV parle d'un choix prioritaire en faveur des pauvres. Et qu'est-ce que cela change concrètement dans le fait de penser la mission, justement? Il faut que ce soit concret avant tout ou pas avant tout?
4: Alors concret, ça c'est sûr, parce que la mission, c'est rejoindre la vie de chacun et d'appeler à la vie avec Dieu, là où on est et dans les situations où nous sommes, évidemment. Justement, la prioritaire veut dire qu'on commence par, à partir d'eux. On aurait peut-être tendance peut-être à s'occuper d'abord de tous ceux qui sont là, tous ceux qui vont bien, et on dynamise tout ça, on crée une communauté, puis après on se dit oui, et puis c'est vrai qu'il y en a qui ne sont pas là, il y a des exclus.
3: Après,
4: alors
3: on va aux périphéries, justement.
4: On va aller chercher les autres. Ouais. Et là, quelque part, il y a peut-être un renversement de logique. On va commencer par ceux qui nous paraissent peut-être les moins importants, ceux qui font le moins de bruit, ceux qui peuvent moins demander, et partir d'eux pour entendre ce qu'ils nous ont à dire et peut-être justement ce chemin de vie avec lequel nous sommes appelés à cheminer ensemble. Oui.
3: Et le pape, j'ai épluché un petit peu Dilexité, il parle aussi d'une église qui doit agir avec les pauvres et non pas pour les pauvres.
4: Bah là aussi, c'est évidemment... Alors le pour, il est quand même important. J'y insiste parce que déjà, cette dimension-là, elle a tendance un peu à disparaître quand même. Entre guillemets, là, on voit que la société va moins bien, les moyens sont moins grands, les priorités sont plus fortes.
3: Pourtant, j'extrapole un peu même aux non-catholiques. Apparemment, les dons fonctionnent quand même. Et quand il y a un appel aux dons, on le voit quand il y a une catastrophe humanitaire ou autre, on a l'impression quand même que... en tout cas en France, je ne sais pas ce qu'il en est dans le monde entier, mais il y a encore... les appels aux dons reçoivent un accueil assez large.
4: Alors la générosité sûrement, voilà, mais évidemment il y a beaucoup de on sent que dans le cœur des gens il y a cette soif de solidarité, de pouvoir donner, de pouvoir prendre soin des autres et qu'on prenne soin de soi aussi. Ça c'est évidemment important. Mais on sent aussi que bah, il y a certains replis aussi, on a plutôt tendance parfois à fonctionner un peu avec son domaine qui se réduit aussi, on a un peu parfois aussi peur des différentes réalités qui nous entourent. Et il y a quelque chose justement qui, le pour est aussi... Et le pape insiste à la fin de son document sur l'aumône. C'est une dimension aussi importante qui doit exister. Mais le pas supplémentaire, c'est peut-être justement qu'on fasse avec. Souvent, on dit, hein, il devrait faire ça, on devrait faire pour. On pense qu'on sait ce qu'il faut pour les gens, ce dont ils ont besoin. Et là, bah, quelque part, le Christ, la première chose qu'il fait toujours, c'est d'écouter. Qu'est-ce que tu as à me dire? Qu'est-ce que tu dis? Que veux-tu que je fasse pour toi? Jésus ne lui dit pas, moi je sais ce que tu veux, que veux-tu que je fasse pour toi? Et bien quelque part, dans la relation avec chaque personne plus pauvre, d'abord écouter ce qu'elle a à me dire de ce qu'elle vit, peut-être des difficultés, mais aussi de ses joies, ses espérances, ses talents aussi qu'elle porte et qu'elle a envie de mettre en œuvre, ses rêves qu'elle porte pour pouvoir avancer ensemble.
3: Et je rapproche ce que vous dites, puisqu'on est encore dans ce débat pour la défense de la vie du début jusqu'à la fin, cette écoute justement des personnes en fin de vie. Et c'est ce qui manque peut-être dans cette proposition qui voudrait leur proposer d'abréger comme ça. Après tout, c'est plus facile.
4: Ben c'est sûr que c'est cette notion d'accompagnement qui est malmenée dans cette proposition de loi de fin de vie, où finalement on prend la personne un peu d'ailleurs sortie de toutes ses autres relations. On la voit bien sûr dans sa souffrance et c'est très important. Mais on sait combien aujourd'hui les progrès à la fois médicaux, mais aussi d'accompagnement sont immenses. On est présent, on peut demeurer présent. Et on sent que justement, c'est cela qu'on perd de vue. Ce n'est pas simplement un acte individuel. C'est aussi, ça rejaillit sur toute la communauté. Et la communauté a la responsabilité de vivre cela. Et c'est vrai qu'il y a quand même un défi pour notre société à prendre en compte que bah, les gens qui souffrent, les personnes plus âgées, on a du chemin à faire ensemble. Et c'est pas simplement, bah, oui, bah, il souffre, je vais le laisser partir de manière un petit peu, d'ailleurs, parfois un peu violente, et puis bah, parfois désespérée d'ailleurs. On doit mourir vivant et plein d'espérance, en tout cas. C'est notre vocation, c'est là aussi.
3: Donc comment être présent, prier,
4: et d'être présent,
3: avec.
4: Être avec, ouais. Accompagner, entendre. Accueillir le cri, accueillir la souffrance, oui, c'est sûr. Et en même temps, porter une autre parole, des gestes aussi qui permettent de montrer une délicatesse, une douceur et qui redonne de la vie.
3: Alors j'ai l'impression que c'est un petit peu, alors même si tout ça est parti évidemment il y a 2000 ans, qu'il y avait quand même une sorte d'ancrage de la charité et de l'annonce de l'évangile dans un même élan missionnaire, ça depuis Vatican II, depuis Paul VI, et puis il y a eu Jean-Paul II, et puis il y a eu François, Benoît XV, et puis François, et puis Léon. Est-ce que vous trouvez qu'il y a une forme de continuité dans ce message de lier intensément les deux, charité et mission, depuis tous ces papes, c'est-à-dire depuis 1970 à peu près. Enfin...
4: Oui, alors je pourrais juste remonter un tout petit peu en avance, même beaucoup en avant, puisque le pape Léon le fait dans son texte et il insiste beaucoup justement sur ce lien depuis toujours en fait. Et comment l'évangile était annoncé aux plus pauvres, d'abord il le dit lui-même, et puis comment la communauté a pris soin aussi des plus pauvres et a commencé à travailler à partir de cela. Et il montre même d'ailleurs que la grande fécondité des grandes fondations, des grandes congrégations, de tous les saints en fait, de beaucoup des saints, sont liés à la compassion, à la miséricorde, au service des plus pauvres. Et que cette vitalité de l'Église, cette croissance de l'Église, cet enthousiasme de l'Église, cette sainteté même vécue chez les uns et les autres venait d'abord d'une relation aux plus pauvres. Et même saint Benoît, dans une vie hérémétique sortie du monde, avait comme un des piliers de la vie monastique l'accueil de toute personne qui venait au monastère et spécialement des plus pauvres. Alors c'est sûr qu'on a un élan missionnaire qui jaillit dans cette société moderne, voilà, qui a un autre langage, d'autres réalités, et on a senti ce besoin et on sent jaillir du sein de l'Église, je dirais de l'appel aussi de l'Esprit-Saint et à l'écoute de la parole de Dieu, d'un désir de pouvoir annoncer d'une manière nouvelle, dans un temps nouveau, l'Évangile, et de l'annoncer aussi par la parole évidemment, mais aussi par sa manière d'être, ses actes, comme dit Saint Jacques lui-même.
3: C'est amusant que vous parliez des saints, parce que les deux derniers jeunes canonisés que sont Pier Giorgio Frassati et Carlo Acutis. Il y en a un qui était vraiment dans cette charité, où même on a découvert le jour de son enterrement à quel point il était charitable. Ses parents qui ont découvert ça, puisqu'il avait tout donné. Et puis Carlo Acutis, qui lui était dans la mission avec ce côté un peu geek, un peu internet et autres. Et donc les deux ensemble, ils ont été canonisés ensemble. Mmh. Et c'était volontaire ?
4: Alors volontaire, non, parce que le calendrier était un peu différent au départ.
3: Oui,
4: ils étaient décalés, mais ils se sont retrouvés ensemble. Ouais. Donc la Providence a fait que finalement, ils se sont retrouvés ensemble.
3: Charité et mission.
4: Charité et mission. Mais même, je dirais, un Carlo Acutis qui a à cœur de faire connaître sa foi, le visage du Christ à des jeunes qui se lancent dans l'océan numérique d'Internet et autres, c'est aussi leur rendre...
3: De la charité.
4: C'est aussi la charité que d'annoncer, de leur dire, tu sais, tu as une autre vie, t'enferme pas dans ces réseaux, ou découvre la richesse de ces réseaux, mais de ce qu'elle peut te montrer de juste, de vrai, de réel, et qui t'appelle à une vie de don. Voilà. Mmh. Et je crois qu'il rendait ce service-là. Alors, il y a de la pauvreté aujourd'hui chez les jeunes qui sont dans ces réseaux. Oui. On sait combien ils sont parfois perdus, ils se coupent, ils peuvent parfois, ils ont du mal à être eux-mêmes, à pouvoir s'accepter comme ils sont, puisqu'ils ont des images tellement, des idoles complètement fabriquées, qui sont complètement, quelque part, qui n'ont pas de consistance, et ils ont besoin de cette réalité. Et je pense que Carlo Acutis leur donnait cette réalité, justement, qui est la présence de Dieu dans leur vie. Et Frassati, lui, bien sûr, il avait cette joie de pouvoir, avec ses amis aussi, pouvoir parcourir, je dirais, les rues, aller à la rencontre de tous ceux qui l'entouraient, comme la tradition italienne a été forte aussi avec Sant'Egidio ou d'autres, et Don Bosco, et une longue tradition italienne.
3: Turin, oui, c'est encore très visible. Vous êtes adressé donc aux prêtres de notre diocèse, vous êtes formateur donc de futurs prêtres, de futurs vicaires. Qu'est-ce que dans la vie quotidienne d'un curé, d'un vicaire, ça ressemble à quoi, une pastorale, charité, mission?
4: Alors d'abord, peut-être c'est le troisième, c'est la vie fraternelle et la vie de prière ensemble. Genre, la source de tout, c'est d'aller puiser d'abord, et c'est tout le sens aussi de la liturgie, des sacrements, qui ne sont pas pour eux-mêmes, mais qui sont aussi un élan et une source pour pouvoir annoncer et servir. La diaconie et le kéring, l'annonce de la foi, les prophètes, on annonce, on veut faire connaître cet amour de Dieu. Donc d'abord, c'est pour dans la vie du prêtre, c'est pouvoir faire vivre la célébration comme un lieu d'annonce et d'envoi pour aller vivre le service. Et après, évidemment, c'est dans toutes ces réalités. Et je crois d'abord, la première chose pour un pasteur, c'est d'écouter et de connaître là où il vit, avec, j'irais, les laïcs en mission. C'est pas que le prêtre, hein. C'est toute la communauté qui apprend à connaître et habiter toutes les relations où on est là pour pouvoir, après, pouvoir accompagner chacun. Et partager aussi cette vie avec les plus pauvres, mais aussi avec toutes les personnes qui vivent des réalités très, très différentes, qu'on est appelé aussi à accompagner et aussi à soutenir par l'espérance.
3: Parce que j'imagine qu'il y a, quand on organise, entre guillemets, la mission et donc la mission de charité, il y a quand même un risque, peut-être, que le prêtre devienne un peu un gestionnaire d'activité plutôt que d'être un homme présent, un homme à l'écoute, un homme de communion. Est-ce que ce risque existe ou...
4: Ah ben on est toujours sujet à être accaparé par les multiples tâches, comme on dit pour Marthe, voilà, d'organisation, les questions logistiques. Elles font partie aussi du ministère de prêtre, de s'assurer que les moyens sont là, mais avec d'autres évidemment. Pour un prêtre, je pense que d'abord c'est d'être présent, en fait, de pas perdre du temps, mais de donner du temps à tous ceux qu'il rencontre et de demeurer les sorties de messe, dans les églises, dans les villages, au marché, d'aller aussi être présent pour connaître et rencontrer et se laisser rencontrer. Moi, la pire des choses que j'entendais comme j'étais prêtre, c'est « Non, mon père, on va pas vous déranger, vous êtes débordé. » C'est la pire des choses qu'un prêtre puisse entendre, c'est-à-dire qu'il devient inaccessible. On a des choses à faire. Mais surtout, je disais à tous mes parents, ne dites jamais que je suis débordé. Ça veut dire qu'une personne qui ne sait pas trop si elle veut poser une question, le fera pas parce qu'on veut pas déranger. Voilà. Et surtout, bien sûr qu'on a beaucoup de choses à faire, mais toute personne qui vient pour demander de l'aide, pour qui ait besoin d'un cri d'espérance, un cri de soutien, est prioritaire d'une certaine manière dans un agenda. Voilà. Le caté se fera, les catéchumènes avanceront, le chapelet sera prié.
3: La nature aura toujours quelqu'un pour agir.
4: Mais oui, et puis Dieu pourvoit aussi. C'est l'acte de foi. Enfin, je veux dire, on vit dans l'Esprit Saint. On n'est pas des algorithmes à organiser nos communautés. On fait confiance et Dieu pourvoit.
3: Et alors comment, là on passe un petit peu du rôle du prêtre au rôle de la communauté paroissiale, parce qu'elle a évidemment un rôle à jouer, en particulier dans l'organisation de ces choses-là. Mais comment est-ce que faire comprendre que la charité, c'est pas seulement l'œuvre de quelques paroissiens un peu spécialisés, un peu actifs, et puis les autres, bon, bah, ils mettent une pièce et voilà. Enfin, comment est-ce qu'on peut mobiliser une communauté paroissiale sur cette mission de la charité ?
4: La première chose, c'est peut-être qu'on prenne tous en conscience que d'abord, il y a l'Église visible et invisible. Il y a tous ceux qui sont là et tous ceux qui ne sont pas là. Parce que ceux qui ne peuvent pas venir, ceux qui n'ont plus la force de venir, ou qui ont peur de venir, ou qui ont peur du regard des autres. Il y a beaucoup de gens de la communauté qui ne sont pas là. Et puis il y a tous les autres, bien sûr, qui tournent autour de nous, dans les villages, dans les villes, qui nous environnent, et qui on peut rejoindre. La deuxième chose, c'est évidemment que la communauté, avant de faire des choses, de pallier des problèmes, c'est de vivre la charité et la fraternité dans les choses les plus simples, d'attention, d'écoute, d'être présente à la vie de tel ou tel événement. Et elle le fait déjà. Et beaucoup de communautés vivent de cela. Et c'est ça la fécondité d'une communauté.
3: Il faut que la charité devienne ecclésiale et non pas seulement cléricale.
4: Cléricale ou personnelle ou individuelle ou spécialisée, comme dit le pape Léon. C'est pas l'affaire de quelques-uns, de spécialistes de la charité. Ce n'est pas qu'une question de budget, d'aide sociale ou d'autres choses.
3: Il n'y a pas besoin d'être un paroissien engagé pour pratiquer la charité.
4: Ah ben non, j'espère bien. C'est la charité qui nous engage. Avant de, quelque part, de nous engager la charité à notre service pour rendre service, c'est la charité qui nous engage et qui nous envoie. Et déjà, de soigner nos relations. C'est un peu l'esprit de Laudato aussi, hein. Soigner nos relations les uns avec les autres, qui fait que, alors, avec ce qui nous entoure, avec Dieu, avec soigner toutes ces relations, qui fait qu'alors, telle ou telle personne qui est plus en besoin, qui est plus en difficulté, pourra s'appuyer sur ces relations. Mais le pape Léon va plus loin en disant que c'est ces relations-là aussi qui vont transformer nos propres relations, qui vont nous évangéliser et vont nous apprendre quelque part à ralentir, à avoir une attention plus grande, à entendre aussi mieux la souffrance, mais aussi la richesse de notre foi aussi, comme source d'une vie nouvelle. Voilà. Et ça, c'est tout ça qu'on doit travailler en communauté, prendre le temps. Il ne s'agit pas de s'activer plus que cela. Et je trouve que Jésus à Marthe, il lui dit, mais de demeurer ensemble dans des vraies relations fraternelles où on fait tomber les masques, on n'est pas en train de garder son précaré, où on accepte cette liberté finalement de partager la vie du Christ ensemble, comme ses amis en fait. Je vous appelle plus serviteur, mais ami.
3: Et donc le prêtre doit être un petit peu le garant pour que les laïcs qui vont agir, ne séparent pas trop leur engagement social de leur appartenance à l'Église et à la vie communautaire, à la vie paroissiale. C'est vrai qu'on entend souvent, quand on parle avec des gens qui, je sais pas, distribuent de la soupe, etc., qui font des actions absolument merveilleuses, et ils vont dire, bon, bah, très bien, toi, tu vas prier pour moi, et moi, je donne la soupe. Enfin, je caricature, oui, évidemment, mais il y a un petit peu cette idée-là, parfois, de se dire, ben voilà, moi, j'agis, et je peux pas tout faire à la fois.
4: C'est vrai dans les paroisses, c'est vrai même dans les monastères. Il y a des moines qui seront plus à l'aise à s'occuper de la vie matérielle et qui, au cœur, vont traîner un peu plus la patte. Parfois, on avait aussi des frères qui passaient un petit peu moins de temps au cœur. Et voilà, c'est la réalité aussi de nos vies. Évidemment, c'est de ne pas opposer les choses. Et puis surtout que, la célébration de la prière aussi, et le pape Léon insiste là-dessus, c'est la pire des discriminations, c'est de priver les pauvres de la vie spirituelle. Et donc, il s'agit, bien sûr, on est appelé à peut-être à leur apporter de quoi manger. Peut-être mieux de partager le repas avec eux, d'ailleurs. Et peut-être même de fabriquer le repas avec eux. Là, on va déjà plus loin. Mais aussi de leur permettre, et c'est là où les pauvres peuvent inviter peut-être ceux qui sont plus dans l'activisme, à aller découvrir que, aller partager la parole de Dieu, de passer des temps aussi pour offrir nos vies, pour recevoir l'espérance, c'est un lieu aussi de communion. Voilà. Et je pense que, vous voyez, les pauvres, par leur liberté aussi, et parfois aussi parce que la vie leur a tellement appris aussi, ils nous apprennent à unifier nos vies, en fait. Et le pauvre, devant lui, on ne peut pas jouer une posture. On est appelé à évidemment s'abaisser, comme le Christ, laver les pieds et se dire, et unifier aussi, c'est un ferment d'unité. Qui peut dire devant un pauvre qu'il sait mieux que lui, ou qu'il est plus fort que lui, ou je ne sais quoi? Ils nous apprennent aussi à l'unité, ils nous servent dans l'unité. Et je crois que le pape Léon, pour lui, qui s'est fait apôtre de l'unité, comme il a choisi dans son pontificat, en choisissant les pauvres, il nous donne un chemin sûr d'unité de l'Église.
3: Un petit mot avant de terminer cette émission sur les enfants. J'imagine que ce soit pour les familles, les parents, les catéchistes, tous ceux qui s'occupent un peu des enfants. Comment est-ce qu'on leur fait passer le message? Comment est-ce qu'on peut leur transmettre l'idée que de servir, c'est pas seulement être gentil, c'est aussi répondre à Jésus, c'est répondre, voir imiter Jésus, répondre, enfin, c'est être évangile. Enfin, c'est.
4: Alors d'abord, ce qui est parfois troublant, hein, c'est que il y a des enfants, quand ils voient une personne dans la rue, ils s'arrêtent plus que nous. Ils regardent, ils font attention. Et parfois, ils nous disent, est-ce que tu peux me donner une pièce pour que je donne à ce monsieur qui n'a rien à manger? Alors que nous, on est tout de suite à nous dire, oh là là, mais lui, il est dans la rue, qu'est-ce qu'il a fait encore? Et puis voilà, et puis, ouais, c'est un migrant, je ne sais pas quoi. On rajoute tout de suite des catégories et on juge assez. Donc l'enfant, spontanément, je pense qu'il a ce goût de la charité. Et après, le service, bien sûr, mais c'est une joie. Ce n'est pas simplement un devoir, au sens une exigence, mais c'est une joie de se donner, voilà, d'offrir ce que l'on a, de partager, de pouvoir avoir la joie aussi de faire quelque chose de ce qu'on a reçu, les talents par exemple. Et tout ça, la joie est dans le don. Et je pense que petit à petit, aux enfants, en leur montrant justement par notre propre comportement, je veux dire, la meilleure école, c'est notre vie, et exemple. La cohérence de notre vie, exemple. De le montrer et de le vivre avec eux. En faisant attention à eux, parce qu'aussi on a l'écart, enfin on peut avoir la tentation de faire beaucoup de choses pour les autres et d'oublier de le faire pour nos enfants parfois, ou avec nos enfants, avec les pauvres, avec les enfants, avec toute personne en fait. C'est ça peut-être la clé de voûte de la communion, de l'Église, c'est le avec. Le Seigneur est avec nous, il demeure avec nous. Et nous avons à être, nous aussi, avec lui, mais avec tous.
3: Si je résume un petit peu cette émission, parce qu'on va malheureusement se quitter, mais si je résume un petit peu, vous nous dites que la ferveur missionnaire, il faut l'augmenter. La proximité avec les pauvres, il faut l'augmenter, et pas séparément. Mmh. Il faut faire tout ça ensemble.
4: Mais oui, et puis je dirais que plus nous aurons de joie à être ensemble, la ferveur missionnaire, elle grandira aussi de notre ferveur de la charité que nous vivons les uns avec les autres. On aura envie de partager cette joie. Et on se dit, mais je pense à un tel, telle personne que je connais qui est chez lui, mais j'aimerais tellement qu'il partage cela avec moi. C'est pas tant instrumental, même avec des organisations missionnaires pour annoncer. Ça peut sonner creux. Si vous annoncez le Christ, vous dites le Christ est ressuscité, il est pour toi, il te fait vivre, et que on vient dans la communauté et qu'on ne sent pas une communion et que chacun est de son côté, ou alors s'occupe de ses propres affaires, on est incohérent. Et c'est cette convergence et cette unité entre j'annonce ce que je vis, et ça c'est très important, ce que je vis dans ma communauté que le Seigneur m'a donné de vivre, et cette communion, et qu'on la vive ensemble et qu'elle devienne missionnaire ensemble. C'est ce lieu d'unité que nous avons à toujours retravailler ensemble.
3: Mmh. Unis dans la mission, unis dans la charité, ce sera votre dernier mot. Merci beaucoup Père Yann Lelay. Et bien écoutez, vous êtes évidemment bien sûr le bienvenu là avec les prêtres, mais aussi pour nous, on aura eu beaucoup de joie à vous écouter après ce message que vous avez transmis aux prêtres du diocèse de la Mayenne. Merci pour cet éclairage si riche sur un enjeu quand même essentiel de la vie chrétienne, unir la charité et la mission. L'Église est appelée à témoigner de l'amour du Christ au cœur du monde, alors que cette réflexion nous aide, chacun à notre place, à faire grandir des communautés plus fraternelles, plus attentives aux plus fragiles et surtout plus résolument tournées vers l'Évangile. Merci beaucoup.
4: Merci. Au revoir, à vous. Mon père. Merci.

0: Dans les Pyrénées pour annoncer la bonne nouvelle, répondre aux questions des jeunes avec qui il est pendant les camps. Vous n'êtes pas non plus à Ars, qui est votre point d'attache avec la société Saint-Jean-Marie Vianney. On a la chance de vous avoir ici à Paris, ville où vous êtes né d'ailleurs, notamment pour nous dire un mot sur le livre que vous venez de publier, « La messe au cœur de nos vies ». C'est là que Jésus t'attend, paru aux éditions Arthège. Et puis ça va être l'occasion de savoir un petit peu qui est derrière cette image de prêtre marcheur. D'ailleurs, je pensais vous voir avec des bonnes chaussures de montagne, mais non, ce n'est pas pour aujourd'hui. Juste avant de nous raconter tout cela, je vous invite à nous lire un extrait de texte de votre choix.
1: Voilà, c'est le psaume 15 qui m'a beaucoup marqué quand j'étais jeune et je l'avais inscrit à l'intérieur de ma blouse d'ingénieur arts et métiers, à l'intérieur, donc au stylo indélébile. Voici ce que dit ce psaume. « Garde-moi, mon Dieu, j'ai fait de toi mon refuge. J'ai dit au Seigneur, tu es mon Dieu, je n'ai pas d'autre bonheur que toi. Tu m'apprends le chemin de la vie, devant ta face, débordement de joie, à ta droite, éternité de délices. » Mon psaume préféré.
0: Ah oui, il tient toute la vie celui-là. Et pourquoi d'ailleurs préféré ?
1: Alors préféré parce que y a aussi un passage que vous n'avez pas lu, mais qui est que toutes les idoles du pays ne cessent d'étendre leurs ravages. Et c'est vrai que dans ma vie, ça n'a pas toujours été facile. Et je vois bien qu'il y avait d'autres idoles, d'autres tentations, etc. Et se resserrer sur Jésus, se recentrer sur Jésus, moi en tout cas ça m'a mis la joie et je me suis dit voilà, c'est Dieu, je veux lui donner ma vie, c'est mon refuge et à sa droite, éternité de délices, enfin avec lui, je suis sûr de lui. Voilà.
0: Et aujourd'hui encore, il faut que vous soyez attention à bien le regarder et pas être... attiré par d'autres choses.
1: Exactement, parce que je vois, c'est que quand on s'écarte de la lumière, on retrouve un peu les ténèbres, et donc il faut se recentrer. Alors, c'est pour ça que je fais partie de cette société de prêtres, la société Jean-Marie Vianney, pour m'aider. En fait, le but, c'est qu'on s'entraide et essayer de ressembler au curé d'Ars, un saint prêtre, pour essayer, nous aussi, d'être un saint prêtre. Et la correction fraternelle, pour se recentrer sur Jésus. Parce qu'on peut être emporté par la vie quotidienne, comme tout le monde. Alors nous, les prêtres, on est tenus de dire notre office, on prie, on célèbre la messe, etc. Donc évidemment, on est tenté moins, on va dire, mais en même temps, le diable peut-être se déchaîne un peu plus. Voilà, donc se recentrer sur Jésus, aujourd'hui, moi, ça me rend toujours joyeux. Voilà, si je suis prêtre, c'est pour être avec Jésus et bien sûr partager cet amour qu'il donne.
0: Alors vous êtes en train de nous dire que c'est pas parce qu'on a choisi de suivre Jésus qu'on est devenu prêtre, qu'on s'engage pour annoncer la bonne nouvelle, qu'on essaye entre guillemets d'être dans les clous, qu'on peut un peu se reposer et gentiment cheminer dans la bonne direction ?
1: Voilà, en fait la vie est un combat et donc la vie spirituelle, donc le diable est là et à la fin du Notre Père, quand on dit « délivre-nous du mal », c'est une manière un peu élégante de le traduire, mais en fait c'est « arrache-nous au mauvais ». Donc ça veut dire qu'il est bien accroché là, Saint-Pierre le dit, il est là comme un lion qui rôde et qui cherche qui dévorer. Donc il s'agit de se battre, on pourrait dire que la vie spirituelle c'est comme le vélo, hein, si on s'arrête, on tombe, voilà. Donc c'est classique. C'est pour ça que ne pas lâcher Jésus, ça c'est un des points qui est un peu fondamental. Les gens, quelquefois, nous aime bien que le prêtre, il ait des passions, des hobbies, on me demande quelquefois, et la montagne, vous aimez ça? Je dis, non, la montagne, moi je fais de la montagne pour parler de Jésus aux jeunes. Mais sinon, j'ai aussi un diplôme de mer, et je peux aller en mer, les emmener. C'est plus facile la montagne, mais voilà, mon hobby, c'est plutôt d'annoncer l'évangile et de me recentrer sur Jésus, quoi. Parce que notre vie ici-bas, elle est courte, donc il s'agit de bosser.
0: Question toute simple, on est en 2026, je vous vois habillé avec une soutane, pourquoi, comment ?
1: Alors la soutane, évidemment, je n'utilise pas en montagne, et puis c'est vrai qu'aujourd'hui, eh bien, ça permet une visibilité plus grande. Autrefois, tout le monde était en soutane, et puis ensuite, les prêtres ont voulu être plus proches des gens, oui. Et puis aujourd'hui, par le même raisonnement, être plus proche, eh bien avec un habit qui fait que ça se voit. Alors, ce n'est pas toujours ultra pratique comme en costume, hein. Tout le monde n'est plus en costume tout le temps, mais c'est vrai que c'est un habit qui marque clairement qui on est.
0: Il y a le pompier, il y a le policier,
1: voilà.
0: Le prêtre.
1: Même si finalement, les pompiers, en tout cas les policiers, ils n'ont plus un képi, oui. toujours, etc. Donc il faut que l'uniforme s'adapte. Voilà. Moi, quand je suis en montagne, je fais le côté pratique avec une chemise technique que le Carmel d'Ars m'a refait pour que ce soit une chemise de prêtre, avec une croix brodée, etc. Mm-hmm. Mais

0: Et ça, on peut transpirer dedans et ça reste nickel.
1: Alors, vous parlez de montagne, c'est là où s'est passé quelque chose d'assez important dans votre vie quand vous aviez 13 ans, 13, 14 ans?
0: 18 ans.
1: 18 ans,
0: voilà.
1: Pardon.
0: Oui, voilà. Quand j'ai eu 18 ans, je suis parti en montagne avec un groupe de routiers, des scouts.
1: Oui.
0: Et un prêtre devait nous accompagner, puis finalement, il ne pouvait pas, il n'avait pas la santé pour ça. Et donc, moi, j'étais assez content. Qui ne viennent pas. Et puis, le responsable a trouvé un autre prêtre pour venir avec nous.
1: Ah,
0: hélas. Il a aussi dit, on va devoir porter son sac à dos.
1: Et l'écouter.
0: Écouter. Et en fait, le voir prier son bréviaire. Donc, je voyais partir. Je me suis dit, mais il a l'air de vraiment y croire. La manière de célébrer la messe, comme il venait d'Ars, je voyais qu'il y croyait vraiment, que c'était vraiment Jésus qui était là. Et puis, il avait dit cette phrase qui venait du curé d'Ars. Le martyr n'est rien à côté de la messe, parce que le martyr, c'est un homme qui donne sa vie pour Dieu. La messe, c'est Dieu qui donne sa vie pour nous. Alors pour moi, ça a été une révélation. Et je me suis dit, mais finalement, le prêtre, c'est celui qui apporte Dieu au monde. Et si c'est aussi incroyable, pourquoi je ne serais pas prêtre? Et ça a été le déclic qui m'a lancé dans une vie spirituelle plus forte et un vrai discernement qui a fini par m'emmener au séminaire.
1: Et les années d'avant, ça se passait tranquillement ou ça a été un peu difficile?
0: Non, ça se passait tranquillement, un peu. J'ai un petit frère qui a toujours dit qu'il serait prêtre. Donc là, c'était tout le monde disait c'est dommage, il est si beau. Voilà, ben, moi on m'a rien dit, mais bon. Et finalement, quand il a eu 17 ans, ben il a discerné que c'était pas sa vocation. Et moi, j'avais 18 ans, et justement à ce moment-là, eh bien, j'ai commencé à y penser sérieusement.
1: Dans vos frères et sœurs, il y a une petite sœur?
0: J'ai une petite sœur trisomique qui est religieuse, effectivement, qui est chez les petites sœurs disciples de l'agneau, l'unique communauté religieuse qui est faite pour les trisomiques dans le monde entier. C'est-à-dire que ça arrive qu'un trisomique veuille être religieux ou religieuse dans une communauté, mais dans ce cas-là, comme on a du mal à suivre la règle, là, la règle est adaptée exprès, faite pour. Donc c'est vraiment une communauté extraordinaire, absolument rayonnante, voilà, qui est au blanc.
1: Oui.
0: Et le pape François, quand il a su son existence, il a voulu les rencontrer. Voilà, il y a un rayonnement particulier. Ma petite sœur est là-bas. Et je pense que c'est, pour moi, une des communautés qui, aujourd'hui, montre bien Dieu et à l'œuvre.
1: Et d'être le frère d'une sœur trisomique, ça vous a permis de développer quoi jeunesse? Parce que parfois, il y en a qui ont peur, il y en a qui ont honte. Ouais. Mais en vrai, ça, c'est ce qu'on imagine. Il se passe quoi, en vrai?
0: En vrai, elle a été le catalyseur, je pense, de notre famille, de quelque chose de très fort qui nous a ramené à l'essentiel. Ce qui fait que mes parents, qui se fritaient pas mal, finalement, on était au bord un petit peu, peut-être, de l'explosion, en tout cas.
1: Et votre père avait un problème de travail aussi, à ce moment-là?
0: Mon père aussi, des soucis de boulot, des soucis de santé, voilà. Et en fait, il y a eu une sorte de recentrage grâce à ma petite sœur, et de tous, hein, et voilà, je pense qu'on a tous la foi grâce à elle.
1: Alors, il semblerait que vous ayez un petit peu de caractère, comme on dit poliment. Ça fait que vous avez un peu fait les 400 coups
0: Dans ma jeunesse y a toujours un petit peu d'originalité. Moi, j'ai un père qui aimait bien se démarquer en faisant justement, lui, les 400 coups, il était très connu pour ça. Mais donc nous, les enfants, mais en même temps, le côté chrétien, quand même, avec le scoutisme, on a pu canaliser ça, c'est-à-dire faire des choses un peu extraordinaires, des camps, des constructions, des choses un petit peu étonnantes qui font que, sans avoir besoin de faire des trucs trop dangereux ou trop interdits.
1: Alors, certains vous connaissent aujourd'hui parce que vous êtes assez présent sur les réseaux sociaux, où là, il y a des vidéos qui ne sont pas très très longues, où il y a un jeune qui vous pose une question. Je ne sais pas, est-ce qu'il faut tout dire dans le couple? Est-ce qu'il faut tout dire? Et là, vous prenez le temps de répondre en une minute, il me semble, peut-être parfois un peu plus. Qu'est-ce que vous faites là-dedans? Comment vous êtes retrouvé là? Pourquoi? Comment?
0: Alors, en fait, c'est parce que dans ma mission, en fait, comme prêtre, j'ai été, il y a 10 ans, nommé pour la pastorale des jeunes. Alors, j'étais formateur dans un séminaire, j'avais participé à un petit camp en montagne, et puis on a vu qu'il fallait un diplôme de montagne, donc je m'étais amusé à le passer. Et une fois que j'ai été diplômé, mes supérieurs ont dit « qu'est-ce que c'est que ce prêtre formateur qui passe des diplômes de montagne ?» Donc il s'est dit, ils se sont dit, finalement, on va le mettre à plein temps pour les jeunes. Moi, ça m'a un peu déprimé, parce que c'était pas du tout le plan. Au début, en plus, il n'y avait rien à faire. Voilà, donc j'ai passé 2-3 ans un peu compliqués, même.
1: Après avoir été responsable plus ou moins d'un séminaire?
0: Exactement. Voilà, donc j'avais un poste important, oui. Et puis là, tout d'un coup, plus rien.
1: Avec quelques doutes sur vous-même, du genre, pourquoi je fais plus ça, voilà. Je colle pas.
0: Voilà, c'est ça aussi. Voilà, et voilà, donc la remise en question, et puis comme j'ai du caractère, j'améliorais pas les choses que je râlais. Donc, et finalement, ça a fini par se décanter petit à petit. Mais vraiment, je m'étais dit quand même, trois ans. Je me rappelle avoir dit à un prêtre, en fait, je sais pas si c'est bien que je continue d'être prêtre, je crois que si je quitte le ministère, ça va arranger tout le monde. Alors, il m'avait dit, il faut pas dire des choses comme ça. Bon, je l'avais dit un peu pour demander de l'aide, mais pour dire qu'il y avait quelque chose un peu qui allait pas bien. Et puis finalement, le bouche à oreille, ça s'est développé. Ensuite, j'ai été un petit peu soupçonné d'être une sorte d'électron libre qui fait ce qu'il veut. Et moi, j'avais été nommé tout seul dans cette mission. Donc là, du coup, on a créé bien un conseil d'administration où je rends compte, donc c'est pas moi qui suis aux manettes. J'ai un conseil des sages qui, avec des tas de gens compétents qui me conseillent, un comité exécutif aussi, un secrétariat. Maintenant, on est deux, j'ai un adjoint, donc on est deux à porter la mission ensemble. Voilà. Donc maintenant, on a réussi à montrer qu'en fait, non, c'est une mission qui est portée à plusieurs.
1: Ça, c'est important pour vous ?
0: Eh bien oui, parce que en fait, c'est la réalité, et puis exactement l'Église. En fait, on n'est pas un soldat tout seul, puis il ne faut pas travailler sur un truc où on est irremplaçable. Peut-être qu'on pourra changer de mission, on ne sait pas. Donc là, dans ce cadre-là, les jeunes m'ont demandé de faire des petites vidéos en montagne, en me disant, regardez, c'est simple à faire, si vous arrivez bien à dire quelque chose pendant une minute d'intelligent, hein, quand même. Alors que moi, j'avais passé tout le confinement à me demander s'il fallait que j'en fasse. Et ma conclusion était non, parce que je trouvais que ça nous centrait trop sur nous-mêmes. Donc moi, j'ai dit, bah, ok, mais dans ce cas-là, vous êtes avec moi sur la vidéo, vous posez la question, et puis je réponds, voilà. Et puis ça s'est développé comme ça, et c'est comme ça que les éditeurs m'ont dit, pourquoi vous n'écririez pas un bouquin ? Or, justement, les jeunes me demandaient d'écrire, parce que je fais des enseignements, chaque jour, une heure, et ils m'ont dit, écrivez, notamment. –
1: Alors les enseignements, vous les donnez où ? Dans quel cadre ?
0: – En montagne, voilà.
1: – Alors ça, une heure ?–
0: Et c'est ça qui est génial, justement, parce que sinon, les jeunes, en fait, ils n'ont pas tellement envie d'avoir une heure d'enseignement. Mais à partir du moment où on est sur un sommet, la vue est belle, on est fatigué, quand je dis maintenant, on va avoir un topo, tout le monde fait « Ah !» On se pose. Et là, on peut prendre le temps. Donc, ils me demandent, bien sûr, moi, je leur parle de la messe, parce que pour moi, c'est ce qui me fait vivre et je voudrais les enthousiasmer. Donc, j'ai écrit ce livre qui est enthousiasmant en me servant des réseaux sociaux pour qu'il y ait un peu de storytelling. Donc, il y a un jeune qui est avec moi dans le train et qui me pose des questions. Et puis, chaque chapitre commence par
1: Il y a un chapitre
0: histoires.
1: Que vous tenez plus à cœur aussi sur le sacerdoce.
0: Voilà, il y a un chapitre qui parle du prêtre avec toute la question des abus aujourd'hui, comment être prêtre aujourd'hui, et puis la question du célibat, enfin, toutes les questions que les jeunes se posent. Mais aussi, bien sûr, sur la présence réelle, sur le développement de la liturgie, comment la liturgie s'est développée, sur la parole de Dieu, sur la prière eucharistique, comment la comprendre et tout ça.
1: Et là, le ton colle plus à vos interventions de une heure, plutôt qu'aux échanges rapides avec tel ou tel.
0: Voilà, exactement. Le but, c'est qu'on a envie de continuer, quoi. On part avec et on l'ouvre et on est scotché. Parce que je sais qu'on a du mal à lire des bouquins. Donc, le but, c'est d'utiliser cette technique de parler franchement en allant droit à l'essentiel. Oui. Voilà, pour chaque paragraphe comme ça, on a toujours envie de continuer et puis d'être surpris. Et d'être, voilà. Et puis, j'ai écrit aussi un livre qui s'appelle Libre pour aimer en vérité, sur les relations entre les garçons et les filles. Parce que les jeunes m'ont dit, la parole de Dieu, c'est super, la messe, c'est super, mais si vous pourriez nous parler ce qui est l'essentiel, comment réussir son couple, comment réussir dans la vie affective. Et c'est vrai qu'à force, alors nous les prêtres, évidemment, a priori, comme ça, on est incompétents, parce que c'est pas notre domaine, mais en même temps, on reçoit beaucoup de témoignages, on aide, on accompagne, et aussi, on ne plaque pas notre propre expérience, ce qui fait que, en tout cas, les jeunes sont très demandeurs, et j'ai demandé à une religieuse, je lui ai dit, c'est fou, moi, elle me demande, elle me dit, moi aussi, figurez-vous. Voilà, donc c'est un peu étonnant, mais le fait d'accompagner des jeunes fait qu'il y a une certaine expérience, mais qui est la leur, en fait, que nous, on concentre pour redistribuer.
1: Et qu'on concentre, éclairé à la lumière de la prière, de
0: alors tout à fait
1: l'Église.
0: De la prière, ça c'est très important en fait de ce lien avec Dieu et qui notamment pour la question de la chasteté. Par exemple, moi je définis la chasteté comme deux bâtons bien plantés. Il s'agit d'être bien solide pour pouvoir se donner et donc avant de s'accrocher à quelqu'un, il s'agit d'être un beau cadeau, d'être quelqu'un de solide qui puisse se donner. Et ça, je le vois bien moi dans la prière. Et dans les relations avec les autres, on s'accroche pas aux gens comme prêtres, on veut les faire grandir, et après ils partent, et surtout dans l'éducation. Le but, c'est que les gens prennent leur envol, et donc de respecter la liberté des gens, et d'ailleurs c'est ça qui marque les jeunes, c'est qu'on respecte leur liberté. Ils sont très attentifs à cette notion. Voilà. Donc ils m'ont demandé de mettre par écrit ce que j'ai fait et ce qui, du coup, déclenche un appel à faire des conférences à droite, à gauche, et ce qui me sort de ma montagne. Et je trouve ça assez sympa de collaborer, là, avec vous, avec Athéo, et avec d'autres entités dans l'Église, parce que sinon, on est un peu focalisé sur son domaine. Et c'est vrai qu'en montagne, je travaille, bien sûr, je ne pars jamais tout seul en montagne, j'ai des animateurs, des BAFA, j'ai donc mon adjoint, ce qui fait qu'on travaille à plusieurs, c'est vrai déjà, mais c'est encore mieux si on travaille avec plusieurs d'autres entités dans l'Église, qui aient plus de collaboration. Je crois que c'est ce que...
1: À vous entendre, on a l'impression que l'image qu'on peut avoir du prêtre avec ses chaussures de marche et son blouson sport, en train de parler à des jeunes, c'est un aspect de votre apostolat qui s'est présenté comme ça, mais dans le fond, c'est pas complètement vous.
0: Non, en fait, mon but premier, moi, c'est la formation. J'avais écrit ça à mon évêque en demandant être ordonné prêtre. C'est pour ça que je suis professeur dans un séminaire. Voilà, c'est pour ça que je peux écrire un livre comme ça. Mais mon but, c'est d'enseigner. Jésus, il passait son temps à enseigner. Témoigner, voilà. Donc, les réseaux, moi, je dis aux gens, ne croyez pas ce qu'il y a sur les réseaux. Par exemple, moi, souvent, la météo est mauvaise, il y a une révolte, les jeunes ont faim, parce que finalement, il y a un problème, la soupe s'est renversée, les pâtes aussi, etc. Ça, on ne le filme pas. Il fait toujours beau, il y en a qui me disent, vous avez réponse à tout. Mais je ne réponds pas dans une vidéo quand je ne sais pas répondre. Je dis, non, ça, je ne sais pas répondre.
1: Vous avez la question avant ?
0: Il me donne la question avant. Par contre, je fais exprès de réfléchir pendant une ou deux minutes, mais pas plus, parce que le but, que ce soit naturel. Oui. C'est comme si je leur réponds en vrai.
1: Ça s'entend, en fait, dans la façon.
0: Et eux, je leur dis, vous posez la question telle que vous voulez la poser. Parce qu'au bout de 2-3 minutes, ça y est, ils changent la question pour faire un truc plus lissé. Oui. Mon père ne ferait-il pas dire.
1: Je dis, tu parles pas comme ça. Je te connais. Voilà, tu parles pas plutôt comme ça. Voilà. Quand est-ce qu'on bouffe, tu dis plutôt.
0: Exactement.
1: Oh, pardon. Les réseaux sociaux, on dit souvent que c'est un petit peu un piège à andouille pour ceux qui sont dessus, c'est-à-dire que ça démarre, ça part, ça accroche, mais ça brûle un peu à un moment, dans le regard qu'on peut porter sur soi, dans le regard que les autres portent sur vous.
0: Oui.
1: Donc vous, on a l'impression que déjà, vous ne parlez pas face cam.
0: Oui, voilà, je parlais aux jeunes. Et puis surtout, c'est un petit plus par rapport à mon ministère premier, qui est de l'évangélisation en fait des jeunes, cette mission qui m'a été donnée. Voilà, c'est annexe. Et je dirais que pour l'instant, par exemple, je passe beaucoup plus de temps à préparer un livre comme cela. Ça, c'est beaucoup d'énergie. Et donc, mon esprit est plus dans la question de la sécurité, le fait que les jeunes aillent bien et qu'ils découvrent le Christ, que sur ce côté réseau qui... peut effectivement centrer sur soi. En fait, il faut être très libre par rapport au réseau, parce que sinon, si on perd des abonnés, on se dit « oh là là », si on a des commentaires un peu terribles, etc. Et en fait, voilà, ça fait partie de la vie, et les réseaux, c'est pour un temps, peut-être pour l'instant, puis on verra, je ne sais pas de quoi la suite est faite. Mon idée principale pendant le confinement de me dire que je ne voulais pas trop être sur les réseaux, sur le fond, elle reste un petit peu. Mais les jeunes m'ont montré que de fait, ce n'était pas idiot.
1: Là, c'est là où ils sont.
0: Voilà, là où ils sont, ils en avaient besoin, ils m'ont dit...
1: L'Agora, c'est là où elle se trouve.
0: Service après-vente, voilà.
1: C'est là où les gens se trouvent que vous êtes obligés d'aller, quoi.
0: Voilà.
1: C'est plus dans l'église.
0: Ouais.
1: C'est sur le parvis, puis maintenant...
0: Puis surtout, ça a permis d'avoir un impact sur, par exemple, des gens qui sont au boulot. On dit, c'est eux qui m'ont dit, mettez les sous-titres pour qu'on puisse... voilà. Et puis aussi, tous ceux qui sont en recherche. C'est comme l'algorithme, quand même, nous aide dans l'évangélisation, puisque l'algorithme fait que si vous êtes intéressé par quelque chose, il vous renvoie du même contenu. Donc du coup, c'est comme ça que quelqu'un qui se pose des questions spirituelles m'en reçoit plus, et c'est un service aussi à rendre. J'ai quand même beaucoup de messages qui me demandent de continuer. Donc, pour l'instant, je continue. Surtout que les jeunes, quand ils sont motivés pour faire des vidéos, on fait du stock, parce qu'ils ont une question, une autre, une autre. Donc, on en fait 10, quoi. D'accord. Et ce qui fait qu'on est tranquille pour un petit moment.
1: Alors, ça fait un petit moment que vous dites la messe tous les jours, que vous rencontrez ces jeunes, que vous les écoutez, que parfois, les mêmes questions qui reviennent. Est-ce que quand on a à peine passé la cinquantaine, on peut sentir par moment quelque chose comme une petite usure, ou je ne vais pas aller jusqu'à la CDI, ça sera un peu plus tard, mais un peu d'usure, Alors, dans la routine, je ne sais pas comment.
0: Oui, on peut risquer. Alors, c'est l'intérêt de ce qu'on appelle la formation permanente. Hein. J'ai un ami prêtre qui dit la formation permanente. Permanent, ça veut dire chaque jour, quotidien. Voilà. C'est ça que ça veut dire. Il faut se remettre en question, travailler, étudier, etc. Mais après, je trouve que c'est en donnant qu'on reçoit. Et donc, l'enthousiasme pour la messe, par exemple, le fait d'en parler, de quand même, comme on célèbre la messe tous les jours, il y a un petit mot chaque jour. Donc, on peut vivre cette messe vraiment comme si c'était la première, comme si c'était la dernière, et transmettre cet enthousiasme. Moi, la messe, elle a changé ma vie. Donc, je suis sûr que ça peut changer la vie de quelqu'un. Et le messe, c'est un trésor énorme, parce que c'est Dieu lui-même qui se rend présent. Et qui vient nous chercher comme un ascenseur, quoi. Il nous prend et nous emmène. Donc, je suis sûr que ça peut changer la vie des gens. Et c'est pour ça que je voudrais qu'on la connaisse plus. Ça tombe bien, il y a un vrai renouveau en ce moment. Mmh. C'est-à-dire qu'avant, on évangélisait, puis ensuite les gens venaient à la messe. Mmh. Maintenant, les gens, ils ne sont pas évangélisés du tout, mais ils viennent d'abord à la messe, que ça, s'ils sont intrigués.
1: Qu'est-ce qui se passe ?
0: Et, voilà. Donc, en lisant le livre, ils vont dire « Ah, ça y est, on connaît le contenu ».
1: Alors, dans le livre, vous en parlez, il y a un moment quand même où vous avez une voix à gauche, une voix à droite, et à un moment, vous êtes dit « Ok, j'ai fait des études, la vie maritale, ça a l'air pas mal aussi, sans doute être papa, ça vous a peut-être traversé l'esprit. » Il y a même un moment où vous êtes parti à l'armée, alors que c'était le moment de rentrer plutôt au séminaire. Ces moments-là, on les a tous dans nos vies, on les a eus, on va les avoir. Les jeunes, évidemment, ont des... On va dire que c'est un peu plus grand. Ouais. Qu'est-ce que vous pourriez nous dire aujourd'hui par rapport à ce moment de discernement ?
0: Oui, discernement. Je dirais que, comme en montagne, en fait, il faut s'arrêter pour regarder la carte. Et avec la boussole, prendre la direction. Enfin, quelquefois, on est dans le brouillard complet, et donc il faut non seulement savoir où on est grâce à la carte, mais savoir, avec la boussole, dans quelle direction aller. Et ça, souvent, on ne veut pas le faire parce qu'on perd du temps. Parce que souvent, dans ces situations-là, on est un peu stressé, donc on n'a pas envie de perdre du temps. Mais si on ne prend pas du temps pour regarder la carte, en fait, on est sûr de perdre réellement du temps. Parce que quand on a... En plus, quand on est parti dans une mauvaise direction, en général, on se dit, on ne va pas faire demi-tour, donc on essaye d'eux, c'est là que ça devient dangereux, enfin... Alors, non, vraiment, ce n'est pas du temps perdu. Et c'est vrai que, moi, quand j'étais étudiant, je me disais, mais est-ce qu'il est intelligent de prendre chaque jour un quart d'heure pour Dieu ? Je faisais en plus la messe en semaine de temps en temps. Donc, en tout, ça faisait au moins 2 heures par semaine. Et je me disais, mais est-ce qu'il ne faut pas étudier pendant 2 heures, si on a un concours à faire, plutôt que de prier pendant 2 heures ? Et de fait, ça a l'air absurde, sauf si Dieu existe. Parce que si Dieu existe, là, c'est lui qui gère, et là, vaut mieux le mettre au centre. Et de fait, moi, je suis rentré dernier à mon concours, mais en fait, je suis rentré, et je pense honnêtement qu'on ne perd pas son temps à prendre du temps pour Dieu, avoir aussi se confesser un peu plus, et notamment la messe. Voilà. Dieu nous éclaire, en fait, voilà, dans l'Eucharistie, parce qu'il vient en nous. Et il me semble qu'on perd pas son temps. Si on veut discerner, on s'arrête, on regarde la carte, on ne perd pas son temps comme ça.
1: Vous êtes en train de nous dire donc qu'il y a une carte, donc il y a un projet de Dieu pour chacun de nous ?
0: Exactement.
1: On arrive au moment des questions courtes, réponses courtes. Pourriez-vous me dire par 3 fois un chiffre entre 1 et 10 ? C'est parti !
0: Eh bien, 7, 7, 7.
1: Ok. Quel livre voudriez-vous conseiller à un non-croyant ?
0: Alors évidemment, le mien. c'est de lire l'Évangile. Voilà. L'Évangile de Saint-Jean. Moi, je suis fan de l'Évangile de Saint-Jean. Et d'ailleurs, pour ne pas être dans la routine, je le lis en grec, parce qu'on s'aperçoit que c'est beaucoup plus riche que ce qu'on croyait. Alors, si on ne connaît pas le grec, on peut lire plusieurs traductions, et on fait « Ah, mais oui, c'est... » parce que Jésus, c'est complètement incroyable. C'est, d'abord, au niveau com, c'est un vrai pro. Mais, par exemple, l'épisode de la femme adultère, moi, me scotche. C'est cette manière, il est pris dans un piège, et il se baisse, et il se relève, il y a des gestes, il y a des paroles, juste qu'il faut... Il est vraiment extraordinaire. Donc, voilà, lire l'Évangile, et spécialement l'Évangile de Saint Jean, c'est ce que je conseillerais.
1: Quelle est la dernière fois où vous avez sollicité l'aide de votre ange gardien ?
0: Alors, pour une place de parking, ça m'agaçait beaucoup, cette idée de dire que l'ange gardien... Enfin, parce que... Je me suis dit, et puis après, je me suis dit, peut-être qu'après tout, je veux dire, l'ange gardien, on peut demander aussi des services sympathiques, et ça a marché. Alors, c'est peut-être le hasard et tout ça, mais enfin, en tout cas, ça m'a marqué, parce que, la voiture sort juste au bon moment, à l'ombre.
1: Merci.
0: Ouais.
1: Quelle est la dernière fois où vous avez reconnu l'action du Christ dans votre vie ?
0: Alors ça, c'est tous les jours. Donc là, ce matin, en discutant voilà, dans le train, quelqu'un qui est venu me remercier de ce que je faisais, etc. L'action de Dieu dans la vie, en fait, c'est tous les jours. Parce qu'en fait, Dieu fait plein de choses pour nous, mais on ne le voit pas.
1: Merci beaucoup, Père. Merci pour votre enthousiasme. Donc, Dieu dans votre cœur. Je rappelle le titre de votre livre, « La messe au cœur de nos vies, c'est là que Jésus t'attend », paru aux éditions Arthège. Merci à vous tous pour votre fidélité. 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Partagez tout ça et à la semaine prochaine.

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2: Chers auditeurs, je rappelle que nous sommes avec le frère Louis-Marie Arrigno-Durand, que vous connaissez bien, ne serait-ce que pour son admirable ouvrage « Paume à couleur d'espérance », qui publie aujourd'hui une biographie, ou un essai biographique pour être plus exact, consacré à un tout jeune saint, puisqu'il est canonisé depuis même pas un an, qui est encore fort peu connu, du moins en Europe, qui est José Gregorio Hernández, un médecin vénézuélien au parcours hors du commun, tant de ce côté-ci de la réalité que depuis son passage dans la maison du Père. Il y a un événement extraordinaire. Vous dites que après le traité de Versailles en 19, oui. Il annonce à des proches qu'il ne vivra plus longtemps parce qu'il a offert sa vie pour la fin de la guerre.
3: Oui, tout à fait. Et il va mourir le 29 juin 1910.
2: Dans des circonstances, j'allais dire absurdes, si les plans de Dieu pouvaient être absurdes. Mais et qu'est-ce qui lui arrive, en fait?
3: Un tramway passe devant lui, il laisse passer le tramway, il ne voit pas la voiture et il est renversé par cette voiture. Et il allait, après des médicaments, la peau, il avait l'habitude de quitter. Et comme il était dans le premier médité, il n'avait pas un air hautain, il ne regardait pas autour de lui. Dans la famille, il avait ce qu'on appelle la modestie du regard.
2: Puis il était peut-être myope.
3: Peut-être, mais peut-être était-il aussi perdu dans ses pensées.
2: Mais je trouve étonnant la réaction de ses frères, qui sont certainement bouleversés par sa mort tragique, étant donné qu'il les a d'une certaine manière élevés. Le conducteur qui l'a renversé, qui l'a tué, est un jeune homme. Oui. Ils vont lui payer un avocat en disant « ce n'est pas sa faute, c'est notre pauvre frère » qui était toujours distrait, qui ne regardait pas où il allait.
3: Exactement.
2: C'est une réaction assez stupéfiante.
3: Oui, stupéfiante, bah, d'autant que le pogrom risquait, c'est-à-dire le lynchage populaire, que l'Occident a tué.
2: Mais avoir renversé le héros national, ce n'est pas une situation commode, à mon avis.
3: Exactement. Et c'est vrai que sa mort provoque un de choc.
2: On parle vraiment à l'époque de la mort d'un saint. On ne sait, ce n'est pas le savant, ce n'est pas la personnalité internationale, c'est le saint.
3: Alors c'est sûr que, si on regarde les journaux d'époque, pas beaucoup nier ses capacités scientifiques, mais un mouvement populaire énorme.
2: Il a quasiment des obsèques nationales.
3: Tout à fait.
2: Alors il y a une jolie formule, José Gregorio Hernández nous appartient, crient les gens dans la foule.
3: Oui. Il est à nous.
2: Il est à nous, mais qu'entendent-ils par là? Qu'il est des leurs ou que...
3: Et puis que le peuple a bien senti que ce n'était pas seulement un savant. Et je pense qu'ils ont peur d'une récupération des politiques ou des scientifiques sur ce personnage, alors que il était au service, au milieu d'eux. Je parlais de Mère Teresa tout à l'heure, c'est la même chose, de voir comment elle s'est rendue proche de ce qu'elle soignait, qu'elle aidait. Lui, c'est exactement la même chose. Il est à nous et tout de suite, il va être adopté. C'est lors de la canonisation en octobre dernier à Rome, le 10 octobre, c'était extrêmement touchant de voir ces Vénézuéliens qui étaient fiers de leur premier saint.
2: Que se passe-t-il justement après sa mort? Il y a la fama sanctitatis qui se répand mais comme une traînée de poudre.
3: Oui, tout à fait. On va l'amener à l'université d'ailleurs. Bien, maintenant, il est dans l'église de la Chandeleur, dans le sens de Caracas. Et son premier tombeau a été remplacé par un tombeau un peu plus moderne, très beau d'ailleurs.
2: Alors j'en arrive à un point essentiel, c'est que jusque-là... La réputation de sainteté de José Gregorio Hernández est évidemment très vive à Caracas et au Venezuela.
3: Oui.
2: Mais voyons les choses franchement, l'on n'a jamais entendu parler de lui, ou quasiment jamais, en Europe. Il fait partie de ces nombreux serviteurs de Dieu bienheureux dont le Vatican connaît les dossiers, mais qui sont parfaitement inconnus du reste de la planète. Et voilà que d'un seul coup, vous êtes invité à prêcher une retraite à Caracas. Et que se passe-t-il, mon frère?
3: Alors, ce qui est assez étonnant, c'est que la première fois que je me suis rendu au Venezuela, c'était pour la promotion générale du revers de notre ordre. Les pères m'ont amené sur voir ce tombeau, mais de cet illustre inconnu. Et j'ai eu l'occasion de demander son intercession pour la petite fille d'Annie. Sa maman était enceinte et la grâce se passait mal. Et nous avons demandé l'intercession de José Grégory, qui a été puissant au-delà de tout ce que nous aurions pu espérer. Cette petite fille qui avait moins de 1% de chance de survie est maintenant une vivante comme toutes les autres, elle a 3 ans et va très bien. Et à cette occasion, bon, j'en ai parlé au postulateur de la cause. On m'a demandé d'écrire pour demander la canonisation de Grégory et de l'écrire en français.
2: Pour l'universalité de la cause.
3: Tout à fait. Et c'est vrai que ensuite, moi j'ai fait un peu attention. On m'a offert une statue d'Orphée Grégory, mais à Fatima. Elle était en vente dans les magasins de Fatima. Comme quoi, peut-être, ce n'est pas encore très connu.
2: Est-ce qu'il n'est pas très connu, cependant, dans les milieux hispanophones?
3: Ah oui, dans les milieux hispanophones, et il est entré dans certains pays, aussi bien aux États-Unis qu'en Espagne elle-même, par la diaspora vénézuélienne, d'abord. Et puis, comme il a une attention aux petits, je vais donner l'exemple de cette petite fille, qui est faite, ben moi j'ai l'impression qu'il aime les petits, et qu'on peut lui demander, on peut lui demander.
2: Je crois qu'on peut lui demander beaucoup, parce que vous allez en avoir la démonstration dans les mois et les années qui suivent. La guérison de cette petite fille est inespérée, mais il va y en avoir d'autres dont vous êtes le témoin de plus en plus surpris.
3: Bien sûr. Et puis, bon, comme je suis hispanophone, je lui parle en espagnol, comme ça il comprend mieux. Mais c'est vrai de voir comment les gens sont touchés, parce que eh bien, la médecine a ses limites et la science aussi. Et donc, pouvoir s'en remettre à lui, qui est un saint médecin, je pense que c'est quelque chose aussi qui peut nous aider dans notre vie. Et puis par ailleurs, j'écris que nous avons parfois des comptes à régler avec le monde médical. Il n'est pas important d'avoir un médecin qui est proche de nous et qui se fait proche de nous. C'est lui. C'est comme ça que je commence ce livre, c'est lui qui choisit. On n'a pas une dévotion parce qu'on l'a choisi soi, mais je pense qu'on est peut-être choisi, je ne sais pas pourquoi, mais par une situation qui vient nous parler, et qui vient nous parler là où ça fait mal. Parce que c'est là où Dieu pourra faire des merveilles, je pense, quand nous ne pouvons plus rien faire.
2: Est-ce que dans les circonstances actuelles, le fait justement qu'il soit médecin, le bon médecin, n'est pas un facteur essentiel, alors que nous assistons à ce que j'appellerais une sorte de débâcle morale de la médecine, et pas seulement morale d'ailleurs?
3: Oui, sans doute, parce qu'il nous montre que foi et raison se trouvent très bien, et médecine et foi aussi. Parce que il y a un désir de donner le salut, pas seulement la santé, mais aussi de manifester ce salut. Et il y a chez lui vraiment une véritable exigence, qui est intellectuelle, mais qui est scientifique. Et il me semble que là, bien, il répond vraiment à l'appel du Christ, hein, qui demande de d'être comme lui. Hein.
2: Ce qui est très encourageant quand on vous dit, c'est de s'apercevoir qu'il a une vie finalement très simple. Bon, évidemment, il est d'un niveau intellectuel et professionnel sidérant, mais il ne se passe rien de réellement extraordinaire dans sa vie. Il n'y a pas d'épisode mystique, ce n'est pas un thaumaturge, les guérisons, il les opérera après sa mort. Mais de son vivant, il se contente d'attentif à ses malades.
3: Exactement. Mais il y a une attention à l'autre qui est absolument unique. Et ça, c'est ce qui est merveilleux aussi pour nous. Alors, nous pouvons demander son intercession aussi. Et nous pouvons le prendre comme exemple. Cette attention à chacun est vraiment absolument unique. Le fait de voir le Christ.
2: Mais c'est l'évangile selon saint Matthieu, n'est-ce pas? Ce que vous aurez fait au plus petit d'entre les miens, c'est à moi que vous l'aurez fait. Il l'applique consciemment ou c'est pour lui quelque chose de parfaitement naturel dû à son éducation chrétienne?
3: Peut-être les deux. Il est d'un tempérament généreux, oui. Mais il y a aussi un désir d'être un vrai chrétien, d'accomplir en tout la volonté de Dieu. Il a compris que côté de lui. Et ça, elle est là. C'est ce qui va lui permettre de rebondir, si j'ose dire, lorsqu'il fait tentative de vocation sacerdotale ou religieuse, il n'aboutit pas. Humainement, elle n'aboutit pas. Et en fait, elle comprend que sa profession est d'être médecin dans le monde, d'être perdu.
2: Je le trouve particulièrement admirable sur un certain plan, c'est que il arrive à la célébrité de son vivant, il pourrait être riche. Enfin, ce ne sont pas les séductions et les tentations qui vont lui manquer. Il a l'air de passer à travers en ne les voyant pas.
3: Et mais c'est instinct que nous connaissons bien, qui Louis-Marie est très fort, qui dit que les apôtres des derniers temps passeront ainsi au milieu du monde. Justement, être véritablement parfait. Il est vraiment inimitable. Nous avons à vivre dans le monde, et à chercher cette sainte. Et une fois que nous la trouvons, c'est la sainteté qui nous prend les bras, qui nous suivre.
2: A-t-il jamais pensé qu'il était un saint? Nous sommes au tout début du XXe siècle quand il meurt. L'Église a encore une conception de la sainteté qui est, j'allais dire, austère.
3: Non, mais qui va penser qu'il est un saint? Personne. Un saint ne le pensera jamais. Il n'a pas le temps. Il veut faire la volonté de Dieu. Et je pense que plus on est saint, plus on a conscience de ses manques et de l'abîme qui nous sépare de Dieu. Quand vous avez une sainte Bernadette qui, lorsqu'elle meurt, dit « Prie-moi pour moi, pauvre pécheresse, à cette petite », eh bien, elle ne se dit pas qu'elle est sainte ou pas. Elle se dit qu'il y a un abîme entre elle et Dieu et que une seule chose, c'est d'être avec lui. C'est ça, finalement, la sainteté.
2: Le vrai saint pense qu'il a toujours trop obtenu et pas assez mérité.
3: Tout à fait.
2: C'est ce que dit Bernadette, et d'ailleurs.
3: Voilà, le vrai saint ne se pose pas cette question. En fait. Il regarde Dieu, il ne se regarde pas lui.
2: Malheureusement, l'émission touche à sa fin. Moi, j'aimerais pouvoir parler de José Gregorio beaucoup plus longtemps. Mon frère, pour résumer à nos auditeurs, que diriez-vous pour les inciter à prier José Gregorio, à s'en remettre à lui et à l'approche du premier anniversaire de sa canonisation, lui donner une place dans leur vie, dans l'Église?
3: Oui, il me semble que nous pouvons avoir recours à lui pour beaucoup de choses, mais en particulier pour demander cette grâce de la guérison, de la consolation. Parce qu'il y a des gens qui peuvent penser, ou nous-mêmes, il y a tellement de choses qui doivent se guérir. Et avoir recours à un médecin, à un saint médecin, c'est justement essayer de trouver comment le vrai médecin, qui est le médecin, peut nous guérir. Et c'est pour ça qu'il faut avoir recours à lui d'une façon extrêmement simple. Et dire les choses telles qu'elles sont. Pour que, il fasse comme il a fait de son vivant auprès des malades et des petits. Qu'ils viennent à notre chevet.
2: Je pense effectivement que c'est la conclusion qui s'impose. Il faut prier Saint José Gregorio Hernandez. Je rappelle le titre du livre du frère Louis-Marie Regno Durand, José Gregorio Hernandez, médecin des pauvres canonisé par Léon XIV, publié aux éditions du CERF, un livre de 168 pages vendu 17 euros. Je vous encourage fortement non seulement à lire le livre, mais à prier Saint José Gregorio. Je constate, non seulement par les récits du Père Louis-Marie, mais par de nombreux exemples autour de moi, qu'il fait effectivement des miracles. Je ne saurais trop vous inciter à le prier. Merci, mon frère.
3: Moi aussi.
2: À très bientôt.
3: Très bientôt.
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1: Bonjour Jacques-Philippe.
2: Bonjour chère Guylaine.
1: Alors aujourd'hui, on va retourner dans la mare. Et c'est une fable très courte et très connue. Un dialogue improbable entre une ambitieuse grenouille avec qui ? Avec sa sœur grenouille, bien sûr. Et quel est le sujet de cette conversation ?
2: La grenouille qui se veut faire aussi grosse que le bœuf. Une grenouille vit un bœuf qui lui sembla de belle taille. Elle, qui n'était pas grosse en tout comme un œuf, envieuse s'étend et s'enfle et se travaille pour égaler l'animal en grosseur, disant « Regardez bien ma sœur, est-ce assez ? Dites-moi, n'y suis-je point encore ? Nenni, m'y voici donc, point du tout. M'y voilà, vous n'en approchez point. » La chétive pécore s'enfla si bien qu'elle le creva. Le monde est plein de gens qui ne sont pas plus sages. Tout bourgeois veut bâtir comme les grands seigneurs. Tout petit prince a des ambassadeurs. Tout marquis veut avoir des pages.
1: Eh bien, quelle histoire !
2: Quelle histoire, oui.
1: Ça coasse et c'est cocasse.
2: Excellente.
1: La jante marécageuse est souvent dépeinte par La Fontaine comme un peuple peureux, sot, orgueilleux ou insatisfait. Et c'est le cas.
2: Et rappelons-nous d'ailleurs sur ce point, Guylaine, sans aucunement nous écarter de la fable, le même animal a été traité par La Fontaine. Vous savez, tu sais, dans la mare, les grenouilles, elles demandent un roi.
1: Ah oui.
2: Il va leur envoyer un soliveau. Elles vont être très mécontentes. Hein, et du coup, c'est un héron
1: qui vient les gober.
2: Qui vient les croquer.
1: Ah oui, finalement, c'était pire que tout. Hein. Ils auraient mieux fait de rester.
2: La grenouille est envieuse, mais elle est capricieuse aussi. Hein.
1: Et que fait le bœuf pendant ce temps ? Moi, je crois qu'il ignore tout de la situation drame qui se déroule à proximité. On ne l'entend pas. Il ignore totalement la grenouille et la snob, peut-être. Qu'en penses-tu ?
2: Je suis tout à fait d'accord avec toi, chère Guylaine. Et je me permets même de faire un rapprochement avec un autre auteur du même siècle que La Fontaine, qui est Blaise Pascal. Parce qu'au fond, Blaise Pascal dit, à propos de nous, c'est-à-dire de chacun de nous, humains, que notre condition, elle est comme celle de la pécore. Elle est chétive, elle est faible, et elle est pleine d'orgueil. Et alors, Pascal dit cependant, alors nous les hommes, c'est quand même, nous sommes mieux dotés que les grenouilles, puisque nous avons la pensée. Alors, si je me compare, moi, humain, à l'univers qui s'étend dans une double infinité, je ne suis presque rien. Oui, mais l'univers, lui, l'avantage qu'il a sur moi en grandeur, il n'en sait rien. Eh bien, quand tu parles du bœuf, je trouve que c'est très bienvenu parce que le bœuf, il est bien plus massif, impressionnant. Mais enfin, ça, il ne sait. Hein, il ne sait qu'en faire.
1: Il ne s'en doute même pas.
2: Ça ne lui fait ni chaud ni froid. Mais je ne poursuivrai pas sur Pascal, mais il y a d'ailleurs chez Pascal le propos suivant qui se rapproche finalement assez de du fait de se gonfler d'orgueil que décrit La Fontaine avec la grenouille. Il s'agit de l'homme et Pascal nous dit, nous avons beau enfler nos conceptions, nous n'enfantons que des atomes au prix de la réalité des choses. Ce qui veut dire que, alors là, nous faisons ça avec notre esprit. Elle, la grenouille, elle fait ça, hein, tu me l'as très bien dit, avec elle fait ses gros yeux, puis on voit d'ailleurs...
1: Elle a des gros yeux globuleux. Mais quand elle chante uniquement, c'est le mâle quand il chante, il y a des poches qui se développent sur les côtés. Effectivement, je pense que La Fontaine s'y connaît bien en animaux. Et qu'il a repéré ces bulles
2: Le fait de s'exprimer en s'enflant.
1: Ouais.
2: Et Pardon. Et ici, il est quand même très éclairant et savoureux, en un sens, de montrer comment La Fontaine fait l'analogie entre un comportement animal et finalement le comportement humain.
1: Ah ben ça c'est assez amusant. Enfin là c'est pas flatteur parce qu'en fin de compte, qu'est-ce qui se passe dans cette femme ? En fin de compte c'est la vanité, l'envie et la folie des grandeurs.
2: La folie des grandeurs. Et tu faisais allusion avec beaucoup de justesse à propos de l'avant-dernière, avant-dernière.
1: Vers
2: de la fable. Ouais. Tout bourgeois veut bâtir comme les grands seigneurs. Ben oui, sauf que si ce seigneur est un roi et qu'il s'appelle
1: Louis XIV,
2: et que
1: Nicolas Fouquet, il a été pris effectivement en flagrant délit de être plus fort que le roi.
2: Ben oui, c'est-à-dire qu'il il a fini par avoir un plus grand château. Plus de personnel, peut-être plus de moyens. Et alors là, le roi, il n'était pas...
1: Attends, comment s'appelle son château, déjà ?
2: C'est pas Vaux-le-Vicomte ?
1: Vaux-le-Vicomte. Ah oui, c'est vrai, c'est un magnifique château. Ah, un magnifique château, mais effectivement, il était plus riche que le roi, en fait. Mais comment s'est-il enrichi, d'ailleurs, hein, ça ?
2: Ah oui, alors là...
1: Trésorier, avait la main...
2: bien
1: placée. Mais enfin, ça ne lui a pas porté bonheur, parce que du coup, il s'est retrouvé en prison, le pauvre Nicolas Fouquet. Voilà. Et c'était un des protecteurs de La Fontaine, quand même.
2: Bien sûr.
1: La Fontaine le défend un petit peu. Mais enfin, on a toujours besoin d'ambition quand même dans la vie aussi.
2: On a besoin d'ambition. Et s'il n'y avait pas l'ambition, où seraient les projets ? Sans ambition, pas de projet, puisque ambitionner quelque chose, c'est d'abord finalement envisager d'aller un peu plus loin, un peu plus haut, mais ne serait-ce que pour faire, je dirais, ne serait-ce que qu'un seul pas, pardon. Donc, vivre, c'est quand même d'abord ambitionner. Mais l'ambition, effectivement...
1: Disons qu'il faut rester quand même raisonnable dans ses ambitions. Quand même. Sinon on court à sa propre perte.
2: Comme dirait le philosophe Kant, la restriction seule est source de réalisation. C'est-à-dire, si l'ambition n'est pas suffisamment restreinte, elle n'aura aucune chance de s'accomplir.
1: Oui, mais à la cour de Louis XIV, c'était quand même de la vanité, quand même.
2: Ah, y avait
1: les gens étaient vaniteux.
2: Ah, les vaniteux.
1: Et tu sais que dans l'Ecclésiaste, il y a une phrase très connue, c'est vanité.
2: Des vanités.
1: Vanité, en fait. Hein. Enfin, pour que les gens se contentent, en fin de compte, des plaisirs, de la vraie valeur de la vie. Et non dans l'accumulation vaine des plaisirs.
2: En effet, Guylaine, et l'on peut voir que le défaut ou l'imperfection proprement morale qui s'exprime quand même dans la vanité, l'envie, même la jalousie.
1: C'est profondément humain.
2: C'est profondément humain et c'est lié à ce que Pascal déjà appelait la misère de la condition humaine. Mais non seulement il y a une faute que nous appellerions morale, mais c'est aussi une erreur intellectuelle. On n'a plus le sens des proportions.
1: Absolument, mais le problème, c'est que c'est toujours pareil. À l'époque de La Fontaine, c'était le cas. À l'époque d'Ésope et de Phèdre, c'était le cas. Rabelais nous l'envisage également, l'évoque également dans Gargantua. Oui. Donc, en fin de compte, c'est un défaut qui est absolument inhérent à l'homme.
2: Un homme politique qui nous a quittés il y a peu, et qui était sûrement, je pense au départ, en tout cas un homme bon, et en tout cas un homme fort intelligent, et qui avait été Premier ministre de la France en 1900, jusqu'à 1995. Alors, cet homme qui a été Premier ministre s'appelait Édouard Balladur.
1: Ah oui, effectivement.
2: Voilà. Monsieur Balladur, alors, même s'il a certainement été poussé par un entourage assez intéressé à briguer la fonction présidentielle...
1: Oui, mais je pense qu'il était assez raisonnable, lui. Ils n'avaient pas la grosse tête, à cette époque-là.
2: Sans doute, Guylaine, assurément, mais il était bien poussé par une petite dose d'ambition. Je ne dis pas ça du tout contre lui, vous voyez.
1: Oui, c'est sûr que l'ambition est absolument indispensable. Ouais. En tout cas, pour revenir à notre fable, c'est une mise en scène, le rythme des vers, le choix des mots et des sons illustrent parfaitement le gonflement de l'amphibien.
2: Oui.
1: Et la fin brutale, parce que d'un coup, elle crève. Un chef-d'œuvre. Merci, monsieur de La Fontaine.
2: Merci, monsieur de La Fontaine. Merci, Guylaine.
1: À bientôt. Au revoir, Jacques-Philippe.
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0: Au nom du Père et du Fils et du Saint-Esprit. Amen.
1: Je crois en Dieu, le Père Tout-Puissant, Créateur du ciel et de la terre, et en Jésus-Christ, son Fils unique, notre Seigneur, qui a été conçu du Saint-Esprit, est né de la Vierge Marie, a souffert sous Ponce Pilate, a été crucifié, est mort et a été enseveli, est descendu aux enfers, le troisième jour est ressuscité des morts, est monté aux cieux, est assis à la droite de Dieu, le Père Tout-Puissant, d'où il viendra juger les vivants et les morts.
0: Je crois en l'Esprit Saint, à la Sainte Église catholique, à la communion des saints, à la rémission des péchés, à la résurrection de la chair, à la vie éternelle. Amen.
1: Notre Père qui es aux cieux, que ton nom soit sanctifié, que ton règne vienne, que ta volonté soit faite sur la terre comme au ciel.
0: Donne-nous aujourd'hui notre pain de ce jour. Pardonne-nous nos offenses, comme nous pardonnons aussi à ceux qui nous ont offensés. Et ne nous laisse pas entrer en tentation, mais délivre-nous du mal. Amen.
1: Je vous salue, Marie, pleine de grâce. Le Seigneur est avec vous. Vous êtes bénie entre toutes les femmes. Jésus, le fruit de vos entrailles, est béni.
0: Sainte Marie, Mère de Dieu, priez pour nous pauvres pécheurs, maintenant et à l'heure de notre mort. Amen.
1: Je vous salue, Marie, pleine de grâce. Le Seigneur est avec vous. Vous êtes bénie entre toutes les femmes, et Jésus, le fruit de vos entrailles, est béni.
0: Sainte Marie, Mère de Dieu, priez pour nous pauvres pécheurs, maintenant et à l'heure de notre mort. Amen.
1: Je vous salue, Marie, pleine de grâce. Le Seigneur est avec vous. Vous êtes bénie entre toutes les femmes, et Jésus, le fruit de vos entrailles, est béni.
0: Sainte Marie, Mère de Dieu, priez pour nous pauvres pécheurs, maintenant et à l'heure de notre mort. Amen.
1: Gloire soit au Père, au Fils et à l'Esprit Saint,
0: comme il était au commencement, maintenant et toujours, et dans les siècles des siècles. Amen.
1: En union de prière avec vous tous, chers auditeurs, prions ensemble la Vierge Marie, les uns avec les autres, les uns pour les autres, à toutes les intentions, bien sûr celles qui sont nommées, mais toutes

0: les sociétés en recherche de personnel. Marie, nous te confions toutes les personnes qui souffrent d'addiction, d'alcool, de drogue, de tabac, etc. Viens les délivrer. Nous te prions, Marie, pour que ceux qui gouvernent la France et le monde, que l'Esprit Saint vienne les visiter, l'Esprit Saint vienne les éclairer dans leurs décisions à prendre. Nous te prions, Marie, pour que les lycéens, les étudiants reviennent à la paix. Nous rendons grâce à Sainte Petite Thérèse de l'Enfant Jésus et de la Sainte par l'intercession de la Vierge Marie pour les bienfaits que nous recevons par la pluie de pétales de rose. Marie, nous te confions Jacques, 10 ans, qui souffre d'une leucémie et toutes les personnes qui sont dans des cas graves. Nous te confions la future opération de notre pape. Marie, prends-le sous ton manteau de tendresse. Nous te remercions et nous te bénissons pour la convalescence de Valérie qui se porte bien, qui se porte mieux, qu'elle nous revienne vite. Et nous te confions toujours la Florence, notre amie qui a des problèmes de santé. Viens la bénir, viens visiter toutes les parties de son corps qui sont malades. Vierge Marie, nous vous confions tous les malades, bien sûr tous nos malades, les pécheurs, les mourants, les âmes du purgatoire. Soutenez de votre amour de mère toutes les familles dans la souffrance, les personnes qui seront inhumées aujourd'hui. Nous vous confions notre Saint-Père, notre évêque Mathieu, tous nos prêtres religieux, religieuses et laïcs, tous nos diacres séminaristes et futurs séminaristes. Nous vous remercions, Vierge Marie, d'entendre nos prières. Pardon pour tous les manques de patience. Merci pour toutes les grâces que vous avez la bonté de nous accorder.
1: Nous prions ce jour les mystères joyeux. Premier mystère, l'annonciation de l'ange Gabriel à Marie. Seigneur Dieu, pour accomplir la promesse faite à nos pères, vous avez choisi la Vierge Marie, fille de Sion, pour qu'elle soit la mère du Sauveur. Aidez-nous à suivre son exemple, son humilité, qui vous fait agréable et dans son obéissance dont nous ressentons le bienfait. Notre Père qui es aux cieux, que ton nom soit sanctifié, que ton règne vienne, que ta volonté soit faite sur la terre comme au ciel.
2: Donne-nous aujourd'hui notre pain de ce jour. Pardonne-nous nos offenses, comme nous pardonnons aussi à ceux qui nous ont offensés. Et ne nous laisse pas entrer en tentation, mais délivre-nous du mal. Amen.
1: Je vous salue, Marie, pleine de grâce. Le Seigneur est avec vous. Vous êtes bénie entre toutes les femmes, et Jésus, le fruit de vos entrailles, est béni.
2: Sainte Marie, Mère de Dieu, priez pour nous pauvres pécheurs, maintenant et à l'heure de notre mort. Amen.
1: Je vous salue Marie, pleine de grâce. Le Seigneur est avec vous. Vous êtes bénie entre toutes les femmes et Jésus, le fruit de vos entrailles, est béni.
2: Sainte Marie, Mère de Dieu, priez pour nous pauvres pécheurs, maintenant et à l'heure de notre mort. Amen.
1: Je vous salue Marie, pleine de grâce. Le Seigneur est avec vous. Vous êtes bénie entre toutes les femmes, et Jésus, le fruit de vos entrailles, est béni.
2: Sainte Marie, Mère de Dieu, priez pour nous pauvres pécheurs, maintenant et à l'heure de notre mort. Amen.
1: Je vous salue Marie, pleine de grâce. Le Seigneur est avec vous. Vous êtes bénie entre toutes les femmes, et Jésus, le fruit de vos entrailles, béni.
2: Sainte Marie, Mère de Dieu, priez pour nous pauvres pécheurs, maintenant et à l'heure de notre mort. Amen.
1: Je vous salue, Marie, pleine de grâce. Le Seigneur est avec vous. Vous êtes bénie entre toutes les femmes, et Jésus, le fruit de vos entrailles, est béni.
2: Sainte Marie, Mère de Dieu, priez pour nous pauvres pécheurs, maintenant et à l'heure de notre mort. Amen.
1: Je vous salue Marie, pleine de grâce. Le Seigneur est avec vous. Vous êtes bénie entre toutes les femmes et Jésus, le fruit de vos entrailles, est béni.
2: Sainte Marie, Mère de Dieu, priez pour nous pauvres pécheurs, maintenant et à l'heure de notre mort.

0: Amen.
1: Je vous salue Marie, pleine de grâce. Le Seigneur est avec vous. Vous êtes bénie entre toutes les femmes et Jésus, le fruit de vos entrailles, est béni.
2: Sainte Marie, Mère de Dieu, priez pour nous pauvres pécheurs, maintenant et à l'heure de notre mort. Amen.
1: Je vous salue Marie, pleine de grâce. Le Seigneur est avec vous. Vous êtes bénie entre toutes les femmes et Jésus, le fruit de vos entrailles, est béni.
2: Sainte Marie, Mère de Dieu, priez pour nous pauvres pécheurs, maintenant et à l'heure de notre mort. Amen.
1: Je vous salue Marie, pleine de grâce. Le Seigneur est avec vous. Vous êtes bénie entre toutes les femmes et Jésus, le fruit de vos entrailles, est béni.
2: Sainte Marie, Mère de Dieu, priez pour nous pauvres pécheurs, maintenant et à l'heure de notre mort. Amen.
1: Je vous salue Marie, pleine de grâce. Le Seigneur est avec vous. Vous êtes bénie entre toutes les femmes et Jésus, le fruit de vos entrailles, est béni.
2: Sainte Marie, Mère de Dieu, priez pour nous pauvres pécheurs, maintenant et à l'heure de notre mort. Amen.
1: Gloire au Père, au Fils et au Saint-Esprit.
2: Comme il était au commencement, maintenant et toujours, et dans les siècles des siècles. Amen.

0: Deuxième mystère joyeux, la visitation de Marie à Élisabeth. Dieu qui sauvait les hommes par la venue de la Vierge Marie, qui portait en elle le Sauveur. Vous avez apporté à la maison d'Élisabeth le salut et la joie. Apprenez-nous à suivre l'inspiration de l'Esprit-Saint pour savoir apporter le Christ à nos frères et pour voir vous magnifier dans nos chants la sainteté de notre vie.
1: Notre Père qui es aux cieux, que ton nom soit sanctifié, que ton règne vienne, que ta volonté soit faite sur la terre comme au ciel.
2: Donne-nous aujourd'hui notre pain de ce jour. Pardonne-nous nos offenses, comme nous pardonnons aussi à ceux qui nous ont offensés. Et ne nous laisse pas entrer en tentation, mais délivre-nous du mal. Amen.
1: Je vous salue, Marie pleine de grâce. Le Seigneur est avec vous. Vous êtes bénie entre toutes les femmes. Et Jésus, le fruit de vos entrailles, est béni.
2: Sainte Marie, Mère de Dieu, priez pour nos pauvres pécheurs. Maintenant et à l'heure de notre mort. Amen.
1: Je vous salue, Marie pleine de grâce. Le Seigneur est avec vous. Vous êtes bénie entre toutes les femmes. Et Jésus, le fruit de vos entrailles, est béni.
2: Sainte Marie, Mère de Dieu, priez pour nos pauvres pécheurs. Maintenant et à l'heure de notre mort. Amen.
1: Je vous salue, Marie pleine de grâce. Le Seigneur est avec vous. Vous êtes bénie entre toutes les femmes, et Jésus, le fruit de vos entrailles, est béni.
2: Sainte Marie, Mère de Dieu, priez pour nos pauvres pécheurs, maintenant et à l'heure de notre mort. Amen.
1: Je vous salue, Marie pleine de grâce. Le Seigneur est avec vous. Vous êtes bénie entre toutes les femmes. Et Jésus, le fruit de vos entrailles, est béni.
2: Sainte Marie, Mère de Dieu, priez pour nos pauvres pécheurs. Maintenant et à l'heure de notre mort. Amen.
1: Je vous salue, Marie pleine de grâce. Le Seigneur est avec vous. Vous êtes bénie entre toutes les femmes. Et Jésus, le fruit de vos entrailles, est béni.
2: Sainte Marie, Mère de Dieu, priez pour nos pauvres pécheurs. Maintenant et à l'heure de notre mort. Amen.
1: Je vous salue, Marie pleine de grâce. Le Seigneur est avec vous. Vous êtes bénie entre toutes les femmes, et Jésus, le fruit de vos entrailles, est béni.
2: Sainte Marie, Mère de Dieu, priez pour nos pauvres pécheurs, maintenant et à l'heure de notre mort. Amen.
1: Je vous salue, Marie pleine de grâce. Le Seigneur est avec vous. Vous êtes bénie entre toutes les femmes, et Jésus, le fruit de vos entrailles, est béni.
2: Sainte Marie, Mère de Dieu, priez pour nos pauvres pécheurs, maintenant et à l'heure de notre mort. Amen.
1: Je vous salue, Marie pleine de grâce. Le Seigneur est avec vous. Vous êtes bénie entre toutes les femmes, et Jésus, le fruit de vos entrailles, est béni.
2: Sainte Marie, Mère de Dieu, priez pour nos pauvres pécheurs, maintenant et à l'heure de notre mort. Amen.
1: Je vous salue, Marie pleine de grâce. Le Seigneur est avec vous. Vous êtes bénie entre toutes les femmes. Et Jésus, le fruit de vos entrailles, est béni.
2: Sainte Marie, Mère de Dieu, priez pour nos pauvres pécheurs, maintenant et à l'heure de notre mort. Amen.
1: Je vous salue, Marie pleine de grâce. Le Seigneur est avec vous. Vous êtes bénie entre toutes les femmes. Et Jésus, le fruit de vos entrailles, est béni.
2: Sainte Marie, Mère de Dieu, priez pour nos pauvres pécheurs, maintenant et à l'heure de notre mort. Amen.
1: Gloire soit au Père, au Fils et au Saint-Esprit.
2: Comme il était au commencement, maintenant et toujours, et dans les siècles des siècles. Amen.

0: Troisième mystère joyeux, la nativité de notre Seigneur Jésus-Christ. Dieu Tout-Puissant, par la maternité virginale de la bienheureuse Marie, vous avez offert au genre humain les trésors du salut éternel. Accordez-nous de sentir qu'intervient en notre faveur celle qui nous permit d'accueillir l'auteur de la vie, Jésus-Christ, votre Fils, notre Seigneur.
1: Notre Père qui es aux cieux, que ton nom soit sanctifié, que ton règne vienne, que ta volonté soit faite sur la terre comme au ciel.
2: Donne-nous aujourd'hui notre pain de ce jour. Pardonne-nous nos offenses, comme nous pardonnons aussi à ceux qui nous ont offensés. Et ne nous laisse pas entrer en tentation, mais délivre-nous du mal. Amen.
1: Je vous salue Marie, pleine de grâce, le Seigneur est avec vous. Vous êtes bénie entre toutes les femmes, et Jésus, le fruit de vos entrailles, est béni.
2: Sainte Marie, Mère de Dieu, priez pour nous pauvres pécheurs, maintenant et à l'heure de notre mort. Amen.
1: Je vous salue Marie, pleine de grâce, le Seigneur est avec vous. Vous êtes bénie entre toutes les femmes, et Jésus, le fruit de vos entrailles, est béni.
2: Sainte Marie, Mère de Dieu, priez pour nous pauvres pécheurs, maintenant et à l'heure de notre mort. Amen.
1: Je vous salue Marie, pleine de grâce, le Seigneur est avec vous. Vous êtes bénie entre toutes les femmes, et Jésus, le fruit de vos entrailles, est béni.
2: Sainte Marie, Mère de Dieu, priez pour nous pauvres pécheurs, maintenant et à l'heure de notre mort. Amen.
1: Je vous salue Marie, pleine de grâce, le Seigneur est avec vous. Vous êtes bénie entre toutes les femmes, et Jésus, le fruit de vos entrailles, est béni.
2: Sainte Marie, Mère de Dieu, priez pour nous pauvres pécheurs, maintenant et à l'heure de notre mort. Amen.
1: Je vous salue Marie, pleine de grâce, le Seigneur est avec vous. Vous êtes bénie entre toutes les femmes, et Jésus, le fruit de vos entrailles, est béni.
2: Sainte Marie, Mère de Dieu, priez pour nous pauvres pécheurs, maintenant et à l'heure de notre mort. Amen.
1: Je vous salue Marie, pleine de grâce, le Seigneur est avec vous. Vous êtes bénie entre toutes les femmes, et Jésus, le fruit de vos entrailles, est béni.
2: Sainte Marie, Mère de Dieu, priez pour nous pauvres pécheurs, maintenant et à l'heure de notre mort. Amen.
1: Je vous salue Marie, pleine de grâce, le Seigneur est avec vous. Vous êtes bénie entre toutes les femmes, et Jésus, le fruit de vos entrailles, est béni.
2: Sainte Marie, Mère de Dieu, priez pour nous pauvres pécheurs, maintenant et à l'heure de notre mort. Amen.
1: Je vous salue Marie, pleine de grâce, le Seigneur est avec vous. Vous êtes bénie entre toutes les femmes, et Jésus, le fruit de vos entrailles, est béni.
2: Sainte Marie, Mère de Dieu, priez pour nous pauvres pécheurs, maintenant et à l'heure de notre mort. Amen.
1: Je vous salue Marie, pleine de grâce, le Seigneur est avec vous. Vous êtes bénie entre toutes les femmes, et Jésus, le fruit de vos entrailles, est béni.
2: Sainte Marie, Mère de Dieu, priez pour nous pauvres pécheurs, maintenant et à l'heure de notre mort. Amen.
1: Je vous salue Marie, pleine de grâce, le Seigneur est avec vous. Vous êtes bénie entre toutes les femmes, et Jésus, le fruit de vos entrailles, est béni.
2: Sainte Marie, Mère de Dieu, priez pour nous pauvres pécheurs, maintenant et à l'heure de notre mort. Amen.
1: Gloire au Père, au Fils et au Saint-Esprit.
2: Comme il était au commencement, maintenant et toujours, et dans les siècles des siècles. Amen.

0: Quatrième mystère joyeux, la présentation de Jésus au temple. Seigneur Dieu, votre humble servante Marie vous a présenté au temple l'auteur de la loi nouvelle. Permettez qu'à son exemple, l'Église garde intacte la nouvelle alliance, qu'elle conserve une foi sans tache, avec une espérance plus forte et une charité toujours plus ardente.
1: Notre Père qui es aux cieux, que ton nom soit sanctifié, que ton règne vienne, que ta volonté soit faite sur la terre comme au ciel.
2: Donne-nous aujourd'hui notre pain de ce jour. Pardonne-nous nos offenses, comme nous pardonnons aussi à ceux qui nous ont offensés. Et ne nous laisse pas entrer en tentation, mais délivre-nous du mal. Amen.
1: Je vous salue, Marie, pleine de grâce. Le Seigneur est avec vous. Vous êtes bénie entre toutes les femmes, et Jésus, le fruit de vos entrailles, est béni.
2: Sainte Marie, Mère de Dieu, priez pour nous pauvres pécheurs, maintenant et à l'heure de notre mort. Amen.
1: Je vous salue, Marie, pleine de grâce. Le Seigneur est avec vous. Vous êtes bénie entre toutes les femmes, et Jésus, le fruit de vos entrailles, est béni.
2: Sainte Marie, Mère de Dieu, priez pour nous, pauvres pécheurs, maintenant et à l'heure de notre mort. Amen.
1: Je vous salue, Marie, pleine de grâce. Le Seigneur est avec vous. Vous êtes bénie entre toutes les femmes, et Jésus, le fruit de vos entrailles, est béni.
2: Sainte Marie, Mère de Dieu, priez pour nous, pauvres pécheurs, maintenant et à l'heure de notre mort. Amen.
1: Je vous salue, Marie, pleine de grâce. Le Seigneur est avec vous. Vous êtes bénie entre toutes les femmes, et Jésus, le fruit de vos entrailles, est béni.
2: Sainte Marie, Mère de Dieu, priez pour nous, pauvres pécheurs, maintenant et à l'heure de notre mort. Amen.
1: Je vous salue, Marie, pleine de grâce. Le Seigneur est avec vous. Vous êtes bénie entre toutes les femmes, et Jésus, le fruit de vos entrailles, est béni.
2: Sainte Marie, Mère de Dieu, priez pour nous, pauvres pécheurs, maintenant et à l'heure de notre mort. Amen.
1: Je vous salue, Marie, pleine de grâce. Le Seigneur est avec vous. Vous êtes bénie entre toutes les femmes, et Jésus, le fruit de vos entrailles, est béni.
2: Sainte Marie, Mère de Dieu, priez pour nous, pauvres pécheurs, maintenant et à l'heure de notre mort. Amen.
1: Je vous salue, Marie, pleine de grâce. Le Seigneur est avec vous. Vous êtes bénie entre toutes les femmes, et Jésus, le fruit de vos entrailles, est béni.
2: Sainte Marie, Mère de Dieu, priez pour nous, pauvres pécheurs, maintenant et à l'heure de notre mort. Amen.
1: Je vous salue, Marie, pleine de grâce. Le Seigneur est avec vous. Vous êtes bénie entre toutes les femmes, et Jésus, le fruit de vos entrailles, est béni.
2: Sainte Marie, Mère de Dieu, priez pour nous, pauvres pécheurs, maintenant et à l'heure de notre mort. Amen.
1: Je vous salue, Marie, pleine de grâce. Le Seigneur est avec vous. Vous êtes bénie entre toutes les femmes, et Jésus, le fruit de vos entrailles, est béni.
2: Sainte Marie, Mère de Dieu, priez pour nous, pauvres pécheurs, maintenant et à l'heure de notre mort. Amen.
1: Je vous salue, Marie, pleine de grâce. Le Seigneur est avec vous. Vous êtes bénie entre toutes les femmes, et Jésus, le fruit de vos entrailles, est béni.
2: Sainte Marie, Mère de Dieu, priez pour nous, pauvres pécheurs, maintenant et à l'heure de notre mort. Amen.
1: Gloire au Père, au Fils et au Saint-Esprit.
2: Comme il était au commencement, maintenant et toujours, et dans les siècles des siècles. Amen.

0: Cinquième mystère joyeux, le recouvrement de Jésus au temple. Dans votre sagesse admirable, Père très saint, vous avez voulu que votre fils naisse d'une femme et lui soit soumis. Accordez-nous de pénétrer davantage le mystère du Verbe incarné et de mener avec lui sur terre une vie cachée avant de pouvoir, accompagné par la Vierge Mère, entrer avec joie dans votre maison.
1: Marie, je te confie notre ami Moïse pour qu'il se remette très vite et qu'il revienne parmi nous à la radio. Notre Père qui es aux cieux, que ton nom soit sanctifié, que ton règne vienne, que ta volonté soit faite sur la terre comme au ciel.
2: Donne-nous aujourd'hui notre pain de ce jour. Pardonne-nous nos offenses, comme nous pardonnons aussi à ceux qui nous ont offensés. Et ne nous laisse pas entrer en tentation, mais délivre-nous du mal. Amen.
1: Je vous salue, Marie, pleine de grâce. Le Seigneur est avec vous. Vous êtes bénie entre toutes les femmes, et Jésus, le fruit de vos entrailles, est béni.
2: Sainte Marie, Mère de Dieu, priez pour nous, pauvres pécheurs, maintenant et à l'heure de notre mort. Amen.
1: Je vous salue, Marie, pleine de grâce. Le Seigneur est avec vous. Vous êtes bénie entre toutes les femmes, et Jésus, le fruit de vos entrailles, est béni.
2: Sainte Marie, Mère de Dieu, priez pour nous, pauvres pécheurs, maintenant et à l'heure de notre mort. Amen.
1: Je vous salue, Marie, pleine de grâce. Le Seigneur est avec vous. Vous êtes bénie entre toutes les femmes, et Jésus, le fruit de vos entrailles, est béni.
2: Sainte Marie, Mère de Dieu, priez pour nous pauvres pécheurs, maintenant et à l'heure de notre mort. Amen.
1: Je vous salue, Marie, pleine de grâce, le Seigneur est avec vous. Vous êtes bénie entre toutes les femmes, et Jésus, le fruit de vos entrailles, est béni.
2: Sainte Marie, Mère de Dieu, priez pour nous pauvres pécheurs, maintenant et à l'heure de notre mort. Amen.
1: Je vous salue, Marie, pleine de grâce. Le Seigneur est avec vous. Vous êtes bénie entre toutes les femmes, et Jésus, le fruit de vos entrailles, est béni.
2: Sainte Marie, Mère de Dieu, priez pour nous, pauvres pécheurs, maintenant et à l'heure de notre mort. Amen.
1: Je vous salue, Marie, pleine de grâce. Le Seigneur est avec vous. Vous êtes bénie entre toutes les femmes, et Jésus, le fruit de vos entrailles, est béni.
2: Sainte Marie, Mère de Dieu, priez pour nous pauvres pécheurs, maintenant et à l'heure de notre mort. Amen.
1: Je vous salue, Marie, pleine de grâce. Le Seigneur est avec vous. Vous êtes bénie entre toutes les femmes, et Jésus, le fruit de vos entrailles, est béni.
2: Sainte Marie, Mère de Dieu, priez pour nous pauvres pécheurs, maintenant et à l'heure de notre mort. Amen.
1: Je vous salue, Marie, pleine de grâce. Le Seigneur est avec vous. Vous êtes bénie entre toutes les femmes, et Jésus, le fruit de vos entrailles, est béni.
2: Sainte Marie, Mère de Dieu, priez pour nous pauvres pécheurs, maintenant et à l'heure de notre mort. Amen.
1: Je vous salue, Marie, pleine de grâce. Le Seigneur est avec vous. Vous êtes bénie entre toutes les femmes, et Jésus, le fruit de vos entrailles, est béni.
2: Sainte Marie, Mère de Dieu, priez pour nous pauvres pécheurs, maintenant et à l'heure de notre mort. Amen.
1: Je vous salue, Marie, pleine de grâce. Le Seigneur est avec vous. Vous êtes bénie entre toutes les femmes, et Jésus, le fruit de vos entrailles, est béni.
2: Sainte Marie, Mère de Dieu, priez pour nous pauvres pécheurs, maintenant et à l'heure de notre mort. Amen.
1: Gloire soit au Père, au Fils et à l'Esprit Saint,
2: comme il était au commencement, maintenant et toujours, et dans les siècles des siècles. Amen. Ô mon Jésus, pardonnez-nous nos péchés, préservez-nous du feu de l'enfer, et conduisez au ciel toutes les âmes, spécialement celles qui ont le plus besoin de votre miséricorde.
0: Vierge Marie, Mère de l'Église, tu chemines avec nous sur la route. Aujourd'hui, nous tournons vers toi nos regards de croyants. Éducatrice de la prière, apprends-nous à écouter la voix de l'Esprit-Saint, qu'il nous aide à discerner les signes des temps et mieux percevoir les attentes cachées des cœurs. Que son ardeur nous brûle et nous transforme dans la ferveur d'une nouvelle Pentecôte. Étoile de l'évangélisation, obtiens-nous l'audace et le courage de témoigner de notre foi. convertit nos rencontres en visitations d'amour. Que chacun découvre le prix qu'il a aux yeux de Dieu et se laisse toucher par sa miséricorde. Mère de l'espérance et reine de la paix, toi qui nous montres Jésus, affermis nos cœurs et guide nos pas en ce monde aimé de Dieu, fais de nous des pèlerins et des apôtres de la joie. Amen.
1: Cœur sacré de Jésus,
2: j'ai confiance en vous.
1: Notre-Dame de fidélité, Notre-Dame de Pontmain,
2: priez pour nous, pour l'Église, pour la France et pour le monde.
1: Saint-Joseph,
2: priez pour nous.
1: Nos saints anges gardiens,
2: veillez sur nous, au nom du Père et du Fils et du Saint-Esprit. Amen.
1: Merci à vous tous, chers auditeurs, de nous avoir accompagnés tout au long de ce chapelet. Nous vous souhaitons une agréable journée et bénéficiez bien de notre pluie. Bienvenue. Au revoir.

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1: Tout de suite, nous retrouvons les petits frères de Marie, mère du Rédempteur, pour suivre la messe en direct de la Cotellerie.

0: Seigneur, le juste se réjouit de ta force, qu'elle vive allégresse qui donne ton salut. Tu as répondu au désir de son âme.
1: Au nom du Père et du Fils et du Saint-Esprit.
2: Amen.
1: La grâce de Jésus-Christ, notre Seigneur, l'amour de Dieu le Père et la communion de l'Esprit Saint soient toujours avec
2: vous.
1: Nous fêtons aujourd'hui Saint-Carbon-Cotis et nous avons la grâce d'avoir une relique insigne de cadeau ici. Reprendrez volontiers cette prière que nous avons sur l'image et qui nous décrit bien. Saint-Carlo, souris du ciel pour notre terre pressée et sans paix, nous louons Dieu pour ta vie sainte, joyeuse et simple. Tu as accepté avec confiance d'être dépouillé de ta jeunesse pour te consacrer au ciel avec Jésus et Marie à une mission d'amour sans limite. Reposant avec ton corps mortel, l'âme Saint François d'Assise s'est dépouillé de tous ses biens terrestres, tu cries avec les pauvres mondes que Jésus est toute notre joie. Jeune, plein de rêves, attiré par la nature, l'espoir, l'internet, mais encore davantage, saisi par le miracle de Jésus, réellement présent dans la Sainte Hostie, aide-nous à croire qu'il est là, vivant et vrai. Autoroute mystique qui mène au ciel. Et apprends-nous à le contempler avec Marie dans les mystères du Saint-Rosaire. Explique-nous, Carlo, au-delà des modes, seul Jésus, en nous unissant à lui, nous rend originaux et non des photocopies vraiment libres. Obtiens-nous de savoir le rencontrer dans chaque créature et surtout dans les pauvres, afin que l'humanité soit plus juste et fraternelle, riche en beauté et en espérance, à la gloire du Père, du Fils et du Saint-Esprit. Et confions l'intercession de Saint Carlo à notre jeunesse aujourd'hui, qui traverse les difficultés, les crises, les recherches de sens, qui n'est pas aidé dans le monde lui-même qui est assez désorienté. Mes chers frères et sœurs, entrons dans la célébration du mystère de l'Eucharistie en reconnaissant que nous avons péché. Je confesse à Dieu tout-puissant que Dieu Tout-Puissant nous fasse miséricorde et nous pardonne nos péchés et nous conduise à la vie éternelle.
2: Amen.

Seigneur Dieu, toi seul es saint, et sans toi personne n'est bon. Accorde-nous par l'intercession de saint Carlos de lui ressembler pour ne pas être privé de ta gloire. Par Jésus-Christ, ton Fils, notre Seigneur, qui vit et règne avec toi dans l'unité du Saint-Esprit.

d'exemple lettre de saint Paul apôtre aux Galates. Frère, il est écrit qu'Abraham a eu deux fils, l'un né de la servante et l'autre de la femme libre. Le fils de la servante a été engendré selon la chair, celui de la femme libre l'a été en raison d'une promesse de Dieu. Ces éléments ont un sens symbolique. Les deux femmes sont les deux alliances. La première alliance, celle du mont Sinaï, qui met au monde des enfants esclaves, c'est Agar, la servante. Tandis que la Jérusalem, d'en haut, est libre, et c'est elle notre mère. L'Écriture dit en effet, « Réjouis-toi, femme stérile, toi qui n'enfantes pas, éclate un cri de joie, toi qui ne connais pas les douleurs de l'enfantement, car les enfants de la femme délaissée sont plus nombreux que ceux de la femme qui a son mari. » Dès lors, frère, nous ne sommes pas les enfants d'une servante, nous sommes ceux de la femme libre. Que nous soyons libres, que le Christ nous a libérés. Alors, tenez bon, ne vous mettez pas de nouveau sous le joug de l'esclavage. Parole du Seigneur.

Tu es serviteur du Seigneur, loué le nom du Seigneur. Béni soit le nom du Seigneur, maintenant et pour les siècles des siècles.

Du levant au champ du soleil, toi le nom, loué soit le nom du Seigneur. Le Seigneur domine tous les peuples, sa gloire domine les cieux.

Bien semblable au Seigneur notre Dieu, il abaisse son regard vers le ciel et vers la terre. De la poussière, il relève le sel, il retire le pauvre de la cendre.

En ce temps-là, comme les foules s'amassaient, Jésus se mit à dire : cette génération est une génération mauvaise. Elle cherche un signe, mais en fait, de signe, il ne lui sera donné que le signe de Jonas. Car Jonas a été un signe pour les habitants de Ninive. Il en sera de même avec le Fils de l'homme pour cette génération. Lors du jugement, la reine de Saba se dressera, en même temps que les hommes de cette génération, et elle les condamnera. En effet, elle est venue des extrémités de la terre pour écouter la sagesse de Salomon. Et il y a ici bien plus que Salomon. Lors du jugement, les habitants de Ninive se lèveront en même temps que cette génération, et ils la condamneront. En effet, ils se sont convertis en réponse à la proclamation faite par Jonas. Et il y a ici bien plus que Jonas. Acclamons.

de retenir de la parole de Dieu. Et Saint Paul au Galates et de l'enseignement de Jésus. Sans doute ceci, le salut est un don de Dieu. Il ne vient ni de la nature, ni des hommes. Saint Paul s'appelle donc au Galates parmi ceux-ci aux judaïsants qui elles-mêmes servent la valeur de l'Écriture. Mais il voudrait revenir à l'ancienne alliance. Et en rappelant l'histoire du fils de l'esclave et du fils libre d'Abraham, Saint Paul rappelle que dans l'Écriture, l'annonce de la nouvelle alliance est bien présente. Pour Saint Paul, être vraiment fils dans la nouvelle alliance en Jésus-Christ, c'est être vraiment libre. Le salut ne peut pas venir de la nature symbolisée par la loi, mais de la grâce en Jésus-Christ. Dans les projets, c'est un peu la même problématique. Les Juifs veulent toujours plus de preuves, de signes, et Jésus oppose à cela la foi qui demande une conversion. Il prend l'exemple de l'histoire de Jonas. Mais au fond, pourquoi Jonas est-il rebelle au point de refuser le ministère que Dieu lui confie auprès des divinités? Le péché de Jonas, le motif de sa désobéissance, et de ne pas pouvoir reconnaître à tous le droit de jouir de la bienveillance divine, dont il est le premier lui bénéficiaire. En refusant que la paternité de Dieu s'étende à tous les hommes, il instaure comme une ségrégation au sein de l'humanité, et par le fait même, il rejette la fraternité universelle voulue par le Créateur dès les origines. Et paradoxalement, ce n'est pas par manque de foi de Jonas, mais tout au contraire parce qu'il a deviné que dans un excès de compassion, le Seigneur s'apprête à faire grâce à ses païens qui ignorent pourtant tout du vrai Dieu. La foule des Juifs, eux, récuse ce mari, ce Jésus. Depuis quand le prophète annonce-t-il un message de salut à des non-juifs? Et accomplit-il en la faveur des miracles? Et la dimension universelle de la compassion de Jésus les scandalise. N'a pas compris que Jésus est venu pour rassembler dans l'unité tous les enfants de Dieu dispersés. Hélas, ce refus d'ouvrir leur cœur au-delà des frontières religieuses d'Israël va se retourner contre eux. Car en refusant de partager le pain de la réconciliation, ils s'excluent eux-mêmes du banquet de miséricorde auquel le Père conduit ses enfants. Les habitants d'Ninive étaient de grands pécheurs, certes. Mais après avoir humblement fait pénitence, ils se réjouissent de participer à la vie même de leur Sauveur et siègent avec lui lors du jugement. La reine de Saba était bel et bien païenne. Mais en accueillant humblement la sagesse de Salomon, réfigure le Christ, elle se trouve associée à la grande famille de Dieu, dont les fils aînés s'excluent par leur intrusion de transigeance. La leçon semble claire. Celui qui refuse de partager la grâce du salut de tous, sans exception, s'exclut de ce dont il voulait priver les autres. Plutôt que de se fixer sur ce qui sépare, levons plutôt les yeux vers celui qui nous rassemble, Jésus-Christ, et vers celui qui appelle Dieu son Père et notre Père. Amen.

0: Révélé, Seigneur, de l'univers, nous avons reçu de ta bonté le pain que nous te présentons, fruit de la terre et du travail des hommes. Deviens là pour nous le pain de la vie. Révélé, Seigneur, de l'univers, nous avons reçu de ta bonté le pain que nous te présentons. Fruit de la vie et du travail des hommes, deviendra pour nous le pain du royaume de Dieu.
1: Béni soit Dieu, notre Père.

Seigneur Dieu de majesté, que le sacrifice présenté pour la fête de Saint Gabriel soit efficace pour notre salut et plaise à ta bonté par le Christ notre Seigneur.

0: Souviens-toi, Seigneur, de ton Église, répandue à travers le monde. Fais-la grandir dans ta charité, en union avec notre pape Léon, notre évêque Mathieu, et tous les évêques, les prêtres et les diacres.
1: Souviens-toi aussi de nos frères et sœurs qui se sont endormis dans l'espérance de la résurrection. Et souviens-toi dans ta miséricorde de tous les défunts, en particulier d'Anne-Marie Pignot, de Gérard Béopold, de Jean-Marie et Marie-Thérèse Le Corre, et les âmes de Gatois, accueillies dans la lumière de ton visage.
2: Sur nos douces enfants, nous implorons ta bonté. Permets qu'avec la Vierge Marie, la bienheureuse Mère de Dieu, avec Saint Joseph, son époux, les apôtres, Saint Benoît-Christ et tous les saints qui ont fait la foi au présent, nous ayons part à la vie éternelle et que nous changions vraiment en jour ta gloire, par ton Fils, Jésus-Christ.

0: Pâle Seigneur, et donne la paix à notre temps. Sous Dieu, par ta miséricorde, nous serons libérés de tout péché, à l'abri de toute épreuve. Nous qui attendons que se réalise cette bienheureuse espérance, l'avènement de Jésus-Christ, notre Sauveur. Seigneur Jésus-Christ, gardien des apôtres, je vous laisse la paix, je vous donne ma paix. Ne regarde pas nos péchés et la foi de ton Église. Pour que ta volonté s'accomplisse, donne-lui toujours cette paix et conduis-la à l'unité parfaite. Toi qui miséraille pour les siècles des siècles.
1: Amen.
0: La paix du Seigneur soit toujours avec
2: vous.
3: Dans la charité du Christ, aidez-vous la paix.

Si quelqu'un veut marcher à ma suite, qu'il renonce à lui-même, qu'il prenne sa croix et qu'il me suive, dit le Seigneur.

Puisque ma paix et le Saint-Carnois nous disent, nous te célébrons.

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2: Nous souhaitons une belle fête au Carlo et au Wilfried. Aujourd'hui, nous allons découvrir ensemble le bienheureux Thomas Boulacker, né probablement en 1603. Thomas, fils d'un brillant et célèbre médecin, voit le jour à Chichester, ville du sud de l'Angleterre. Sa famille est catholique et très fervente. Ils envoient Thomas faire ses études au collège des jésuites anglais de Saint-Omer, ville du nord de la France. Il désire se destiner à la prêtrise et part à Valladolid, en Espagne, pour ses études de théologie. Là-bas, il décide de devenir franciscain et entre chez les frères mineurs récollets, un ordre mendiant. Ordonné en 1627 ou 1628, il est envoyé en mission en Angleterre, ce qui n'est pas une mince affaire, même sous le règne du catholique Charles Ier. En effet, depuis Henri VIII, la confession anglicane est la religion officielle du pays et beaucoup de catholiques réfractaires vont être traqués et martyrisés. Ce n'est qu'en 1688 que le roi Jacques II autorise officiellement toutes les autres confessions, dont le catholicisme. Thomas Boulacker embarque donc et arrive à Plymouth, où il est immédiatement dénoncé par le capitaine du navire et arrêté. Il est finalement relâché et exerce son ministère à Londres pendant 12 ans. Il sert notamment les malades de la ville et célèbre de manière clandestine l'Eucharistie et les sacrements pour ceux qui le souhaitent, comme la plupart de ses confrères. Il est finalement arrêté de nouveau le 11 septembre 1642, en pleine célébration d'une messe dans une maison de fidèles. Après un procès dont les conclusions sont connues d'avance, il est condamné à mort et exécuté selon le supplice réservé aux traîtres. Il est pendu, éviscéré et écartelé le 12 octobre 1642 à Tyburn. Thomas fait partie d'un groupe de 85 martyrs anglais et gallois à avoir été béatifié par Jean-Paul II en 1987. Seigneur, tu as accueilli l'offrande du bienheureux Thomas Boulacker. Avec lui, prions pour tous les prêtres qui exercent leur ministère dans des conditions éprouvantes. À la suite de Thomas, demandons la grâce de ne pas avoir peur de témoigner de la joie d'être chrétien.
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0: Bonjour à tous, à la une de l'actualité, deux personnes blessées par balle ce matin dans un collège d'Aubagne près de Marseille. Un élève de l'établissement Joseph Lacanal a tiré sur le principal et une enseignante avec un fusil de chasse. Les deux victimes ont été légèrement blessées et prises en charge par les secours. L'adolescent de 14 ans a été interpellé. Les ministres de l'Intérieur et de l'Éducation ont été appelés à se rendre sur place. La mobilisation des lycéens se poursuit aujourd'hui à la veille de l'acte 5 du mouvement. Plusieurs établissements sont bloqués à Marseille, à Lille, à Nice ou encore en région parisienne. Depuis le début de la contestation, 273 personnes ont été placées en garde à vue à Paris. Les routiers en colère, ils dénoncent les prix des carburants à la pompe, comptés en moyenne 2,35 € le litre de gazole, 2,15 € le litre de samplon 95 au 10. Des camions bloquent une partie du péage de Lançon de Provence dans les Bouches-du-Rhône, près de Marseille. Une mobilisation qui n'a pas de limite de temps, d'après les représentants des routiers. Dans le même temps, les distributeurs de carburant négocient avec le gouvernement au menu la libération de 10 millions de barils de gazole issus des stocks stratégiques. 7 millions d'adultes déclarent manquer de nourriture en France métropolitaine, d'après un rapport d'Action contre la faim aujourd'hui. L'ONG alerte notamment sur la situation des jeunes, particulièrement touchés par la précarité alimentaire. Julie Pierret.
1: Oui, chez les 18-24 ans, un jeune sur quatre affirme manquer parfois ou souvent de nourriture, et dans 8 cas sur 10, ce sont les difficultés financières qui sont en cause. Mais le problème ne concerne pas seulement les quantités. Selon cette enquête, près de 4 Français sur 10 expliquent avoir suffisamment à manger, mais devoir renoncer à certains aliments, une proportion qui grimpe à 47% chez les jeunes adultes. Face à ce constat, Action contre la faim réclame une loi pour reconnaître le droit à l'alimentation. L'ONG propose notamment de rendre les cantines accessibles à tous les enfants avec des tarifs adaptés aux revenus des familles. Elle souhaite également faciliter l'accès aux produits frais.
0: Merci Julie, et ce rapport paraît à quelques jours de la journée mondiale de l'alimentation ce vendredi. Coup d'envoi du mondial de l'auto aujourd'hui à Paris. Le salon est inauguré par Emmanuel Macron. Cette année, l'un des principaux enjeux pour les constructeurs européens et de faire face à la concurrence chinoise. Le salon dure une semaine. En football, c'était la Ligue 1 ce week-end, la 6e journée, et Marseille a remporté son premier match de la saison en championnat après sa victoire hier soir à 3-2-0. L'OM remonte à la 13e place du classement. Et puis du tennis, Arthur Fils joue à Shanghai. Il va essayer de se qualifier pour les 8e de finale du tournoi. Le Français 9e mondial affronte le Néerlandais Botic van de Zandschulp, 38e mondial. Un match à la mi-journée. Voilà pour l'actualité. Passez une très belle journée.
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3: Mal étroit, de Jean de Saint-Chéron, aux éditions Grasset. Une lecture de Béatrice Auger.
4: Dans ce récit stupéfiant, qui affronte la question de l'inexplicable ou du surnaturel dans nos vies, Jean de Saint-Chéron mène l'enquête pour brosser le portrait d'une femme hors du commun. Chapitre 12. En quelques années, de 1928 à 1935, Yvonne a dépoussiéré Mal étroit. Son énergie, malgré la maladie qui continue de la faire enfler et souffrir, tire la communauté comme un jeune percheron sa charrue, vite et fort. Nous sommes au XXe siècle et le progrès concerne tout le monde. Or, la jeune sœur a prouvé très tôt de quoi elle était capable en la matière. Son premier chantier, entrepris quand elle était encore novice, elle avait eu des supérieurs à l'usure, a été le développement de la clinique. Un grand bâtiment dont elle a dessiné les plans, tout blanc, troué de larges fenêtres, chaque chambre disposant d'un balcon permettant d'y déplier une chaise longue. En face, un jardin à l'anglaise, dessiné par ses soins, s'épanouit autour d'un vieux platane, étang, sol, jonquille et bien sûr, roseraie. La première fois que je suis allée à Mal étroit, la clinique m'a fait penser à la résidence dessinée par Gropius pour le Bauhaus de Dessau, en moins triste. Mademoiselle Beauvais avait tenu à ce que l'on peignît en bleu ciel les rambardes des balcons. Elle ne s'est d'ailleurs pas contentée d'un dessin idéal que d'autres auraient eu pour charge de rendre possible dans la sueur et les calculs d'architecte. Après avoir convaincu ses supérieurs de lui faire confiance, elle a obtenu l'argent nécessaire auprès de mécènes, contacter des maçons, puis diriger le chantier jusqu'à son terme. Elle a ensuite garni la clinique de tout ce que l'industrie médicale proposait de plus neuf, performant et confortable. Un médecin-chef embauché, les malades affluèrent. L'hôpital des Augustines de Mal étroit était devenu, de beaucoup et de loin, le plus moderne de l'ouest de la France. Les vocations de sœurs infirmières s'étaient multipliées dans la région et au-delà, le rayonnement spirituel du monastère se nourrissant de sa notoriété médicale. Après ce premier succès, Yvonne sort de son brouillard. Le démon continue ses expéditions nocturnes, business as usual, mais plus personne ne l'ennuie avec ça. Elle écrit à ses confidents, messieurs Crété et Labutte en particulier, ainsi que quelques amies parisiennes, d'oublier tout le merveilleux ou, à défaut d'amnésie, de se taire à jamais. Seul le prédicateur du couvent, Joseph Henri, un jésuite, continue de l'ennuyer avec ça. Car à lui, conscience oblige, elle est forcée de tout révéler sous le sceau du secret de confession. Or, quand par acquis de conscience, elle lui demande confirmation que tout cela vient de Dieu et qu'elle n'est pas folle, il exprime son scepticisme par des verdicts obscurs et des prescriptions chronophages, récitées chaque soir pendant un an les interminables litanies du Sacré-Cœur, ce genre de choses, dans l'espoir qu'elle revienne sur ses prétendues visions. Le nombre de prêtres qui l'auront supplicié au cours de son existence est inimaginable et en même temps très instructif. Mais Yvonne continue de rapporter au fulminant jésuite les phénomènes extraordinaires de sa vie mystique, tout en s'assurant, par l'aubaine du secret canonique, un confortable silence. Après l'hôpital, son zèle réformateur s'attaque à la congrégation des religieuses augustines, dont le mode de vie est fixé par des constitutions établies en 1631 et appuyé sur la règle de saint Augustin, laquelle fut écrite à la fin du IVe siècle. Si les constitutions n'ont jamais été dépoussiérées, c'est que le chantier de réécriture des textes juridiques est un travail si énorme qu'aucune des vieilles mères successives n'a eu le courage de s'y mettre. Avec l'accord de Mère Marie-Anne, nouvellement élue supérieure, et sous l'autorité d'un chapitre présidé par Mgr Picot, Yvonne s'y attelle donc. Non seulement elle conforme les statuts des Augustines au nouveau code de droit canonique promulgué en 1917, mais elle les ripolline franchement et imprimant son style. Ainsi met-elle fin à la clôture stricte qui empêchait les religieuses de sortir de l'enceinte du couvent au préjudice des besoins de la clinique. Elle simplifie aussi l'habit, assouplit les horaires, met fin à l'interdiction faite aux religieuses infirmières de soigner des hommes. Par ces réformes, Yvonne ouvre les yeux de dizaines de sœurs sur le cœur véritable de leur vocation, apaiser la douleur des autres. Le 29 septembre 1931, elle prononce ses vœux perpétuels dans la chapelle de Malétroit, qu'elle a fait agrandir et restaurer quelques années plus tôt, à l'occasion du chantier de la clinique. Deux semaines après la cérémonie, Mère Marie-Anne prend la route de Rome. Sœur Yvonne Aimée sous un bras, le texte des constitutions sous l'autre, dans l'espoir de faire approuver par le Vatican le travail juridique de la nouvelle professe. Elles sont reçues par des canonistes, des cardinaux et enfin par le pape Pie XI qui les encourage dans leur mission. Tout est en ordre et parfaitement écrit. L'approbation par Rome des nouvelles constitutions doit aussi permettre, dans l'esprit d'Yvonne, qui défend la modernité sans mépriser le passé, de ressusciter le nom complet de « Congrégation des chanoinesses régulières hospitalières de la miséricorde de Jésus de l'ordre de Saint-Augustin ». Elles seront toujours dites « Augustines », c'est entendu. Mais question de principe, elles auront droit à leur grand nom chargé d'histoire sur les documents officiels. Les sœurs reçoivent l'approbation écrite officielle de Rome le 9 novembre suivant, à Malétroit, 10 jours après leur retour. Le voyage s'est passé sans encombre, me dis-je rassurée, avec l'impression de raconter une histoire normale. Mais les archives que, mues par une vilaine curiosité, je creuse sans doute un peu trop, me révèlent bientôt qu'à la résidence romaine des Ursulines où logeaient les deux sœurs, Mère Stanislas, assistante générale de la congrégation, fut témoin d'un sérieux spectacle. Alors que sœur Yvonne lui parlait avec enthousiasme des nouvelles constitutions qui devaient permettre aux religieuses de mieux correspondre aux besoins des hommes et des femmes de leur temps, et donc à la congrégation d'être plus attirante, des fleurs se mirent à sortir de sa bouche à profusion. Mère Stanislas reconnut des violettes, dont elle prit une poignée qu'elle fourra dans sa poche. On raconte que les fleurs séchées sont toujours quelque part au monastère de Malétroit. Dans la même relation, rendu public après la mort d'Yvonne Aimé dans les années 50, la supérieure raconte qu'un peu plus tard, toujours à Rome, elle l'a vu verser des larmes de sang. Mais dans les années 1930, nulle autre religieuse que Mère Stanislas n'en sut rien. De mémoire de Malétroyen, le monastère n'a jamais connu autant de vocations. Les filles du pays sont comme aimantées. Sur la centaine de sœurs qu'on attend bientôt, on compte 35 novices. L'institution réformée n'a pas les moyens, ne serait-ce que matériels, d'absorber tant de néophytes. Mais ça n'impressionne pas Yvonne. On pousse les murs, on s'organise. Elle fait une carrière éclair. Responsable de la formation des jeunes sœurs à partir de 1933, elle déroute autant qu'elle séduit. À la fois souple et stricte, libre et sérieuse, sa bonté rayonnante, sa confiance en Dieu et son humour donnent à son exigence une légèreté à laquelle nul ne résiste. Elle réforme jusqu'à la liturgie pratiquée à la chapelle, chantier plus difficile que celui de la clinique, qui exige qu'elle se batte contre des décennies d'habitudes et de superstitions. Yvonne sait que d'expérience, les fleurs et l'encens parlent de Dieu. Elle en sature le cœur. Les sœurs y percevront quelque chose du mystère divin, assure-t-elle. La même année, Adolf Hitler, dont les Allemands exsangues ont plus ou moins oublié le passé de délinquant, accède au pouvoir. Adoubé par les partis conservateurs et nommé chancelier par le maréchal von Hindenburg, écrasé sous ses 86 ans et son casque à pointe, il peut hurler matin et soir sur les ondes sans souffrir la moindre contradiction.
3: C'était Malétroit de Jean de Saint-Chéron aux éditions Grasset. Une lecture de Béatrice Auger.
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5: Deuxième émission sur la paternité, mais dans la vie de couple. Bonjour Marie Binet.
6: Bonjour Jonathan, bonjour à tous.
5: Alors quelles sont peut-être les difficultés que peut rencontrer un homme qui va avoir un enfant dans sa vie de couple ?
6: Alors, devenir père, c'est changer un peu de statut, de rôle, de fonction. Déjà, il y a tout le temps de la grossesse où chaque homme va intégrer le fait de devenir père d'une manière différente, avec aujourd'hui des hommes qui s'impliquent dans la grossesse de leur femme très tôt et qui, du coup, vont prendre conscience plus rapidement qu'autrefois de leur paternité, de l'existence de ce petit être et qui vont l'accueillir à la maternité avec beaucoup plus d'implication, de tendresse et de soins. Et puis, l'homme va s'investir dans les premiers temps. Aujourd'hui, on a un congé paternité qui est beaucoup plus long, hein, qui est donné par la société, et qui va permettre à l'homme d'être non pas juste en aide à la maman, mais aussi de pouvoir s'investir dans le soin de l'enfant, les soins primaires, le câliner, le changer, lui donner à manger, permettre qu'il dorme dans de bonnes conditions et donc finalement participer à sa sécurité affective et matérielle, émotionnelle. Et ça, c'est très riche. Tellement riche que les papas, maintenant, s'impliquent beaucoup dans l'éducation et ça a créé on pourra y revenir plus tard, mais une grande coopération éducative. Et les pères, on l'a dit symboliquement, sont là pour donner un cadre, peut-être donner la loi, mais surtout ouvrir vers l'extérieur. Aider l'enfant à prendre confiance en lui pour s'autonomiser, devenir plus indépendant tout au long de sa croissance. Et il va avoir une attitude un peu différente vis-à-vis de son fils ou de sa fille. Mais dans les deux cas, c'est constructif pour la personnalité de l'enfant et pour son identité. L'enfant se construit dans le regard de son père comme dans le regard de sa mère. Et ces différences masculin-féminin sont extrêmement riches pour le petit garçon comme la petite fille, mais aussi pour l'adolescent et l'adolescente, pour le jeune homme, pour la jeune femme, qui va être validé dans le fait que, dans le regard du père, je suis un homme, un futur homme, une future femme, bien et bon. Et ça, c'est une parole qui a beaucoup d'autorité dans le bon sens du terme. Et qui va être porteuse de vie et d'équilibre, de sécurité pour le garçon ou la fille dans sa future vie d'homme et de femme. Et les pères ont vraiment une place très importante à ce niveau-là. Et puis, quand l'enfant va être adulte, le père reste celui vers lequel on va peut-être se tourner pour justement continuer à dire « qu'est-ce que tu en penses ?» Voilà. Dans ton regard, dans le recul que tu as de la vie, qu'est-ce que tu peux me transmettre encore ? Et ce père, un jour, deviendra grand-père, et il va transmettre, continuer. Et ça, c'est voilà, c'est une paternité qui va continuer dans le temps, une grande paternité qui va s'installer, et l'homme prend toute sa place dans ses composantes, ses caractéristiques masculines et dans la transmission.
5: Merci beaucoup Marie. La semaine prochaine, on abordera la maternité avec vous.
6: À la semaine prochaine.
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7: Saint-Cyr-le-Gravelet, charmante petite commune située à l'ouest de Laval, à une vingtaine de kilomètres, et j'allais dire dirigée. Oui, en tout cas, le maire en est Louis Michel. Bonjour Louis Michel.
8: Bonjour Isabelle.
7: Alors oui, le terme dirigé n'est pas forcément très, très adéquat. Ça fait combien de temps que vous êtes maire ?
8: Maire, c'est mon deuxième mandat, et autrement, je suis élu municipal depuis 1989.
7: C'est dire que vous connaissez bien cette commune, non ? De Saint-Cyr-le-Gravelet ?
8: Oui, et puis j'y ai habité quand même. J'y habite toujours d'ailleurs.
7: Voilà.
8: J'imagine pas vivre ailleurs que dans cette commune. Parce que bon, elle m'a adopté, je l'ai adopté, donc j'avais trouvé mon épouse. Là, et puis donc, après, on a fait notre carrière agricole là, et puis on s'est inscrit dans le paysage à la fois associatif et puis communal. Quoi.
7: Alors justement, vous parlez de votre carrière agricole. C'est un petit peu la caractéristique de Saint-Cyr-le-Gravelet d'avoir une population essentiellement agricole.
8: Oui, la principale activité économique, oui, parce qu'on n'a pas de commerce. On a 5-6 artisans, ça ne diminue pas quand même des artisans qui travaillent dans le bâtiment et puis une entreprise qui fait de la ferronnerie d'art et puis autrement des entreprises qui entretiennent des espaces verts.
7: C'est pas donc, qui sont en lien avec le territoire.
8: Qui sont en lien avec le territoire. Pour tous les métiers de bouche, alors on a la chance d'habiter à côté de notre province qu'on a quittée en 1096 pour mettre une date, le Perthes, qui a tous les commerces locaux et c'est là que les gens de Saint-Cyr... L'agglomération de Saint-Cyr va faire ses courses et à Le Perthes. On vit beaucoup avec Le Perthes. On a d'ailleurs les deux communes créé un SIVOM, syndicat intercommunal à vocation multiple, où on gère toutes les écoles ensemble, les deux écoles, la cantine, tout ce qui est politique, enfance, jeunesse. On a mis en commun tous nos employés techniques, tout le matériel technique est en commun. Pour les pompiers, on est toujours attachés, comme on était membre fondateur aussi de la caserne de Le Perthes Saint-Cyr-le-Gravelet. Voilà, les premiers secours sont là. Et j'oublie certainement de choses. Il y a des associations plus ou moins communes, des activités. Les gens changent de commune sans s'en rendre compte. Et tout qu'on fait, il y a une bonne harmonie avec nos voisins perthrais. Et on retrouve le champ de course des deux provinces, on retrouve le lotissement des deux provinces, l'école des deux provinces, enfin.
7: Aujourd'hui, c'est peut-être assez singulier, Louis Michel, d'avoir réussi finalement à dépasser les frontières du département et à ne pas être juste en intercommunalité avec des communes de son département, finalement, mais de pouvoir avoir cette liberté d'agir en proximité avec vos voisins.
8: Oui, mais les élus locaux sont en général des gens très ingénieux et
7: pragmatiques.
8: Il y a une intercommunalité avec fiscalité, c'est la Val-Agglomération, puis Gernoux Poubelle, et la mobilité, tout ça. Ouais. Mais tout ce qui reste compétence communale, on l'a mutualisé, mais pas avec des impôts, parce qu'on n'a pas le droit. Ça, c'est par participation budget communal qu'on amène notre participation et Le Perthes, pareil, de son côté. Et on a quand même... toujours le droit d'inventer son territoire, comment le gérer. Et c'est en ça que quand les élus locaux ont des libertés, on crée des solutions qui répondent aux attentes de la population. Et essayer de leur faire découvrir un avenir pour demain est radieux. Et puis ça empêche de faire des doublons. Si on avait deux écoles, si on avait...
7: Ça n'aurait aucun sens.
8: Des salles... celle de Saint-Cyr a une capacité de 200 personnes, celle du Perthes, elle a une capacité de 400-500, c'est pas la même dimension. C'est une question de bon sens qui demande aussi certainement un investissement un petit peu plus grand pour être imaginatif.
7: Oui, un investissement en temps, vous voulez dire, en énergie, en temps.
8: Ouais, ouais. Et pour vous dire, on a fait un syndicat unique pour une maison médicale à Loiron. On fait partie du CIVU médical de Loiron, Beaulieu, Saint-Cyr, parce que à une époque, il manquait de docteurs dans le coin. Et on a créé cette petite structure parce qu'une une grosse structure, ben, ça n'avance pas. Vous savez, on veut lutter contre les petites structures, mais des fois, l'avantage de la petite structure, c'est qu'on est efficace tout de suite et on sait à qui parler et trouver le président, le technicien, l'adjoint qui s'occupe de la voirie. On veut l'intégration, mais on fait des gros buildings et qui peuvent se vider de leur contenu. Et puis, les gens, ils ne connaissent pas les portes d'entrée. Et les gens de Saint-Cyr, j'ajoute à ça, parce qu'on va fêter ses 10 ans de cette année, c'est la maison d'accueil du public, service public à Loiron aussi, qui a 10 ans dans le mois d'octobre, et que les gens du territoire se l'ont accaparé. Je veux dire, quand des outils sont pratiques et pas très loin, on les prend. Mm-hmm. Qu'on est avec Pierre, avec Paul, et ainsi de suite. Laissez-nous faire quelquefois, on sait faire.
6: Eh bien, cette revendication, je suis heureuse de l'entendre sur notre antenne. Merci beaucoup, Louis-Michel. Saint-Cyr-le-Gravelet, c'est tout petit peu plus de 500 habitants.
8: Oui, j'ai toujours en croissance, quoi. Le dernier recensement devait être à 575, voilà. C'est toujours un bassin d'emploi particulier. On est à la fois sur deux communautés d'agglos qu'on touche, la Val-Agglomération et Vitré Communauté. Et puis, une zone d'activité qui est à la Gravelle, qui est pas loin, qui a quand même 400-500 emplois. Puis, une zone d'activité sur le Perthes, où il y a plus de 300 emplois, quand même, et puis des métiers de bouche et d'hygiène. Donc, non, il y a de l'emploi.
6: Ça ne veut pas dire pour autant que Saint-Cyr-le-Gravelet est devenu une cité dortoir.
8: Non, c'est pas la notion de dortoir, c'est la notion de pratique, souvent. Les gens en couple, il y en a un qui travaille de chaque côté, donc on choisit d'habiter dans une petite cité à Saint-Cyr-le-Gravelet.
6: Avec un coût certainement moins élevé que dans une
8: plus grande agglomération, voilà. Mais après il y a des problèmes liés à la mobilité, mais maintenant dans les deux cas, il y a des ramassages de bus qui passent le matin, le soir, qui peuvent vous emmener. Mais comme il y avait déjà des lignes régulières, moi, il y a 50 ans, quand je venais travailler à Laval, il y avait une ligne régulière, le Perthes, elle passait par Saint-Cyr pour arriver à Laval. J'ai le souvenir, à l'époque, quand je suis arrivé jusque dans les années 80, des entreprises qui avaient besoin d'ouvriers, que ce soit sur Laval, sur Saint-Berthevin ou sur Port-Briec, quand l'usine Lafare, ils avaient leur bus de ramassage pour ramasser les ouvriers. La mobilité, on l'avait gérée autrement qu'on veut la gérer aujourd'hui, mais c'est le fait que les employeurs s'occupaient de la mobilité de leurs salariés.
6: Finalement, c'était...
8: C'était pas si mal. Alors maintenant, ils donnent une contribution et qu'ils contestent souvent la Val-Aglo pour la mobilité, mais tout compte fait, ça revient au même.
6: Mais en moins pragmatique.
8: Ouais, voilà.
6: Ouais. Vous avez parlé de la Farge, Louis-Michel. Saint-Cyr-le-Gravelet, on va aller très vite, a été traversé par la nouvelle ligne LGV, c'est ça ?
8: C'est ça.
6: Par la ligne haute tension, tout ça, ça fait un peu des remues.
8: Oui. Et puis, demain, on nous annonce que la Farge Saint-Pierre-la-Cour aurait besoin d'électricité.
6: Dans leur projet de décarboner.
8: Décarbonation, oui, c'est ça. Et donc, ils prendraient ça forcément à Beaulieu-sur-Oudon, parce qu'il n'y a qu'un poste où il arrive beaucoup d'électricité. Le tracé n'est pas déterminé, mais on peut craindre, et c'est le chemin le plus court, que ça passe encore une fois par notre commune.
6: Ce seraient des réseaux enterrés, mais qu'est-ce que vous pouvez avoir comme poids, même par rapport à la ligne LGV ? Qu'est-ce qu'une petite commune de 500 habitants, même si vous êtes conseiller départemental, et même si vous êtes président du syndicat d'aménagement de gestion des eaux, qu'est-ce que vous avez comme poids pour subir le moins de dégâts possible dans votre commune ?
8: C'est d'essayer de travailler sur les tracés de manière...
6: En amont,
8: de manière à ce qu'il impacte le moins possible le monde agricole. Qu'il y a quand même des trappes de visite tous les kilomètres pour ce genre de ligne qui a déjà été faite de Beaulieu au poste de Laval sur la route de Saint-Nazaire, là, en arrivant. Et une deuxième ligne qui a été faite et qui va au Perthes pour alimenter la ligne à haute vitesse. On voit bien qu'il faut surtout ne pas sous-estimer tous les dégâts, enfin, le temps du chantier et les trappes de visite, de manière à ce que... Mettons pas une trappe de visite dans le milieu
6: d'un champ
8: de culture, et que le gars, il va tous les 8 jours voir si ça marche bien, qu'il vous fait une ornière dans votre champ. Enfin, faut que les nuisances pour la presse soient le moindre, qu'il impacte le moins possible le monde agricole. Et puis, il y a le temps des travaux aussi, qui crée des... et puis voir si on ne peut pas les positionner le long des routes, ce qui serait judicieux, mais c'est pas nous qu'on décide.
7: C'est là où il faut que les maires finalement soient extrêmement présents et arrivent à s'affirmer face à des grosses structures, que ce soit la Farge ou même d'autres instances.
8: Oui, ouais. Chaque fois qu'il y a une grosses infrastructures à vouloir passer sur un territoire, il faut des maires mobilisés. Enfin, moi, je me rappelle plus de la mobilisation par rapport à la descente de la THT. Il a été obtenu...
7: Ouais, la ligne haute tension.
8: La ligne à haute tension, il a été obtenu des choses, puisque, comme vous l'avez vu, elle est surtout pas droite. C'est entre la première ligne de 92 qui nous vient, qui passe par Villiers-Charlemagne, qui rejoint Beaulieu aussi, où elle est toute droite et sans tenir compte des habitations. Sur la deuxième ligne qui descend de Flamanville, on l'a toujours entre deux exploitations, mise au milieu. Alors ce qui fait qu'elle est zigzag beaucoup. Et puis il a été créé de l'inconstructibilité en dessous des lignes pour éviter tous les dommages pour après. Et puis le monde agricole s'était battu pour avoir l'équipotentialité de tous ces bâtiments de manière à ce que le cheptel reste en bonne santé. Est-ce qu'on a assez de recul pour dire c'est bon ?
7: C'est la question que j'allais vous poser, oui. Est-ce que quelques années après...
8: Aujourd'hui, je ne connais pas de dépôt de bilan sur notre secteur, hein, parce que sur la Manche, je pense qu'il y en a un cas ou deux. Mais sur notre secteur, il n'y a pas de gens qui se plaignent quand l'équipotentialité et respecter de maladies à avoir.
7: Et Louis-Michel, quelle est l'origine du nom de Saint-Cyr-le-Gravelet ?
8: Je crois qu'il y avait une sécheresse au moment de la Révolution qui avait donné un petit bassin où on avait dit la pierre c'est de la gravelle, donc le gravelet. Et Saint-Cyr, c'est parce qu'on était sans doute tout petit. Et donc on a eu une commune qui est née de la fusion de deux choses. Saint-Cyr-le-Gravelet est venu. Donc après la séparation en 1096 de la Bretagne, il restait quelques habitations qui formaient un hameau au pied du Perde. Et donc les moines de Saint-Jouin-de-Marne, puisque ceux qui nous avaient évangélisés, ont dit ces chrétiens-là, on ne peut pas les laisser. Donc ils ont fait une petite église. Donc 25 personnes, Saint-Cyr, un petit saint, ça ne me gêne pas. Et puis après, quand on a fait les communes, ils ont pris une commune qui était autour du territoire de Terchamps, qui était plus ou moins indépendant à la Pug. Donc il est venu s'associer à la fois cette petite bourgade qui était là, et puis un territoire plus vaste de chasse, sans doute, et très boisé, qui était autour du château de Terchamps. Et donc ça a fait une commune qui fait 2000 hectares quand même, mais c'est pas une commune où ces quatre routes départementales qui se croisent. On n'est pas dans un croisement, on est sur une ligne droite après Napoléon, et après on a été, après les moines de Saint-Jouin-de-Marne, on a été rattaché au diocèse du Mans, comme tout le monde, mais vous comprenez bien qu'on était aux confins et que les clercs ne se déplaçaient très mal à cette époque-là. Ils nous ont laissés avec les moines de Saint-Jouin-de-Marne, qui eux ont été persécutés à la Révolution. Et donc on n'a jamais vécu totalement avec tout le monde. On trouve notre trajet un peu tout seul, parce qu'on sait bien qu'il faut se débrouiller. Il y a eu par rapport à l'histoire, les taxes.
7: Mais oui, bien sûr.
8: Et alors, on était au carrefour du sel. Et donc, il y avait des gabelous par ici. Donc.
7: Là, ça mériterait vraiment qu'on se penche sur cette histoire. On pourrait parler aussi de Saint-Sébastien, mais là, je laisse nos auditeurs en suspense.
8: Et Saint-Denis.
7: Et bien là, je ne connais pas. Vous me le direz quand on aura coupé le micro. Et voilà, ça sera pour une prochaine fois pour nos auditeurs. Un grand, grand merci, Louis-Michel, de cette visite de Saint-Cyr-le-Gravelet. Une visite très, très intéressante sur les rôles et la vigilance que doivent avoir un maire. Merci beaucoup.
8: Merci Isabelle.
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2: Après avoir évoqué la non-pénurie d'eau à craindre la semaine dernière, nous retrouvons Louis Michel, toujours président de la SAGE, le schéma d'aménagement de la gestion de l'eau pour le département de la Mayenne. Louis Michel, bonjour.
3: Bonjour.
2: On a vu l'autre jour que, évidemment, il fallait économiser notre eau potable, ça c'est clair, hein, mais qu'il n'y avait pas forcément de crainte trop à avoir du côté de la réserve, du barrage, hein, de l'étang, du lac, de Saint-Frimbaud-de-Prières. Est-ce qu'il y a d'autres barrages, d'autres lieux où on puise de l'eau potable en Mayenne ?
3: La deuxième réserve, mais qui n'équivaut qu'à 5%, c'est l'étang de Port-Briet. Il est bas, il est un petit peu plus envasé que Saint-Frimbaud, mais pour l'instant, il n'y a pas eu de rupture non plus. Et s'il pleut au nord du bassin, il y aura les quantités suffisantes. Il y a eu un

0: qu'on peut avoir, essayer de faire des bouclages en interconnexion, peut-être avec la Vilaine, peut-être avec l'usine d'eau potable de Laval. Le département a beaucoup déjà travaillé sur les connexions entre bassins, de manière à ce qu'en cas de pollution, en cas de rupture, il y ait toujours des secours.
1: Et justement, Louis-Michel, où en sont nos nappes phréatiques dont on disait au mois de mars ou avril, je ne sais plus, qu'elles étaient complètement saturées parce qu'il y avait beaucoup trop d'eau?
0: Elles sont un peu au même niveau que fin d'été normal.
1: Il y a des réserves d'eau sous nos pieds, en tout cas.
0: Sous nos pieds, oui. Et puis, alors par contre, avec le département aussi, on travaille à essayer de freiner l'eau. S'il y a au moins un accord entre tous les Mayennais, quelle que soit la profession, c'est qu'on a de l'eau, il faut la freiner et la faire s'infiltrer. D'avoir en réserve et ainsi de suite, mais donc aujourd'hui, il y a un consensus pour dire, quand l'eau est tombe, freinons-la, ce qui va éviter, je vais déboucher sur un autre sujet, c'est qu'il faut qu'on évite, c'est l'érosion, favoriser la filtration et lutter contre l'érosion, parce que l'érosion, c'est le problème qu'on a rencontré cette année, ça donne des cyanéobactéries quand elle arrive dans le lac de Haute-Mayenne, et que les exposés au soleil, comme il y a du phosphore par l'érosion, par les terres fines qui arrivent, et puis il y a un soleil de plomb là-dessus, et cyanobactéries, ça veut dire baignade interdite, c'est pas très dangereux, mais...
1: Et alors, Louis-Michel, vous avez dit qu'il faut freiner l'eau, ça veut dire, est-ce qu'on reviendrait en arrière sur la politique qui a consisté à éliminer tous les petits barrages qui existaient sur nos rivières?
0: Non.
1: On revient pas en arrière? C'est dommage. Il y a beaucoup de gens qui disent que c'était intelligent, ces petits barrages.
0: Il y a plusieurs sortes de... Alors le problème, c'est qu'on veut traiter tout d'une façon... c'est à partir du moment où on a opté pour le barrage à Clapet qu'on a commencé à faire des erreurs. Lorsqu'on avait des vannes levantes, et donc avant 1960, surtout, l'eau circulait par le fond de la rivière, et ce qui fait qu'il y avait la continuité écologique parce que le poisson, il pouvait passer par-dessous, et les limons fins pouvaient circuler, donc s'évacuer de manière à ce que l'eau de la rivière reste solide. Quand on a modifié nos bassins pour favoriser le drainage, on n'a pas trouvé mieux de casser tous ces ouvrages pour les remplacer par des ouvrages à clapet. Et quand vous voyez un ouvrage à clapet, en réalité, ce n'est qu'un étang et une masse qui s'évapore. Et c'est là qu'est venu le problème, parce qu'il n'y a plus de continuité écologique, parce que la pauvre truite, un mètre en bas, ou le brochet sautait un mètre, ça ne marche pas. Donc c'est foutu, et les sédiments, ils se sont accumulés au pied du barrage, du clapet, et puis... En réalité, ça faisait un petit étang, plein de successions de petits étangs sur les rivières, et donc de l'eau qui se réchauffe, des poissons qui meurent, manque d'oxygène, et ainsi de suite.
1: Et on revient sur les cyanobactéries.
0: Maintenant, on a quand même écouté tout ce que nos anciens ont dit, et donc comme on vient de travailler sur le Chéran en ce moment, le live Chéran, on a écouté l'avis des pêcheurs et on a fait des seuils, mais jamais un seuil de plus de 20 cm, de manière à ce que l'étagement de la rivière, le poisson puisse le continuer, qu'il ne soit pas bloqué. On doit tenir compte de tout ça, mais je ne pense pas que je reverrai de la pose de barrage à clapet.
1: Dans certaines régions, on réinstaure manuellement des barrages installés par les castors.
0: Oui,
1: on essaie d'imiter. Et là, on n'a pas beaucoup de castors dans nos régions aussi.
0: Un petit peu. L'autre jour, on avait une conférence à Changer où une dame pariait beaucoup sur le castor. C'est donné une place à la rivière énorme en termes de largeur. Or, dans nos départements assez contraints, on a plutôt donné une place toujours limitée à la rivière, et ce qui est valable au Canada et aux États-Unis, ça peut venir en Mayenne, mais pas tout de suite.
1: À ce moment-là, on sera, complètement adaptable.
0: Au lieu d'être à 300 000, on sera peut-être plus que 30 000. C'est une autre politique.
1: Bon. Merci en tout cas de ces réponses, Louis-Michel. Et puis, j'avais encore des questions. Donc, on se donne rendez-vous demain, si vous voulez bien. Toujours un petit peu plus. Alors, à demain, Louis-Michel. Merci.
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0: 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Bonjour Yannick.
1: Bonjour Louise.
0: Yannick, j'ai été récemment un peu prise de court par une amie qui m'a dit, à peu près dans ces termes, une vie après la mort, ce n'est pas raisonnable. Et la preuve, c'est que personne n'est venu nous raconter son expérience de la chose. J'avoue que, en dehors de la certitude que me donne ma foi, je n'ai pas su quoi dire.
1: Cette objection qui vous a été faite, Louise, est très intéressante car on peut la croiser dans d'autres domaines de notre foi. Si je ne peux pas démontrer un phénomène avec des arguments raisonnables, c'est qu'il n'existe pas. Ce type de raisonnement est la conséquence d'un immense orgueil. Je ne peux pas imaginer que quelque chose échappe à ma capacité de raisonner. Plus largement, j'enferme la raison humaine dans les limites qu'elle devrait pouvoir dépasser avec un peu d'humilité. C'est vrai également dans d'autres domaines, par exemple celui de la science. La raison des chirurgiens de l'an 1000 aurait été bien en peine d'imaginer les possibilités de l'imagerie actuelle. Et pourtant...
0: Il n'en reste pas moins qu'il faut élargir ses raisonnements sans tomber dans l'irrationnel, voire dans l'absurde.
1: Vous avez parfaitement raison, Louise. Et en voulant trouver une réponse raisonnable à des questions aussi difficiles que la vie après la mort, on court le risque de bâtir des schémas qui ne tiennent pas debout. Ce risque réel ne doit pas nous interdire de méditer sur cette question essentielle pour l'homme. Que devient-il après sa mort ? Pour cela, il doit accepter la réalité de la transcendance. Il n'y a pas que le naturel que nos sens peuvent appréhender. Il y a le surnaturel qui échappe à nos sens.
0: Cette réalité est peut-être difficile à accepter pour nos contemporains qui ont pris l'habitude de vivre dans la matière et principalement dans la matière.
1: Il me semble que l'on doit relativement facilement les convaincre qu'il y a autre chose que ce qui est raisonnable dans leur vie. Évoquer avec eux, par exemple, cette notion qui envahit nos sociétés, qui est celle de la dignité de l'homme. On ne peut pas dire qu'elle soit uniquement rationnelle. Pas plus que la compassion ou même l'amour. Nous vivons tous avec, dans nos vies, une dimension qui dépasse notre raison et qui n'est pourtant pas irrationnelle.
0: Effectivement. Et c'est également le cas de la vie après la mort. Nous aspirons tous à l'éternité et notre raison nous dit que notre vie ne peut pas s'arrêter avec la mort. J'ai l'impression que c'est plutôt la perspective inverse qui serait irrationnelle.
1: Je le pense aussi. Et c'est la foi qui vient conforter notre besoin d'éternité. Non seulement notre foi n'est pas irrationnelle, comme le pense un certain nombre de nos contemporains, mais elle vient élargir notre raison en lui donnant accès à des domaines auxquels elle n'aurait pas accès toute seule. Je ne résiste pas au plaisir de vous exposer le raisonnement de Blaise Pascal, qui disait pourquoi, à son avis, il est plus raisonnable de croire en Dieu que de ne pas y croire. Il disait que l'homme qui croit en Dieu le rejoindra au ciel. Si Dieu n'existe pas, il ne gagnera rien, mais il ne perdra rien non plus. Tandis que l'homme qui ne croit pas en Dieu, si Dieu existe, perdra tout, et pour l'éternité, ce qui est une définition de l'enfer.
0: Ce n'est peut-être qu'un raisonnement par défaut, et je préfère une conviction fondée sur l'acceptation de la révélation faite par Dieu.
1: Sans aucun doute, Louise, si nous sommes persuadés que la mort n'est qu'un passage vers la vie éternelle, c'est parce que le Christ est ressuscité, nous ouvrant par là les portes de notre propre résurrection. Vivre avec cette certitude n'a rien de déraisonnable. La foi élargit notre horizon, éclaire notre vie d'aujourd'hui et celle de demain. Elle nous donne une connaissance objective, en particulier sur des questions aussi vitales que la vie après la mort. En fait, ce qui importe, c'est que, après la mort, nous retrouverons le Christ.
0: Ne nous privons donc pas du bonheur d'avoir la foi. Elle nous assure que depuis notre baptême, nous sommes promis à la vie éternelle. Merci beaucoup Yannick et au revoir.
1: Au revoir Louise.
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4: Bonjour Pascal Jacob.
5: Bonjour Jean-Yves.
4: Ah, voici une pensée un peu polémique, mais je n'en connais pas l'auteur. Tant que les lapins n'auront pas d'historien, l'histoire sera racontée par les chasseurs. Alors, l'histoire est-elle toujours à sens unique ?
5: Oui, on dit parfois aussi que l'histoire est écrite par les vainqueurs.
4: Oui, c'est un peu ça, oui.
5: Et finalement, ben, c'est pas faux. Tout dépend de ce qu'on veut mettre sous le terme d'histoire. En fait, Hérodote, qui est le premier historien, celui qui a inventé l'histoire, oui, un grec, écrit, et il dit qu'il écrit pour que les grandes choses ne tombent pas dans l'oubli, que les grands hommes, les grandes choses, les grands discours ne tombent pas dans l'oubli. Donc il y a une sorte de devoir de mémoire chez Hérodote, parce qu'il y a des événements, des discours qui méritent d'être conservés dans la mémoire collective. Et après, bah, dans quel but fait-on cette histoire ? Est-ce que c'est effectivement parce que ces grandes choses méritent de ne pas tomber dans l'oubli ? Hérodote écrit l'histoire de ses amis comme de ses ennemis, il écrit l'histoire de tout le monde. Il n'écrit pas l'histoire dans un but de se faire mousser, comme on dirait aujourd'hui, ni même de réécrire l'histoire, comme on dit aujourd'hui, parfois, où on a tendance effectivement à cacher des événements et à en valoriser d'autres. Alors c'est un peu l'idée justement des lapins ici, hein, c'est-à-dire que les chasseurs vont se donner le beau rôle et les lapins vont avoir le mauvais rôle. En réalité, la véritable histoire, le mot historia désigne une enquête. Une véritable histoire, c'est l'enquête. Historia en grec, ça veut dire enquête. C'est-à-dire, on recueille des faits. Voilà, on va établir que je sais pas, Napoléon est mort à telle date, Louis XIV est né à telle date, ce sont des faits. Et puis, ensuite, dans ces faits, ben, on doit, et c'est là qu'intervient la question des lapins, c'est on doit choisir les faits. C'est ce que Paul Ricoeur appelle, ou Raymond Aron appelle, un jugement d'importance. C'est-à-dire, on va juger que tel fait est plus important. Mais par rapport à quoi un fait est-il important ? Par rapport à, par exemple, si on étudie la Seconde Guerre mondiale, la bataille de Stalingrad est importante parce que c'est le basculement. Et donc, on a toujours en tête la victoire. Mais c'est vrai que si on n'a pas en tête la victoire, si on ne sait pas encore que ça va être la victoire, bah, c'est une bataille parmi d'autres. Et donc, il y a un jugement d'importance qui, là, pour le coup, fait intervenir la subjectivité de l'historien, en l'occurrence des chasseurs. Et puis, il y a une logique qu'on va mettre dans ces événements d'importance qui va constituer le récit historique. Et donc Raymond Aron dit, mais au fond, la subjectivité de l'historien, c'est une subjectivité de construction. C'est lui qui construit son objet. Ce n'est pas une subjectivité passionnelle. Mmh. Et donc l'enjeu du chasseur, le défi du chasseur, pour terminer avec le chasseur, c'est de raconter l'histoire d'un point de vue suffisamment objectif pour dire, voilà, qu'est-ce qui est intéressant dans la chasse, et non pas simplement de faire valoir le chasseur, quoi.
4: Bravo. Merci beaucoup, Pascal.
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1: Bonjour, j'espère que vous êtes tous prêts. Allons-y. Aujourd'hui, un plat coloré, plein de saveurs et qui vous fera miroiter un soleil de vacances. Ce plat, pour 4 personnes, vous prendra environ 20 minutes et 40 minutes de cuisson. Pour ce plat, il vous faut donc 300 g de lentilles blondes, 500 g de tomates ou éventuellement une boîte de 400 g de tomates concassées, 200 g de chorizo, fort si vous aimez les saveurs fortes, 2 oignons, 2 gousses d'ail, un bouquet garni, 4 brins de persil, une cuillerée à soupe d'huile et du piment d'Espelette, ainsi que du sel et du poivre. Allons-y. Mettre les lentilles dans une casserole avec l'oignon épluché et couper en deux. Rajouter le bouquet garni et couvrez l'ensemble d'eau froide de façon à bien recouvrir les lentilles. Portez à frémissement et cuire environ 25 minutes. Vérifiez que la lentille ne devienne pas trop molle afin que ça ne rende pas une purée. Salez et poivrez. Ensuite, prenez les tomates, coupez-les, sauf si vous prenez votre boîte de conserve, vous mettez vos tomates dans une casserole et vous les faites revenir un petit peu à l'huile. Vous couvrez ensuite d'eau froide et vous rajoutez le chorizo en rondelles. Vous pelez et vous hachez l'ail que vous rajouterez à ce mélange. Ensuite, faites revenir l'oignon et l'ail 3 minutes dans l'huile chaude dans une sauteuse. Vous ajoutez ensuite les rondelles de chorizo et vous mélangez 1 minute. Ajoutez ensuite les tomates, la pincée de piment d'Espelette et laissez mijoter environ 20 minutes. Déjà, les saveurs s'échapperont du plat. Vous égouttez ensuite les lentilles, vous les ajoutez dans la sauteuse. Vous mélangez doucement de façon à ne pas les écraser et vous laissez mijoter encore environ 15 minutes. Servir bien chaud, parsemé de persil ciselé. Bon voyage au pays des saveurs.
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1: Bientôt hospitalisé mais déterminé à maintenir jusque-là son activité, le pape a reçu pour la première fois ce lundi les membres du cercle Saint-Pierre, les invitant à faire de la charité le fil conducteur de leur spiritualité. À 2 semaines des législatives en Israël, Gadi Eisenkot a transformé l'élection en référendum pour ou contre Benjamin Netanyahou, favori l'ancien chef d'état-major, mise sur son image d'homme intègre, son portrait dans ce journal. Y a-t-il, oui ou non, une trêve énergétique en Ukraine? L'annonce du président américain n'est pas visible sur le terrain et le Kremlin refuse ce matin de confirmer la suspension de ses frappes sur les infrastructures énergétiques. Et puis enfin, énergie, dette, IA, le FMI et les grands argentiers du monde sont réunis à Bangkok depuis ce matin et pour toute la semaine. Nous irons sur place.
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1: Bonjour à tous. Le pape se fera donc opérer cette semaine pour un nodule pulmonaire. Aucune date n'a encore été donnée, tandis que de par le monde, les messages de soutien, prières pour Léon XIV confluent vers le Vatican. En tout cas, concernant ce lundi, les activités du pape sont maintenues. Le souverain pontife a accordé 7 audiences ce matin à des présidents de conférences épiscopales, des évêques ou encore aux membres du cercle Saint-Pierre. Pas moins de 800 personnes réunies dans la salle des bénédictions au Vatican. Le pape a salué leur engagement auprès des personnes démunies de Rome. Un compte-rendu signé Henri Moriba Camara.
3: Que la charité soit toujours la source de votre prière, l'âme de votre action et l'expression de votre sacrifice spirituel. C'est le souhait du pape Léon XIV adressé aux membres du Cercle Saint-Pierre. Depuis 1869, cette association vient en aide aux personnes démunies de Rome, notamment par la distribution des repas, l'accueil des sans-abri et le logement des familles en difficulté. Le Saint-Père a salué cet engagement qui témoigne de l'évangile auprès des plus pauvres. Dans son discours, Léon XIV a rappelé que la prière, l'action et le sacrifice, les piliers du charisme de cette association, trouvent leur unité dans la charité. La prière permet de recevoir l'amour de Dieu, tandis que l'action le traduit concrètement dans le service du prochain. Le pape a également souligné que le don de son temps et de ses efforts au service des plus petits permet de prendre part à l'œuvre même du Christ qui nous a aimés et a donné sa vie pour nous.
1: Un compte-rendu signé Henri Moriba Caraba. Puis à partir de 16h, le pape se rendra en salle Paul VI. Il prendra part aux travaux initiés le 7 octobre dernier sur l'évangélisation des familles. Aujourd'hui, 10 ans après la publication d'Amoris Laetitia, l'exhortation apostolique du pape François. Une conférence de presse se tiendra d'ailleurs imminemment en salle de presse du Saint-Siège pour faire part de l'évolution des débats. Une attaque de drones et de missiles croisières est en cours en Arabie Saoudite. Une chaîne de télévision pilotée par les autorités ne précise pas toutefois la direction prise par les projectiles. L'ambassade d'Australie appelle ses ressortissants à se mettre à l'abri à Riyad ce matin. L'aéroport reste fermé après les attaques houthites ce week-end. 14 morts en 2 jours et pour la première fois des images chocs diffusées comme un appel à l'aide de Riyad à ses alliés de la région pour s'engager dans la coalition contre les rebelles yéménites des chiites qui encerclent la ville de Taiz ce matin. J-15 avant les élections législatives en Israël, zoom ce midi sur Gadi Eisenkot, l'une des figures centrales de l'opposition qui entend incarner une alternative au Premier ministre sortant et se hisse dans les sondages face à Benjamin Netanyahou, l'incontournable depuis plus de 30 ans. À Tel Aviv, notre correspondante Julia Ganoncia dresse le portrait de l'ancien chef d'état-major Gadi Eisenkot.
4: À 66 ans, Gadi Eisenkot est un militaire devenu un politique. À la tête de l'armée israélienne de 2015 à 2019, il a rejoint le gouvernement d'urgence après le 7 octobre, avant de le quitter en dénonçant l'absence de stratégie claire pour l'après-guerre à Gaza. Son engagement est aussi personnel. En décembre 2023, il perd son fils, Gal, 25 ans, tué au combat. 2 de ses neveux sont également morts pendant la guerre. À la tête du parti Yachar, il défend une ligne sécuritaire ferme, mais réclame davantage de responsabilités politiques et un service militaire plus équitable. Dans les sondages, son parti rivalise avec le Likoud de Netanyahou, mais aucun bloc ne semble assuré d'obtenir les 61 sièges nécessaires pour gouverner. Les derniers sondages publiés les 11 et 12 octobre confirment cette compétition serrée. Yachar est crédité de 22 sièges dans une enquête de Cannes contre 20 pour le Likoud, mais le bloc de Netanyahou conserve un avantage en sièges dans ce même sondage. À Tel Aviv, Julia Ganoncia pour Radio Vatican.
1: Et Concernant le Proche-Orient, la France réagit ce matin au report des élections en Palestine, désormais fixées à septembre 2027 pour Paris. Il s'agit du plus mauvais service rendu au peuple palestinien. Le Kremlin refuse de dire si une trêve énergétique avec Kiev est en vigueur, tout en affirmant maintenir des contacts au sujet de ce cessez-le-feu annoncé unilatéralement par Donald Trump. En tout cas, sur le terrain, aucun signe de trêve. Kiev demande à la diplomatie américaine des détails sur les modalités de cette pause, tandis que de leur côté, les alliés de l'Ukraine réaffirment leur soutien à Volodymyr Zelensky. La correspondance d'Emmanuel Chaz.
5: Cette annonce a surpris tout le monde en Ukraine. Selon Kiev, l'Ukraine n'a pas été mise au courant de cette trêve, mais comme le rappelle Volodymyr Zelensky, le pays est prêt à la respecter si la Russie s'y engage également. Rien de nouveau côté ukrainien, donc, puisque Kiev a toujours appelé une trêve de ses voeux. Dans les faits, peu après cette annonce, l'une des centrales thermiques de Kharkiv a été frappée par la Russie, une infrastructure énergétique donc, et une frappe dénoncée par la diplomatie ukrainienne ainsi que par les alliés de l'Ukraine. La semaine dernière, selon des chiffres donnés par Kiev, la Russie a lancé plus de 200 frappes sur la grille énergétique ukrainienne ainsi que 17 frappes sur le gaz et le pétrole du pays. Suite à l'annonce de Donald Trump, Volodymyr Zelensky s'est entretenu avec le secrétaire général de l'OTAN, Mark Rutte, le premier ministre canadien, Mark Carney, ainsi que le président finlandais, Alexander Stubb. Le ministre des Affaires étrangères ukrainien, Andriy Sybiha, a quant à lui échangé avec son homologue allemand, Johann Wadephul. Tous réaffirment leur soutien à l'Ukraine, notamment pour assurer sa défense contre les raids aériens lancés par la Russie. Emmanuel Chaz, Kiev, RFI, pour Radio Vatican.
1: Et ce midi, le Premier ministre lituanien appelle l'Ukraine à frapper davantage de centres de données en Russie. Son homologue polonais exhorte, lui, l'ensemble de l'Occident à être plus ferme avec Moscou, qui se bat pour la domination des Donald Tusk. Un message adressé peut-être au président américain. Donald Trump a annoncé ce week-end un accord surprise d'achat de diesel russe visant à faire baisser les prix à la pompe dans son pays, et ce, malgré les sanctions américaines sur l'importation d'énergie en provenant justement de Russie. Réaction française, là encore, Emmanuel Macron affirme qu'il ne faut pas céder à la menace russe. La Russie, par ailleurs, accusée par le Premier ministre britannique d'ingérence lors du référendum sur le Brexit de 2016. Andy Burnham s'exprimait dans un podcast ce matin. Son secrétaire d'État a cependant précisé que les tentatives de Moscou en 2016 n'avaient pas réussi. Nouveau casse-tête en Allemagne pour Friedrich Merz, le ministre du Travail, co-chef, la ministre du Travail et co-chef du Parti social-démocrate, Bärbel Bas, a donné sa démission. Elle s'est dite victime d'attaques persistantes jusque dans les rangs de son partenaire conservateur au sein de la coalition gouvernementale. Un accord sur l'automobile est imminent entre l'Allemagne et la France. L'idée est de mieux protéger l'industrie européenne. C'est ce qu'a annoncé Emmanuel Macron lors du 91e mondial de l'auto inauguré aujourd'hui. Il faut faire face à la menace chinoise, la Chine qui a pourtant accepté vendredi de freiner sensiblement ses exportations de voitures hybrides vers l'Union européenne. Et un chiffre vient d'ailleurs d'être fourni par Bruxelles. L'UE va plafonner les importations de voitures hybrides chinoises à 350 000 véhicules par an. Bangkok devient aujourd'hui l'une des capitales de la finance mondiale en accueillant les assemblées annuelles du FMI et de la Banque mondiale jusqu'à la fin de la semaine. L'occasion pour la Thaïlande de séduire les investisseurs, de faire rayonner son image, de renforcer sa visibilité sur la scène internationale alors que son économie peine à retrouver son souffle. On retrouve notre correspondant sur place, Valentin Sébron.
6: À en croire le chef de la diplomatie thaïlandaise Siasak Phuketkeo, accueillir ce grand rendez-vous de la finance mondiale devrait considérablement renforcer la confiance internationale envers le royaume. Sa porte-parole l'a rappelé en conférence de presse.
7: C'est une occasion majeure pour notre pays de mettre en valeur son potentiel économique et financier auprès des autres pays et des investisseurs du monde entier.
6: Malgré une croissance moyenne de 2,3% ces cinq dernières années, à la traîne donc par rapport à ses voisins, la Thaïlande entend montrer qu'elle reste un acteur économique de premier plan en Asie du Sud-Est. Le pays espère par ailleurs entre 30 et 60 millions d'euros de retombées immédiates. Mais Bangkok entend aussi miser sur son soft power.
7: Ces assemblées vont permettre de faire découvrir d'autres facettes de la Thaïlande, notamment sa culture, sa gastronomie et le mode de vie de ses habitants.
6: Une diplomatie culturelle jusque dans les assiettes. Les menus servis aux participants sont composés à plus de 70% d'ingrédients locaux et les textiles traditionnels thaïlandais habillent les salles de réunion tout en contribuant à leur insonorisation.
1: Valentin Sébron, notre correspondant à Bangkok. Enfin, en Inde, des milliers de manifestants se sont rassemblés dans le centre de New Delhi ce matin pour exiger la démission du président de la commission électorale. L'opposition a d'ailleurs rejoint le mouvement des cafards depuis des semaines mobilisés contre la révision des listes électorales. Une réforme qui a profité, selon eux, au Premier ministre Narendra Modi. Voilà, c'est la fin de ce journal. Merci de l'avoir suivi. Merci de votre fidélité aux ondes de Radio Vatican. Un excellent après-midi à tous.
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8: Bonjour à tous, heureux de vous retrouver dans ce studio de KTO Radio ce matin, à l'occasion du centenaire de l'Association nationale de parents de prêtres, religieux, religieuses et de laïcs consacrés. Notre invité est le président de cette association, Pierre-Roland Gosselin. Bonjour.
9: Bonjour.
8: Merci beaucoup d'être avec nous. Peut-être en introduction, vous avez un fils prêtre ?
9: Oui, il est prêtre depuis 13 ans. Ça va faire sa 13e année. Et donc, il vit bien sa vocation et nous vivons bien aussi sa vocation.
8: Quelle a été l'intuition qui a suscité la création de votre association il y a donc 100 ans ?
9: C'est la mère de prêtre, une mère de prêtre qui s'appelait Marie Rivière et qui, à la veille de sa mort, a demandé à son fils... enfin un de ses fils prêtres, puisqu'elle en avait deux, de créer cette association de mères de prêtres pour prier pour les prêtres. Pour prier pour les prêtres, c'est-à-dire qu'ils ne se sentent jamais abandonnés et qu'ils puissent accomplir leur mission à la suite du Christ et sans trébucher.
8: L'association représente aujourd'hui 600 familles dans environ une quarantaine de diocèses français. Et de fait, les membres de l'association partagent une expérience commune. Longtemps après Madame Rivière, au fond, pourquoi une entraide spirituelle et morale est-elle nécessaire aujourd'hui entre parents de prêtres religieux, religieuses et de laïcs consacrés ?
9: Ben, elle est nécessaire parce que de parler de la vocation ou de l'impact que ça a pu avoir sur tel ou tel membre de la famille à des entre guillemets à des gens qui ne sont pas concernés, eh bien c'est assez difficile. On n'a pas forcément beaucoup d'écoute.
8: On évoque parfois le fait qu'accueillir la vocation de son fils ou de sa fille, c'est pas si facile.
9: Exactement, exactement. Je dirais que dans au moins 70% des cas, ça provoque une petite révolution dans la famille.
8: Pourquoi ?
9: Ben parce que les gens se sont imaginés que leur fils ou leur fille, si brillant, si bien de leur personne, etc., eh bien, pourrait avoir une destinée mieux et qu'en plus, ben, ils pourraient se marier et avoir des petits-enfants. Voyez-vous ? Voilà. Et donc, du coup, il y a des gens après, il y a des gens qui acceptent relativement facilement, et puis d'autres qui, 20 ans ou 30 ans plus tard, n'ont toujours pas accepté la vocation de leur enfant.
8: Et pourtant, c'est bien dans la famille que se situe le creuset des vocations ?
9: Ah oui, oui, ça c'est sûr, même si on n'en est pas vraiment conscient. C'est Mgr Aveline, lors de notre pèlerinage à Marseille, qui nous avait dit, qui nous a fait toute une homélie sur le fait que la famille était, enfin, nourrissait l'humus dans lequel venaient puiser tous les enfants, et puis certains, parmi les possibilités de vocation possible, eh bien, choisissait de répondre favorablement à l'appel du Seigneur que, quelque part, nous recevons tous, mais qu'on n'entend pas forcément.
8: Et en même temps, à travers votre témoignage ou celui de vos membres, on comprend une forme de paradoxe, peut-être d'avoir conscience que c'est dans la famille que peut être cultivée en particulier cette capacité à entendre l'appel de Dieu, et en même temps, le fait de se dire que ce serait bien si ça passe dans la famille d'à côté, si je puis dire.
9: Exactement, exactement. Vous me rappelez l'un de mes oncles qui a une fille qui est rentrée chez les petites sœurs de pauvres et qui, après qu'elle ait été rentrée, disait « Eh bien, je prie tous les jours pour les vocations, mais ça aurait été bien qu'il aille dans la famille d'à côté. » Voilà. Donc c'est tout à fait ça. Surtout, c'est d'autant plus difficile d'accepter la vocation lorsque... l'enfant choisit un ordre cloîtré ou, par exemple, qu'il choisit d'aller chez les MEP, les missions étrangères de Paris, où là, le lien est peut-être beaucoup plus difficile et les gens se disent, eh bien voilà, je ne verrai plus ma fille que derrière une grille si elle rentre chez les carmélites, etc. Voilà.
8: Oui, ou envoyée loin pour les sociétés ou congrégations missionnaires. Et alors voilà, du coup, exactement. Le fait de pouvoir se retrouver, de prier ensemble, qu'est-ce que cela apporte, qu'est-ce que cela change? C'est là où on revient à la finalité même de votre association et de vos propositions.
9: Ben en fait, de prier ensemble, c'est que en fait, nous ne sommes pas, même si on a tout en fait, on a confiance dans nos enfants, qu'ils soient consacrés ou pas consacrés, on ne voudrait pas que, comme ils sont sujets à des attaques plus particulières, il faut qu'ils soient protégés. Et donc ça, c'est la première chose. Donc ça, c'est la prière pour nos enfants. C'était le but initial de notre association. C'est aussi de prier pour les autres parents de prêtres, de consacrés, dans la mesure où ils sont quelquefois un petit peu laissés seuls, comme beaucoup de parents qui vieillissent, voilà. Et donc c'est le côté entraide et amitié qui sont les deux maîtres mots de la, comme on dit chez les Louveteaux, les maîtres mots un peu de l'association à laquelle il faut ajouter la partie service, voilà, pour que service auprès de ses parents et puis éventuellement service auprès des religieux si jamais ils en éprouvent le besoin.
8: Oui, parce que le rôle des parents, précisément, quand on a des enfants qui sont adultes, quelle que soit d'ailleurs la vocation, c'est trouver sa juste place. Il y a des particularités pour les parents de prêtres religieux, religieuses ou de consacrés?
9: Oui, parce que, enfin, après, en fonction du caractère de chacun, chacun a son prix carré et que les parents de consacrés, de prêtres qui ont quand même pas mal d'occupations, quelquefois pour certains on les voit pas beaucoup, hein. Des enfants qui sont chartreux ou carmélites, ils disent ah bah oui mais nous on les voit pas beaucoup, et ben finalement quand on a un fils qui est curé quelque part, on ne le voit pas beaucoup non plus parce qu'il est, je ne parle pas pour mon cas particulier, mais d'une façon générale, ils sont très occupés et ils passent un petit peu en coup de vent dans la famille, quoi.
8: Il peut y avoir de l'inquiétude de la part des parents par rapport à la dureté de la mission aujourd'hui?
9: Oui, parce qu'il faut qu'ils prennent soin d'eux. Je veux dire, ce n'est pas des bulldozers, ce ne sont que des hommes ou des femmes et qu'ils peuvent aussi s'épuiser à la tâche. Et qu'il faut qu'ils aient dans leur formation intégré le fait de pouvoir tous les jours avoir un temps d'oraison et pour pouvoir prendre leurs ressources. Hein. C'est ce que disait Mère Teresa à une de ses petites sœurs qui lui disait « Regardez, on a tellement de travail à faire qu'il va falloir qu'on se lève plus tôt pour faire tout ça. » Et elle lui a dit « Mais non, ma sœur, nous allons prier une heure d'oraison de plus tous les jours. »
8: Il y a ce témoignage de parents que l'on peut retrouver sur votre site et qui était aussi dans cet ouvrage « Paroles de parents face à la vocation de leur enfant » publié il y a quelques années chez Salvator. « Nous nous sentons un peu comme la rampe d'un escalier, inutile le plus souvent, mais nécessaire pour s'appuyer ou reprendre son souffle quand il le faut. » Peut-être un dernier mot avant de nous quitter sur l'expérience que vous faites de découvrir la diversité des vocations, des ministères et de la richesse de la vie consacrée entre membres, entre parents?
9: Ça, c'est merveilleux. C'est quelque chose dont je n'avais pas du tout conscience en entrant dans l'association. J'ai regardé l'autre jour, pour les garçons, ils sont, mis à part les prêtres diocésains, ils sont à peu près dans 30 congrégations différentes. Voilà, ça va de la Fraternité Saint-Pierre jusqu'à le Chemin Neuf, vous voyez, pour donner le panel de toutes les petites caractéristiques différentes de spiritualité qu'il peut y avoir. Et lors de nos réunions, on prend des nouvelles de chacun quand on a des réunions diocésaines, et donc on prend des nouvelles de chacun, et donc comme ça nous permet de découvrir la spécificité un petit peu de la mission de chacun, parce qu'il est dans un certain ordre religieux ou l'autre. Et si je puis ajouter une chose, je pense que dans notre association, étant donné la diversité, Il n'y a jamais de bataille de chapelle, comme on peut l'avoir quand vous êtes dans une paroisse où les gens veulent plus de ci ou plus de ça. Nous, il n'y a aucune, il y a un partage, parce qu'en fait, ce qui nous unit, c'est le fait d'avoir un enfant consacré. Voilà. Et donc, du coup, c'est un des lieux de l'Église où il n'y a pas de bataille de chapelle. Voilà. Et ça, c'est merveilleux.
8: Merci Pierre-Roland Gosselin de nous avoir fait découvrir ou partager votre expérience à la fois de communion et de prière en soutien à vos enfants qui sont engagés dans une vie consacrée pour l'annonce de l'Évangile. Merci beaucoup. Pour ceux qui veulent en savoir plus, je donne votre site internet apprr.catholique.fr. Merci Pierre-Roland Gosselin d'avoir été avec nous ce matin.
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2: Chers auditeurs, bonjour. Mon cher Jacques-Philippe, bonjour.
3: Cher Pierre, bonjour et bonjour à tous les auditeurs et auditrices.
2: Alors, on entend un peu partout, dans cette période politique mouvementée, que la droite, c'est le fric, la droite, c'est le capitalisme, la droite, c'est le libéralisme. Mon cher Jacques-Philippe, le préjugé peut être un peu fondé d'ailleurs, nous offre l'occasion de nous pencher sur le libéralisme à droite, mais pas que. Il y a d'autres formes de philosophie, de pensée philosophique, de thèmes philosophiques qui traversent la droite. Est-ce que vous pouvez nous faire un récapitulatif de ce qu'est la droite philosophiquement ?
3: Bon, eh bien, volontiers, en résumant, sans pour autant réduire. Alors, les courants philosophiques auxquels se rattache la droite, d'abord politique, sont variés. Mais on va voir qu'ils communiquent. Il y a d'abord, en effet, le libéralisme. Libéralisme économique, libre-échange, la fameuse devise « laisser faire, laisser passer ». Le libéralisme également, qui a une face, un aspect sociétal, les mœurs. Ensuite, il y a ce qu'on appelle le traditionnalisme, c'est-à-dire qu'à droite, il est finalement convenu et assez communément reconnu qu'il vaut mieux garder les anciennes structures familiales, culturelles, politiques, religieuses, plutôt que d'essayer d'improviser des équilibres qui seront incertains, étant donné la faiblesse de l'homme. Il y a la nation, voilà.
2: Donc le nationalisme.
3: Le nationalisme, en effet. Et alors, ce qu'on peut appeler la démocratie chrétienne, mais dont nous verrons qu'elle a pu être préemptée aussi par d'autres courants. Bon, en tout cas, pour ce qui est de la droite de tradition, si l'on peut dire, alors c'est l'accent mis sur la famille, les institutions, la nation. En fait, toute modification brutale du corps social est jugée dangereuse, risquée. Autrement dit, la droite classique, traditionnelle, n'est pas révolutionnaire. Elle est même contre-révolutionnaire. On peut rappeler à ce propos, cher Pierre, la disposition des députés en 1789. En fait, ce qui faisait allégeance au roi et qui lui était acquis, hein, ils se sont mis à droite du roi. On peut même trouver une résonance sur le plan biblique, parce que la position finalement d'honneur la plus préférable, c'est à la droite du père. La gauche, et puis en latin, la gauche, c'est sinistra. C'est mauvais augure. Alors, oui, bon. Enfin, mauvais augure pour la droite. Bon, d'accord. Voilà. Ensuite, il y a également une vision qui est réaliste et même, pourrait-on dire, pessimiste sur le plan proprement philosophique. On voit cela déjà chez un penseur comme Pascal, mais aussi chez Hobbes. La nature est jugée imparfaite. L'homme est guidé par ses passions, ses défauts, et il est faillible de manière naturelle. Enfin, naturelle, oui. Il est faillible, mais cette faillibilité se rattache finalement chez les penseurs qui se disent de droite, mais chrétiens, à la notion de péché originel.
2: Hobbes et Pascal étaient des penseurs qu'on pourrait qualifier de droite. Pourquoi on pourrait les qualifier
3: alors,
2: de droite?
3: Alors, oui, ce serait très anachronique de qualifier Pascal et Thomas Hobbes de droite, parce que, de fait, ils n'ont pas vécu dans le contexte où cette disposition... Si on prend le cas, par exemple, de Thomas Hobbes, il considère que l'individu, en fait, il a... certes pleinement ses droits, mais il est nécessairement contenu à l'intérieur d'un groupe d'hommes, et ce groupe lui est supérieur, et il y a une autorité souveraine qui s'impose à lui. Et puis d'autre part, il y a chez Hobbes la notion de représentation qui est très importante. Alors Pascal, bon, évidemment, il est à la fois, au-delà, je dirais, d'un simple philosophe, il n'est pas philosophe de métier d'ailleurs, il est au-delà de ça, pourrait-on dire, c'est un penseur, mais aussi un théologien. Alors c'est plutôt cet arrière-plan théologique qui vaudrait chez Pascal, voilà.
2: Pour les autres thématiques philosophiques alors, de la droite.
3: Liberté individuelle et responsabilité. Ce qui signifie autonomie vis-à-vis de l'État, qui est jugé toujours en abus de pouvoir sur le plan déjà proprement économique et financier.
2: Donc là, on est chez les libéraux.
3: Voilà. Et la responsabilité individuelle. En fait, ce qui est très intéressant, c'est de faire voir le lien dans le libéralisme de droite. Voilà, la droite libérale, c'est que cette responsabilité est le pendant exact de la liberté. Et alors, il y a toute une conception de la prospérité fondée sur la réussite personnelle, sur le travail qui est méritoire, et puis en fait sur la famille qui va hériter. Alors là, la notion d'héritage, d'après ce que j'ai pu voir aussi, est très importante. Alors, la récompense du travail, propriété privée, valeur de l'héritage, on l'a dit. Alors, l'économie sera une économie de marché, et qui entraîne le capitalisme et la libre concurrence. Alors, à propos du capitalisme, je vous épargne, Pierre, d'un livre intitulé « Le capitalisme, c'est la vie », écrit par un prêtre catholique. Bon. Et qui voyait dans les bienfaits, selon lui, du capitalisme, des résonances bibliques. C'est-à-dire que Dieu assure à ceux qu'il aime en premier, si l'on peut dire, à ses héritiers, même indirects, prospérité, bonheur, des terres, des animaux, des familles nombreuses. Hein, oui.
2: On perçoit plutôt une certaine forme de protestantisme, d'ailleurs, dans cette approche-là.
3: Eh bien, parfaitement. C'est-à-dire que, au départ, d'ailleurs, hein, le fait de quand même de faire des affaires, de s'enrichir soi, mais tous ses frères et sœurs, tous ceux qu'on aime, c'est, effectivement, il y a un protestantisme me manifeste dans cette position théologique sans doute, mais qui n'a pas manqué d'entraîner des conséquences politiques.
2: D'ailleurs, je crois que les pays évoluaient différemment selon qu'ils étaient catholiques ou protestants, et que l'Angleterre protestante est mieux rentrée dans la révolution industrielle que la France catholique.
3: Incontestablement. Toutefois, ce critère ne suffit pas. Il y a également, comme vous l'avez très justement dit, Pierre, le libéralisme moral, celui des mœurs,

0: opposants religieux, et même sur le plan catholique. Alors maintenant, évidemment, l'Église catholique, en tout cas par la voix de Léon XIII, mais aussi de Jean-Paul II, mais aussi alors, du pape François, et aussi quand même de Léon XIV, l'Église n'a jamais manqué de s'opposer à un capitalisme sauvage. C'est-à-dire un capitalisme qui considérerait que le travail est subordonné à ce qu'on appelle le capital. Alors, il y a un certain Karl Marx qui l'avait dit aussi avant. Maintenant, voyez...
1: Oui, il y a des liens qui peuvent être un peu plus difficiles à faire.
0: Des liens qui sont plus difficiles à faire, parce qu'évidemment, ce débat s'est posé assez sérieusement après les années 68.
1: Oui. Et donc là, on a fait le nationalisme, le libéralisme. Je crois qu'il nous manque le traditionnalisme dans notre analyse des droites.
0: Absolument. Philosophique. Le traditionnalisme. Alors... Dans cette conception, alors dans laquelle on peut notamment citer Joseph de Maistre, qui est très important, Joseph de Maistre, eh bien, pour lui, le véritable pouvoir légitime, c'est l'autorité du souverain. Et l'autorité, pardon, du souverain, eh bien, c'est d'abord l'autorité d'un monarque. D'un monarque dont le droit et le pouvoir sont issus du droit proprement divin. On se souvient sans doute des grandes étapes de la cérémonie qu'on appelle la cérémonie du sacre. Il est sûr que le traditionnalisme s'appuie sur un pouvoir central, souverain et tiré d'une origine transcendante.
1: Oui, donc avec un pouvoir divin.
0: Un pouvoir divin. Nation et souveraineté qui entraîne l'identité, la culture et alors les frontières. Rien n'est plus étranger qu'au traditionnalisme que le transfrontiérisme. Alors il s'attend que la Constitution, le projet de Constitution, de traité européen, Maastricht, et comment dirais-je, et plus encore le traité de Lisbonne, du suffrage universel, et bien,
1: non, ça évidemment... La Constitution européenne.
0: Au fond, oui, c'est ça. Et au fond, cher Pierre, ce que nous disons au départ se trouve confirmé. Le vrai clivage n'est-il pas celui-là entre souverainisme, nationalisme et, au contraire, collégialité dans l'exercice du pouvoir et des frontières qui sont toujours présentes, mais qui sont plutôt, pour ce qui nous concerne, des frontières européennes.
1: Mais ce que je note de chez vous, Jacques-Philippe, dans ce que vous expliquez, c'est qu'il y a quand même une seule famille de droite qui se diviserait potentiellement en deux, entre ces souverainistes d'un côté et cette ouverture des frontières de l'autre.
0: C'est ça.
1: Et alors aujourd'hui, là, dans les trois philosophies que vous nous donnez, libéralisme, traditionalisme et nationalisme, quels sont les représentants politiques qui représenteraient chacun de ces courants?
0: Alors voilà. Je répondrai, alors, actuel, vivant et en exercice.
1: Exactement. Pour le libéralisme.
0: Pour le libéralisme. Oui, alors je remonte les noms. Alain Madelin, mais François Fillon était un libéral.
1: Ok, donc pas mal déjà. Le traditionnalisme.
0: Ah, alors traditionnalisme, même s'il n'est pas en exercice direct, il y a quelqu'un comme Philippe de Villiers l'incarne. Mais il y aurait également... Ah non, il y a les patriotes.
1: Florian Philippot.
0: Florian Philippot, mais alors lui, côté traditionalisme, c'est quand même lié à la religion. Enfin, je ne sais pas en ce qui le concerne ce qu'il en
1: est. Oui, il en est, ok. Et pour le nationalisme?
0: Alors, pour le nationalisme, eh bien, et selon vos propres indications critiques, mais qui est très intéressante, cher Pierre, finalement, Mélenchon, il n'est pas si antinational que ça, en somme, si. Non, mais c'est une autre France, mais finalement, une nation. Mais pour le nationalisme, alors, je ne vais pas redire, je ne vais... Alors, si, le nationalisme, il y a quand même... non pas le clan, mais le groupe Le Pen, quand même.
1: Nationaliste pour les Le Pen. Donc, le Rassemblement National revient au national, du coup.
0: Marion Maréchal, Éric Zemmour,
1: Marion Maréchal.
0: Marion Maréchal, Sarah Knafou, sans doute aussi. Et, en ce qui concerne les Le Pen, proprement dit, Marine Le Pen et Jordan Bardella, il y a toujours ce fond de nationalisme, mais avec une sorte une volonté quand même de normaliser la position du Rassemblement National, au moins dans la forme.
1: Et ben on a bien mieux compris la droite française et sa complexité, principalement. Merci, mon cher Jacques-Philippe. À nos chers auditeurs de nous avoir écoutés, et puis on se retrouve la semaine prochaine avec Sophie Lefort.
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0: tiens, je me suis gouré, moi. Bon, bah, j'arrête là.
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2: Dédramatiser, relativiser, positiver. Je me souviens, il y a longtemps, d'un psychologue qui me disait « Tout se résume dans ces trois mots, savoir dédramatiser, relativiser et positiver. » C'était il y a plus de 25 ans et je vois quotidiennement qu'il avait raison. La plupart de nos problèmes vient que nous sortons du réel, ici et maintenant, spécifique, du fait concret, pour dramatiser la situation, que nous avons tendance à la généraliser, à l'absolutiser, en faire un drame absolu, et puis à voir les choses en négatif, c'est-à-dire au lieu de voir les paramètres positifs d'une situation, aussi de voir l'ensemble de la situation, nous ne retenons que le négatif. Eh bien, si tous les jours, simplement nous avions ces trois mots à l'esprit, dédramatiser, relativiser et positiver, tous les jours pendant des mois, notre vie changerait. Autrement dit, lorsque un événement arrive, est-ce que vraiment c'est un drame ? Et même si c'est un événement difficile à vivre, à accepter, comment puis-je le positiver ? Et est-ce que cet événement, je peux le généraliser, en faire un absolu, ou est-ce que je vais en relativiser la portée et l'importance ? Alors je vous propose chaque jour, pendant les semaines qui viennent, d'avoir simplement ces trois mots à l'esprit. Aujourd'hui, je dédramatise, je relativise et je positive. Dédramatiser, relativiser, positiver, voici sans doute la clé d'une vie plus simple, plus harmonieuse et plus heureuse.
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5: Mon Seigneur et mon Dieu, je crois de tout mon cœur que tu es ici, que tu me vois, que tu m'entends. Je t'aime, je t'adore, je te demande pardon. Je veux prier, mais surtout te laisser prier à moi. Glisse dans mon cœur tes paroles et tes silences. Marie, ma Mère Immaculée, Saint Joseph, Saint Carlo Acutis et mon ange gardien, accompagne-moi toujours en chemin. Aujourd'hui, c'est la fête de Saint Carlo Acutis et nous le prenons comme guide et comme compagnon dans notre prière. L'année passée, lors de sa canonisation, tu te souviens, il a été canonisé ensemble avec Pier Giorgio Frassati, cet autre jeune joyeux qui les précède d'un siècle. Et désormais, même à distance d'un siècle, ils font un duo très sympa. Eh bien, un peu avant sa canonisation, on a installé à Assisi, à côté de l'église où se trouve son corps, le corps de Saint Carlo Acutis, une belle statue de bronze. Elle s'appelle Saint Carlo au pied de la croix. Et elle a été donnée en cadeau par un artiste canadien, Timothy Schmaltz. On y voit Jésus sur la croix et Carlo qui se trouve à genoux au pied de la croix, en la serrant avec son bras gauche, tandis qu'il soutient dans son bras droit un ordinateur, un laptop. Sur l'écran, tu peux imaginer, on y voit un calice et un ciboire, l'Eucharistie. Saint Carlo porte aussi un sac à dos. Probablement, c'est la première statue d'un saint avec laptop et avec sac à dos. Et puis, petit détail encore de l'artiste, du sac à dos ressort une fronde avec une pierre. Allusion à David et Goliath. Comment ces jeunes, Carlo, avec les talents que Dieu lui avait donnés, mais surtout avec la force que Dieu avait mis en lui, la force qui vient de la croix et de l'Eucharistie, comment il a réussi à communiquer partout sa passion pour l'Eucharistie? Je te laisse sur l'app un lien vers le site de l'artiste, Timothy Schmaltz, pour que tu puisses voir la sculpture. On peut même en acheter une petite réplique. Schmalz, cet artiste, a fait aussi un buste de Carlo avec son polo, comme dans sa photo la plus fameuse. Carlo qui a sur sa poitrine Jésus sur la croix. Et ça exprime bien quelque chose qu'il disait. Il disait, plus nous recevons souvent l'Eucharistie, plus nous devenons semblables à Jésus et plus nous avons un avant-goût du ciel. Jésus et Carlo, je m'arrête sur le mot recevoir. Parce qu'on est d'accord, ce n'est pas en recevant Jésus de n'importe quelle façon qu'il pourra me transformer en lui. Jésus, je pourrais te recevoir sans vraiment te recevoir. Comme qui ouvre la porte à quelqu'un qui vient de sonner, mais ensuite il part parce qu'il a beaucoup à faire, même si c'est à lui qu'on vient rendre visite. Ou comme qui ouvre la porte de la maison avec l'interphone, mais ensuite ne va pas accueillir l'invité. L'invité qui doit s'aventurer seul par les couloirs de la maison. Allô ? Il y a quelqu'un ? Et qu'est-ce que ça voudrait dire, recevoir Jésus sans vraiment le recevoir ? Eh bien, déjà que parfois, j'aurais eu besoin d'aller me confesser avant d'aller communier. Parce que Jésus, il y a des péchés par lesquels on n'est plus en communion avec toi. Cette communion qui est exprimée par le fait de te recevoir, il y a des péchés par lesquels on n'est plus en communion avec toi. Toi, tu es très bon, tu comprends tout, tu pardonnes tout. Mais Jésus, tu es le saint de Dieu. Saint, saint, saint. Quand je viens communier, je devrais me prosterner par terre. Je devrais me déchausser comme Moïse lorsqu'il s'approche du buisson ardent et que Dieu lui dit « Là, tu entres dans une terre sacrée. » Mais bon, ne me prends pas à la lettre, ne te déchausse pas au moment de communier parce que peut-être les gens ne vont pas trop comprendre. Et aussi parce que tu les ferais trop attendre dans la queue. Ne me prends pas à la lettre, mais prends-moi à l'esprit, l'esprit qui est plus réel encore. Prosterne ton cœur, déchausse ton cœur. N'abuse pas de la miséricorde de Dieu. Ne banalise pas la misère qu'il y a dans ton cœur. Ne banalise pas la sainteté de Dieu. Comme quoi, si tu as besoin d'une confession, si tu t'es éloigné de lui par un péché grave, même si c'était par faiblesse ou par lâcheté, parce que tu as préféré ton week-end tout rond au jour du Seigneur, parce que tu as agi comme Saint-Pierre, comme si tu n'étais pas son disciple, parce que tu es tombé à nouveau dans tes travers, dans ces vices ou cette addiction dont tu ne réussis pas à te débarrasser. Alors, déchasse ton cœur dans la confession. Reviens humblement vers lui. Nomme ton péché. Dis-lui, Seigneur, si tu veux, tu peux me guérir. Et si tu n'as pas pu te confesser avant la messe, ou si par oubli, ou par une autre circonstance, tu n'as pas pu garder les jeûnes d'une heure, tu sais que tu peux te mettre dans la file de la communion, et une fois devant le prêtre, tu croises les bras, un X, comme la croix de Saint-André. Tu croises les bras sur ta poitrine, en mettant les mains sur tes épaules. Et le prêtre, alors, va te bénir avec beaucoup d'affection. Toi, tu as échappé à l'embarras d'être celui qui reste sur les bancs au moment de la communion, mais en même temps, tu fais devant Jésus cet acte d'humilité. Jésus, j'aimerais te recevoir, mais je ne suis pas prêt. À combien de gens ai-je entendu avouer qu'ils étaient allés communier en se disant « J'irai me confesser plus tard. » Et ensuite, ils n'y sont plus allés. Et ils ne l'ont fait que seulement au bout de 2, 3, 12 mois. Et entre-temps, ils recevaient Jésus sans le recevoir. Ils maltraitaient Jésus. Par contre, tu sais, moi, comme prêtre, chaque fois qu'il y a quelqu'un qui arrive dans la file de la communion, avec les bras croisés sous la poitrine, ça me touche. Et je suis sûr que ça touche aussi Jésus. Le sacerdoce, c'est l'amour du cœur de Jésus, disait le curé d'Ars. Et c'est pour ça que je pense que ça te touche toi aussi, Jésus. Du coup, oui, Jésus et moi, ça nous touche. Chaque fois que quelqu'un déchausse comme ça son cœur, en avouant encore une fois que nous le faisons tous avant la communion, « Seigneur, je ne suis pas digne de te recevoir. » Parce que c'est vrai, on n'est pas digne, on ne le sera jamais. C'est pas parce qu'on est digne de son amour qu'il nous aime. C'est pas parce que nous sommes bons. C'est parce que lui, il est bon. Seigneur, je ne suis pas digne. Je sais bien que tu n'es pas venu pour les saints, mais pour les malades. Et moi je suis malade. Mais dis une parole et je serai guéri. Et justement, la parole dont j'ai besoin est peut-être ta parole de pardon dans la confession. Mais nous devons tous déchausser notre cœur. Si on le fait parce qu'on ne te reçoit pas, Jésus, on doit le faire encore davantage parce qu'on te reçoit. Jésus, je ne veux pas te recevoir pour ensuite partir m'occuper de mes affaires. En fait, mes affaires ne sont pas mes affaires, ce sont nos affaires. Moi, Jésus, je ne veux pas avoir des projets à côté. Mes projets sont tes projets. Tout ce qui est à moi, je veux qu'il soit à toi. Et tout ce qui est à toi, tout l'amour infini qui remplit ton cœur, je veux qu'il soit à moi. Et toi, tu le veux aussi. Du coup, Jésus, désormais, j'aimerais te recevoir avec un cœur déchaussé, avec un cœur pauvre, mais joyeux, un cœur heureux de te recevoir, de tout recevoir de toi, comme Marie, comme Carlo, et comme tant de saints que toi seul connais. Je te remercie, mon Dieu, de tout ce que tu as semé dans mon cœur pendant ces moments de prière. Fais-les pousser et porter du fruit. Marie, ma Mère Immaculée, Saint Joseph, Saint Carlo Acutis et mon ange gardien, accompagne-moi toujours en chemin.
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1: Bonjour Didier Pilon, je suis heureux en compagnie de Mathieu Ordonneau de vous retrouver depuis les studios de Radio Fidélité pour que nous découvrions ensemble un opéra de Rossini. Très grand, très bel opéra, malheureusement, j'allais dire très peu connu, parce que lorsqu'il a été composé en 1820 pour le fameux théâtre San Carlo de Naples, eh bien, l'opéra n'a pas eu du tout de succès. Et quand Rossini a voulu ensuite le présenter dans d'autres villes, eh bien, ça n'a pas non plus été couronné d'un triomphe ou d'un succès. De sorte que cet opéra est un peu tombé dans l'oubli, qu'on l'a retrouvé il y a assez peu longtemps, puisque l'enregistrement que nous allons entendre est une première mondiale de ce grand ouvrage historique de Rossini. Vous savez, c'était les fameux grands opéras qui racontent des histoires très importantes. Et en l'occurrence, l'action de notre Maometto Secondo se déroule justement pendant la guerre que se mènent les Turcs, les Vénitiens et, je dirais, toute la chrétienté pour s'opposer donc à l'expansion de l'Empire turc. Maometto Secondo n'est autre que Mehmet II, le fameux sultan qui va faire le siège de Constantinople et qui va réussir à gagner cette ville. Alors, on connaît tous Byzance, on connaît tous Constantinople, et on sait que par la suite, cette ville va devenir bien sûr Istanbul. Le personnage principal, vous l'avez compris, c'est le fameux sultan Mehmet II qui est mis en musique, encore une fois sur une histoire très romancée, par Rossini. Je vous propose de rentrer tout de suite dans le vif du sujet. J'aurai l'occasion de vous reparler peut-être de cet opéra pour que nous soyons dans l'action. L'action, je vous l'ai dit, elle se déroule en fait dans une petite ville qui est une colonie finalement de Constantinople. Et il faut bien comprendre que nous sommes également à Negroponte, dans la mer Égée. L'action commence dans le palais du gouverneur qui s'appelle Paolo Erisso, et le fameux gouverneur, il est affolé parce qu'il a appris donc que Maometto Secondo, Mehmet II, avait pris la ville de Constantinople et que donc ils étaient assiégés par les fameuses troupes du très grand Mahomet qui exigeait évidemment la capitulation dès le lendemain matin de cette ville. Et au moment où nous sommes, eh bien, nous allons entendre tous les Occidentaux, les chrétiens, qui refusent évidemment de livrer la ville aux mains de Mahomet Secondo, et ils vont jurons sur nos épées italiennes déjà maculées du sang des infidèles, que Mahomet, autrement dit Mehmet II, nous verra à ses pieds transpercés, mais non pas suppliciés aux vaincus, et donc ils décident finalement de ne pas céder et de continuer la guerre.

Voilà, vous l'avez compris, eh bien, la colonie vénitienne, finalement, ne veut pas céder aux menaces du sultan Mehmed II et il décide donc de se battre. Mais le papa, le gouverneur que nous venons d'entendre, Erisso, eh bien, lui, il est quand même très ennuyé. Il a une fille qui est là et il voudrait bien quand même qu'elle ait un protecteur. Et donc, il décide en quelque sorte de la marier à un jeune homme très courageux qui est un peu le capitaine, finalement, de l'armée, qui s'appelle Calbo. Sauf que, eh bien, notre belle Anna, la fille, eh bien, elle est tombée amoureuse d'un beau jeune homme qu'elle a rencontré, qui se fait appeler Huberto, qui est un seigneur de Mytilène, et qu'elle a trouvé très beau. Et elle hésite donc. Et on va la retrouver dans cette très belle cavatine, une belle prière, finalement, de cette jeune Anna, qui, à la fois, est terrifiée par la guerre, par le siège de sa ville, et elle a peur pour la vie de son père, parce que c'est lui le gouverneur, et elle n'arrive pas à expliquer à son père qu'elle est amoureuse d'un autre homme. C'est donc ce très bel air que nous allons entendre, où à la fois donc la frayeur de la jeune fille qui ne peut pas trouver la paix à la pensée du danger auquel son père est exposé, puis qu'en même temps qui dit « mais je réussis à tenir parce que finalement c'est l'amour qui me fait vivre ». Alors je vais vous le dire tout de suite, on ne va pas le dire très fort. Mais celui qu'elle aime, eh ben, c'était le sultan Mehmed II qui s'était déguisé. Donc elle ne sait pas qu'elle est tombée amoureuse de son pire ennemi. Pour l'instant, elle supplie Dieu et ses amours.

Vous l'aurez constaté en écoutant la prière, finalement, de cette jeune Anna, qu'on est dans le grand opéra tel que, encore une fois, Rossini voulait promouvoir. On n'est plus du tout dans l'ambiance du Barbier de Séville, dans l'italienne à Alger. On est là vraiment dans ce qu'on appelle l'opéra seria, c'est-à-dire une grande page d'histoire avec beaucoup de costumes, de décors, avec, encore une fois, beaucoup de figurants. Et on est véritablement là dans une musique qui se veut sérieuse, qui ne correspond pas tout à fait à l'image qu'on se faisait de Rossini, ce qui, à mon avis, explique, entre autres, pourquoi le public a été assez décontenancé quand il a entendu ça pour la première fois à Naples en 1820. Et ça explique aussi peut-être pourquoi l'opéra ne réussira pas à percer ultérieurement. Quoi qu'il en soit, la musique est magnifique. On est dans ce qu'on appelle, vous l'avez compris, le bel canto, où les instruments, souvent avant d'ailleurs, dialoguent en quelque sorte avec la voix. Alors que se passe-t-il par la suite ? Donc elle n'avoue pas à son père, évidemment, qu'elle est tombée amoureuse d'un beau jeune homme, et lui, encore une fois, veut la marier finalement à Calbo. Quand on entend, vous allez le constater, un coup de canon qui annonce, eh bien, que la forteresse va être prise parce qu'il y a un traître. On ne sait pas qui d'ailleurs, hein. Il y a un traître qui a ouvert la porte de la forteresse aux Turcs qui se précipitent. Et c'est donc pour cela que le papa donne un poignard à sa fille en disant « Ma fille, je ne veux pas que tu tombes vivante dans les mains des Turcs. Si malheureusement tout doit se terminer, voilà l'arme avec laquelle tu pourras te poignarder. » Et c'est donc la suite que nous retrouvons. La jeune fille est partie avec le couteau donné par son papa. Elle est dans l'église et elle prie évidemment. Elle prie bien sûr pour qu'ils soient tous sauvés, même si ça m'a l'air très mal parti. Hein. Elle va dire « Dieu miséricordieux, le danger est tel que les conseils et l'espoir n'ont plus lieu d'être. Il ne nous reste plus par nos larmes et nos plaintes qu'à implorer ta pitié. »

Et voilà, donc les gens, les hommes vont partir à la guerre. Anna va donc se réfugier dans la chapelle munie du poignard que lui a donné son père pour qu'elle se poignarde au cas où les musulmans et les turcs arriveraient à prendre totalement la ville. Et c'est justement dans cette prière que nous la retrouvons au moment où elle prie le Dieu miséricordieux. Le danger est tel que les conseils, l'espoir n'ont plus lieu d'être. Il ne nous reste plus par nos larmes et nos plaintes qu'à implorer ta pitié, pendant que les femmes qui sont regroupées autour de Anna, eh bien, pensent également la même chose. Tout le monde se pense perdu.

Et voilà, le père s'enfuit donc en quelque sorte, parce que, comme vous l'avez peut-être compris, eh bien, on vient d'ouvrir la cité finalement aux Turcs par un traître. On ne sait pas qui encore a ouvert les portes. Et donc le papa, le commandant, hein, le gouverneur finalement, eh bien, Paolo Erisso, décide donc de se réfugier en quelque sorte dans la forteresse qui est le dernier bastion avant que la ville ne tombe complètement. Et donc la fille est totalement perdue. Et nous allons maintenant entendre évidemment l'arrivée de Mahomet au secondo. Et d'ailleurs, ses proches vont être assez étonnés. Il a l'air de bien connaître la ville. Ben oui, forcément, il connaît la ville, puisque je vous l'ai dit, il s'était fait passer pour un jeune marchand déjà. Donc voilà, au moment où arrive Mahomet au secondo, autrement dit Mehmet II, hein, pour ceux qui connaissent bien l'histoire, le sultan qui a pris en 1453 la fameuse ville de Constantinople, eh bien, c'est lui qui arrive et il dit à ses guerriers, soyez fiers en cette belle journée, mettez-vous autour de moi, je ferai s'écrouler les empires, je m'élancerai avec vous à la conquête du monde.

Voilà, l'arrivée de Mahomet, Mehmet II, dans la ville de Negroponte. Si vous prenez cette émission en cours, sachez que nous écoutons ensemble Mahomet II, cette opéra seria de Gioachino Rossini, dans la très belle distribution avec June Anderson, soprano, qui joue le rôle d'Anna, Margarita Zimmermann, que nous n'avons pas encore entendue, dans le rôle du jeune Calbo. Le gouverneur de la ville, c'est Ernesto Palacio Tenor, qui joue le rôle de Paolo Erisso. Et nous venons d'entendre, évidemment, le héros, si je puis dire, Mahomet II, c'est-à-dire la grande basse américaine Samuel Ramey. Alors, nous sommes maintenant dans le cœur du drame. Les hommes ont été battus, évidemment, on ne peut pas résister à tous ces Turcs qui ont envahi la ville. Et on a même donc enchaîné, si je puis dire, eh bien, le gouverneur Paolo Erisso et le jeune homme qui aime en général la belle Anna, qui est Calbo. Alors j'ai oublié de vous préciser qu'on est au 19e siècle et que donc les jeunes hommes, on les fait jouer par des rôles de femmes. Ça explique pourquoi, tout à l'heure, vous allez entendre un duo entre deux femmes. Non, c'est entre Anna et son jeune amant, si je puis dire, qui est Calbo. Donc, on est là, ils sont tous enchaînés. Arrive Anna, qu'on est allé chercher dans l'église. Et là, Mahomet reconnaît celle qu'il aimait tant. Et elle, Anna, elle est totalement pétrifiée parce qu'elle reconnaît en Mahomet II le jeune homme qu'elle avait, pour lequel elle avait éprouvé un très grand désir. Et du coup, celui qui aurait pu l'épouser, c'est-à-dire le jeune Calbo, lui, il est désespéré parce qu'il se rend compte qu'il se passe quelque chose. Et donc, au moment où Anna exige qu'on libère son ami, si je puis dire, Calbo, et son père, eh bien, Mahomet II, qui est toujours, finalement, sous le charme de la belle Anna, accepte. Et donc, on va délivrer, si je puis dire, les deux hommes, on va leur enlever les chaînes. Et à ce moment-là, Mahomet, qui pourtant se doute un peu qu'il n'a peut-être plus l'emprise amoureuse qu'il pouvait avoir sur la jeune fille, parce que c'est quand même son ennemi, ce grand Mahomet II, bien, propose à la jeune fille de venir vivre dans une vie de luxe et de merveille à ses côtés, lui, le grand conquérant Mehmet II. Ainsi s'achève l'acte 1 de ce grand opéra de Rossini, au moment donc où, eh bien, ça y est, on a reconnu dans les traits du jeune homme Mahomet II qui libère le père et le jeune homme, tandis qu'Anna finalement va refuser de partir avec Mehmet II.

La fin de l'acte 1 de ce Maometto Secondo de Rossini, d'après un drame de Cesare della Valle, qui était l'auteur en quelque sorte véritablement du livret. Ce n'est pas un arrangement, mais c'est bien lui qui a inventé cette histoire, au moment donc où se retrouve à l'acte 2 dans la tente de Maometto Secondo, Anna qui refuse évidemment de partir avec le sultan, mais elle est un peu encore en train de l'aimer, parce que c'était le bel Umberto qu'elle aimait, pas Mahomet II, mais c'est le même homme en quelque sorte. Et lui aussi, il est pris d'amour pour cette jeune femme, il voudrait la mettre en reine, mais elle va lui dire à un moment donné « J'ai aimé Umberto, mais je hais celui qui m'a menti, autrement dit, je te hais ». Elle va pleurer, elle va demander encore une fois qu'on libère son père et son futur, mais ça n'est évidemment pas possible. Et pendant ce temps-là, eh bien, on va se rendre compte que le jeune homme, qui est encore une fois chanté par une femme, hein, je le précise bien, par Margarita Zimmermann, mezzo-soprano, eh bien, le jeune homme, lui, il est fou amoureux, bien sûr, d'Anna, parce que le père lui avait en quelque sorte promis sa main, et il se rend compte qu'elle n'est pas indifférente et qu'elle n'aime plus, finalement, Mahomet Secondo. Donc, il dit, voilà, j'ai beaucoup de courage, je ne crains rien, je face au danger qui te menace, je vais m'emparer de ton cœur et je vais te sauver, etc. C'est en tout cas ce qu'espère, finalement, ce jeune homme. Hein. Quant aux promesses d'un trône, elle l'a dit, l'air paisible, jamais un sentiment vil ne pourra en mon cœur trouver asile. Donc, autrement dit, vous l'avez compris, le jeune Calbo, eh bien, il est plein d'espoir vis-à-vis de l'amour que pourrait lui porter la belle Anna.

Voilà l'air de bravoure, il faut bien le dire, du jeune Calbo interprété ici, je vous le rappelle, par la mezzo-soprano Margarita Zimmermann. Alors après, les choses vont se précipiter, comme Anna refuse évidemment la main que lui tend et que lui propose Mohamed II, eh bien on va décider de punir les hommes, et en particulier le père et le jeune homme qu'aime finalement Anna. Et donc dans un dernier geste finalement de courage, Anna va demander à son père de la bénir et de la marier, même s'ils ne sont pas véritablement dans un mariage, mais comme elle le dit, nous sommes dans une chapelle consacrée pour Dieu. Eh bien, papa, accorde-moi la main de celui que tu voulais me faire prendre comme époux. Le père est évidemment désespéré, il est aux larmes, mais il va accepter, évidemment, de faire en sorte que le jeune Calbo devienne l'époux de sa fille Anna. Mais tout ceci, évidemment, on sait que tout ça va se terminer très mal. Et donc, les jeunes gens sont absolument perturbés, mais en même temps, elle est très heureuse. Et elle dit à son père, écoute, père, il faut que tu me maries. Je te demande, je t'implore, exauce mon désir avant de partir, parce que les deux hommes, je vous rappelle qu'ils avaient été libérés par Mahomet II, eh bien vont s'enfuir pour essayer encore une fois de sauver ce qui reste de la cité. C'est pour ça que c'est un très beau trio entre les trois protagonistes qui savent quelque part qu'ils ne se reverront sans doute pas.

On arrive à la fin de l'opéra, donc les deux hommes, le gouverneur, donc Paolo Erisso, et le jeune homme Calbo, qui est devenu en quelque sorte, par procuration on pourrait le dire, le mari de la belle Anna, s'enfuit. Ils vont réussir. Alors suivant, figurez-vous qu'il y a deux fins, il y a une fin heureuse et une fin triste, nous on va écouter la fin triste. Les deux hommes vont en tout cas s'enfuir, et au moment où les Turcs arrivent, Maometto est fou furieux évidemment que ses ennemis se soient enfuis, et il arrive vers la jeune fille lui dit « ne t'approche pas, je vais me tuer si tu t'approches ». Alors il lui dit « pas question, tu vas me rendre mon sceau, tu vas me rendre ma dignité ». Et j'aime, de toute façon, elle va lui dire « je n'aime qu'un autre homme, c'est Calbo ». Ça va rendre Mahomet fou de rage, et au moment où il va s'approcher de la jeune Anna, eh bien, elle va se planter le poignard. Rappelez-vous que son papa lui avait donné au début de l'opéra. Eh bien, elle va mourir en disant « c'est Calbo que j'aime, ça n'est pas toi, et sur les cendres de ma mère, je vais mourir, mais pour la gloire de mon pays ». Et Mahomet va évidemment être d'une très très grande tristesse, mais c'est comme ça que se termine l'opéra, par la mort d'Anna.

0: Le final de ce Maometto Secondo de Gioachino Rossini, un opéra seria interprété ici par June Anderson soprano, Margarita Zimmermann mezzo soprano, Ernesto Palacio ténor, Samuel Ramey basse. Le Ambrosian Chorus Opera a été placé sous la direction de Claudio Scimone ainsi que le Philharmonia Orchestra. J'espère que vous avez eu du plaisir à découvrir cet opéra totalement inconnu de Rossini et on se retrouve très vite ensemble.
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1: Le Seigneur soit avec vous.
2: Et avec votre esprit.
1: Évangile de Jésus-Christ selon saint Luc.
2: Gloire à toi, Seigneur.
1: En ce temps-là, comme les foules s'amassaient, Jésus se mit à dire : Cette génération est une génération mauvaise. Elle cherche un signe, mais en fait, de signe, il ne lui sera donné que le signe de Jonas. Car Jonas a été un signe pour les habitants de Ninive. Il en sera de même avec le Fils de l'homme pour cette génération. Lors du jugement, la reine de Saba se dressera en même temps que les hommes de cette génération, et elle les condamnera. En effet, elle est venue des extrémités de la terre pour écouter la sagesse de Salomon. Et il y a ici bien plus que Salomon. Lors du jugement, les habitants de Ninive se lèveront en même temps que cette génération et ils la condamneront. En effet, ils se sont convertis en réponse à la proclamation faite par Jonas. Et il y a ici bien plus que Jonas. Acclamons la parole de Dieu.
2: Louange à toi, Seigneur Jésus.
3: Frères et sœurs, chers amis pèlerins, ceux d'entre nous qui ont fait l'expérience de la petite élevage des porcs ont certainement vécu cette expérience, c'est-à-dire prendre du temps pour laver un porc qui, en deux minutes, retourne joyeusement dans la boue. À part l'élevage super, hyper industriel, vous avez fait cette expérience et vous avez ressenti de la peine à vous dire « Pourquoi ai-je pris la peine de le laver s'il devait retourner dans la boue ?» Voilà la parole de Dieu de la première lecture de ce matin. Nous sommes les fils de la femme libre. Vous pouvez prendre cette expression comme alliance, telle que l'explique saint Paul. Mais nous pouvons aussi nous permettre de prendre cette expression femme libre en pensant effectivement à cette femme-là, la Vierge Immaculée, la Vierge Marie, qui est effectivement une femme libre dans sa vie, dans son choix de vie, dans sa vocation, dans son oui à Dieu. Et qui, sauvée elle-même, libérée elle-même de manière anticipée par la mort de son fils sur la croix, participe donc à notre libération à tous. Nous sommes tous conscients, et c'est ce que nous disons tous les jours, que le Christ, par sa mort, nous a sauvés, il nous a libérés. En d'autres termes, il nous a lavés. Mais nous retournons nous-mêmes dans ce que saint Paul appelle l'esclavage. Voilà pourquoi j'ai pris cet exemple de ce porc qui retourne dans la boue après que vous ayez pris de la peine à le laver, en prenant des risques, en vous sacrifiant, en vous mouillant, en vous salissant même de cette boue qui était la sienne. Voilà pourquoi saint Paul à la fin nous dit « Ne retournez pas dans l'esclavage. Ne retournez pas dans la boue. Faites cet effort de rester purifié, de rester sauvé, de rester propre, parce que c'est ce que la mort du Christ nous a apporté. Et cette parole du Fils devient aussi celle de la Mère, qui ici, à Lourdes, disait à Bernadette de nous apprendre à faire pénitence, à nous convertir, parce que nous avons déjà été purifiés et lavés par la mort du Christ, mais que nos péchés nous salissent. Voilà pourquoi il lui a demandé de se oindre le visage debout pour montrer comment est-ce que, purifiés par Dieu, nous nous salissons de nouveau avec nos péchés. Heureusement. Heureusement que, comme nous-mêmes, nous pouvons laver de nouveau nos pores. Heureusement que le sacrement de la réconciliation peut aussi nous laver de nouveau. Aucune boue n'est indélébile, comme aucun péché ne l'est devant Dieu. Je pense que c'est cette parole qui doit nous encourager en ce mois où nous sommes en train de vivre et de célébrer Notre-Dame du Rosaire, de comprendre que nous avons été sauvés, c'est ce que nous disons même dans les mystères du Rosaire, et que nous devons donner le meilleur de nous-mêmes pour revenir à cet état de propreté et de pureté. Sinon, la parole de Jésus dans l'évangile de ce jour, cette génération est une génération mauvaise, risque aussi de nous frapper en plein front. Mais qu'est-ce qu'il reproche en fait à cette génération? Ce que nous pouvons aussi nous reprocher. Deux choses. La première, c'est que nous risquons d'être une génération qui est incapable de percevoir la sagesse de Dieu. La sagesse que Dieu exprime à travers les saintes Écritures. Il n'y a pas plus sage que tout ce que nous pouvons lire dans les saintes Écritures. Réunissez les philosophes, les poètes, les chantres et tous les inspirés de tous les temps. Ils n'atteindront pas toute la sagesse de vie qu'il y a déjà dans les saintes Écritures. Et voilà pourquoi il parle de cette reine qui a voyagé pour venir écouter la sagesse de Salomon en disant que dans les saintes Écritures, ou alors en lui, le Verbe de Dieu, il y a plus que la sagesse de Salomon. En Jésus, il y a plus que la sagesse de toutes nos cultures qui pourtant sont sages et qui pourtant nous amènent à vivre une vie de sagesse. Et deuxièmement, il nous reproche la dureté de cœur, comme nous avons chanté avec l'ancienne. Aujourd'hui, ne fermez pas votre cœur, mais écoutez la voix du Seigneur. Ce que le peuple de Ninive a fait. Vous connaissez l'histoire de ce peuple avec Jonas, qui est envoyé, mais qui ne croit pas qu'il est capable de convertir ce peuple parce qu'il est trop endurci. Or, pourtant, ce n'est pas à lui de le convertir, ce n'est pas lui qui convertit le peuple. Rappelez-vous encore, Bernadette, je suis chargé de vous le dire, pas de vous convertir, pas de vous faire croire. Et donc, la deuxième chose que Jésus peut nous reprocher aujourd'hui, si nous sommes de cette génération mauvaise, c'est que nous ne nous ouvrons pas à la parole de conversion. Nous ne nous ouvrons pas à la parole qui peut nous permettre de reprendre la bonne route, de revenir sur le droit chemin. Il est bien conscient que nous sommes humains. Comme dans mon exemple, il est bien conscient que nous sommes comme des porcs. Mais il sait aussi que, à travers la conversion, nous pouvons retrouver la pureté, la grâce qui vient de lui. Alors aujourd'hui, entrons encore en nous-mêmes. Retrouvons notre identité de fils de la femme. Retrouvons cette identité en nous et engageons-nous à deux petites choses. La première, accueillir la sagesse qui est dans les saintes Écritures, la sagesse qui nous vient du Verbe divin, le Fils de Marie. Et deuxièmement, ouvrons-nous au discours de conversion que cette sagesse, que cette parole de Dieu ne cesse de nous donner tous les jours. Cette conversion à laquelle il ne cesse de nous inviter. Ce mois, nous prions avec le pape pour la paix dans le monde. Et je crois que voilà deux vertus à demander pour le monde. La vertu de la sagesse pour bien discerner, bien décider, mais aussi la vertu de la conversion pour savoir que nous sommes humains, faits pour être avec les autres, mais tous guidés par ce Dieu qui ne cesse de nous appeler à la paix et à l'éternité avec lui. Notre-Dame du Rosaire, priez pour nous. Amen.

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3: Chers amis auditeurs de Radio Présence, c'est une joie de vous retrouver aujourd'hui et de vous parler du père Marie-Antoine de Lavore, grand ouvrier de Notre-Dame, grand organisateur de dévotion mariale et en particulier de la dévotion à Notre-Dame de Lourdes. Je vous cite presque tout du long de mon propos l'introduction aux écrits du père Marie-Antoine, édité sous le titre « Le Lys Immaculé » aux éditions du Carmel. Donc j'imagine que je cite un carme, mais celui-ci n'ayant pas signé, je ne peux pas vous en dire le nom. Alors, entrons dans le vif du sujet. Je vais d'abord vous livrer une petite biographie de cet homme-là, de Marie-Antoine, et ensuite nous examinerons le lien entre lui et Lourdes. Léon Clergue, de son nom de baptême, est né à Lavore, dans le Tarn, le 23 décembre 1825, dans une famille très pieuse qui, le lendemain, le faisait baptiser et le consacrait à la Sainte Vierge. Il connaît une vocation précoce, entre à 11 ans au petit séminaire de Toulouse. Ordonné en 1850, il est aussitôt nommé vicaire à Saint-Gaudens, où il entend l'appel de Saint-François, et entre en 1850 au noviciat des Capucins à Marseille, devenant le jour de la fête de Saint-Antoine de Padoue, le père Marie-Antoine. Un an plus tard, il commence à prêcher avec succès à Marseille, à Toulon, avant d'être envoyé à 32 ans, fonder le grand couvent capucin de Toulouse, auquel il restera attaché toute sa vie. Sa notoriété très vite est immense, et on le surnomme alors qu'il n'a pas 40 ans, le saint de Toulouse, à cause de son grand amour pour les pauvres. Comme nous le disions, il est un grand ouvrier de Notre-Dame. Il réveilla et anima beaucoup de pèlerinages mariales et sera à l'origine de la dévotion populaire à Notre-Dame de Lourdes. Nous allons y revenir. Ainsi que des premiers grands pèlerinages dans la cité pyrénéenne à partir de 1868. Il a connu Bernadette avant la fin des apparitions et pressera Rome, encore quelques jours avant sa mort, d'ouvrir le procès de béatification de celle qui est devenue chez les Sœurs de la Charité de Nevers, Sœur Marie Bernard. Il meurt à Toulouse le 8 février 1907, dans la solitude d'un couvent glacial, parce qu'il y a eu la confiscation des biens du clergé, vous savez, et on n'a pas osé virer cet homme-là. Donc il a pu rester dans le couvent fondé par ses soins à Toulouse. Il y meurt donc dans une solitude glaciale. Ses obsèques sont suivies par une foule immense de plus de 50 000 personnes. Son corps est exhumé en 1935, intact. Depuis, le père Marie-Antoine repose dans la chapelle de son couvent, devenu propriété des Carmes en 1999. Son tombeau n'a jamais cessé de faire l'objet d'une dévotion fervente. Alors maintenant, nous allons parler du lien entre le père Marie-Antoine et Lourdes. C'est entre les deux dernières apparitions de la Sainte Vierge que le père Marie-Antoine, début juillet, rend visite à Bernadette, donc nous sommes en 1858. Bernadette à qui on interdit la grotte et qu'on est tout près d'interner. Le missionnaire, qui achève une retraite de 30 jours prêchée à Saint-Gaudens, lui parle longuement. Elle communie de ses mains. Aucun doute n'effleure le capucin. Et quand il pourra se rendre à la grotte, il dira « L'air est encore tout embaumé de la présence de Marie Immaculée. » C'est le 18 janvier 1862 que l'évêque de Tarbes, Mgr Laurence, publie le mandement reconnaissant les apparitions de Lourdes, autorisant le culte de la grotte et se proposant d'y construire un sanctuaire. Dès le mois qui suit, le père Marie-Antoine est à Lourdes, profitant d'une mission qu'il prêche, non loin de là. Il s'agit de son premier pèlerinage à la grotte, un pèlerinage solitaire dans la foule. Les pèlerinages sont et resteront encore durant plusieurs années d'ordre privé, familial, en petits groupes, déjà bénis par de nombreux miracles. L'année suivante, le capucin improvise la première procession au flambeau. Il dit « Il faut que ces cierges marchent et chante, car il voit les gens arborant des cierges devant la grotte, et ces gens en fait imitent Bernadette, tout simplement, vous savez, qui arborait un cierge, elle aussi. Et le père Marie-Antoine, se souvenant du désir de Marie, « Je veux qu'on vienne en procession à la grotte », dit cela, « Il faut que ces cierges marchent et chantent ». Et donc très vite, très peu de temps après le mandement de 1862, il va organiser la marche et le chant de ces cierges. Il va organiser les premières processions au flambeau. Alors le père Marie-Antoine fait venir beaucoup de monde à Lourdes. Il organise les premiers grands pèlerinages, coopérant aux efforts de celui qui est devenu son ami, le curé doyen de Lourdes, l'abbé Peyramale. 5 ans plus tard, en mai 1868, il inaugure les premiers grands pèlerinages régionaux. Du 5 au 8 octobre 1872, les Assomptionnistes organisent le premier pèlerinage national, dit des Bannières, qui va réunir, accrochez-vous bien, 60 000 pèlerins. Alors voilà comment le père Marie-Antoine se comportait dans le sanctuaire. Il confesse partout, à la grotte, sur un banc. Il goûte une si grande joie à se voir l'instrument des miséricordes de Marie. Il y est témoin de tant de conversions sincères. Il y cueille une si abondante moisson d'âme qu'il compte pour rien les fatigues, oublie les repas, ne songe pas à dormir, menant à Lourdes une vie de pauvreté extrême. Ne voyant pas le temps passer, il se livre à des jeûnes prolongés, des nuits sans sommeil. Il néglige la table des chapelains, tient quelques provisions dans son inséparable sac. Les croûtons deviennent si durs qu'il doit les faire tremper dans un peu d'eau de Lourdes pour les manger. Toujours joyeux de l'amour de son Dieu, il est partout, à la grotte, au rosaire, au confessionnal, aux piscines, à l'hospitalité des malades. Il ne s'appartient pas, il se donne aux âmes, il se donne surtout à Marie, vivant à Lourdes dans une perpétuelle extase, comme on doit vivre au ciel. Avec quel amour il mettra à l'honneur, en 1896, ses enfants, les brancardiers de Lourdes, saluant en eux les chevaliers de Marie et les sauveurs de la France. Il leur dit « Gloire à vous, brancardiers, gloire à vous, soldats de la charité, chevaliers de la charité, vous êtes l'honneur de l'Église et l'espérance de la France ». Et ce sont les brancardiers de la grotte, en la personne de leur président, le baron de Malais, qui feront don au père Marie-Eugène, avec la bénédiction de l'évêque de Tarbes, de la statue originale de Notre-Dame de Lourdes, œuvre du sculpteur Eugène Lapeyre. Voilà, chers amis, pour le père Marie-Antoine et son lien avec Notre-Dame de Lourdes, il est important de parler de cet homme-là, qui est à l'origine de ces processions qui sont si chères à nos cœurs.

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1: Notre-Dame de Lourdes, Sainte Vierge, mon fils Alexandre souffre d'un glioblastome incurable au cerveau. Prie pour lui, Sainte Mère, et intercède auprès de Dieu pour sa guérison. Merci, Sainte Vierge. Merci, Seigneur. Merci à tous les priants et tous les pèlerins.
2: Je vous confie Julie, ma belle-fille, atteinte d'un cancer, qui subit une première intervention chirurgicale aujourd'hui. Que les résultats soient encourageants. Merci, Notre-Dame de Lourdes, de la soutenir et de soutenir son mari et ses enfants. Je serai en direct avec Radio Notre-Dame à 15h30 pour le chapelet. Merci Marie, merci Notre-Dame de Lourdes.
3: Notre-Dame de Lourdes, je vous confie un jeune homme de Quentin qui souffre tellement depuis de nombreuses années, veut se faire euthanasier. Notre-Dame de Lourdes, je le confie à votre miséricorde.
4: Pèlerins de Notre-Dame de Lourdes, ainsi qu'à vous tous, frères et sœurs, que nous rejoignons aujourd'hui pour méditer ensemble les mystères joyeux du rosaire. Prions pour toutes les intentions qui nous sont confiées, celles que vous portez en votre cœur. Prions particulièrement pour les malades et ceux qui les assistent. Au nom du Père et du Fils et du Saint-Esprit,
5: Amen.
4: Je crois en Dieu. Le Père Tout-Puissant, Créateur du ciel et de la terre, et en Jésus-Christ, son Fils unique, notre Seigneur, qui a été conçu du Saint-Esprit, est né de la Vierge Marie, a souffert sous Ponce Pilate, a été crucifié, est mort et a été enseveli, est descendu aux enfers, le troisième jour est ressuscité des morts, est monté aux cieux, est assis à la droite de Dieu le Père Tout-Puissant, d'où il viendra juger les vivants et les morts. Je crois en l'Esprit Saint, à la Sainte Église catholique, à la communion des saints, à la rémission des péchés, à la résurrection de la chair, à la vie éternelle. Amen. Prions pour le pape Léon, lui qui a lancé ici même cet appel. C'est ici que la Vierge Marie est apparue à Sainte Bernadette avec le chapelet et qu'elle a, pour ainsi dire, guidé sa prière. C'est pourquoi j'invite tous les fidèles et toutes les communautés chrétiennes à prier le Saint-Rosaire au cours de ce mois d'octobre avec l'intention particulière que cessent les guerres et que la paix s'instaure entre les peuples en conflit. Il ajoute, accompagnons cette prière d'actes concrets de pénitence et de miséricorde, avec l'engagement de toujours favoriser le dialogue et la réconciliation. Notre Père, qui es aux cieux, que ton nom soit sanctifié, que ton règne vienne, que ta volonté soit faite sur la terre comme au ciel.
6: Donne-nous aujourd'hui notre pain de ce jour. Pardonne-nous nos offenses, comme nous pardonnons aussi à ceux qui nous ont offensés. Et ne nous laisse pas entrer en tentation, mais délivre-nous du mal.
4: Je vous salue, Marie, pleine de grâce. Le Seigneur est avec vous. Vous êtes bénie entre toutes les femmes. Et Jésus, le fruit de vos entrailles, est béni.
6: Sainte Marie, Mère de Dieu, priez pour nous pauvres pécheurs, maintenant et à l'heure de notre mort. Amen.
4: Je vous salue, Marie, pleine de grâce, le Seigneur est avec vous. Vous êtes bénie entre toutes les femmes, et Jésus, le fruit de vos entrailles, est béni.
6: Sainte Marie, Mère de Dieu, priez pour nous pauvres pécheurs, maintenant et à l'heure de notre mort. Amen.
4: Je vous salue Marie, pleine de grâce, le Seigneur est avec vous. Vous êtes bénie entre toutes les femmes, et Jésus, le fruit de vos entrailles, est béni.
6: Sainte Marie, Mère de Dieu, priez pour nous pauvres pécheurs, maintenant et à l'heure de notre mort. Amen.
4: Glorieux.

Premier mystère joyeux, l'Annonciation. L'ange dit à Marie, le Seigneur est avec toi. Prions pour que cessent les guerres et que la paix s'instaure entre les peuples en conflit. Notre Père, qui es aux cieux, que ton nom soit sanctifié, que ton règne vienne, que ta volonté soit faite sur la terre.

0: est béni.
1: Sainte Marie, Mère de Dieu, priez pour nous pauvres pécheurs, maintenant et à l'heure de notre mort. Amen.
0: Je vous salue, Marie, pleine de grâce. Le Seigneur est avec vous. Vous êtes bénie entre toutes les femmes, et Jésus, le fruit de vos entrailles, est béni. Je vous salue, Marie, pleine de grâce. Le Seigneur est avec vous. Vous êtes bénie entre toutes les femmes, et Jésus, le fruit de vos entrailles, est béni. Je vous salue, Marie, pleine de grâce. Le Seigneur est avec vous. Vous êtes bénie entre toutes les femmes, et Jésus, le fruit de vos entrailles, est béni.
1: Sainte Marie, Mère de Dieu, priez pour nous pauvres pécheurs, maintenant et à l'heure de notre mort. Amen.
0: Je vous salue, Marie, pleine de grâce. Le Seigneur est avec vous. Vous êtes bénie entre toutes les femmes, et Jésus, le fruit de vos entrailles, est béni. Je vous salue, Marie, pleine de grâce. Le Seigneur est avec vous. Vous êtes bénie entre toutes les femmes, et Jésus, le fruit de vos entrailles, est béni.
1: Sainte Marie, Mère de Dieu, priez pour nous pauvres pécheurs, maintenant et à l'heure de notre mort.
0: Je vous salue, Marie, pleine de grâce. Le Seigneur est avec vous. Vous êtes bénie entre toutes les femmes, et Jésus, le fruit de vos entrailles, est béni.
1: Sainte Marie, Mère de Dieu, priez pour nous pauvres pécheurs, maintenant et à l'heure de notre mort. Amen.
0: Je vous salue, Marie pleine de grâce. Le Seigneur est avec vous. Vous êtes bénie entre toutes les femmes, et Jésus, le fruit de vos entrailles, est béni.
1: Sainte Marie,
0: je vous salue, Marie pleine de grâce. Le Seigneur est avec vous. Vous êtes bénie entre toutes les femmes, et Jésus, le fruit de vos entrailles, est béni.
1: Sainte Marie, Mère de Dieu, priez pour nous pauvres pécheurs, maintenant et à l'heure de notre mort. Amen.
0: Je vous salue, Marie pleine de grâce. Le Seigneur est avec vous. Vous êtes bénie entre toutes les femmes, et Jésus, le fruit de vos entrailles, est béni.
2: Gloria Patri et Filio et Spiritui Sancto.

0: Ô Marie conçue sans péché,
1: priez pour nous qui avons recours à vous.
0: Deuxième mystère joyeux, la visitation. Élisabeth dit à Marie, « Comment ai-je ce bonheur que la mère de mon Seigneur vienne jusqu'à moi ?» Prions pour que le dialogue et la diplomatie prévalent sur les violences entre les nations belligérantes. Notre Père, qui es aux cieux, que ton nom soit sanctifié, que ton règne vienne, que ta volonté soit faite sur la terre comme au ciel.
1: Donne-nous aujourd'hui notre pain de ce jour. Pardonne-nous nos offenses, comme nous pardonnons
2: aussi à ceux qui nous ont offensés. Et ne nous laisse pas entrer en tentation, mais délivre-nous du mal. Amen. Je vous salue, Marie, pleine de grâce. Le Seigneur est avec vous. Vous êtes bénie entre toutes les femmes. Et Jésus, le fruit de vos entrailles, est béni.
3: Sainte Marie, Mère de Dieu, priez pour nous pauvres pécheurs, maintenant et à l'heure de notre mort. Amen.
2: Je vous salue, Marie, pleine de grâce. Le Seigneur est avec vous. Vous êtes bénie entre toutes les femmes. Et Jésus, le fruit de vos entrailles, est béni. Je vous salue, Marie, pleine de grâce. Le Seigneur est avec vous. Vous êtes

0: Êtes bénie entre toutes les femmes, et Jésus, le fruit de vos entrailles, est béni.
1: Sainte Marie, Mère de Dieu, priez pour nous pauvres pécheurs, maintenant et à l'heure de notre mort. Amen.
0: Je vous salue, Marie, pleine de grâce. Le Seigneur est avec vous. Vous êtes bénie entre toutes les femmes, et Jésus, le fruit de vos entrailles, est béni. Je vous salue, Marie, pleine de grâce. Le Seigneur est avec vous. Vous êtes bénie entre toutes les femmes. Et Jésus, le fruit de vos entrailles, est béni.
1: Sainte Marie, Mère de Dieu, priez pour nous, pauvres pécheurs, maintenant et à l'heure de notre mort. Amen.
0: Je vous salue, Marie, pleine de grâce. Le Seigneur est avec vous. Vous êtes bénie entre toutes les femmes. Et Jésus, le fruit de vos entrailles, est béni.
1: Sainte Marie, Mère de Dieu, priez pour nous pauvres pécheurs, maintenant et à l'heure de notre mort. Amen.
0: Je vous salue, Marie, pleine de grâce. Le Seigneur est avec vous. Vous êtes bénie entre toutes les femmes. Et Jésus, le fruit de vos entrailles, est béni.
1: Sainte Marie, Mère de Dieu, priez pour nous pauvres pécheurs, maintenant et à l'heure de notre mort.
0: Je vous salue, Marie, pleine de grâce. Le Seigneur est avec vous. Vous êtes bénie entre toutes les femmes. Et Jésus, le fruit de vos entrailles, est béni.
1: Sainte Marie, Mère de Dieu, priez pour nous pauvres pécheurs, maintenant et à l'heure de notre mort. Amen.
0: Je vous salue, Marie, pleine de grâce. Le Seigneur est avec vous. Vous êtes bénie entre toutes les femmes. Et Jésus, le fruit de vos entrailles, est béni.
1: Sainte Marie, Mère de Dieu, priez pour nous pauvres pécheurs, maintenant et à l'heure de notre mort. Amen.
0: Je vous salue, Marie, pleine de grâce. Le Seigneur est avec vous. Vous êtes bénie entre toutes les femmes. Et Jésus, le fruit de vos entrailles, est béni.
1: Sainte

0: Marie conçue sans péché.
1: Priez pour nous qui avons recours à vous.
0: Troisième mystère joyeux, la nativité. Et le Verbe s'est fait chair et il habitait parmi nous. Prions pour que l'action éducative, sociale, culturelle et humanitaire contribue au dialogue et à la paix sociale. Notre Père, qui es aux cieux, que ton nom soit sanctifié, que ton règne vienne, que ta volonté soit faite sur la terre comme au ciel.
1: Donne-nous aujourd'hui notre pain de ce jour.
2: Pardonne-nous nos offenses, comme nous pardonnons aussi à ceux qui nous ont offensés. Et ne nous laisse pas entrer en tentation, mais délivre-nous du mal.
3: Je vous salue Marie, pleine de grâce, le Seigneur est avec vous. Vous êtes bénie entre toutes les femmes, et Jésus, le fruit de vos entrailles, est béni.
4: Sainte Marie, Mère de Dieu, priez pour nous pauvres pécheurs, maintenant et à l'heure de notre mort. Amen.
3: Je vous salue Marie, pleine de grâce, le Seigneur est avec vous. Vous êtes bénie entre toutes les femmes, et Jésus, le fruit de vos entrailles, est béni.
4: Sainte Marie, Mère de Dieu, priez pour nous pauvres pécheurs, maintenant et à l'heure de notre mort. Amen.
3: Je vous salue Marie, pleine de grâce, le Seigneur est avec vous. Vous êtes bénie entre toutes les femmes, et Jésus, le fruit de vos entrailles, est béni.
4: Sainte Marie, Mère de Dieu, priez pour nous pauvres pécheurs, maintenant et à l'heure de notre mort. Amen.
3: Je vous salue Marie, pleine de grâce, le Seigneur est avec vous. Vous êtes bénie entre toutes les femmes, et Jésus, le fruit de vos entrailles, est béni.
4: Sainte Marie, Mère de Dieu, priez pour nous pauvres pécheurs, maintenant et à l'heure de notre mort. Amen.
3: Je vous salue Marie, pleine de grâce, le Seigneur est avec vous. Vous êtes bénie entre toutes les femmes, et Jésus, le fruit de vos entrailles, est béni.
4: Sainte Marie, Mère de Dieu, priez pour nous pauvres pécheurs, maintenant et à l'heure de notre mort. Amen.
3: Je vous salue Marie, pleine de grâce, le Seigneur est avec vous. Vous êtes bénie entre toutes les femmes, et Jésus, le fruit de vos entrailles, est béni.
4: Sainte Marie, Mère de Dieu, priez pour nous pauvres pécheurs, maintenant et à l'heure de notre mort. Amen.
3: Je vous salue Marie, pleine de grâce, le Seigneur est avec vous. Vous êtes bénie entre toutes les femmes, et Jésus, le fruit de vos entrailles, est béni.
4: Sainte Marie, Mère de Dieu, priez pour nous pauvres pécheurs, maintenant et à l'heure de notre mort. Amen.
3: Je vous salue Marie, pleine de grâce, le Seigneur est avec vous. Vous êtes bénie entre toutes les femmes, et Jésus, le fruit de vos entrailles, est béni.
4: Sainte Marie, Mère de Dieu, priez pour nous pauvres pécheurs, maintenant et à l'heure de notre mort. Amen.
3: Je vous salue Marie, pleine de grâce, le Seigneur est avec vous. Vous êtes bénie entre toutes les femmes, et Jésus, le fruit de vos entrailles, est béni.
4: Sainte Marie, Mère de Dieu, priez pour nous pauvres pécheurs, maintenant et à l'heure de notre mort. Amen.
3: Je vous salue Marie, pleine de grâce, le Seigneur est avec vous. Vous êtes bénie entre toutes les femmes, et Jésus, le fruit de vos entrailles, est béni.
4: Sainte Marie, Mère de Dieu, priez pour nous pauvres pécheurs, maintenant et à l'heure de notre mort. Amen.

0: Quatrième mystère joyeux, la présentation de Jésus au temple. Le vieillard Siméon reçoit l'enfant Jésus dans ses bras et bénit Dieu. C'est en acceptant de vivre en vérité sous le regard de Dieu que nous devenons authentiques et pouvons regarder nos vies avec lucidité malgré nos fragilités. Prions pour qu'émergent dans notre monde des hommes et des femmes authentiques, libres de tout compromis. Notre Père, qui es aux cieux, que ton nom soit sanctifié, que ton règne vienne, que ta volonté soit faite sur la terre comme au ciel. Je vous salue Marie, pleine de grâce, le Seigneur est avec vous. Vous êtes bénie entre toutes les femmes, et Jésus, le fruit de vos entrailles, est béni.
1: Sainte Marie, Mère de Dieu, priez pour nous pauvres pécheurs, maintenant et à l'heure de notre mort. Amen.
0: Je vous salue Marie, pleine de grâce, le Seigneur est avec vous. Vous êtes bénie entre toutes les femmes, et Jésus, le fruit de vos entrailles, est béni.
1: Sainte Marie, Mère de Dieu, priez pour nous pauvres pécheurs, maintenant et à l'heure de notre mort. Amen.
0: Je vous salue, Marie, pleine de grâce, le Seigneur est avec vous. Vous êtes bénie entre toutes les femmes, et Jésus, le fruit de vos entrailles, est béni.
1: Sainte Marie, Mère de Dieu, priez pour nous pauvres pécheurs, maintenant et à l'heure de notre mort. Amen.
0: Je vous salue, Marie, pleine de grâce, le Seigneur est avec vous. Vous êtes bénie entre toutes les femmes, et Jésus, le fruit de vos entrailles, est béni.
1: Sainte Marie, Mère de Dieu, priez pour nous pauvres pécheurs, maintenant et à l'heure de notre mort. Amen.
0: Je vous salue, Marie, pleine de grâce, le Seigneur est avec vous. Vous êtes bénie entre toutes les femmes, et Jésus, le fruit de vos entrailles, est béni.
1: Sainte Marie, Mère de Dieu, priez pour nous pauvres pécheurs, maintenant et à l'heure de notre mort. Amen.
0: Je vous salue, Marie, pleine de grâce, le Seigneur est avec vous. Vous êtes bénie entre toutes les femmes, et Jésus, le fruit de vos entrailles, est béni.
1: Sainte Marie, Mère de Dieu, priez pour nous pauvres pécheurs,
0: Je vous salue, Marie, pleine de grâce, le Seigneur est avec vous. Vous êtes bénie entre toutes les femmes, et Jésus, le fruit de vos entrailles, est béni.
1: Sainte Marie, Mère de Dieu, priez pour nous pauvres pécheurs, maintenant et à l'heure de notre mort. Amen.
0: Je vous salue, Marie, pleine de grâce, le Seigneur est avec vous. Vous êtes bénie entre toutes les femmes, et Jésus, le fruit de vos entrailles, est béni.
1: Sainte Marie, Mère de Dieu,
0: Je vous salue, Marie, pleine de grâce, le Seigneur est avec vous. Vous êtes bénie entre toutes les femmes, et Jésus, le fruit de vos entrailles, est béni.
1: Sainte Marie, Mère de Dieu, priez pour nous pauvres pécheurs, maintenant et à l'heure de notre mort.
0: Je vous salue, Marie, pleine de grâce, le Seigneur est avec vous. Vous êtes bénie entre toutes les femmes, et Jésus, le fruit de vos entrailles, est béni.
1: Sainte Marie, Mère de Dieu, priez pour nous pauvres pécheurs, maintenant

0: Marie conçue sans péché. Cinquième mystère joyeux, le recouvrement de Jésus au temple. Jésus dit à ses parents, « Ne savez-vous pas que je dois être aux affaires de mon Père ? Prions pour toutes les personnes qui consacrent leur vie aux malades et aux pauvres. Et prions particulièrement pour les personnes atteintes du cancer. Notre Père, qui es aux cieux, que ton nom soit sanctifié, que ton règne vienne, que ta volonté soit faite sur la terre comme au ciel. Je vous salue Marie, pleine de grâce, le Seigneur est avec vous. Vous êtes bénie entre toutes les femmes, et Jésus, le fruit de vos entrailles, est béni.
1: Sainte Marie, Mère de Dieu, priez pour nous pauvres pécheurs, maintenant et à l'heure de notre mort. Amen.
0: Je vous salue Marie, pleine de grâce, le Seigneur est avec vous. Vous êtes bénie entre toutes les femmes, et Jésus, le fruit de vos entrailles, est béni.
1: Sainte Marie, Mère de Dieu,
0: Je vous salue Marie, pleine de grâce, le Seigneur est avec vous. Vous êtes bénie entre toutes les femmes, et Jésus, le fruit de vos entrailles, est béni.
1: Sainte Marie, Mère de Dieu, priez pour nous pauvres pécheurs, maintenant et à l'heure de notre mort. Amen.
0: Je vous salue Marie, pleine de grâce, le Seigneur est avec vous. Vous êtes bénie entre toutes les femmes, et Jésus, le fruit de vos entrailles, est béni.
1: Sainte Marie, Mère de Dieu,
0: Je vous salue Marie, pleine de grâce, le Seigneur est avec vous. Vous êtes bénie entre toutes les femmes, et Jésus, le fruit de vos entrailles, est béni.
1: Sainte Marie, Mère de Dieu, priez pour nous pauvres pécheurs, maintenant et à l'heure de notre mort.
0: Je vous salue Marie, pleine de grâce, le Seigneur est avec vous. Vous êtes bénie entre toutes les femmes, et Jésus, le fruit de vos entrailles, est béni. Je vous salue Marie, pleine de grâce, le Seigneur est avec vous. Vous êtes bénie entre toutes les femmes, et Jésus, le fruit de vos entrailles, est béni.
1: Sainte Marie, Mère de Dieu, priez pour nous pauvres pécheurs, maintenant et à l'heure de notre mort.
0: Je vous salue Marie, pleine de grâce, le Seigneur est avec vous. Vous êtes bénie entre toutes les femmes, et Jésus, le fruit de vos entrailles, est béni. Je vous salue Marie, pleine de grâce, le Seigneur est avec vous. Vous êtes bénie entre toutes les femmes, et Jésus, le fruit de vos entrailles, est béni.
1: Sainte Marie, Mère de Dieu, priez pour nous pauvres pécheurs, maintenant et à l'heure de notre mort.
0: Je vous salue Marie, pleine de grâce, le Seigneur est avec vous. Vous êtes bénie entre toutes les femmes, et Jésus, le fruit de vos entrailles, est béni.
1: Sainte Marie, Mère de Dieu, priez pour nous pauvres pécheurs, maintenant et à l'heure de notre mort.
2: Gloria Patri et Filio et Spiritui Sancto.

Amen. Ô Marie conçue sans péché. Prions le Seigneur. Dieu qui nous donne de vénérer en la Vierge Marie, la mère de l'espérance, accorde-nous par sa prière et son aide de mettre toujours notre espérance dans les biens du ciel, tandis que nous accomplissons nos tâches temporelles et d'obtenir un jour ce que nous attendons avec foi. Par Jésus-Christ, ton Fils, notre Seigneur, qui vit et règne avec toi dans l'unité du Saint-Esprit,

0: Père, le Fils et le Saint-Esprit.
1: Amen.
2: Notre-Dame de Lourdes.
1: Priez pour nous.
2: Notre-Dame de Lourdes.
1: Priez pour nous.
2: Notre-Dame de Lourdes.
1: Priez pour nous.
2: Sainte Bernadette.
1: Priez pour nous.
2: Ô Marie conçue sans péché.
3: Priez pour nous qui avons recours à vous.
2: Ô

0: Je vais maintenant bénir les objets de piété que vous portez sur vous et ceux pour qui ces objets...
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2: 16h.
3: Saint John Henry Newman, fêté le 9 octobre, né à Londres le 21 février 1801, est né d'une famille anglicane de 6 enfants. Élève brillant, il entre au Trinity College d'Oxford en 1817. Ordonné prêtre anglican en 1824, il devient vicaire de l'église Sainte-Marie d'Oxford et exerce une influence considérable sur les étudiants de l'université. Une longue maladie en Sicile en 1832 et 1833 précipite son retour en Angleterre. Inquiet de l'effacement de l'Église d'Angleterre face à l'État et du libéralisme religieux, Newman devient l'âme du mouvement d'Oxford, ou mouvement tractarien, lancé en 1833. Il publie les Tracts for the Times, courts opuscules défendant la succession apostolique et la continuité avec l'Église primitive. Le tract 90 de 1841, qui tente de montrer que les 39 articles anglicans peuvent se lire dans un sens catholique, suscite une tempête. L'autorité épiscopale le désavoue et Newman se retire de la vie anglicane. Après des années de douloureuses recherches, nourries par son étude des Pères de l'Église et résumées dans son essai sur le développement de la doctrine chrétienne en 1845, Newman est reçu dans l'Église catholique le 9 octobre 1845. Ordonné prêtre catholique en 1847, il fonde la même année à Birmingham la première maison anglaise de l'oratoire de Saint-Philippe Neri, puis un oratoire à Londres. Son Apologia pro vita sua, autobiographie spirituelle écrite en réponse aux attaques de Charles Kingsley, devient un classique et change l'image du catholicisme en Angleterre. En 1851, Newman est appelé à fonder l'Université catholique d'Irlande à Dublin, expérience dont naît son livre « L'idée d'université » en 1852. Un autre, « Grammaire de l'assentiment » en 1870, et sa lettre au duc de Norfolk en 1875 développe sa philosophie de la conscience, le principe originaire de la moralité qui marquera le Concile de Vatican II. Créé cardinal par Léon XIII en 1879, il meurt à Birmingham le 11 août 1890. Béatifié par Benoît XVI en 2010 et canonisé par le pape François le 13 octobre 2019, Saint John Henry Newman a été proclamé 38e docteur de l'Église par le pape Léon XIV. Le 1er novembre 2025 est nommé copatron, avec Saint Thomas d'Aquin, des acteurs de l'éducation catholique. Figure maîtresse du dialogue entre foi et raison, tradition et modernité, il demeure l'un des plus grands spirituels de langue anglaise. Saint John Henry Newman est intéressant du point de vue de l'écologie intégrale à un titre particulier, celui de la fidélité de l'annonce évangélique à la substance de la foi et de la révélation chrétienne. En effet, dans Evangelii Gaudium, le pape François rappelle un des critères fondamentaux de l'annonce missionnaire. Je cite... avec la sainte intention de communiquer la vérité sur Dieu et sur l'être humain, en certaines occasions, nous donnons un faux Dieu ou un idéal humain qui n'est pas vraiment chrétien. De cette façon, nous sommes fidèles à une formulation, mais nous ne transmettons pas la substance. La substance de la révélation doit donc être retrouvée malgré les fluctuations de ses expressions et montre ainsi qu'elle est une réalité dynamique et même organique dans sa capacité à prendre des formes diverses à travers les âges. Or, dans son essai sur le développement de la doctrine chrétienne, Newman fait passer une série de 8 tests qui permettent de circonscrire une idée qui se développe vraiment à travers l'histoire de la pensée, et même de la vie et de l'organisation politique et sociale humaine. Ce faisant, il cherche à vérifier en quoi la doctrine chrétienne contemporaine est bien toujours la même que celle de l'époque apostolique. Je cite « Lorsqu'une idée, qu'elle soit réelle ou non, est de nature à intéresser et à posséder l'esprit, on dit qu'elle est vivante. Lorsqu'un grand énoncé, vrai ou faux, au sujet de la nature humaine ou du bien présent ou du gouvernement, ou du devoir, ou de la religion, est portée par une population et attire l'attention. Elle n'est pas seulement admise passivement dans cette forme ou dans une autre, dans l'esprit des hommes, mais elle devient un principe vivant en eux, les conduisant à une contemplation toujours nouvelle d'elle-même et vers sa propre propagation. Au contraire, le principal contre-exemple de ce qu'est une idée vivante est une idée mathématique, qui représente la froideur du développement mécaniste et déterministe. Claude Tresmontant, philosophe catholique inspiré par le cardinal Newman, affirme, je cite, « L'Église de Rome est un fait biologique. » L'on veut bien prendre le terme de biologique en son sens analogue et large, un fait de vie, un fait de régulation organique et spirituelle. Et probablement qu'un des plus beaux fruits de ce fait de vie, qu'est l'Église, est l'écologie intégrale, qui est un développement de pensée chrétienne cherchant à coller à la substance de la révélation chrétienne dans le dialogue avec les problématiques écologiques contemporaines. 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
1: Bonjour à tous et à toutes, bienvenue dans cette nouvelle série des clés pour vivre. Je vous invite à prendre un peu de temps pour regarder nos relations, celles qui nous portent, celles qui nous font grandir, celles qui nous réjouissent, mais aussi celles qui nous éprouvent, nous blessent parfois ou nous laissent avec des questions. Car nos relations sont sans doute le lieu où nous connaissons nos plus grandes joies, mais aussi nos plus grandes fragilités. Nous passons notre vie à rencontrer des personnes, mais avons-nous vraiment appris à entrer en relation? Et si la qualité de nos relations disait quelque chose de notre manière de vivre, mais aussi notre manière de croire? Pour nous accompagner tout au long de cette semaine, j'ai le plaisir de recevoir en micro, en studio, le père Paul Dollier, membre de la communauté de l'Emmanuel, prêtre pour le diocèse de Paris, curé en paroisse et prédicateur de retraite. Dans votre ministère, vous accompagnez de nombreuses personnes sur le chemin de foi à travers votre livre « Vivre nos relations dans la paix ». Vous nous invitez à regarder autrement nos relations en laissant dialoguer l'Écriture sainte, les sciences humaines et les appels très concrets à la conversion. Bonjour Père Paul Dollier.
2: Bonjour Nathalie.
1: Et merci d'avoir accepté cette invitation. Père Paul, vous avez écrit ce livre. Dites-nous un peu la genèse, le comment, le pourquoi de ce livre. Et merci d'être parmi nous toute la semaine.
2: Alors, ce livre, ça a été une commande des éditions des Béatitudes, hein, ce qui est le cas maintenant avec beaucoup d'éditeurs, hein, qui font des demandes. En fait, ils travaillaient sur un thème et la mission, donc c'était toute une série, hein. Donc il y a une première édition de ce livre dans le cadre d'une série, donc c'était la louange, la mission, la vie fraternelle, la mission, etc. Et puis le livre a très bien marché, ils m'ont dit mais écoute, on pourrait le rééditer en version augmentée, on pourrait faire une préface, etc. J'étais très heureux parce que j'avais été limité dans la première édition. Et alors en fait ça rejoint donc cette nouvelle édition Vive nos relations dans la paix, une préoccupation que j'ai eue, plutôt une expérience. Il se trouve que donc j'ai été curé pour la première fois j'avais une belle paroisse avec des gens bien pratiquants, l'adoration continue, hein, jour et nuit, etc. Donc très belle paroisse, première mission. Et après j'avais un petit peu, comment dire, des paroissiens quand même pas très missionnaires, un peu grumeaux, vous voyez, la sortie de la messe. Bon, alors je me suis dit, il faut que je fasse un parcours pour vraiment que ça devienne des disciples. Et à ce moment-là, la joie de l'évangile est sortie, le texte du pape François. Bon, et j'ai monté ce premier parcours qui a été le parcours Saint-Marc, qui aujourd'hui est en vidéo. Enfin voilà, donc les gens venaient une semaine pour avoir un enseignement, et l'autre semaine, une petite fraternité. Et je vous fais la version courte. Ce qui s'est passé, c'est que à la fin, les paroissiens étaient assez à fond et tout. On veut être missionnaire. Et j'avais une amie coach, et je lui ai dit, mais écoute, je ne veux pas me planter sur la mission, est-ce que tu pourrais venir m'aider pour que je puisse mettre en route ma fusée et qu'elle parte dans la bonne direction? Et là, elle m'a écouté. Elle m'a dit, écoute, à mon avis, ce qui serait bien, c'est que je vous vois juste les prêtres. Et donc, on était deux curés in solidum, ça se fait dans certaines régions, deux curés un peu responsables, et puis un vicaire. Et ce qui s'est passé, c'est qu'elle nous a reçus deux jours, et en fait, elle avait senti quelque chose, peut-être, ou peut-être l'habitude, j'en sais rien. En tout cas, elle a mis en lumière, entre nous, des dysfonctionnements, important, j'en sais rien, en tout cas de dysfonctionnement qui fait que, vous savez, une fusée, elle est tenue au sol par une chaîne ou par une centaine de cordes, peu importe. En fait, elle est tenue au sol. Et donc, ma paroisse, ma Ferrari dans mon garage, comme je disais, en fait, n'allait pas sortir du garage à cause des relations fraternelles. Et là, ça a été la prise de conscience un peu à la Saint-Paul, où j'ai compris un peu comme un voile sur mes relations avec mon évêque, mes relations communauté de l'Emmanuel paroisse, mes relations entre paroisses, les jalousies, les relations prêtres laïques, etc., les relations entre laïcs. Vous voyez, comme un pan où j'ai compris que la vie fraternelle, la relation à l'autre, est extrêmement important à travailler, à soigner pour porter du fruit. Et Seigneur nous montre à un moment donné.
1: Alors, dès le début de cet entretien et de cette série, dès les premières minutes, on peut entendre qu'il y a un véritable enjeu, un enjeu personnel, missionnaire, de la relation avec l'autre. Il se joue quelque chose de la fraternité, cette fraternité en vue d'une éternité, Père Paul Dollier.
2: Oui, exactement. C'est-à-dire qu'en fait, il y a deux commandements. Il y a « Tu aimeras Dieu de tout ton cœur et ton prochain ». Or, je vous le dis, franco, hein, je prends
1: allez-y,
2: pas trop de fil.
1: Soyez cash.
2: C'est, je pense que dans l'Église, nous travaillons assez peu sur le deuxième commandement. Hein, c'est-à-dire qu'on a beaucoup d'écoles d'oraison, d'écoles de prière, de dévotion, etc. Mais quelles sont les homélies où vous avez entendu concrètement, non pas des injonctions moralisantes, mais un savoir-faire sur la relation à l'autre. À part les cinq langages de l'amour et merci, pardon, s'il te plaît, en fait, on a peu d'éléments sur les dysfonctionnements ou les justes fonctionnements entre nous. Et je trouve qu'il faut davantage honorer la relation à l'autre.
1: C'est un lieu de conversion. On pourrait presque, si on reste sur ce plan aussi missionnaire et spirituel, c'est le lieu même peut-être d'un changement de direction.
2: Ben c'est le lieu de conversion, oui, parce que c'est très concret. C'est-à-dire que, je m'excuse, mais Dieu, vous ne le voyez pas. Donc, votre frère, votre sœur, vous la voyez. Et donc, comme dit saint Jean, tu dis que tu aimes Dieu que tu ne vois pas, mais aime ton frère que tu vois. Si vous voulez, c'est... Dans la relation à l'autre, vous ne pouvez pas tricher.
1: Donc on parle de vrai.
2: Voilà.
1: Il faut du vrai.
2: Il faut du vrai. On est dans la... Là, ça...
1: On n'est pas dans la vitrine.
2: On n'est pas dans la vitrine.
1: Et alors, si on reste un peu dans la vitrine, un peu cette vitrine qui brille parfois, une vitrine parfois aussi dans l'évangélisation et dans la mission, au niveau de l'Église.
2: Dans quel sens ?
1: Dans le sens qu'on parle de vérité de la relation, on parle aussi, comme vous en avez parlé aussi, de mission. De mission. Tout chrétien est appelé à la mission. Mmh. Hein, et cette mission ne peut se faire que par un acte de vérité. Sortir de la vitrine.
2: C'est-à-dire que les gens, ils sont contemplatifs. C'est-à-dire qu'ils sentent très bien quand nos relations sont justes, quand on témoigne. Comme les enfants, comme les animaux. C'est les animaux, quand vous avez peur d'eux, ils le sentent. Un curé, une équipe de prêtres qui ne s'entend pas, ils ont beau...
1: Les charismes pour la mission, ça ne fonctionne pas.
2: Exactement. Et les gens le sentent. Ils disent, tiens, c'est curieux. Il y a une complicité que vous n'avez pas là en ce moment à l'hôtel. Ils voient les dysfonctionnements. Très, très intéressant. Je vous dis, voilà.
1: Et ces dysfonctionnements, on les soigne comment ? Par l'apprentissage aussi à la relation, à la communication ?
2: Alors, moi, je pense que... La question pour soigner, parce qu'on a tous ce qu'on appelle des angles morts, c'est-à-dire qu'il faut avoir envie de progresser. C'est-à-dire que celui qui grandit dans la relation à l'autre, c'est celui qui entre dans un questionnement lui-même sur son savoir-faire. Hein. Dans un couple, hein, parce qu'il n'y a pas que la paroisse, il y a beaucoup d'entre nous qui sont simplement en couple.
1: Il y a les collègues de travail aussi.
2: Les collègues de travail, donc c'est important d'élargir. Hein. Et j'ai voulu que mon livre soit vraiment pour tout type de situation. Vous pouvez très bien dans un couple dire dans un moment confortable, écoute ma chérie, est-ce que tu trouves que je t'aime, est-ce que tu es heureux de la manière dont je t'aime, quelle note tu donnerais de 1 à 10? Écoute mon chéri, je mettrai la note de 7. Que faudrait-il faire pour avoir 10? Bon. Et là, à ce moment-là, je suis ouvert à un questionnement, vous voyez ? C'est-à-dire que je pose la question à l'autre en disant « Mais quel est mon angle mort ?» Je trouve qu'on est beaucoup dans le questionnement sur la mission. C'est-à-dire, comment évangéliser ? Qu'est-ce qui marche ? Qu'est-ce qui ne fonctionne pas ? Etc. On n'est pas beaucoup dans le questionnement sur la sanctification personnelle, vous voyez ? Sur moi, est-ce que je suis... sur la bonne échelle, vous savez, le cœur d'une vie, c'est de monter sur l'échelle et d'arriver au sommet de l'échelle. Mais le drame d'une vie, c'est de se rendre compte au soir de sa vie que l'échelle était posée sur le mauvais mur. Et donc, il y a un vrai questionnement. C'est amusant, moi, je reçois des personnes en accompagnement. Alors, je leur dis, tiens, telle activité, comment ça s'est passé, etc. Et un certain nombre... en fait, n'arrivent pas à dire ce que l'activité leur fait en eux, pour eux. Ils vont décrire des choses. Ah ben j'ai fait le pèlerinage à Lourdes, à tel endroit. Ah ben le groupe, ça a été difficile, ils n'étaient pas tellement sages, etc. Vous voyez, il y a eu ça, il y a eu ça. Mais toi, est-ce que tu peux me parler de toi ? Ben moi, tu vois, de me dire, ben, j'ai été submergé, j'ai été dépassé, je me rends compte que je n'ai pas de charisme pour les jeunes, que j'en ai, etc. Arriver à parler de soi. Et pas à parler des choses. Hein. J'aime bien dire les trois questions puissantes, hein, je me permets. C'est qu'est-ce que tu as fait ? Qu'est-ce que ça t'a fait ? Qu'est-ce que tu en fais ? Hein, les trois moments. Qu'est-ce que tu as fait au passé ? Qu'est-ce que ça t'a fait, là ? Qu'est-ce que ça te fait en toi ? Est-ce que tu arrives à décrypter tes émotions ? Et qu'est-ce que tu en fais ? Qu'est-ce que ça veut dire pour l'avenir ? Cette lecture sur soi-même, en fait, hein, voyez, c'est-à-dire être centré sur soi, comprendre comment on fonctionne, moi-même déjà, et du coup, ensuite, en relation avec l'autre, ah ben, c'est formidable. Alors, quelqu'un qui se connaît, c'est beau.
1: Oui, alors on va essayer peut-être de donner quelques clés, si vous le voulez bien, tout au long de cette semaine, Père Paul Dollier, à ceux et celles qui vous écoutent, vous découvrent, et qui pourront peut-être aussi, et je vous invite, chers auditeurs de nos radios chrétiennes, à découvrir aussi ce livre. C'est un livre avec plein d'outils du Père Paul Dollier, Vivre nos relations dans la paix, le coaching du vivre ensemble, avec une préface de Pascal Hyde, et il est paru, vous l'avez dit, aux éditions des Béatitudes. Alors on va prendre toutes les clés pour, au fond, entrer en bonne relation, voilà, et en bonne fraternité, pour une meilleure qualité de vie et au fond une meilleure connaissance de soi. À demain, même lieu, même heure. Merci.
2: Merci Nathalie.
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4: Bonjour à toutes et à tous. Comment les villes côtières prévoient de s'adapter au risque de submersion marine liée au changement climatique ? Après l'exemple de Saint-Malo en Ille-et-Vilaine, de Gavre dans le Morbihan, intéressons-nous aujourd'hui à l'exemple de Saint-Nazaire en Loire-Atlantique. Ici, le quartier de Méhan-Pinouette est particulièrement exposé et les pouvoirs publics planchent désormais activement pour trouver des solutions d'adaptation. C'est un reportage signé tout de suite Noémie Chalvic de Radio Sun, votre radio locale associative à Cholet, Nantes et Saint-Nazaire.
6: Donc là, on est donc sur le quartier de Méhan-Pinouette, qui est un quartier historique de Saint-Nazaire, un quartier ouvrier, puisqu'on est tout près des chantiers navals, du pôle industriel, du port. Et donc, les habitants qui sont là sont historiquement des gens qui ont travaillé au chantier quand ils sont retraités, ou qui aujourd'hui travaillent encore, puisqu'on a beaucoup de travailleurs détachés, comme on dit, qui sont présents. Donc c'est vraiment un quartier historique de Saint-Nazaire, un quartier populaire, hein, qui a forcément une image très forte lié à son histoire.
7: Le quartier de Méhan-Pinouette à Saint-Nazaire a été construit le long du Brivet, le dernier affluent de la Loire, et il est soumis à un risque de submersion accentué par la montée des eaux. Après les inondations causées par la tempête Xynthia en 2010, il a été décidé d'y construire une digue et les travaux se sont achevés en 2017. C'est à cet endroit que nous avons rencontré Éric Provost, vice-président de l'agglomération nazérienne et président du parc naturel régional de Brière.
6: Alors c'est vrai qu'on est venu ici parce que c'est un exemple très concret du quotidien des habitants. Hein, quelquefois on fait des études, Là on est vraiment concrètement sur un sujet pour lequel régulièrement les habitants sont alertés, informés du niveau d'alerte et en fonction de ça il y a des mesures qui sont prises.
7: En 2016, un plan de prévention des risques littoraux de Saint-Nazaire a été adopté par l'agglomération. Il concerne les propriétaires, bailleurs et occupants de 1215 maisons ou immeubles, principalement dans les quartiers de Méhan-Pinouette et Villers-Martin. La direction départementale des territoires et de la mer a identifié les zones inondables sur la base de la tempête Xynthia de 2010.
6: Avant que la digue soit construite, même si on n'avait pas eu d'alerte majeure, mais effectivement, ce secteur était déjà classé comme un secteur À risque, hein, dans lequel on a déjà vu effectivement des habitations concernées par des inondations et des submersions. Et donc alors là, on parlait de la digue, mais il y a aussi ce qu'on appelle des prescriptions au PLU, c'est-à-dire qu'il y a sur la plupart de cette zone interdiction de nouvelles constructions sur les secteurs les plus risqués. Et quand il y a construction, il y a des prescriptions particulières, c'est-à-dire qu'il faut rehausser la construction. Et quand on fait des travaux, de la même manière, il faut aussi faire en sorte de ne pas être exposé très directement au risque. Et ça se traduit aussi par des accompagnements financiers, des choses assez simples, hein, c'est-à-dire que par exemple, il y a des habitations là, sur lesquelles vous avez le compteur électrique qui est au rez-de-chaussée, eh bien il faut le rehausser. Il faut aussi une petite habitation de secours à l'intérieur de la maison, faire en sorte que si le rez-de-chaussée est inondé, les gens puissent se réfugier à l'étage. Voilà. Donc il y a tout un tas de mesures qui sont prises très concrètement pour éviter justement toute difficulté.
7: En cas d'avis de tempête important émis par Météo France, la ville de Saint-Nazaire doit réagir selon plusieurs niveaux d'alerte.
6: Alors, il y a trois niveaux d'alerte. Le premier niveau d'alerte, nous, on est connecté en fait aux alertes météo officielles. Et donc, la ville de Saint-Nazaire peut recevoir trois niveaux d'alerte. Le premier niveau, c'est quoi une alerte ? C'est-à-dire qu'il y a un avis de tempête important avec des coefficients importants, du vent, de la pluviométrie. Donc, tous ces éléments conjugués font qu'on considère qu'on est en vigilance. Donc on se met en vigilance. Le premier niveau, ça va être de fermer complètement la digue. C'est-à-dire que, vous voyez, il y a des talus, puis entre deux, il y a des espaces où on peut passer avec des voitures. Donc là, on ferme. Les services de la ville viennent et mettent en place tous les bâtards d'eau. Et donc on isole complètement le quartier du Brivet. Le deuxième niveau d'alerte, qui peut être un peu plus fort, là, on vient évacuer les véhicules qui sont en toute proximité de la digue. On envoie des SMS aux habitants pour leur demander de retirer tous les véhicules ou biens qui pourraient être touchés par une submersion de la digue. Le dernier niveau d'alerte qu'on n'a jamais eu à enclencher jusqu'à présent, c'est l'évacuation des habitants qui sont derrière la digue, parce qu'on considère que l'alerte est tellement forte qu'il y a un risque que l'eau passe par-dessus la digue. Et donc là, il y a évacuation des centaines d'habitants qui sont là, avec aussi des systèmes de SMS. Pour l'instant, heureusement, on n'a eu que les deux premiers.
7: Mais le changement climatique oblige Saint-Nazaire à se projeter encore plus loin en anticipant au maximum les risques.
6: Comme vous le savez, le défi du dérèglement climatique, c'est qu'on a des évolutions. Et donc là, on a refait tout un travail de prospection, y compris avec les services de l'État en termes d'études, à la fois sur le littoral, mais aussi sur l'estuaire, pour voir comment l'élévation du niveau de l'eau va se produire. Là, aujourd'hui, nos références, c'est ce qu'on appelle Xynthia plus 60 cm. C'est-à-dire que l'épisode Xynthia a démontré qu'il y avait un risque quand on était en dessous de Xynthia plus 60 cm, les niveaux maximum atteints par la marée. Aujourd'hui, dans la projection qu'on fait à 50 ans, on considère que c'est plutôt Xynthia plus 1 mètre qu'il va falloir intégrer dans tout le processus de protection et de construction. Ce qui veut dire que cette digue-là, elle a été construite pour résister, entre guillemets, à Xynthia plus 60 cm, et qu'il va falloir qu'on réfléchisse à la manière dont qu'on rehausse cette digue pour faire face à Xynthia plus 1 mètre. Avec toujours une grande discussion qu'il y a entre les experts, les élus, les riverains concernés, c'est qu'il reste toujours un risque de rupture des digues. Hein, et donc c'est pour ça que quelquefois, au lieu de faire une digue, on évacue les populations, on rachète les biens. Là, il y avait beaucoup de populations, il y a beaucoup de populations qui habitent là. Donc il a été fait le choix plutôt de protéger la population, tout en restreignant les possibilités d'extension des maisons et autres. Peut-être que dans quelques années, on est sur le sujet, hein, il faut qu'on voit comment on traite maintenant l'obligation en fait, de renforcer la protection. Alors, d'ici 2050, on reste sur des approches assez mesurées. En fait, parce qu'en fait, malgré tout, les habitants qui ont construit la ville au fil du temps se sont plutôt installés sur les terres hautes. Hein, globalement. Donc, quand on fait les modélisations, on s'aperçoit que, en dehors des quartiers qu'on a déjà identifiés aujourd'hui comme étant à risque et sur lesquels, au lieu d'être à Xynthia plus 60, il faudrait Xynthia plus 1 mètre, mais ça fait une petite augmentation du niveau de l'eau, mais ça n'oblige pas forcément à se retirer. globalement, on est plutôt bien. Il faut surtout pas aller construire sur des secteurs dont on voit. Mais globalement, on est plutôt bien. Il y a peut-être plus des sujets industriels, entre guillemets, parce que là, une forme de polder, en fait, il y a un ensemble d'industries qui ont été construites sur la Loire, en fait, hein, par remblaiement. Et en fait, le risque principal que l'on a, c'est pas tant l'élévation en elle-même, c'est plutôt les flux d'eau et les contournements que peuvent effectuer les flux d'eau. C'est-à-dire que globalement, face à la digue, bah, l'eau ne va pas rentrer. Mais par contre, peut-être que demain, elle trouvera un chemin pour venir par derrière et finalement venir inonder par l'arrière de la digue. Vous voyez. Et donc, c'est surtout ça qu'on essaie de travailler aujourd'hui pour voir comment, globalement, le système de protection fonctionne. Il y a une protection un peu frontale, en fait, qui semble évidente, bon, mais qui est gérée. Nous, c'est pas que ça nous inquiète, mais ce qui nous préoccupe plus, c'est vraiment de regarder comment, et les études le montrent, hein, comment un flux d'eau, en fonction de sa hauteur, comment il va se diffuser.
7: Le plan de protection est donc amené à évoluer, et le repli fait partie des hypothèses étudiées.
6: Il faut, à un moment donné, intégrer la notion de repli. Hein, c'est-à-dire que, alors là, c'est valable très directement parce qu'on est vraiment face à un risque avéré. Mais la notion de repli, de plus en plus, doit s'imposer. C'est-à-dire que, quelquefois, on arrête déjà de construire. Ça, c'est la meilleure des protections, hein, là où on pense que c'est pas jouable. Et puis, commencer à considérer que, sur certaines zones, il va falloir progressivement abandonner le terrain, entre guillemets, aller se réinstaller plus loin. Alors, ça pose une grande question, enfin, deux grandes questions. Une question sociale. Les gens ont choisi d'habiter là, ils ont un historique, une vie. Et puis une question financière, parce que c'est bien gentil de dire on se replie, mais là, typiquement, il y a des maisons qui valent 200, 300 000, 400 000 euros. Qui paye ce repli? On est en train de revoir, nous, toute notre cartographie, comme je le disais, à la fois côté littoral et côté estuaire, au vu des derniers éléments d'études. On est en train de redessiner tous les périmètres de protection, tout le travail d'urbanisme, en fait. Et à partir de là, il va falloir prendre des décisions, soit de rehausser des ouvrages, d'en installer éventuellement, ou encore une fois, comme vous le disiez, de se retirer, d'aller un peu plus loin que de rester face à cet enjeu de risque.
7: Mais si à terme l'option du repli n'est désormais plus taboue, elle s'annonce très difficile à faire accepter.
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1: Bonjour à tous. Dans nos précédentes réflexions ensemble, nous avons vu que la vie d'un homme et d'une femme passe par des périodes parfois difficiles. Il faut alors s'adapter, grandir, changer, pour passer des caps, franchir de nouveaux obstacles. Ces crises sont parfois volontaires. Un désir de changer de vie, de fonder une famille, de changer de travail, par exemple. Elles comprennent toujours aussi des événements extérieurs à notre volonté. La maladie, les décès, la séparation. Dans la vie de chacun, ces événements ont des répercussions. Mais nous avons vu que l'être familial, et plus encore l'être conjugal, en subit aussi le contre-coup.

apporte un soutien non négligeable dans ces moments de crise. Néanmoins, il peut être aussi nécessaire d'avoir recours à un conseil extérieur et neutre qui peut aider à défaire les nœuds afin que les solutions apparaissent plus clairement. Pour le couple, cette aide extérieure peut être par exemple le conseil conjugal. Nous nous faisons beaucoup de représentations de ce que cela doit être que le conseil conjugal. Et comme les psychiatres peut-être, peu d'entre nous au final y avons eu recours. Je vous propose d'essayer d'esquisser ensemble, dans la suite, ce que le conseil conjugal peut apporter à un couple, qu'il soit dans une crise profonde ou plus conjoncturelle. Le conseil conjugal est avant tout un service de conseil. Il ne détient pas les solutions toutes faites à une série de problèmes stéréotypés. Nous l'avons vu déjà, chaque couple se construit sur son histoire personnelle, sur un mélange complexe de promesses énoncées et de pactes secrets, secrets aux deux partenaires. L'histoire de chacun, l'histoire du couple et la psychologie propre de chacun et du couple lui-même empêchent toute efficacité d'une solution toute faite. C'est aussi la limite des conseils qu'on trouve dans les magazines. L'objectif n'est pas non plus d'enseigner de force des principes exemplaires qui feraient défaut et qui seraient à l'origine de la non-résolution de la crise. Il n'y a pas de recette magique pour qu'un couple fonctionne durablement ensemble. Non, en fait, c'est toujours le couple lui-même qui détermine la formule magique de l'alchimie qui les maintient unis en toutes circonstances. Alors, à quoi peut donc bien servir le conseiller conjugal, me direz-vous ? Le conseiller conjugal est là pour aider le couple à établir un processus de changement qui permette aux personnes d'être acteurs du changement dans leur vie. Ce changement est nécessaire pour absorber la crise ponctuelle ou la crise de fond qu'il y a à traverser. Le conseiller conjugal utilise comme moyen la transmission d'une somme de savoir, c'est vrai, sur la relation humaine et particulièrement sur la relation conjugale, afin que le couple comprenne notamment ce qui est à l'origine de ses difficultés. Mais il ne s'agit pas d'un cours théorique, d'une formation ou d'un enseignement, car l'information seule ne suffit pas à faire que les personnes soient en capacité de changer si besoin. Il faut prendre en compte la facette émotionnelle des personnes, c'est-à-dire leur signifier dans quel sens ce changement est foncièrement bon, afin qu'elles le désirent, donc en travaillant avant tout sur des perspectives émotionnelles et affectives. Chaque personne, tout au long de son histoire et de son développement, peut vivre des situations de détresse et de difficulté, qui ne sont pas forcément liées à des phénomènes pathologiques, mais qui découlent plutôt d'événements critiques, dus à la transition d'une phase à l'autre du cycle de la vie, ou à des événements imprévus qui mettent durement à l'épreuve ses capacités d'adaptation. Dans ce contexte, demander de l'aide n'est pas preuve d'un échec, mais d'une façon de reconnaître que nos ressources ne suffisent pas à ce moment précis. Ce n'est pas le signe d'une pathologie particulière, mais d'une situation du quotidien. En effet, pour payer ses impôts ou mettre au monde un enfant, on demande de l'aide, bien que cela soit les choses les plus naturelles qui soient. Le manque d'autres personnes plus expérimentées à nos yeux et en mesure de nous aider à faire face aux défis éducatifs que la vie pose nous pousse à s'adresser à des professionnels, des soi-disant experts, pour trouver des solutions aux besoins qui apparaissent. Le conseil conjugal peut être une de ces aides. Il vise à donner des compétences pour permettre aux personnes de faire leur choix. Il s'agit d'améliorer leur capacité de décision pour qu'elles puissent orienter leur vie. L'activité de conseil vise à améliorer la capacité de prise de décision de la personne qui s'adresse à un professionnel en lui fournissant des instruments de réflexion, lui permettant de faire des choix importants et d'identifier les critères selon lesquels elle pourra orienter sa vie. Prenons un moment pour observer notre vie. Quels sont les événements particuliers ou les moments que nous avons dû traverser pendant lesquels nous aurions eu profit à être conseillés ? Comment en sommes-nous sortis ?

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1: Ce type de conseil de professionnel est un instrument utile pour renforcer les compétences de la personne, pour l'aider à régler les problèmes qui surgissent, pour augmenter sa prise de conscience par rapport à sa propre tâche éducative. Le conseil offre à la personne en demande de soutien la possibilité d'adopter une nouvelle façon de voir les choses, une nouvelle compréhension de soi-même, une plus grande prise de conscience de ce qui l'amène à réagir d'une façon ou d'une autre. Ce type de conseil vise à promouvoir chez la personne qui sollicite de l'aide une nouvelle façon de voir la réalité. Le rôle du conseil est de rendre les personnes autonomes et libres de leur choix. Le conseil considéré de cette façon est une aide de formation permanente, c'est-à-dire qu'il fait partie des expériences qui visent à aider la personne à prendre conscience de ses ressources en la soutenant dans l'acquisition des capacités nécessaires pour prévenir ou gérer correctement les difficultés qui peuvent surgir. Le but de l'éducation, de façon générale, c'est le développement d'une personne autonome, libre et consciente de ce qu'elle fait. Une personne capable de faire face aux situations problématiques et d'attribuer une signification aux actions qu'elle accomplit. Le conseil conjugal s'inscrit dans la même dynamique. Que se passe-t-il dans la relation entre le conseiller conjugal et la personne ou le couple qui le sollicite? On parle d'une relation d'aide. C'est un processus complexe, comme une psychothérapie. Elle s'appuie sur une suite d'échanges où chacun ne doit pas perdre de vue l'objectif initial de la consultation. Dans ces échanges, il se produit un phénomène de changement. Les deux interlocuteurs, le conseiller conjugal et celui qui est aidé, acceptent de se remettre en cause et d'évoluer au fil des rencontres, au fur et à mesure de ce qui est dit et éclairé. Car une fois encore, pour l'un comme pour l'autre, il n'y a pas de solution toute faite. Le propre de cette relation d'aide est qu'elle considère la personne aidée dans sa globalité et dans ses relations. L'objectif est de trouver, pour la personne aidée, un changement dans sa vie qui prenne en compte toutes ces dimensions. Enfin, il existe aussi un danger, car la relation est par nature asymétrique, entre une personne qui sollicite de l'aide et une personne formée à la donner. C'est souvent gratifiant pour le conseiller et il doit veiller à conserver toute son humilité. Du côté de la personne conseillée, elle attend de l'expert qu'elle sollicite une solution au problème pour être allégée de son bagage encombrant. Elle souhaite confier la responsabilité de ce problème à l'expert. La tâche de celui qui conseille est de ne pas rester lié à la personne. L'objectif est qu'il n'y ait plus besoin de l'expert. L'objectif est le service des personnes pour qu'elles deviennent autonomes. Dans la relation d'aide, il existe donc une dimension de pouvoir. Qu'en faisons-nous? Si je l'utilise pour défendre un pouvoir professionnel, j'agis mal, c'est une relation autoritaire. Si j'utilise une attitude séductrice qui cherche l'assentiment de l'autre, j'agis mal. Ce pouvoir n'est pas donné pour asseoir une supériorité, mais pour être au service de l'autre. La connaissance, la compétence du conseiller doivent devenir progressivement celles de celui qui demande conseil. Voilà l'objectif. Nous allons voir dans la suite comment se met en place une telle relation d'aide.
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4: Dans ce récit stupéfiant qui affronte la question de l'inexplicable ou du surnaturel dans nos vies, Jean de Saint-Chéron mène l'enquête pour brosser le portrait d'une femme hors du commun. Chapitre 12. En quelques années, de 1928 à 1935, Yvonne a dépoussiéré Mal étroit. Son énergie, malgré la maladie qui continue de la faire enfler et souffrir, tire la communauté comme un jeune percheron sa charrue, vite et fort. Nous sommes au XXe siècle et le progrès concerne tout le monde. Or, la jeune sœur a prouvé très tôt de quoi elle était capable en la matière. Son premier chantier, entrepris quand elle était encore novice, elle avait eu les supérieurs à l'usure, a été le développement de la clinique. Un grand bâtiment dont elle a dessiné les plans, tout blanc, troué de larges fenêtres, chaque chambre disposant d'un balcon permettant d'y déplier une chaise longue. En face, un jardin à l'anglaise, dessiné par ses soins, s'épanouit autour d'un vieux platane, étang, sol, jonquille et bien sûr, roseraie. La première fois que je suis allée à Maletroit, la clinique m'a fait penser à la résidence dessinée par Gropius pour le Bauhaus de Dessau, en moins triste. Mademoiselle Beauvais avait tenu à ce que l'on peignît en bleu ciel les rambardes des balcons. Elle ne s'est d'ailleurs pas contentée d'un dessin idéal que d'autres auraient eu pour charge de rendre possible dans la sueur et les calculs d'architecte. Après avoir convaincu ses supérieurs de lui faire confiance, elle a obtenu l'argent nécessaire auprès de mécènes, contacté des maçons, puis dirigé le chantier jusqu'à son terme. Elle a ensuite garni la clinique de tout ce que l'industrie médicale proposait de plus neuf, performant et confortable. Un médecin-chef embauché, les malades affluèrent. L'hôpital des Augustines de Maletroit était devenu, de beaucoup et de loin, le plus moderne de l'ouest de la France. Les vocations de sœurs infirmières s'étaient multipliées dans la région et au-delà, le rayonnement spirituel du monastère se nourrissant de sa notoriété médicale. Après ce premier succès, Yvonne sort de son brouillard. Le démon continue ses expéditions nocturnes, business as usual, mais plus personne ne l'ennuie avec ça. Elle écrit à ses confidents, messieurs Crété et Labutte en particulier, ainsi que quelques amies parisiennes, d'oublier tout le merveilleux ou, à défaut d'amnésie, de se taire à jamais. Seul le prédicateur du couvent, Joseph Henri, un jésuite, continue de l'ennuyer avec ça. Car à lui, conscience oblige, elle est forcée de tout révéler sous le sceau du secret de confession. Or, quand par acquis de conscience, elle lui demande confirmation que tout cela vient de Dieu et qu'elle n'est pas folle, il exprime son scepticisme par des verdicts obscurs et des prescriptions chronophages, récitées chaque soir pendant un an les interminables litanies du Sacré-Cœur, ce genre de choses, dans l'espoir qu'elle revienne sur ses prétendues visions. Le nombre de prêtres qui l'auront supplicié au cours de son existence est inimaginable et en même temps très instructif. Mais Yvonne continue de rapporter aux fulminants jésuites les phénomènes extraordinaires de sa vie mystique, tout en s'assurant, par l'aubaine du secret canonique, un confortable silence. Après l'hôpital, son zèle réformateur s'attaque à la congrégation des religieuses augustines, dont le mode de vie est fixé par des constitutions établies en 1631 et appuyé sur la règle de saint Augustin, laquelle fut écrite à la fin du IVe siècle. Si les constitutions n'ont jamais été dépoussiérées, c'est que le chantier de réécriture des textes juridiques est un travail si énorme qu'aucune des vieilles mères successives n'a eu le courage de s'y mettre. Avec l'accord de Mère Marie-Anne, nouvellement élue supérieure, et sous l'autorité d'un chapitre présidé par Mgr Picot, Yvonne s'y attelle donc. Non seulement elle conforme les statuts des Augustines au nouveau code de droit canonique promulgué en 1917, mais elle les ripolline franchement et imprimant son style. Ainsi, met-elle fin à la clôture stricte qui empêchait les religieuses de sortir de l'enceinte du couvent au préjudice des besoins de la clinique. Elle simplifie aussi l'habit, assouplit les horaires, met fin à l'interdiction faite aux religieuses infirmières de soigner des hommes. Par ces réformes, Yvonne ouvre les yeux de dizaines de sœurs sur le cœur véritable de leur vocation, apaiser la douleur des autres. Le 29 septembre 1931, elle prononce ses vœux perpétuels dans la chapelle de Maletroit, qu'elle a fait agrandir et restaurer quelques années plus tôt, à l'occasion du chantier de la clinique. Deux semaines après la cérémonie, Mère Marie-Anne prend la route de Rome, sœur Yvonne Aimée sous un bras, le texte des constitutions sous l'autre, dans l'espoir de faire approuver par le Vatican le travail juridique de la nouvelle professe. Elles sont reçues par des canonistes, des cardinaux et enfin par le pape Pie XI qui les encourage dans leur mission. Tout est en ordre et parfaitement écrit. L'approbation par Rome des nouvelles constitutions doit aussi permettre, dans l'esprit d'Yvonne, qui défend la modernité sans mépriser le passé, de ressusciter le nom complet de Congrégation des chanoinesses régulières hospitalières de la miséricorde de Jésus de l'ordre de Saint-Augustin. Elles seront toujours dites Augustines, c'est entendu. Mais question de principe, elles auront droit à leur grand nom chargé d'histoire sur les documents officiels. Les sœurs reçoivent l'approbation écrite officielle de Rome le 9 novembre suivant, à Malétroit, 10 jours après leur retour. Le voyage s'est passé sans encombre, me dis-je rassurée, avec l'impression de raconter une histoire normale. Mais les archives que, mues par une vilaine curiosité, je creuse sans doute un peu trop, me révèlent bientôt qu'à la résidence romaine des Ursulines où logeaient les deux sœurs, Mère Stanislas, assistante générale de la congrégation, fut témoin d'un sérieux spectacle. Alors que sœur Yvonne lui parlait avec enthousiasme des nouvelles constitutions, qui devaient permettre aux religieuses de mieux correspondre aux besoins des hommes et des femmes de leur temps, et donc à la congrégation d'être plus attirante, des fleurs se mirent à sortir de sa bouche à profusion. Mère Stanislas reconnut des violettes, dont elle prit une poignée qu'elle fourra dans sa poche. On raconte que les fleurs séchées sont toujours quelque part au monastère de Malétroit. Dans la même relation, rendue publique après la mort d'Yvonne Aimée dans les années 50, la supérieure raconte qu'un peu plus tard, toujours à Rome, elle l'a vue verser des larmes de sang. Mais dans les années 1930, nulle autre religieuse que Mère Stanislas n'en sut rien. De mémoire de Malétroyens, le monastère n'a jamais connu autant de vocations. Les filles du pays sont comme aimantées. Sur la centaine de sœurs qu'on attend bientôt, on compte 35 novices. L'institution réformée n'a pas les moyens, ne serait-ce que matériels, d'absorber tant de néophytes. Mais ça n'impressionne pas Yvonne. On pousse les murs, on s'organise. Elle fait une carrière éclair. Responsable de la formation des jeunes sœurs à partir de 1933, elle déroute autant qu'elle séduit. À la fois souple et stricte, libre et sérieuse, sa bonté rayonnante, sa confiance en Dieu et son humour donnent à son exigence une légèreté à laquelle nul ne résiste. Elle réforme jusqu'à la liturgie pratiquée à la chapelle, chantier plus difficile que celui de la clinique, qui exige qu'elle se batte contre des décennies d'habitudes et de superstitions. Yvonne sait que d'expérience, les fleurs et l'encens parlent de Dieu. Elle en sature le cœur. Les sœurs y percevront quelque chose du mystère divin, assure-t-elle. La même année, Adolf Hitler, dont les Allemands exsangues ont plus ou moins oublié le passé de délinquant, accède au pouvoir. Adoubé par les partis conservateurs et nommé chancelier par le maréchal von Hindenburg, écrasé sous ses 86 ans et son casque à pointe, il peut hurler matin et soir sur les ondes sans souffrir la moindre contradiction.
3: C'était Malétroit de Jean de Saint-Chéron aux éditions Grasset. Une lecture de Béatrice Auger.
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1: Alors que les températures restent hautes en cette fin septembre, le Labo des Savoirs vous propose pour cette rentrée de partir en haute montagne pour une petite pause glacée, dans les régions où le sol ne dégèle jamais. Bienvenue dans cette émission dédiée au permafrost, où l'on parlera carottes glaciaires, fonte des sols, réchauffement climatique, mais aussi alpinisme. Laissez-vous guider par nos voix le temps de cette randonnée radiophonique, vous écoutez le Labo des Savoirs. Chers auditeurs, exit les chemises à fleurs et les shorts, aujourd'hui on chausse nos chaussures de randonnée et nos bâtons de marche pour arpenter la montagne et ses sols glacés. Ce terrain particulier, souvent appelé permafrost ou pergélisol en français, nos deux invités le connaissent particulièrement bien puisqu'il s'agit de leur sujet d'étude. Nous accueillons à distance Vincent Guigonnet, doctorant à ISTER, Institut des sciences de la Terre, à Chambéry, à l'Université Savoie-Mont-Blanc. Votre thèse porte sur le comportement mécanique du permafrost et sur sa modélisation pour l'étude en laboratoire. Bonjour Vincent.
2: Exactement, bonjour Victor. Ravi de faire cette émission aujourd'hui.
1: Nous aussi. Avec vous également en distanciel, Anaïs Fichaud, doctorante au sein du laboratoire Environnement, Dynamique et Territoire de la Montagne, également à l'Université Savoie-Mont-Blanc. Anaïs, vous réalisez une thèse à l'interface entre géologie et géographie sur les cascades morphosédimentaires torrentielles, un terme qui m'interroge beaucoup et qu'on aura l'occasion d'expliciter par la suite. Bonjour Anaïs.
3: Bonjour.
1: Pour cette émission de rentrée, je ne serai pas seule puisque Sophie Potvin assurera la co-animation avec moi. Bonjour Sophie.
4: Bonjour Victor. Oui, au cours de cette émission, on t'entendra toi, bien sûr, ta belle voix, mais également trois bénévoles du Labo des Savoirs. Deux autres bénévoles. Aurore, qui nous fera visiter une bibliothèque un peu particulière, puisqu'on y conserve non pas des livres, mais des carottes de glace. Et Amandine, qui nous emmènera en Alaska pour évoquer l'impact de la fonte du permafrost sur les recherches archéologiques. Et enfin, toi Victor, tu te pencheras sur les risques épidémiologiques qui émergent avec la disparition du permafrost. Je vous préviens, ça ne fait pas plaisir à entendre, mais c'est important d'en parler. Vous êtes bien à l'écoute du Labo des Savoirs.
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1: La fonte du pergélisol est un sujet important et qui nous touche déjà, comme l'ont montré les actualités de cet été. En Europe, les vagues de canicule ont augmenté les risques d'effondrement liés à la déstabilisation des sols, ce qui a entraîné la fermeture de certains refuges pour l'ascension du Mont Blanc. Ces risques de glissement de terrain, ils sont bien réels. Le 26 août dernier, des inondations meurtrières ont eu lieu au Népal à cause de l'effondrement d'un glacier sur les flancs de l'Himalaya. On compte actuellement plus de 1300 victimes et 6000 personnes sont toujours portées disparues. Le permafrost en anglais, ou pergélisol en français, devient donc un objet scientifique qu'il est urgent de mieux comprendre. C'est justement ce que l'on va s'atteler à faire avec nos deux invités. Commençons tout de suite notre ascension vers les sommets alpins et le sol gelé. Comme pour tout voyage, il faut avant tout poser le décor et savoir de quoi on va parler. Vincent, est-ce que vous pourriez nous définir ce que l'on entend par permafrost ou pergélisol ? Est-ce que c'est vraiment un sol qui ne fond jamais ?
2: Oui, alors exactement. Déjà sur la terminologie, on parle de permafrost, mais le terme français c'est le pergélisol. On peut rester sur le terme permafrost qui est largement utilisé. Et pour sa définition, alors si on prend sa définition exacte, le permafrost, c'est un sol, une roche ou de la matière organique qui reste à une température négative, qui reste sous les 0 degrés, pour une durée d'au moins 2 années consécutives. Donc c'est un sol qui ne dégèle pas pendant au moins 2 ans. Et il ne faut pas le confondre avec des sols qui, eux, dégèlent chaque année, donc qui vont être gelés pendant l'hiver et dégelés pendant l'été.
1: Quand on pense au pergélisol, on a l'image d'une toundra gelée entre la Sibérie et l'Arctique. Est-ce que vous pouvez nous décrire visuellement le paysage qui est votre objet d'étude ? Où est-ce qu'on le trouve ?
2: Oui, alors le permafrost, effectivement, on le trouve généralement dans les régions qui sont très froides. Donc si on s'intéresse à l'échelle mondiale, le permafrost, ça va représenter environ 15% de la surface de l'hémisphère nord. Donc c'est quelque chose qui n'est pas négligeable. Et si on vient descendre à l'échelle européenne, on va en trouver majoritairement dans les pays scandinaves, beaucoup en Norvège. Et à l'échelle plus locale, en France, on va en trouver beaucoup dans les Alpes, un petit peu dans les Pyrénées. Et pour vous donner un ordre d'idée, dans les Alpes, on estime la part du permafrost qui représenterait environ entre 10 et 20% de la surface qui se trouve au-dessus de 2000 mètres d'altitude. Donc on est là également sur des pourcentages qui ne sont pas négligeables. Concernant à quoi ça ressemble, dans les Alpes, on est plutôt sur du permafrost de paroi. Donc ça va être des roches qui sont fracturées, on a du permafrost à l'intérieur. Et après, dans tous les pays plus scandinaves ou même le Canada, ici on va plutôt avoir des permafrost de sol. Donc ça peut être des grandes plaines, mais qui sont à des températures négatives. Et donc ici, on trouve du permafrost qui ressemble d'aspect, en tout cas, à du sol classique.
1: Avant de parler recherche, est-ce que vous pourriez nous parler de votre rapport à la montagne, justement à ce pergélisol, dans la vraie vie hors des labos? Est-ce que c'est vraiment du coup un terrain que vous rencontrez vous-même lors de vos randonnées, par exemple?
2: Ouais, alors si je parle de ma pratique personnelle de la montagne, je suis né en Savoie et je pratique beaucoup la montagne pour mes loisirs personnels. Donc beaucoup d'alpinisme, et donc c'est un terrain qui me parle, et donc un sujet de thèse qui me parle aussi beaucoup. Et malgré ma petite expérience en termes de durée, puisque je suis encore relativement jeune, je vois son évolution sur quelques années, et d'année en année, ou même de mois en mois, pour les gens qui travaillent au quotidien, on voit l'évolution avec la fonte des glaciers et les instabilités qui se multiplient, notamment grâce à la fonte de ce permafrost.
1: Anaïs, on va maintenant se pencher sur vos recherches. Comme évoqué dans l'introduction, vous étudiez les cascades morphosédimentaires torrentielles. Ça veut dire quoi et qu'est-ce que c'est concrètement ?
3: En fait, la cascade morphosédimentaire, c'est un cadre conceptuel pour expliquer le fonctionnement des rivières. Donc ce n'est pas la cascade au sens une cascade magnifique qui découle des montagnes, c'est plutôt un concept d'enchaînement de pays. Et de forme dans le bassin versant, donc une cascade qui va de l'amont vers l'aval, des glaciers jusqu'à ce qu'on appelle les cônes de déjection, qui sont une partie du torrent. C'est vraiment la cascade au sens diffusion d'une perturbation du haut vers le bas, de l'amont vers l'aval, qui passe par le torrent. Et donc, c'est ce cadre conceptuel que je mobilise effectivement dans mes travaux de recherche.
1: Quand on pense à une cascade, on visualise juste de l'eau qui tombe. Ce que vous nous expliquez, c'est que c'est de l'eau, mais aussi plein de roches, de cailloux, de terre, tout mélangé.
3: Oui, effectivement. C'est vraiment ce qui fait la spécificité des torrents montagnes. C'est que leur écoulement, il est intermittent. Parfois, il ne se passe rien. Mais quand on a des événements importants, donc des crues, mais aussi ce qu'on appelle des laves torrentielles, on est vraiment sur un fonctionnement qui est caractérisé par beaucoup, beaucoup de transports sédimentaires, de matériaux. Et donc, on a vraiment ces doubles composantes, comme vous l'avez dit, l'eau et les apports sédimentaires. Et la question, justement, de mon travail, c'est de tracer au sein de cet enchaînement amont-aval quelles sont les sources de matériaux sédimentaires. Parce que l'eau, c'est relativement, ça relève plutôt de la météorologie, des apports d'eau de pluie, tout simplement. Mais la question des sédiments, on a plus de mal à identifier les sources sédimentaires et d'où proviennent vraiment les matériaux, les cailloux, en fait, qui vont alimenter des événements extrêmes.
1: Ces torrents de boue sédimentaire, ça va être assez impressionnant. Et j'imagine que ça représente un danger pour les infrastructures et les populations.
3: Ah oui, tout à fait. C'est vraiment la motivation première de mon travail. En fait, c'est l'aléa torrentiel qu'on va différencier du risque. Alors, les deux sont très complémentaires. En fait, l'aléa, c'est l'événement. On ajoute à ça la vulnérabilité. Donc, s'il y a des installations humaines et des personnes, il y a une vulnérabilité. Et si les deux se croisent, alors ça représente un risque. Et le risque torrentiel, c'est tout à fait la motivation première de mes recherches parce que effectivement. On a beaucoup, beaucoup d'exemples de crues torrentielles qui font des dégâts sur les infrastructures, souvent quand même matérielles en France, mais à l'échelle internationale, on a aussi des dégâts sur les vies humaines qui sont très importants aussi. Des pertes humaines, en fait, malheureusement très importantes.
1: Récemment, en effet, cet été, on a pu voir la catastrophe au Népal. Est-ce que c'est aussi lié à ce genre de cascade morphosédimentaire ?
3: Oui, exactement, c'est à ça que je pensais aussi. C'est tout à fait ça, on est vraiment dans un exemple où en fait la perturbation qui a eu lieu en haut du bassin versant, à l'amont, s'est propagée à travers le transport sédimentaire jusqu'aux installations humaines situées plus à l'aval. C'est exactement à ça que je pensais, effectivement. Et donc le permafrost, la dégradation du permafrost, c'est une source de matériaux sédimentaires dans les bassins versants, de même que le retrait glaciaire, en fait. Globalement, c'est la disparition pardon, de la glace dans la montagne qui questionne ces nouveaux apports sédimentaires. Parce qu'on a les glaciers qui reculent, donc tout l'espace qui était englacé devient maintenant des matériaux disponibles pour le torrent. De même, du coup, pour les dépôts d'écroulement et les dépôts d'éboulis. Et la troisième composante qui est peut-être un peu moins connue, c'est les glaciers rocheux. Les glaciers rocheux, ce sont des éboulis gelés qui fluent très doucement vers l'aval. Et donc, ça ressemble un peu à des tas de cailloux qui ont des petits bourrelets comme ça qui fluent vers le bas de la montagne. C'est une forme assez atypique. Et ils peuvent également se désintégrer et donc s'écrouler et de nouveau apporter des matériaux au torrent. Et donc, c'est ces composantes de la cryosphère qu'on interroge, enfin c'est leur dégradation qu'on interroge pour savoir si elles sont des sources sédimentaires potentielles.
4: Alors maintenant, si on s'attaque un petit peu sur vos recherches, comme on a évoqué dans l'introduction, vous étudiez le pergélisol, ses propriétés mécaniques, Vincent. Après une balade en montagne, est-ce que vous essayez de reproduire ça en labo? Et alors comment on fait? Je crois que vous aviez évoqué, quand on avait préparé cette émission, une chambre froide, c'est ça? Vous faites tout dans une chambre, dans une pièce?
2: Exactement, je travaille sur la modélisation du comportement mécanique du permafrost. Et donc, comment ça se passe? L'idée, in fine, c'est de réussir à avoir un modèle numérique qui permet de reproduire le comportement mécanique du permafrost. Et donc, pour ça, on a besoin d'avoir des données. Et ces données, elles sont expérimentales. Et donc, pour ça, on a besoin d'avoir des essais en chambre froide, donc pour avoir des conditions réelles. C'est ça la subtilité du permafrost, c'est que tous les essais mécaniques qu'on va faire, qu'on fait sur des sols classiques, sur des bétons ou sur d'autres matériaux, ici, ils doivent être faits à des températures négatives. Et donc pour ça, à Chambéry, il y a une chambre à Chambéry, donc c'est le laboratoire où je fais mes études, il y a une chambre froide qui a été installée dans le but de réaliser ces essais. Alors ils n'ont pas encore commencé ici, mais il y en a d'autres qui existent, notamment en Suisse, au Canada, dans toutes les régions qui sont sujettes à ce permafrost. Il y a une vraie augmentation du nombre de recherches sur ce sujet et donc une augmentation du nombre de chambres froides aussi.
4: Mais alors, pour bien visualiser, est-ce que vous allez en montagne, vous prenez par exemple 1 mètre sur 1 mètre de sol, vous le ramenez dans un camion réfrigéré et hop, vous le posez dans la pièce? Comment on fait pour déplacer du permafrost, ou est-ce que vous le reproduisez dans la chambre froide directement?
2: Oui, alors ça c'est exactement le fait de prélever un échantillon de permafrost sur le terrain, de le conserver à une température négative, donc on doit vraiment conserver la chaîne du froid quand on fait ça, et c'est quelque chose du coup qui est très compliqué, de réussir à prélever un matériau, de ne pas le détruire, et de réussir à conserver sa glace, ne pas le réchauffer ou ne pas le refroidir plus que nécessaire. Et donc c'est des choses qui sont très compliquées, donc qui sont faites, mais rarement, parce que c'est coûteux et compliqué. Et sinon, ce qui est fait exactement, c'est qu'on va venir reproduire des échantillons en laboratoire. Donc on va prendre soit un sol qu'on a récolté sur le terrain et puis qu'on a laissé fondre, mais on garde la partie granulaire, on garde tous les éléments de roche et de terre qu'on a à l'intérieur. Et on va venir le regeler artificiellement en laboratoire et ensuite faire des essais sur ces échantillons.
4: C'est intéressant parce que jusque-là, on parlait d'un sol gelé. Là, vous avez parlé de parties granulaires, de roches. Donc le permafrost, a priori, il y a plusieurs couches, il y a plusieurs choses dedans. Est-ce que vous pouvez nous décrire un petit peu ce qu'on peut trouver dans des couches de permafrost ?
2: Effectivement, le permafrost, il est composé de plusieurs choses et c'est ça qui fait toute sa complexité. On a donc à la fois la partie granulaire, donc ça va être tous les grains de matériaux, donc ça peut être du sable, ça peut être de la roche, ça peut être des pierres, tout ce qu'on trouve dans un sol classique. À l'intérieur de sol, et c'est là qu'on parle de permafrost, on va avoir une partie de glace. Donc la glace, c'est de l'eau gelée qui va venir servir de matrice cimentaire. Donc, si vous voulez, la glace, c'est vraiment le ciment de ce sol. Et c'est ce qui fait en grande partie sa résistance, ou en tout cas qui influe grandement sur son comportement mécanique. Et donc, en plus de ça, si on va vraiment dans le détail de ce qu'est le permafrost, on va avoir d'autres phases. Donc, on va avoir une partie d'eau non gelée qui peut aussi se trouver à l'intérieur du permafrost et aussi des volumes d'air, donc des vides qui sont à l'intérieur. Et c'est cet ensemble des quatre phases qu'on va essayer de prendre en compte et qui contrôle le comportement mécanique du permafrost.
4: Donc, des bulles d'air, de l'eau liquide, de l'eau gelée, des parties granulaires. Effectivement, c'est plus que juste un petit gros bout de gel. Mais alors, comment on arrive ensuite à mettre tout ça dans un ordinateur? Puisque c'est ça, votre travail, c'est de le rendre, de faire une simulation numérique?
2: Exactement. Exactement. L'idée, c'est de mettre tout ça dans un code et de développer donc, une loi de comportement qui réussit à prendre tout ça en compte. Donc, ce qu'on fait, c'est qu'on vient modéliser plus ou moins fidèlement en faisant de grandes hypothèses sur la géométrie, sur la répartition des différentes phases. Et on vient modéliser ça à travers du code. Et c'est ni plus ni moins que de la physique et des mathématiques ensuite qui sortent derrière. Et donc, on vient prendre en compte la physique classique de la mécanique des sols. On vient prendre en compte la physique classique de la mécanique de la glace. On mélange les deux. Et on essaye d'avoir quelque chose qui est le plus réaliste possible et qui prend en compte différents paramètres auxquels le permafrost est sujet. Et le plus important et celui auquel tout le monde pense, c'est bien évidemment la température.
4: Alors on va bientôt, dans une seconde partie d'émission, savoir à quoi ça sert de modéliser ce permafrost et ses propriétés mécaniques. Mais avant, on va écouter Aurore qui nous parle d'un projet un peu fou pour tenter de préserver les glaciers. Vous l'avez dit, il y a cette variable température. La température augmente, les glaciers fondent. Et donc, il y a une création d'un sanctuaire composé de carottes de glace qui a été fait. C'est bien ça, Aurore ?
5: Oui Sophie, en 2020, pendant l'émission de Noël du labo intitulée « Ça sent la poudreuse », je vous avais expliqué comment on peut reconstituer les climats du passé à partir des petites bulles d'air et des éléments chimiques qui sont piégés au moment de la formation des glaces. Les glaciers conservent donc la mémoire des climats du passé, des siècles, voire des millénaires d'informations climatiques. Et ils peuvent nous aider aussi à prévoir les changements environnementaux futurs. Pour accéder aux couches de glace les plus anciennes, on fait des forages et on en ressort de longs tubes de glace qu'on appelle des carottes. Plus on va profond, plus on remonte dans le temps. Après l'été de l'enfer qu'on vient de passer, vous avez certainement noté que notre planète se réchauffe et plutôt rapidement. Vous allez me dire, glace et canicule ne font pas bon ménage et vous avez plutôt raison, le temps presse. Les glaciers reculent à une vitesse sans précédent. Depuis, ils ont perdu entre 2 et 39% de leur volume selon les régions, et environ 5% au niveau mondial, selon un article de 2025 publié dans la revue Nature par un consortium international de chercheurs. Et si le réchauffement climatique continue au même rythme qu'aujourd'hui, les glaciers des Alpes et des Andes auront disparu d'ici la fin du XXIe siècle. Or, comme je viens de vous le dire, la glace est une ressource scientifique qui a encore beaucoup à nous apprendre, et elle est aujourd'hui menacée. Si elle fond, ce sont des archives irremplaçables de notre climat qui seront perdues à jamais. En 2020, j'avais conclu ma chronique en vous parlant d'un projet collaboratif international qui s'appelle Ice Memory. Lancé en 2015, il vise à préserver la mémoire climatique et environnementale des glaciers. L'objectif était de recueillir des carottes de glace des glaciers de haute montagne les plus menacés et de les stocker pour les générations futures de scientifiques. Eh bien, j'ai le plaisir de vous dire que quelques années plus tard, ça y est, c'est fait. Imaginez une grotte de glace. Maintenant, imaginez sa taille, 35 mètres de long, 5 mètres de large et 5 mètres de haut. Pour vous donner une idée, ça fait environ 6 conteneurs en profondeur, 2 de large et 2 de haut. Cette grotte, elle existe et elle se trouve à la station franco-italienne Concordia, en Antarctique. Elle a été creusée spécialement pour servir de dépôt à long terme de ces carottes de glace. Il s'agit du premier sanctuaire d'archives de glace baptisé Ice Memory, inauguré en janvier 2026. Il n'a nécessité aucun matériel de construction ni aucun système de réfrigération. La grotte agit ainsi comme un congélateur naturel et super fiable. Il y fait moins 52 degrés toute l'année. Sa stabilité repose uniquement sur les températures extrêmes et constantes de l'Antarctique et sur sa localisation à 3200 mètres d'altitude. À terme, le sanctuaire pourra être agrandi jusqu'à 300 mètres carrés, soit environ le double de sa taille actuelle. Les toutes premières carottes provenant du massif du Mont Blanc et du Grand Combin dans les Alpes sont arrivées avec succès à la station Concordia. Elles ont voyagé en octobre 2025 par bateau à travers la Méditerranée, l'Atlantique, le Pacifique et puis le pôle sud avant de prendre l'avion. Il faut imaginer un chargement de 1,7 tonnes de glace qu'il fallait stocker à moins 20 degrés tout le long du trajet. Elles sont aujourd'hui stockées dans le sanctuaire et elles vont être rejointes dans les prochaines années par des dizaines d'autres carottes issues d'autres glaciers du monde entier. Dit comme ça, ça a l'air simple, mais la partie n'est pas encore gagnée parce que le défi est de taille. L'objectif d'Ice Memory est d'échantillonner 20 glaciers en 20 ans. Et pour cela, il faut beaucoup d'argent, des efforts internationaux et surtout aller très très vite avant que les glaces ne fondent. C'est une vraie course contre la montre. Mais le jeu en vaut la chandelle. Si le défi est réussi, les générations futures de scientifiques auront accès à des carottes de glace intactes et de haute qualité pour mieux comprendre le climat de la Terre.

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1: C'était No Ice de Cody Curie. Nous sommes de retour à l'écoute du Labo des Savoirs pour cette émission sur le permafrost. Dans la première partie de cette émission, nos invités ont posé les bases de ce qu'était le permafrost, cette terre qui reste gelée d'une année sur l'autre. On va maintenant s'intéresser à l'évolution de ce pergélisol pour essayer de cerner les véritables dangers. Comme on en parlait en introduction, le constat s'impose. Le pergélisol est en train de fondre. Selon l'Institut Copernicus, depuis les années 1980, l'Europe se réchauffe deux fois plus vite que le reste du monde. Et les montagnes sont en première ligne, puisqu'elles se réchauffent 10 à 20% plus vite dans les Alpes et les Pyrénées par rapport à la moyenne française. Vincent Guigonnet, vous nous avez dit avoir pu observer vous-même cette fonte du pergélisol lors de vos balades en montagne. Et est-ce que cette fonte accélérée, justement, vous pouvez aussi la modéliser dans vos chambres froides ?
2: Dans les chambres froides, on essaye de la reproduire. C'est compliqué de reproduire une fonte accélérée comme on observe réellement sur le terrain parce qu'on a des problèmes d'échelle. Ici, quand on est sur le terrain, on parle de massifs rocheux entiers, alors qu'en laboratoire, on va être limité à des échantillons de quelques centimètres. Donc, ce qu'on va faire en laboratoire, c'est vraiment s'intéresser à la mécanique qu'il y a derrière. Et pour vraiment observer les modes de déstabilisation qu'on a à l'échelle des massifs, à l'échelle des glissements de terrain, comme on peut avoir en Népal encore très récemment, là, ça va plutôt être de la surveillance qui est faite. Donc, ça peut être par radar, ça peut être par photo, ça peut être par plein de méthodes différentes avec des capteurs qui sont, pour le coup, sur le terrain. Et ce qu'on va venir modéliser, c'est plutôt des choses prédictives ou des choses pour des dispositifs de construction par la suite.
3: Alors, cette fonte, donc vous la modélisez, d'autres la vivent dans leur chair. C'est un enjeu vraiment crucial à l'heure du changement climatique et parfois, ça fait des remodelages profonds de paysages qui posent un risque pour les populations qui habitent dans ces espaces. Amandine, toi, tu voulais nous parler de l'impact du dégel du permafrost directement en Alaska.
4: Mais oui, et c'est un phénomène que les Yupits, peuple natif d'Alaska, nomment Oustek, ce qui signifie l'effritement, l'usure du socle stable du monde. C'est justement l'objet du livre « Alaska, l'usure du monde » paru en 2025. Charlotte Fauve, journaliste à Télérama, et Claire Oumar, archéologue, rendent compte de plusieurs mois de fouilles archéologiques de sauvetage sur le site de Kinyugek, un village Yupik en Alaska. Dans ce journal d'urgence, Charlotte Fauve raconte ses journées d'excavation auxquelles participe la communauté. Et Claire Oumar apporte son éclairage scientifique et replace chaque découverte dans l'histoire plurimillénaire du peuple Yupik. Alors un mot sur les Yupits d'abord. Cette population native est la plus importante en Alaska, avec entre 60 et 75 000 habitants, et a une tradition de subsistance semi-nomade, vivant de la pêche au printemps et en été, et profitant du gel de l'hiver pour se rassembler dans les terres. Les conditions de vie sont extrêmement difficiles dans ces régions et la terre est dépourvue d'arbres ou de surfaces cultivables. Il faut savoir que c'est près de 80% de l'Alaska qui est recouverte de permafrost, avec à sa surface un écosystème, c'est-à-dire un type de paysage naturel, qu'on nomme la toundra arctique, faite principalement de végétation basse, comme la mousse, le lichen ou des petites plantes, et donc qui gèle en hiver. En revanche, en été, cette toundra est infranchissable, tant la terre est imbibée d'eau comme une éponge.
3: Mais alors, quelle est la spécificité archéologique de ce type de sol, la toundra arctique ?
4: Alors, c'est un site particulièrement riche, car préservé par le gel. On y trouve ainsi des matériaux rares dans le cadre de fouilles archéologiques, comme de la peau, par exemple, des cheveux, de l'herbe tressée, du bois flotté, qui en général se conservent mal dans d'autres types de sols. Dans l'inventaire des objets exhumés, on peut noter la prédominance d'objets du quotidien. Des harpons, des visières, des fragments de kayak, des outils liés à la conservation du saumon, des équipements domestiques, mais aussi des traces de conflits comme des pointes de flèches, des arcs ou des fragments d'armure. Mais le livre fait également état de la découverte de masques chamaniques, de petites figurines, souvent mi-humains, mi-animaux, qui ont pu être utilisés lors de rituels faits de chants et de danses ou alors déposés à des endroits précis pour protéger les lieux. Mais, avec le réchauffement des sols, les chercheurs sont confrontés au risque de disparition de pans entier du sous-sol, ainsi que la détérioration des pièces conservées dans ce gel. Charlotte Fauve cite l'un des archéologues de la mission « Le Grand Nord est comme un musée dont le toit serait en train de s'effondrer ».
3: Alors tu as parlé de pointes de flèches, de harpons, donc j'imagine que ce sont des artefacts préhistoriques ?
4: Eh bien, en raison des conditions de vie difficiles, les Yupits sont restés longtemps isolés des voyageurs européens, ce qui s'appelle le pré-contact. Claire Oumar explique que les premières incursions d'étrangers en Alaska, motivées par des expéditions de chasse aux cétacés et de commerce de la fourrure, sont très limitées. Et ce n'est qu'à partir de l'achat de l'Alaska à la Russie par les États-Unis au XIXe siècle, que ce territoire est occupé durablement par les Kassaks, c'est-à-dire les Blancs dans la langue Yupit. Les objets exhumés dont il est question dans le livre semblent donc témoigner d'un mode de vie préhistorique et d'une économie de subsistance, faite de chasse et de pêche et de construction qui emploie des matériaux locaux, comme l'ardoise ou la pierre par exemple, avec assez peu de métal. Mais en réalité, le village fouillé est assez récent. Il date du 15e siècle, donc sous le règne de Louis XIV en France. Mais il y a également autre chose de plus évanescent qui se joue. Par exemple, la culture Yupik est principalement de tradition orale et la connaissance de la toundra et comment la naviguer se transmet par la parole des anciens. Mais le sol est de plus en plus imprévisible pour cause du réchauffement climatique et cette connaissance de la terre s'érode aussi avec, rendant les déplacements plus dangereux, les rassemblements de populations plus compliqués.
3: Alors on sent bien l'urgence de ces recherches archéologiques pour les populations autochtones.
4: Le 12 octobre 2025, le typhon Along, qui a déferlé sur les côtes de l'Alaska, a entièrement détruit le site de fouilles de Kinyogek, dont il est question dans le livre donc. Et c'est le scénario inquiétant qui était justement envisagé par les chercheurs de ces fouilles. Ce sont des pans entiers de la culture matérielle Yupik qui disparaissent, mais ce sont par exemple aussi les cimetières qui sont menacés d'engloutissement, emportant avec eux des lieux de recueillement et un lien direct à l'identité et l'histoire des Yupits. À cause de ce réchauffement climatique, c'est une population qui va devoir se déplacer d'ici une trentaine d'années et qui est prise en étau d'une tradition plurimillénaire menacée et d'une modernité américaine qui met en lumière l'isolement et l'appauvrissement de ce peuple, qui enregistre un taux de suicide chez les jeunes en très forte hausse.
3: Merci pour cette chronique, Amandine. Le livre dont tu parles, c'est celui de Claire Oumar et Charlotte Fauve, Alaska, l'usure du monde. Il est paru aux éditions Aubertine Seuil, et toutes les références sont bien sûr à retrouver sur le site du Labo des Savoirs.
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3: Alors, on l'a vu, la fonte du permafrost, c'est un véritable danger pour les populations. On parle de fonte des glaces, on ne se rend pas compte forcément de l'échelle de temps que ça représente. Alors oui, ça s'accélère, mais est-ce que c'est pour là tout de suite? Est-ce que c'est pour dans quelques années? On en est où de ce risque de fonte, Vincent?
2: Eh bien, c'est une très bonne question et je pense que si j'avais la réponse exacte à cette question, il y aurait beaucoup de personnes intéressées. Difficile de donner une réponse précise, mais en tout cas, la fonte, c'est quelque chose qui est actuel et qui dure depuis des années. Et les conséquences, on les voit depuis de nombreuses années et on voit qu'elles s'accélèrent. C'est une question d'où vous vous trouvez sur la planète. Si vous vous trouvez dans des endroits où le permafrost a déjà disparu, généralement, ce réchauffement ne va pas poser de problème vis-à-vis de ça, en tout cas. Parce que ce qui devait tomber, les glissements de terrain qui devaient se produire, en tout cas, le permafrost a disparu. Cette matrice cimentaire de la glace a fondu. Donc, ce qui devait tomber est tombé. Ce qui pose problème, c'est pour les régions qui sont encore sujettes à ce permafrost. Et on le voit avec tout ce qui est les zones de haute montagne ou le Népal, qui connaît et qui risque de connaître des tragédies à répétition, et ben c'est ces zones où justement la température augmente et le sol vient à dégeler. En tout cas, la partie de glace dans le sol vient à dégeler. On perd le ciment et ici, on a des grands désastres qui se produisent et ça risque de fortement s'accélérer avec les années qui viennent. Et ça suit assez globalement la courbe de réchauffement climatique.
3: Oui, vous parlez de ces grandes catastrophes qui arrivent. Concrètement, le permafrost qui dégèle, ça veut dire, vous parlez de ciment hein, depuis tout à l'heure, ça veut dire que ça ne tient plus les roches, ça ne tient plus les sédiments et ça fait des énormes coulées de boue, des effondrements ?
2: Exactement. En fait, vous perdez ce qui maintient le sol en place. Quand on est dans un sol, c'est exactement l'image du béton. Et cette glace, c'est le ciment du béton. Donc si vous l'enlevez, ça devient juste un tas de grains qui est complètement instable. Quand on parle de permafrost dans les Alpes, on a plutôt des parois rocheuses qui sont sujettes au permafrost. Et ici, c'est plutôt des gros blocs rocheux qui sont stabilisés. Donc dans leur fracture de ces blocs rocheux, on va avoir de la glace et qui vient, pareil, servir de ciment et qui stabilise ces blocs rocheux. Alors que cette glace fond, ou vient complètement à disparaître, ou juste réduire la quantité de glace, le bloc rocheux n'est plus assez maintenu et ça entraîne des éboulements.
3: Donc c'est aussi sur notre territoire français qu'il y a des risques, pas que au Népal par exemple, puisque c'est l'actualité la plus récente, mais pas que.
2: Exactement, exactement. En France, on n'est pas le pays qui est le plus sujet, mais si on se concentre sur la région alpine, on y est plutôt très sujet. Alors dans ces zones de haute montagne, c'est pas l'endroit où on trouve le plus d'infrastructures, on ne trouve pas de ville entière, donc ce n'est pas forcément des grandes catastrophes, mais on trouve quand même des stations de ski, des villages, des infrastructures qui sont construites directement sur du permafrost. Je pense à tous les refuges, toutes les remontées mécaniques. Il y a aussi tout ce qui est en aval du permafrost, parce que si on a des éboulements en montagne, l'éboulement va venir suivre la pente de la montagne et arriver jusqu'au fond de la vallée, où généralement on trouve les stations de ski et les villages.
3: Votre étude, cette numérisation de ce permafrost en laboratoire, ça permettrait de prévenir, de mesurer un petit peu ces risques-là et d'empêcher des catastrophes ?
2: Dur à dire que ça parvienne à empêcher ces catastrophes. L'idée vraiment de mon travail, c'est de réussir à avoir un outil numérique, un outil de calcul qui permet aux ingénieurs qui travaillent sur ces problèmes de stabilité de réaliser des infrastructures ou des calculs pour vérifier la stabilité des pentes, pour probablement anticiper des problèmes liés à cette fonte. De là, le généraliser pour dire qu'on va prévenir tous ces problèmes, je ne pense pas. Par contre, l'idée

0: fondations des infrastructures sont suffisamment grosses ou profondes pour prendre en compte cette fonte du permafrost. Si je pense à des stabilisations de pentes ou de blocs rocheux, ici, ça va être l'idée, c'est de prendre en compte cette fonte du permafrost. Donc, la résistance des sols va venir diminuer avec cette fonte du permafrost. Et donc, c'est de réussir à l'anticiper correctement pour faire des fondations ou des ouvrages de stabilité qui sont suffisants vis-à-vis de cette fonte.
1: Donc on peut imaginer que si on veut construire un nouveau refuge en montagne après un glissement de terrain ou autre, on va peut-être passer dans votre code informatique pour vérifier que les plans qu'on a imaginés, ils ne sont pas totalement à côté de la plaque.
0: L'idée, c'est ça, exactement. L'idée, c'est de se servir de cette loi de comportement du permafrost pour dimensionner les différents ouvrages qui sont sur du permafrost, exactement. Donc ça, c'est un travail qui va être fait à l'échelle de tous les bureaux d'ingénieurs qui actuellement dimensionnent des ouvrages sur du permafrost, mais qui n'ont pas forcément les bons outils ou pas les outils suffisamment poussés pour prendre en compte toute la complexité du matériau. C'est un sujet qui devient de plus en plus important et il y a un vrai besoin en tout cas de compréhension de ce matériau.
1: C'est votre sujet de thèse, et là vous êtes au début de votre thèse, c'est ça? Donc il vous reste quoi, 2 ans pour travailler là-dessus?
0: Exactement, je viens de terminer ma première année de thèse, et donc il me reste 2 ans.
1: J'espère que vous allez trouver encore des choses qui vont nous permettre de prévenir un petit peu tous ces dangers.
2: Anaïs, comme on l'a évoqué, donc la fonte du permafrost augmente l'apport à ces torrents. Et donc, est-ce qu'avec l'augmentation du réchauffement climatique, on peut s'attendre à plus de risques, plus de catastrophes de ce type?
3: Alors oui, tout à fait. J'ai plusieurs collègues du même laboratoire qui s'intéressent à ces questions-là et qui ont montré que les écroulements rocheux se sont multipliés ces dernières années, décennies, et donc qu'on peut imputer ça au réchauffement climatique. Par contre, justement, la question de ma recherche, c'est de savoir si ces matériaux vont systématiquement être emportés par le torrent. Parce qu'en fait, c'est pas si facile que ça. Il suffit pas qu'on ait plus de cailloux qui tombent de la montagne pour avoir plus de crues. C'est vraiment la logique de la cascade sédimentaire qui va nous permettre de essayer du mieux possible de prédire la dangerosité d'un torrent. Et en fait, là, c'est d'autres concepts que je mobilise qui sont peut-être plus visuels. C'est celui de la connectivité. C'est se demander si tous les stocks sédimentaires qui arrivent dans la rivière sont connectés ou non à la rivière et donc si la rivière va pouvoir les emporter. Parce que si on a un écroulement qui tombe dans un endroit un peu isolé, dans lequel il n'y a pas le littorantiel qui s'installe, alors il y a quand même peu de chances qu'il soit mobilisé et qu'il vienne détruire les maisons à l'aval. Ça veut dire que le torrent, il pourra trouver d'autres sources sédimentaires dans son écoulement. On n'est pas pour autant à l'abri, on va dire, mais effectivement, il y a ces questions-là. Mais c'est la même chose, en fait, pour le retrait glaciaire, où on se dit, on a deux nouveaux espaces qui sont des stocks de cailloux mobilisables, mais ce n'est pas pour autant qu'ils sont mobilisés si facilement. Et donc, se dire que le changement climatique va provoquer un apport de sédiments dans la montagne, ça, on peut l'affirmer. Par contre, se dire directement que ça va provoquer plus de crues torrentielles, ça, c'est beaucoup moins certain. Et c'est justement ce que j'essaye de montrer. Parce que, en fait, on a plusieurs exemples d'études de cas, des torrents, pardon, sur lesquels on s'attarde particulièrement, qui montrent des fonctionnements différents. On en a un où on a un écroulement, mais il n'a pas bougé. On a un écroulement, il a provoqué une crue, il a alimenté une crue. On en a un, le glacier s'est retiré, mais en fait, il ne se passe rien parce que l'endroit où le glacier était, ça devient un peu un piège sédimentaire, tous les sédiments restent. Et donc, avec ces études de cas, on a différents comportements, différentes configurations des torrents qui nous montrent que le risque torrentiel est très complexe et que c'est la question de la connectivité qui est vraiment au cœur de notre recherche.
2: Donc, si je comprends bien, concrètement, votre thèse porte sur donc, la prédiction de l'arrivée de ces torrents, ou au moins prédire, anticiper leurs risques. Est-ce qu'on peut tirer des enseignements pour adapter nos comportements? Est-ce que ça peut se traduire par des actions ou des préventions?
3: Alors oui, mais là, du coup, il y a un peu une distinction entre le travail de recherche et le travail de gestionnaire, des élus et puis des différents services. Effectivement, moi, ma thèse, elle a pour but de s'intéresser à plus de 200 bassins versants, 200

0: torrents dans les Alpes qui sont concernés par tout ce dont on vient de parler, donc la dégradation de la cryosphère. Et je vais essayer de produire un peu un indice de hiérarchisation des plus dangereux aux moins dangereux. Et donc, mon objectif, ça va être de livrer ça de manière claire aux gestionnaires, justement. Et ensuite, les stratégies d'aménagement, d'adaptation, effectivement, il y en a plusieurs, mais qui révèlent plus de choix politiques et de sécurisation, quoi, que forcément de mon étude scientifique. Moi, je reste purement du côté de l'aléa. Et après, je verrai si j'ai envie de m'impliquer de l'autre côté, en gros, pour l'instant.
1: Ces terrains de recherche, donc vous en avez dans les Alpes, est-ce que vous avez des exemples concrets de ce type de bassin?
0: Oui, tout à fait. On en étudie effectivement plusieurs qui sont localisés aussi à des endroits un peu parfois touristiques. Par exemple, au col du Lautaret, il y a le torrent des Valois qui coupe très régulièrement la route. Et là, on est dans une configuration où on a eu un écroulement dû à la dégradation du permafrost, dont les matériaux sont mobilisés par le torrent et qui viennent impacter un ouvrage anthropique. Après, un autre exemple, c'est celui du torrent du Grand Tabuc, qui est situé à Monnetier-les-Bains. Et là, on a les deux configurations, un énorme dépôt de plusieurs écroulements qui sont dus à la dégradation du permafrost, qui sont d'ailleurs étudiés par les autres membres de mon laboratoire. Et on est dans un espace désenglacé, où était le glacier auparavant. Mais là, par contre, ce qu'on observe dans le bassin versant, c'est qu'il y a un grand espace intermédiaire qui vient un peu recueillir tous les matériaux et qui agit comme un piège sédimentaire. Et donc, on a moins la route à Laval et le village de Monnetier sont moins concernés que dans le torrent des Valois, par exemple. Ensuite, un exemple qui a été étudié au tout début de ma thèse et qui a été assez médiatisé, c'est celui de la Bérarde, où là, on avait effectivement plusieurs composantes, un lac glaciaire qui a apporté beaucoup d'eau, un glacier, des précipitations, une fonte importante de la neige. Et d'un point de vue des apports sédimentaires, c'est de nouveau l'espace désenglacé qui là a fourni beaucoup de matériaux. Et après, je m'intéresse aussi avec le reste de mon équipe au laboratoire EDITEM, au vallon de Bellecôte à La Plagne, où on a un écroulement rocheux qui, pour l'instant, ne semble pas être impacté par une remobilisation par le torrent. Et pourtant, à Laval, on a quand même quelques crues qui apparaissent. Donc, ça veut dire que les matériaux sont issus d'une autre source que cet écroulement. Et donc, ça rejoint un peu, toutes ces configurations rejoignent un peu ce qu'on disait sur le fait que plus de sédiments n'apportent pas plus de crues sédimentaires. C'est vraiment un fonctionnement plus complexe et avec diverses configurations qui existent.
2: On a vu jusqu'à présent que cette fonte du permafrost avait beaucoup d'impact sur les populations à de nombreuses échelles. Victor, toi tu vas prendre le prisme de la biologie, on ne l'a pas encore trop évoqué, pour évoquer ces dangers de la fonte du point de vue des écosystèmes. Tu nous parles donc d'épidémiologie.
1: En effet Sophie, la fonte du permafrost inquiète de nombreuses communautés de scientifiques et les biologistes ne font pas exception à la règle, tout particulièrement les épidémiologistes. Avant tout, il faut garder à l'esprit que le pergélisol contient, comme on l'a vu, de la glace, de la terre, des cailloux, mais aussi une myriade de micro-organismes capables de résister au froid extrême. Aussi bien des bactéries, des vers microscopiques, mais aussi des virus. Si ces espèces parviennent à survivre dans la glace, c'est grâce à ce qu'on appelle la cryptobiose. Ce mot, qui signifie littéralement « vie cachée », désigne un état dans lequel un organisme ne montre aucun signe de vie extérieure. Son métabolisme est totalement stoppé, il est en état de stase. C'est un état réversible et les organismes en dormance peuvent se réveiller et revenir à la vie si les conditions de leur environnement redeviennent favorables. Cet état de cryptobiose a été observé chez certains animaux microscopiques, notamment le fameux tardigrade, certains vers et crustacés, mais aussi chez les fougères ou des lichens et bien sûr des virus et bactéries.
2: Tardigrade, cette grande star d'Internet. Et du coup, la cryptobiose, ça permet aux organismes de survivre même dans le permafrost ?
1: Exactement. En 2023, des chercheurs russes ont découvert une nouvelle espèce de nématode, une sorte de petit ver, qui était resté figé dans le permafrost depuis 46 000 ans. Et cette découverte, elle découle directement du réchauffement climatique qui, en accélérant la fonte du pergélisol, révèle ce qui était caché sous la glace depuis des centaines d'années, voire des millénaires. On peut ainsi voir le pergélisol comme une gigantesque banque de micro-organismes, prêts à jaillir si le sol fond. Et cette libération, elle se fait à grande échelle. Selon le glaciologue anglais Tristram Irvine Finn, dans un article publié dans la revue Environmental Microbiology, le nombre de cellules libérées par an par la fonte des glaces est estimé à 4 trilliards. Si vous n'avez aucune idée de ce que ça représente, pensez que ça équivaut à peu près à la moitié du nombre de grains de sable présents sur Terre. Bref, c'est si grand qu'il est impossible de se le représenter.
2: Effectivement, c'est un chiffre énorme et complexe à imaginer. Et donc, ce relargage de tout plein de micro-organismes, j'imagine que c'est un danger potentiel pour l'humain.
1: Oui, pas seulement pour l'humain, mais pour les écosystèmes en général. Le plus gros problème, c'est que l'on ne sait pas du tout comment ces espèces figées dans le temps vont réagir lors de leur réveil. Il faut garder en tête que ces bactéries, ces virus, proviennent d'un environnement particulier qui a été grandement modifié au cours de leur sieste dans la glace. Selon une modélisation mathématique parue en 2023, l'écrasante majorité de ces espèces ont des chances de mourir lors du dégel, car elles ne sont pas adaptées aux écosystèmes modernes. Rassurant, non ? Eh bien, pas tout à fait. Car dans ces mêmes simulations, si seulement 1% des pathogènes parvenaient à s'installer dans les écosystèmes actuels, leur apparition soudaine suffirait à provoquer de gros dégâts sur la diversité microbienne de l'environnement. 1%, ça ressemble à une épidémie très, très peu probable. Mais si on pense aux milliards de virus et bactéries pathogènes potentiellement présents sous la glace et libérables dans les années à venir, ça représente un risque important et d'autant plus dangereux qu'il est difficile de prévoir le comportement de ces virus.
2: Effectivement, Victor, c'est plutôt inquiétant, mais pour l'instant, ce sont que des simulations.
1: Eh bien, malheureusement, non. On connaît déjà des exemples de virus du passé qui s'attaquent à leur nouvel environnement. Pour rappeler que ces risques épidémiologiques sont réels, je me permets d'évoquer un cas tragique qui a eu lieu en Russie. En 2016, l'anthrax, une bactérie pathogène qui cause la maladie du charbon, s'est échappée des glaces suite à la fonte du permafrost où elle était retenue depuis plus de 70 ans. Cette résurgence a provoqué la mort de plus de 2300 rennes, infecté une quarantaine de personnes et entraîné le décès d'un petit garçon de 12 ans. Or, les chercheurs russes ont estimé que les sols sibériens pouvaient renfermer près d'un million de carcasses de rennes gelées encore infectées par le virus. Pour faire simple, le pergélisol qui fond, cela équivaut à une énorme boîte de Pandore qui s'ouvre malgré nous. On sait qu'il y a plein d'éléments potentiellement nocifs dedans, bactéries, virus, mais aussi quantité énorme de CO2 qui pourrait aggraver le réchauffement climatique, mais on a du mal à estimer les risques liés à cette résurgence de choses avec lesquelles nous n'avons jamais été en contact. Et en croire les chercheurs, ça risque de poser une menace importante pour les écosystèmes si la fonte du pergélisol n'est pas stoppée. Alors, si vous connaissez des proches encore sceptiques sur la nécessité d'endiguer nos émissions carbone et de lutter contre le dérèglement climatique, n'hésitez pas à leur faire écouter cette émission. Je suis sûr que la menace d'une épidémie par un virus préhistorique saura leur faire entendre raison.
2: Tu as raison, Victor. D'ailleurs, n'hésitez pas à faire écouter le Labo des Savoirs à tous vos proches en général, inquiets ou non. Vincent, est-ce que ce sont des inquiétudes que vous partagez, vous aussi, entre collègues dans votre domaine de recherche ? Alors, peut-être la libération de virus qui date des dinosaures, mais en général, tous ces dangers, est-ce que ça vous rend un peu inquiet quand vous baladez en montagne ?
3: La connaissance de tous ces chiffres, de tout ce qui peut arriver, que ce soit d'un point de vue des problèmes de stabilité, des virus qui peuvent être relâchés, ou même de la quantité énorme de CO2 qui est emprisonnée dans le permafrost, c'est des choses qui rendent sceptique et qui ne rendent pas forcément optimiste sur l'avenir, en tout cas vis-à-vis de cette fonte du permafrost. Maintenant, si on est un peu réaliste, c'est une chose qui arrive, qui est là devant nous. Donc, on peut juste l'accepter et on peut juste essayer de faire au mieux pour vivre avec ça.
1: Nous arrivons déjà vers la fin de cette émission. On a pu voir ce qu'était le permafrost, cet ensemble hétéroclite de ciment, de glace, de cailloux et d'autres matériaux. Lorsqu'ils fondent, cela provoque des graves problèmes sur les sols où ils se situent, mais aussi en aval, où les populations, les constructions peuvent être tout simplement détruites, finalement. Vincent, dernière question, est-ce qu'on a des politiques publiques pour faire face à cette fonte du permafrost ? On a vu que vous vous échinez à essayer d'anticiper, de modéliser, de prédire, mais est-ce qu'on a déjà des choses mises en place ?
3: Alors, il y a une vraie volonté d'action des politiques publiques. Si je parle pour le cas de mes travaux, si je prends cet exemple, mes travaux s'inscrivent dans un projet européen qui s'appelle CryoAdapt, donc qui est une collaboration entre la France et la Suisse, et donc qui a pour but justement de venir caractériser ce permafrost et qui a pour objectif de fournir un outil aux ingénieurs pour pouvoir dimensionner des ouvrages. Donc c'est vraiment une volonté qui est présente et qui, je pense, s'accélère avec la prise de conscience un peu de l'urgence de la situation.
1: Question un peu plus taquine. Est-ce que, justement, avec cette fonte du permafrost, vous avez peur de ne plus avoir de sujet de travail si elle n'est pas endiguée ?
3: Je pense que mon sujet de travail risque de disparaître d'ici que j'atteigne la retraite. Mais il me reste quelques années avant de clôturer ça. Donc, plus sérieusement, je pense que c'est un sujet qui vraiment mérite d'être investigué. Et il est tellement complexe d'actualité et peu connu par le passé qu'il y a beaucoup de choses à faire. Beaucoup de choses à faire, que ce soit sur un point de vue expérimental, sur un point de vue in situ, au niveau vraiment des massifs sur le terrain, et sur la partie modélisation. C'est un matériau qui a encore beaucoup de choses à être découvertes sur lui.
0: Effectivement, moi, ça me donne beaucoup de sujets de travail. Par contre, oui, c'est quand même inquiétant dans le sens où on a conscience que la montagne, elle change, et donc les risques qu'on connaît, ils évoluent, ils changent aussi, et que on va devoir nous aussi s'y adapter d'un point de vue des politiques publiques et des choix de société qu'on fait. Et ce que ça m'inquiète, je sais pas, c'est peut-être que ça va dans l'éco-anxiété globale qui touche plus de personnes que dans simplement mon sujet de thèse très précis, mais au lieu le changement climatique est une source d'inquiétude pour beaucoup de personnes, je pense, et moi y compris. Même si j'y travaille, je travaille dans cette thématique et que du coup je me sens active dans la question, c'est vraiment pas évident de gérer ça.
2: Merci beaucoup Anaïs d'avoir répondu à nos questions.
0: Merci à vous, c'était un plaisir.
1: Merci Vincent d'avoir pris le temps d'expliquer ce sujet complexe et de l'avoir vulgarisé pour nos auditorices.
3: Mais non, merci à vous Victor pour cette invitation et merci au Labo des Savoirs de mettre en avant ce sujet.

c'est déjà la fin de cette émission. Merci à vous, Vincent, pour ces éclairages passionnants. Merci à Aurore et Amandine pour leur chronique. 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Retrouvez-nous sur labodessavoir.fr ou nos réseaux sociaux et on vous dit à très très vite pour une nouvelle émission.

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1: Léon XIV sera admis à l'hôpital Gemelli demain en fin de matinée. Le pape a néanmoins maintenu ses audiences ce matin, mais il ne participera pas comme prévu à la suite des travaux sur Amoris Laetitia. En attendant, la rencontre sur la famille se poursuit au Vatican. Nous entendrons dans ce journal le cardinal québécois Lacroix qui participe aux discussions. Dans le reste de l'actualité internationale, l'aéroport de Riyad reste fermé jusqu'à samedi. Depuis une semaine, la capitale saoudienne est dans la ligne de mire des outils du Yémen, des rebelles soutenus par l'Iran. À deux semaines des législatives en Israël, Gadi Eisenkot a transformé l'élection en référendum pour ou contre Benjamin Netanyahou. Portrait de l'ancien chef d'état-major israélien dans ce journal. Et puis l'opposition indienne manifeste aux côtés des jeunes du parti des Cafards dans les rues de New Delhi. Ils demandent désormais la démission du président de la commission électorale.
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1: Bonsoir à tous. Nous en savons désormais plus sur le calendrier d'hospitalisation du pape. À la mi-journée aujourd'hui, le directeur de la salle de presse du Saint-Siège a annoncé que Léon XIV serait admis demain, mardi, en fin de matinée, à l'hôpital Gemelli, situé à quelques kilomètres du Vatican, en vue de son opération au poumon pour retirer un nodule. L'opération sera suivie d'une semaine d'hospitalisation. Les audiences de la matinée du Saint-Père ont néanmoins été maintenues. En revanche, le pape ne participe pas aujourd'hui aux travaux prévus cet après-midi en salle Paul VI, travaux consacrés aux enseignements de l'exhortation apostolique sur la famille à Amoris Laetitia. L'archevêque métropolitain de Québec, le cardinal Gérald Cyprien Lacroix, explique au micro de Cécile Mérieux l'importance du rôle de l'Église dans l'écoute et l'accompagnement des familles et des couples. On l'écoute.
3: C'est beaucoup plus concret qu'on le pense, notre façon d'écouter, de prendre le temps avec les gens, comme Jésus le faisait. Regardons Jésus faire. Portons le regard de Jésus sur les gens et adaptons-le pour nous. Prendre le temps de s'asseoir au bord d'un puits en plein soleil, comme il l'a fait avec la Samaritaine, c'est pas rien. Ça a dit « Tu es importante pour moi ». Il l'a écouté longuement et ça a changé sa vie. S'asseoir avec un Zachée, avec un Lévi, avec le... Bon, enfin, Jésus a pris le temps avec les gens, on a le fait. Il les a écoutés aussi, c'est ça. Et c'est là qu'on va... Plus que dans des grandes conférences. Les gens écoutent des témoins plus que des professeurs. Mais on a aussi des choses à organiser mieux. Notre préparation au sacrement du mariage et surtout les suivis. Une fois qu'on a béni le mariage, il arrive quoi avec eux? Est-ce qu'on en garde des liens? Est-ce qu'on leur offre autre chose? Il y a des beaux groupes qui ont une spiritualité matrimoniale, familiale, auquel on peut les suggérer, les accompagner et de savoir que la porte est toujours ouverte. Dans nos groupes de jeunes aussi, parler davantage du sacrement du mariage, de l'amour dans la famille et tout ça, pour pas attendre au jour où ils viennent demander le mariage. On peut faire davantage. Il y a des choses très concrètes qu'on peut mettre au point.
1: Voilà, le sacrement du mariage à l'heure où la tendance mondiale s'en éloigne, sujet au cœur des discussions vendredi et samedi dernier en salle Paul VI. Les détails à retrouver sur notre site vaticannews.va. Cette assemblée consacrée aux défis contemporains de la famille prendra fin demain. Une messe sera célébrée place Saint-Pierre en présence de tous les participants à la rencontre, aussi bien les patriarches et présidents des conférences épiscopales que les couples et les experts appelés à participer. La messe qui devait être présidée par le pape sera finalement célébrée par le cardinal Luis Antonio Tagle, élu la semaine dernière doyen du collège cardinaliste. Il succède au cardinal Giovanni Battista Re, à qui Léon XIV a envoyé une lettre ce lundi pour le remercier. Âgé de 92 ans, le cardinal italien a occupé la position de doyen des cardinaux pendant 6 ans. À la une de l'actualité internationale, l'aéroport de Riyad qui restera fermé jusqu'au 17 octobre. Plusieurs compagnies de la région ont annoncé annuler leur vol à destination de la capitale saoudienne au lendemain d'une nouvelle attaque meurtrière menée par les Houthis du Yémen sur les aéroports saoudiens. Ces deux derniers jours, 14 personnes ont perdu la vie. Par ailleurs, l'ambassade américaine à Riyad a annoncé aujourd'hui restreindre l'accès de son personnel à tous les aéroports du pays. Les Saoudiens qui se retrouvent donc depuis la semaine dernière engagée en première ligne dans la guerre civile yéménite. La reprise des hostilités entre les forces gouvernementales du Yémen et les rebelles houthis intervient alors que la guerre entre les États-Unis et l'Iran se poursuit. Or, les rebelles sont des alliés de Téhéran et l'Arabie saoudite, bien que prudente sur cette crise du golfe d'Ormuz, ne peut rester totalement indifférente. C'est ce que nous explique Olivier Dallage, chercheur associé à l'IRIS.
0: Tout indique que l'Arabie Saoudite ne souhaitait pas reprendre la guerre avec les Houthis. Simplement, les initiatives aussi de plus en plus hardies, puisque l'aéroport de Riyad a été bombardé, ça a même fait des victimes. Le fait que le port de Yanbu sur la mer Rouge, qui est aujourd'hui le principal vecteur d'exportation du pétrole saoudien, puisque le détroit d'Ormuz est quasiment bloqué, a été touché. Et le positionnement des Houthis sur des îles qui contrôlent le détroit de Bab el-Mandeb, donc le débouché de la mer Rouge vers l'océan Indien, tout ça étranglait l'Arabie Saoudite et les a obligés à répondre. Ils ont demandé, le prince Mohammed bin Salman a demandé à Trump à deux reprises de bombarder les Houthis. Trump a refusé et l'Arabie Saoudite, qui continuait d'être touchée par les attaques Houthis, a estimé qu'elle n'avait pas d'autre choix que de repartir au combat, non pas tellement pour se battre au Yémen, mais pour dissuader les Houthis de poursuivre leurs attaques.
1: Des propos recueillis par Xavier Sartre. Le flou demeure autour de la légitimité de la trêve énergétique annoncée par Donald Trump. Le Kremlin n'a pas confirmé l'information. En tout cas, sur le terrain, pas de trêve. Au moins 3 personnes ont été tuées aujourd'hui dans une frappe russe près de Kramatorsk, à l'est de l'Ukraine. Et plusieurs infrastructures énergétiques ont été visées. Signe selon Kiev que Moscou ne compte pas suspendre ses frappes. L'UE soutiendra la trêve dès qu'elle se tiendra, a affirmé en revanche de son côté la chef de la diplomatie européenne, Kaya Kallas. L'UE qui s'inquiète du report à septembre 2027 des élections législatives palestiniennes. Celles-ci doivent avoir lieu le plus vite possible, assurent les ministres des Affaires étrangères des 27 réunis aujourd'hui au Luxembourg. Les Israéliens, eux, qui se rendent aux urnes dans 2 semaines, coup de projecteur dans ce journal sur Gadi Eisenkot, l'une des figures centrales de l'opposition, qui entend incarner une alternative au Premier ministre sortant. Il se hisse dans les sondages face à Benjamin Netanyahou, au devant de la scène politique israélienne depuis plus de 30 ans. À Tel Aviv, notre correspondante Julia Ganantia dresse le portrait de l'ancien chef d'état-major Gadi Eisenkot.
4: À 66 ans, Gadi Eisenkot est un militaire devenu un politique. À la tête de l'armée israélienne de 2015 à 2019, il a rejoint le gouvernement d'urgence après le 7 octobre, avant de le quitter en dénonçant l'absence de stratégie claire pour l'après-guerre à Gaza. Son engagement est aussi personnel. En décembre 2023, il perd son fils, Gal, 25 ans, tué au combat. 2 de ses neveux sont également morts pendant la guerre. À la tête du parti Yachar, il défend une ligne sécuritaire ferme, mais réclame davantage de responsabilités politiques et un service militaire plus équitable. Dans les sondages, son parti rivalise avec le Likoud de Netanyahou, mais aucun bloc ne semble assuré d'obtenir les 61 sièges nécessaires pour gouverner. Les derniers sondages publiés les 11 et 12 octobre confirment cette compétition serrée. Yachar est crédité de 22 sièges dans une enquête de Cannes contre 20 pour le Likoud, mais le bloc de Netanyahou conserve un avantage en sièges dans ce même sondage. À Tel Aviv, Julia Ganantia pour Radio Vatican.
1: C'est une mobilisation que nous suivons avec attention dans nos journaux. Celle débutée en Inde la semaine dernière après l'annonce par la commission électorale de la radiation de 130 millions de personnes des listes électorales. Ce lundi, encore plusieurs milliers de personnes se sont rassemblées dans les rues de New Delhi. La correspondance d'Emmanuel Derville.
5: L'opposition a mobilisé des milliers de partisans dans le quartier de la Cour suprême lundi. Ce rassemblement intervient 2 jours après la manifestation organisée à Delhi à l'appel d'un mouvement de jeunes, le parti des cafards. Tous dénoncent un glissement vers la dictature. Ils soupçonnent la droite nationaliste hindoue de cibler les électeurs qui ne votent pas pour le Premier ministre Modi. Le droit de vote est un sujet sensible en Inde. Plus de 800 millions de personnes dépendent de l'aide alimentaire. L'avenir de millions de jeunes est bouché à cause du sous-emploi. Le droit de vote est le seul pouvoir dont ils disposent. Mais Narendra Modi conserve sa coalition parlementaire. La droite se repose sur une douzaine de partis pour sa majorité. Ses formations politiques n'ont pas rejoint les manifestations. Du coup, le gouvernement durcit son bras de fer avec l'opposition et le mouvement des cafards. Ce dernier a déposé lundi une demande pour manifester dans la capitale, une requête que les autorités ont refusée. New Delhi, Emmanuel Derville, Radio Vatican.
1: Voilà, c'est la fin de ce journal. Retour de l'actualité en langue française demain, 8h30, heure de Rome. D'ici là, nous vous souhaitons une très belle fin de journée à toutes et à tous.

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1: Isabelle Rupin.
2: Après avoir évoqué la non-pénurie d'eau à craindre la semaine dernière, nous retrouvons Louis Michel, toujours président de la SAGE, le schéma d'aménagement de la gestion de l'eau pour le département de la Mayenne. Louis Michel, bonjour.
3: Bonjour.
2: On a vu l'autre jour que, évidemment, il fallait économiser notre eau potable, ça c'est clair, hein, mais qu'il n'y avait pas forcément de crainte trop à avoir du côté de la réserve, hein, du barrage, hein, de l'étang, du lac,
3: du lac,
2: hein, de Saint-Frimbaud-de-Prière. Est-ce qu'il y a d'autres barrages, d'autres lieux où on puise de l'eau potable en Mayenne ?
3: La deuxième réserve, mais qui n'équivaut qu'à 5%, c'est l'étang de Port-Briet. Il est bas, il est un petit peu plus envasé que Saint-Frimbaud, mais pour l'instant, il n'y a pas eu de rupture non plus. Et s'il pleut au nord du bassin, il y aura les quantités suffisantes. Il y a eu un forage qui a été testé à peu près à côté. Et puis la Val Agglomération, la Régie des Eaux, envisage de mettre ce forage en activité dans les 3-5 ans.
2: Un forage, pardon, dans une nappe phréatique ?
3: Oui.
2: Ouais, pour pouvoir aller puiser l'eau directement.
3: Directement, et puis l'emmener à une usine qui devrait être sans doute retravaillée aussi. C'est l'usine de production d'eau potable de Port-Briet pour tout ce secteur. Et puis certainement avec le schéma départemental qu'on peut avoir, essayer de faire des bouclages en interconnexion, peut-être avec la Vilaine, peut-être avec l'usine d'eau potable de Laval. Le département a beaucoup déjà travaillé sur les connexions entre bassins, de manière à ce qu'en cas de pollution, en cas de rupture, il y ait toujours des secours.
2: Et justement, Louis-Michel, où en sont nos nappes phréatiques dont on disait au mois de mars ou avril, je ne sais plus, qu'elles étaient complètement saturées parce qu'il y avait beaucoup trop d'eau?
3: Elles sont à peu près au même niveau que fin d'été normal.
2: Il y a des réserves d'eau sous nos pieds, en tout cas.
3: Sous nos pieds, oui. Et puis, bon. Alors par contre, avec le département aussi, on travaille à essayer de freiner l'eau. S'il y a au moins un accord entre tous les Mayennais, quelle que soit la profession, c'est qu'on a de l'eau, il faut la freiner et la faire s'infiltrer. L'avoir en réserve et ainsi de suite, mais donc aujourd'hui il y a un consensus pour dire quand l'eau est tombe, freinons-la, ce qui va éviter, je vais déboucher sur un autre sujet, ce qu'il faut qu'on évite, c'est l'érosion, favoriser la filtration
2: au
3: et lutter, oui, et lutter contre l'érosion, parce que l'érosion, c'est le problème qu'on a rencontré cette année, ça donne des cyanéobactéries quand elle arrive dans le lac de Haute-Mayenne et que les exposés au soleil, comme il y a du phosphore par l'érosion, par les terres fines qui arrivent, et puis il y a un soleil de plomb là-dessus, et cyanobactéries, veut dire, il y a d'interdites, c'est pas très dangereux, mais...
2: Et alors, Louis-Michel, vous avez dit, il faut freiner l'eau, ça veut dire, est-ce qu'on reviendrait en arrière sur la politique qui a consisté à éliminer tous les petits barrages qui existaient sur nos rivières ?
3: Non.
2: On revient pas en arrière ? C'est dommage. Il y a beaucoup de gens qui disent que c'était intelligent, ces petits barrages.
3: Il y a plusieurs sortes de... Alors le problème, c'est qu'on veut traiter tout d'une façon... c'est à partir du moment où on a opté pour le barrage à Clapet qu'on a commencé à faire des erreurs. Lorsqu'on avait des vannes levantes, et donc avant 1960, surtout, l'eau circulait par le fond de la rivière, et ce qui fait qu'il y avait la continuité écologique, parce que le poisson, il pouvait passer par-dessous, et les limons fins pouvaient circuler, donc s'évacuer, de manière à ce que l'île de la rivière reste solide. Quand on a modifié nos bassins pour favoriser le drainage, on n'a pas trouvé mieux de casser tous ces ouvrages pour les remplacer par des ouvrages à clapet. Et quand vous voyez un ouvrage à clapet, en réalité, ce n'est qu'un étang et une masse qui s'évapore. Et c'est là qu'est venu le problème, parce que il n'y a plus de continuité écologique, parce que la pauvre truite, un mètre en bas ou le brochet sautait un mètre, ça ne marche pas. Donc c'est foutu, et les sédiments, ils se sont accumulés au pied du barrage, du clapet, et puis...
2: Et en
3: réalité, ça faisait un petit étang, plein de successions de petits étangs sur les rivières, et donc de l'eau qui se réchauffe, des poissons qui meurent, manque d'oxygène, et ainsi de suite.
2: Et on revient sur les cyanobactéries.
3: Alors après, maintenant, on a quand même écouté tout ce que nos anciens ont dit. Et donc, comme on vient de travailler sur le Chéran en ce moment, le live Chéran, on a écouté la vie des pêcheurs et on a fait des seuils, mais jamais un seuil de plus de 20 cm, de manière à ce que l'étagement de la rivière, le poisson puisse continuer, qu'il ne soit pas bloqué. On doit tenir compte de tout ça. Mais je ne pense pas que je reverrai de la pose de barrage à Clapet.
2: Dans certaines régions, on réinstaure manuellement des barrages installés par les castors.
3: Oui,
2: voilà, on essaie d'imiter. Et là, on n'a pas beaucoup de castors dans nos régions aussi.
3: Si, je sors très bien. Un petit peu. L'autre jour, on avait une conférence à Changer où une dame pariait beaucoup sur le castor. C'est donné une place à la rivière énorme en termes de largeur. Or, dans nos départements assez contraints, on a plutôt donné une place toujours limitée à la rivière, et ce qui est valable au Canada et aux États-Unis. Mais ça peut
2: forcément
3: venir en Mayenne, mais pas tout de suite.
2: Oui,
3: à ce moment-là, on sera, au lieu d'être à 300 000, on sera peut-être plus que 30 000. Quoi. Voilà, c'est une autre politique.
2: Bon. Ben, merci en tout cas de ces réponses, Louis-Michel. Et puis, j'avais encore des questions. Donc, on se donne rendez-vous demain, si vous voulez bien. Toujours un petit peu plus. Alors, à demain, Louis-Michel. Merci.
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2: Eh bien, bonjour, c'est grave, docteur. C'est Jean-Luc Habert qui nous le précise dans son excellente émission hebdomadaire. On a parlé des médicaments périmés, on a vu ce qu'en pensaient les autorités, on a vu aussi certains cas. Ils avaient une durée de plus ou moins prouvée.
3: D'activité qui dépasse la date de péremption. Oui, ça concerne le paracétamol et l'ibuprofène parce que ça a été prouvé par une étude. Enfin, il ne faut pas en faire...
2: Voilà, ça ne veut pas dire qu'on est obligé de remplir nos tiroirs de paracétamol, voilà. Même si on l'utilise souvent. En pratique, qu'est-ce qu'on peut recommander ?
3: Alors, par rapport à tout ce qu'on a dit la fois dernière, en ce qui concerne la perte d'efficacité, le risque microbien, le risque de toxicité... J'aurais effectivement un certain nombre de recommandations à formuler. La première, c'est de ne prendre aucun risque avec les traitements importants, comme l'insuline, l'adrénaline, la trinitrine, les antiépileptiques, les anti-asthmatiques, les antibiotiques, les anti-hypertenseurs, dont on veut que l'efficacité soit certaine. Et d'autant plus chez les personnes fragiles, vulnérables, que sont les enfants, les personnes âgées, les femmes enceintes ou les immunodéprimés.
2: Ça fait du monde.
3: Eh oui. Deuxième recommandation que je ferai, c'est de ne jamais utiliser, lorsqu'ils sont périmés, des médicaments tels que les formes liquides et semi-liquides. Donc je rappelle, c'est les sirops, les crèmes, les solutions buvables et surtout les collyres. Les formes injectables, les médicaments reconstitués, avec le risque de contamination microbienne.
2: Ah oui, en plus.
3: Donc ne jamais utiliser non plus périmés les antibiotiques et les contraceptifs. Et d'une manière générale, tout médicament qui a changé d'aspect, de couleur, d'odeur, voire de texture, même si la date de péremption n'est pas dépassée.
2: Tiens, oui, ça peut
3: ça
2: arriver.
3: Ça peut être lié aux mauvaises conditions de conservation.
2: Bien sûr.
3: Pas de médicaments sur la plage arrière de la voiture.
2: Oui, il y a beaucoup de choses qu'il ne faut pas mettre sur la plage arrière de la voiture, finalement.
3: Donc, troisième recommandation, c'est ce que je viens de dire, bien respecter les conditions de conservation. Quatrième recommandation, toujours vérifier régulièrement la date de péremption des produits de la trousse d'urgence. Je pense en particulier aux stylos injecteurs d'adrénaline pour les gens qui risquent de faire des chocs allergiques, notamment aux piqûres d'hyménoptères. Toujours vérifier que le produit n'est pas périmé.
2: D'accord.
3: Ça vaut également pour la trousse d'urgence des médecins. Il faut qu'ils pensent à jeter un coup d'œil dans leur trousse d'urgence régulièrement, parce qu'elle peut ne servir que très rarement, et le jour où on veut s'en servir, on s'aperçoit que nos médicaments sont périmés.
2: Mais ces piqûres d'adrénaline, tout le monde n'en a pas, hein. On est
3: non,
2: d'accord.
3: Non, c'est les gens qui ont...
2: C'est pas le béaba de la trousse
3: qui
2: d'urgence.
3: Qui ont une allergie sévère, en particulier aux piqûres d'hyménoptères, des guêpes et compagnie.
2: D'accord.
3: Qui ont toujours ça sur eux.
2: Ok. Autre recommandation ?
3: Oui, en cas d'utilisation inopinée d'un médicament dépassé, on peut toujours contacter le centre antipoison.
2: Ah bah oui, un numéro de téléphone.
3: Oui, alors dans notre région, c'est le centre antipoison d'Angers, dont le numéro de téléphone est le 02 41 48 21 21.
2: D'accord, on répète parce que souvent cette série de chiffres a du mal à être mémorisée.
3: 02 41 48 21 21.
2: Centre antipoison d'Angers.
3: Voilà. Autre recommandation, pour un simple antalgique paracétamol ibuprofène bien conservé et dépassé depuis peu, le seul risque est une perte d'efficacité. Donc éventuellement, si on n'a rien d'autre sous la main, qu'on est éloigné de tout, pourquoi pas ?
2: D'accord.
3: Mais le mieux, c'est quand même de se débarrasser des médicaments périmés, d'en racheter des nôtres.
2: Ok.
3: Et enfin, autre recommandation, ne pas constituer de stock de médicaments à domicile. Pour cela, je pense surtout aux personnes qui ont des traitements chroniques, qui vont renouveler régulièrement leur ordonnance chez le pharmacien, de toujours préparer le passage chez le pharmacien en comptabilisant les réserves à domicile pour ne reprendre pour la période à venir que ceux qui vont manquer, que la quantité nécessaire.
2: D'accord.
3: Ça évite en plus un gâchis, un surcoût inutile, et donc le risque de péremption. C'est un problème qui pourrait être réglé si, un jour ou l'autre, on pouvait autoriser les pharmaciens à déconditionner, c'est-à-dire à donner le nombre de comprimés nécessaires et suffisants pour la période de la prescription.
2: Et voilà.
3: C'est quelque chose que j'entends parler depuis 30 ans. Mais...
2: Oui, on aurait juste la dose idéale.
3: Voilà, mais... ça se fait dans d'autres pays. Hein. Et enfin, rapporter les médicaments périmés ou non utilisés chez le pharmacien. Il ne faut surtout pas les jeter dans les toilettes ou dans la poubelle ordinaire. Ces médicaments vont être en effet recyclés par un éco-organisme qui s'appelle Cyclamed.
2: Très bien, oui. On peut leur faire de la pub à ceux-là.
3: Voilà.
2: Eh bien, on finit comme d'habitude par une citation.
3: Petite citation du jour, effectivement. Si la date est passée de 3 ans, ce n'est plus un comprimé, c'est un placebo chargé d'histoire.
2: Ah, elle est très bonne, elle n'est pas de nommée.
3: Je ne sais pas quel est l'auteur.
2: Eh bien, si quelqu'un des auditeurs le connaît, qu'il n'hésite pas à nous le faire savoir. On est preneur. Merci Jean-Luc, à bientôt.
3: Merci, à bientôt.
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1: Bonjour, j'espère que vous êtes tous prêts. Allons-y. Aujourd'hui, un plat coloré, plein de saveurs et qui vous fera miroiter un soleil de vacances. Ce plat, pour 4 personnes, vous prendra environ 20 minutes et 40 minutes de cuisson. Pour ce plat, il vous faut donc 300 g de lentilles blondes, 500 g de tomates ou éventuellement une boîte de 400 g de tomates concassées, 200 g de chorizo, fort si vous aimez les saveurs fortes, 2 oignons, 2 gousses d'ail, un bouquet garni, 4 brins de persil, une cuillerée à soupe d'huile et du piment d'Espelette, ainsi que du sel et du poivre. Allons-y. Mettre les lentilles dans une casserole avec l'oignon épluché et couper en deux. Rajouter le bouquet garni et couvrez l'ensemble d'eau froide de façon à bien recouvrir les lentilles. Portez à frémissement et cuire environ 25 minutes. Vérifiez que la lentille ne devienne pas trop molle afin que ça ne rende pas une purée. Salez et poivrez. Ensuite, prenez les tomates, coupez-les, sauf si vous prenez votre boîte de conserve, vous mettez vos tomates dans une casserole et vous les faites revenir un petit peu à l'huile. Vous couvrez ensuite d'eau froide et vous rajoutez le chorizo en rondelles. Vous pelez et vous hachez l'ail que vous rajouterez à ce mélange. Ensuite, faites revenir l'oignon et l'ail 3 minutes dans l'huile chaude dans une sauteuse. Vous ajoutez ensuite les rondelles de chorizo et vous mélangez 1 minute. Ajoutez ensuite les tomates, la pincée de piment d'Espelette et laissez mijoter environ 20 minutes. Déjà, les saveurs s'échapperont du plat. Vous égouttez ensuite les lentilles, vous les ajoutez dans la sauteuse. Vous mélangez doucement de façon à ne pas les écraser et vous laissez mijoter encore environ 15 minutes. Servir bien chaud, parsemé de persil ciselé. Bon voyage au pays des saveurs.
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6: Léonie Touvé, Utrecque Fidelis. Salvator, 225 pages, 17,50 €. Depuis que leurs parents sont morts sur l'échafaud, victimes de leur attachement à la monarchie, les enfants Gaborio tentent de garder une prudente neutralité politique face aux événements de la Révolution. C'est une attitude difficile à maintenir alors que la guerre civile déchire leur Anjou natal. À 20 ans, ni Sylvain ni Louise, sa sœur, n'en sont très fiers. Mais il faut sauver l'exploitation familiale, protéger leur cadet. Jusqu'à ce soir d'octobre 1793, où un blessé vendéen à l'agonie vient mourir dans leurs bras, les convainquant de la lâcheté de leur choix. Contre tout bon sens, Sylvain décide de rejoindre l'armée catholique et royale, alors au commencement de la virée de Galerne. Il n'imagine pas que Louise va se déguiser en garçon pour le suivre. Malgré l'horreur, le danger, la guerre, les deux jeunes gens vont découvrir l'amour, l'un avec Rosalie, la courageuse infirmière, l'autre avec le beau Tristan de Clécy, l'un des aides de camp d'Henri de la Roche-Jacquelin. Les quatre jeunes gens traverseront-ils indemnes ce sinistre automne 1793 ? sauront-ils, en dépit de tout, demeurer fidèles à Dieu et au roi, utrique fidelis, fidèles aux deux, puis transmettre aux générations futures le sens de leur engagement. Le petit roman de la très jeune Léonie Touvet est plein de bons sentiments. Sans doute donne-t-il une version terriblement édulcorée de la réalité et de l'atrocité des événements de l'époque. Mais au moins prouve-t-elle qu'il reste, parmi nos jeunes contemporains, des âmes capables de comprendre les choix, les dévouements et les sacrifices de leurs aînés. C'est gentil, propre, naïf, plutôt bien écrit. Il manque seulement une compréhension réelle et profonde des enjeux du soulèvement vendéen. Léonie Touvet, utrique fidelis, salvator.
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7: Bonjour père Frédéric.
8: Bonjour Jean-Yves.
7: Est-ce que dans les évangiles, il est question des enfants ?
8: Oui, il est question des enfants. D'abord, Jésus se fait enfant.
7: Mais oui, monsieur.
8: Ne l'oublions pas. Ce n'est pas rien qu'on voit Jésus se faire enfant, puisque au temps de Jésus, que ce soit dans la culture juive, dans la culture gréco-romaine, l'enfant n'a pas de statut juridique, n'a aucune importance. C'est même celui qui empêche de tourner en rond. Donc le fait que Jésus se donne à voir comme enfant, c'est qu'il vient donner une dignité déjà à une étape de la vie à laquelle on ne donnait pas de consistance et d'importance. Et puis après, évidemment, Jésus va faire appel aux enfants à plusieurs fois pour nous enseigner à être disciples, à être chrétiens.
7: Ces enfants qui dérangent, là, qui font du bruit.
8: Ah oui, oui, les fameux enfants là, qui sont toujours dans les pattes, hein, comme on dit, pousse-toi de là. Et c'est important parce que Jésus se fâche rarement dans l'Évangile, mais il se fâche lorsqu'on empêche des enfants de venir à lui. « Laissez venir à moi les petits-enfants. » Quand Jésus se fâche dans les évangiles, c'est parce qu'on empêche quelqu'un d'accéder à Dieu. Et c'est ça qui provoque la colère de Jésus. On ne peut pas empêcher quelqu'un d'approcher de son Père, ici en s'approchant de lui. Ne les

0: L'enfant, c'est celui qui dit à son papa, est-ce que tu peux me prendre dans les bras parce que je voudrais attraper ce qui est là-haut. L'enfant, c'est celui qui a confiance en son père et qui accueille paisiblement le fait d'avoir besoin de lui. L'enfant, c'est aussi celui qui s'émerveille.
1: Ah oui.
0: Celui qui s'émerveille. Il faut retrouver la grâce de l'émerveillement. Et puis Jésus, donc, non seulement s'est fait enfant, mais va s'identifier à un enfant. Quiconque accueille en mon nom un enfant comme celui-ci, c'est moi qui l'accueille. C'est un critère pour pouvoir accueillir Jésus dans nos vies. Il faut être en capacité d'accueillir celui qui est plus petit que moi et qui a besoin de mon aide, qui a besoin de mon attention, qui a besoin que je me mette à sa portée, que je m'agenouille ou je me mette accroupi devant lui. Au point que Jésus dira que si on porte atteinte à un enfant, c'est l'une des choses les plus graves qui soient. Il vaudrait mieux pour lui qu'on lui suspende au cou une de ses meules que tourner les ânes et que l'on jette à la mer. Et puis l'enfant, c'est celui qui apporte la réponse inattendue dans la multiplication des pains. On dit « Ah là, il y a un jeune garçon qui a 5 pains et 2 poissons ». Ce petit enfant, il ne se pose pas de questions. Les gens, enfin, du moins, j'ai 5 pains et 2 poissons. Il n'est pas déjà dans l'adulte qui surraisonne en disant, ça rien. Moi, je peux apporter un coup de main, ma petite pièce. L'enfant, c'est celui qui ne se pose pas de questions de grand. Et ça, ça fait du bien.
2: Quand on voit des statues de la Vierge Marie, c'est toujours avec Jésus enfant dans
0: les
2: bras.
0: Mais bien sûr, exactement.
2: Merci beaucoup, Père Frédéric.
0: Avec joie.
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1: Mes chers amis, pour comprendre les sacrements de baptême et de confirmation, nous avions contemplé le baptême du Christ dans le Jourdain et la descente du Saint-Esprit à la Pentecôte. Aujourd'hui, pour méditer le sacrement de l'Eucharistie, il nous faut d'abord contempler son institution lors de la scène le Jeudi Saint. Suivons donc le récit évangélique. Pierre et Jean, à la demande de Jésus, ont suivi, depuis l'entrée de la ville, un homme qui portait une cruche. Lorsqu'ils arrivent au cénacle, ils posent au maître de la maison la question « Le maître te fait dire, où est ma salle où je pourrais manger la Pâque avec mes disciples ?» Et comme prévu par Jésus, le maître des lieux leur montre, à l'étage, une grande pièce garnie de coussins, toute prête pour la fête. Jean, le plus jeune des convives, pose au début du repas la question qui est rituelle. Pourquoi cette nuit est-elle différente des autres nuits? Mais avant même que Jésus ne parle, tous ont pressenti le caractère unique de cette soirée. Dès la première coupe, Jésus déclare que cette Pâque sera la dernière de sa vie mortelle avant le banquet du royaume. J'ai ardemment désiré manger cette Pâque avec vous avant de souffrir. Car, je vous le dis, jamais plus je ne la mangerai jusqu'à ce qu'elle s'accomplisse dans le royaume de Dieu. Les apôtres se disputent sur des questions de préséance. Le Seigneur les choque en faisant, malgré les protestations de Pierre, un office qui est celui de l'esclave. Laver les pieds des convives allongés. Il se lève de table, nous dit saint Jean, dépose ses vêtements et prenant un linge, il s'en ceint. Puis il met de l'eau dans le bassin et il commence à laver les pieds des disciples et à les essuyer avec le linge dont il était saint. Fin de la citation de saint Jean. Jésus vient en effet, nous dit saint Marc, servir et donner son âme comme rançon. En le regardant, les aimer ainsi à toute extrémité, pour reprendre l'expression de saint Jean dans son chapitre 13, les disciples entendent sans doute en eux un écho de la voix prophétique d'Isaïe dans son chapitre 53. Il offre sa vie en sacrifice expiatoire. Mon serviteur justifiera les multitudes en s'accablant lui-même de leurs fautes. Le comble de l'émotion survient lorsque Jésus annonce l'impensable. En vérité, je vous le dis, l'un d'entre vous me trahira, lui qui mange avec moi. Jésus veut alerter les apôtres sur leur fragilité, car ils fuiront tous à l'heure décisive. En ne désignant pas le traître par son nom, il lui laisse un chemin vers la lumière. Il y a ce détail bouleversant. Au premier service, Judas est honoré par le geste d'intime familiarité de la bouchée offerte. Saint Léon le Grand nous dit « Il ne confond pas l'impie par une réprimande sévère et publique, mais il cherche à l'atteindre par un avertissement doux et muet. Pourquoi, malheureux Judas, ne mets-tu pas à profit une telle mansuétude ? On ne te retire, continue saint Léon, ni l'honneur dû au titre d'apôtre, ni la communion au sacrement. Retourne en arrière, laisse là ta fureur et viens à récipiscence. La clémence t'invite, le salut frappe à ta porte, la vie te rappelle. » Mais, mes chers amis, Satan est entré en Judas. Judas l'Iscariote sort, sans éveiller les soupçons des participants, dans la nuit, nous dit saint Jean. C'est bien sûr la nuit qui règne à cette heure-là dehors, mais ce sont surtout les ténèbres spirituelles que le diable, le mauvais, a répandues dans son âme. Jésus, écrit Romano Guardini, a voulu appeler les hommes à partager la vie divine, d'où cet émouvant « nous » employé dans la prière sacerdotale après la scène. Mais les hommes se sont refusés. En conséquence, le messager de l'amour a dû rester dans une solitude indicible. Maintenant, à cette heure, le désert où il vit devient absolument vide et muet. Les siens, continue Guardini, les siens peu nombreux l'abandonnent. Les hommes, formant un contraste infernal avec la communauté d'amour voulue par lui, s'unissent pour se tourner contre lui. Fin de citation de Guardini. Judas a donc rejoint dans la salle du Sanhédrin ceux qui trament l'assassinat légal de Jésus, le juste. « Que voulez-vous me donner et je vous le livre ?» dit-il au prince des prêtres. « Ô parole exécrable !» nous dit saint Jean Chrysostome. « Dis-moi, Judas, est-ce cela que le Christ t'enseignait ? Ne disait-il pas de ne porter ni or, ni argent, ni monnaie dans la ceinture ? Dis-moi donc, qu'as-tu de grave ou de léger à lui reprocher pour trahir ainsi ton maître ? Est-ce parce qu'il t'a donné le pouvoir sur les démons ? Parce qu'il t'a fait guérir des malades ? Purifier des lépreux ? Ressusciter des morts ? Quelle folie dans cette parole, continue saint Jean Chrysostome. Tu livres celui qui gouverne le monde, celui qui commande aux démons, celui auquel obéissent les flots de la mer, celui qui est le maître de toute la nature. Lorsque l'agneau pascal est apporté, Jésus prononce la commémoration des bienfaits de Dieu qui revient traditionnellement au chef de famille. Ce soir, quelle densité lumineuse dans son improvisation. Avant que ne soit mangé l'agneau, Jésus, rompant le pain qui l'accompagne, introduit dans le rite juif accoutumé une nouveauté qui laisse les disciples sans voix. « Ceci est mon corps, livré pour vous. » De même, à la troisième coupe, vers la fin du repas, avant de la faire circuler, « Ceci est mon sang, celui de la nouvelle alliance, répandu pour une multitude en vue de la rémission des péchés. » « Ô mon Sauveur !» s'exclame Bossuet. « Quelle netteté, quelle précision, quelle force, mais en même temps, quelle autorité et quelle puissance dans ses paroles !» Oui, mes chers amis, les paroles de Jésus sont des paroles de feu. Voici l'alliance éternelle, l'ombre des biens à venir, cède à la présence même des réalités. La Pâque, enfin, réalise ce qu'elle préfigurait. Saint Jean Chrysostome, comme pour le baptême du Christ, souligne ce mystère d'accomplissement de l'ombre des figures par la vérité du mystère. Jésus-Christ, dit Saint Jean, célébra d'abord l'ancienne Pâque avant que de l'abolir et d'établir la nouvelle. Sur une même table, il a souscrit à l'ombre et a posé sur elle le sceau de la vérité. Lorsque Jésus ajoute « Faites ceci en mémoire de moi », les disciples comprennent qu'il ne s'agit pas de renouveler l'office juif. Il s'agit de redire, jusqu'au retour de Jésus, les immortelles paroles de cette nuit. Elles rendent présent à chaque fois le sacrifice du Christ. Elles remplissent ceux qui reçoivent le corps du Christ de sa grâce d'union. Elle leur ouvre le ciel. Oui, ce mystère de la foi est le mémorial efficace de la passion de Jésus. Il est le jaillissement de sa vie dans ceux qui communient. Il est la prophétie de son règne éternel. Ô Jésus, il se fait tard, restez avec nous dans la vérité de votre présence, dans l'efficace de votre passion, dans votre gloire voilée. En ce mystère de lumière, mes chers amis, la vérité nous fait toucher le fond de la vie en Christ, qui est le titre de toutes nos instructions. L'union sacramentelle au mystère du Verbe incarné. Ô Marie, faites-nous entrer dans la lumière tamisée de la présence, afin que votre Fils nous sanctifie dans la vérité, comme il est dit en Jean 17, 17. nous pouvons dire à la Mère de Dieu, comme dans l'hymne acatiste, « Salut, tabernacle de l'incarnation divine ».
0: Cette méditation vous a été proposée par le Père Louis-Marie de Blinière, fondateur de la fraternité Saint-Vincent-Ferrier à Chéméré-le-Roi.
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0: Bonsoir à tous. Les prix des carburants devraient reculer dans les stations Total Energy. Le groupe s'est engagé aujourd'hui à réduire ses tarifs de 8 à 12 centimes par litre. Et ça en maintenant le plafond du gasoil à 2,25 €. Total Energy promet aussi une baisse de 20 centimes sur le gasoil non routier. C'est celui qui est utilisé par les agriculteurs et le BTP. Une nouvelle hausse du prix du gaz. Au 1er novembre, le tarif de référence va augmenter de 6,6% après deux hausses déjà en septembre et octobre. Ça représente 12 € de plus en moyenne. La précarité alimentaire touche des millions de Français. D'après une étude d'Action contre la faim, 7 millions d'adultes déclarent manquer de nourriture en France métropolitaine. Problème, les produits les moins chers sont souvent les moins bons pour la santé. Zarine Garcia est porte-parole d'Action contre la faim.
1: 80% des produits proposés par exemple par la grande distribution, et c'est des produits qu'on ne devrait pas consommer au quotidien. Et pourtant, c'est des produits qui sont les moins chers. Et ça a des impacts très concrets sur la santé, notamment en matière de maladies chroniques. Le nombre de personnes, par exemple, concernées par les maladies cardiovasculaires, par l'obésité, par la diabète type 2, a fortement augmenté. On dépense aussi 12 milliards d'euros par an pour soigner les maladies liées à un mauvais accès à l'alimentation.
0: Un reportage de Manil Alikodja. À propos d'alimentation, des centaines de réfrigérateurs de supermarchés victimes d'un piratage informatique la nuit dernière. Des pirates ont déréglé à distance les installations frigorifiques d'Intermarché, de Coopérative U et de Leclerc. Des milliers de produits alimentaires ont été perdus. Le parquet de Paris a ouvert une enquête. Des tirs dans un collège d'Aubagne près de Marseille. Le principal de l'établissement ainsi qu'une professeure ont été blessés par balles. Ce matin, un jeune de 14 ans a été interpellé. Les blocages lycéens qui reculent, mais les violences s'intensifient. Ce matin, au moins 8 personnels de l'éducation ont été blessés en France. 2 agents ont notamment été victimes de tirs de mortier à Reims, des tensions aussi à Créteil, Bordeaux et Lyon. Le pape Léon XIV sera hospitalisé demain à Rome pour subir une opération au poumon. Le souverain pontife de 71 ans doit se faire retirer un nodule. On ignore encore si cette opération aura des conséquences sur son agenda. Et puis en tennis, Arthur Fils éliminé dès le 3e tour du Masters 1000 de Shanghai. Le français 11e mondial s'est incliné aujourd'hui face au néerlandais Van de Zandschulp en 2-7. Fils reste 7e dans cette course à la qualification. Prochain rendez-vous, ce sera pour lui à Bruxelles. Fin de ce flash, bonne soirée.
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3: Un livre, une histoire. Aujourd'hui, la France dans la pensée des papes, de Martin Dumont aux éditions du Serran 2026. Heureuse idée que cette réédition augmentée d'un ouvrage de Martin Dumont qui portait déjà le même titre. Sur cette nouvelle couverture dans l'édition de 2026, on aperçoit le pape Léon XIV en compagnie d'Emmanuel Macron. Le précédent volume de Martin Dumont, consacré à la même question, ne comportait aucun personnage en première page, en page de couverture. Ce livre a été réédité, bien sûr, dans la perspective du voyage du pape Léon XIV en France. Et c'est donc une très heureuse idée que nous devons donc aux éditions du Cerf, mais aussi, bien sûr, à l'auteur Martin Dumont, docteur en histoire, secrétaire général de l'Institut de recherche pour l'étude des religions à la Sorbonne, spécialiste des relations entre la France et le Saint-Siège, car le sous-titre de l'ouvrage « La France dans la pensée des papes » de Pie VI à Léon XIV, c'est-à-dire pour la période contemporaine, c'est-à-dire de la période qui commence avec la Révolution française jusqu'à aujourd'hui. C'est peut-être la seule véritable limite de l'ouvrage, mais il aurait fallu un ouvrage beaucoup plus conséquent si on avait voulu précisément examiner toutes les relations entre la France et la papauté, et cette France dans la pensée des papes, qu'est-ce que ça veut dire ? Alors, l'ouvrage commence en introduction par le pape Léon XIV, qui, oserait-on dire, à peine élu, le 8 mai 2025, 3 semaines plus tard, il adresse un très beau message aux évêques de France à l'occasion du centenaire de 3 canonisations de 3 saints qui, nous dit le pape Léon XIV sont importants pour la France et pour toute l'Église. Donc trois saints qu'il faudrait peut-être mieux connaître, mieux valoriser et sans doute aussi beaucoup prier. Saint Jean Eudes, Saint Jean-Marie Vianney, le curé d'Ars, et Sainte Thérèse de l'Enfant Jésus et de la Sainte Face, c'est-à-dire Thérèse de Lisieux. Alors c'est d'autant plus amusant que l'édition précédente commençait par publier à l'époque du pape François, commençait par une citation un peu provocante, provocatrice du pape François, interrogé par, par le journal La Croix en mai 2016, à la question qu'évoque pour vous la France. Il répond « La fille aînée de l'Église, mais pas la plus fidèle. » La fille aînée de l'Église, mais pas la plus fidèle. Reprenant une question qui est bien sûr dans l'ouvrage à plusieurs reprises, la fameuse question de Jean-Paul II lors de sa première visite en France au Bourget, dans un texte dont on retient uniquement cette formule mais qui mériterait d'être lu en entier. « France, fille aînée de l'Église, qu'as-tu fait des promesses de ton baptême ?» Donc effectivement, les papes s'intéressent à la France, les papes ont un avis sur la France, et l'auteur revient sur l'expression « fille aînée de l'Église » qui est, il faut le dire, une expression récente, qui date du milieu du XIXe siècle, et qui aujourd'hui semble une évidence, la France c'est la fille aînée de l'Église, et les papes, tous les papes, depuis le milieu du XIXe siècle, ne cessent de présenter la France ainsi. En effet, avant, c'était le roi de France qui était fils aîné de l'Église. Et l'auteur nous explique pourquoi, on va le voir dans un instant. Fils aîné de l'Église, on peut peut-être considérer que dans la mesure où il n'y a plus de roi après 1793 ou après 1830, puisque l'expression date du milieu du 19e siècle, comme le roi ne peut plus être le fils aîné de l'Église, eh bien finalement, c'est la France, c'est la nation française qui est cette fille aînée de l'Église. Alors, un certain nombre de papes, dont Jean-Paul II, qui est venu à Reims pour commémorer le 15e centenaire du baptême de Clovis, date cette fille aînée de l'Église, ce fils aîné de l'Église, du baptême de Clovis en 496. Ce n'est peut-être pas aussi simple, et l'auteur nous explique qu'il faudrait plutôt prendre la date de 754, quand le roi Pépin le Bref est sacré par le pape Étienne II, et le roi de France, Pépin le Bref, s'engage en retour à défendre le pape contre les Lombards et lui accorde des terres qui feront partie du patrimoine de Saint-Pierre, c'est-à-dire des possessions pontificales, c'est-à-dire de l'État pontifical. Alors l'auteur va ensuite très vite sur la période médiévale et contemporaine pour arriver effectivement à cette période moderne qui commence effectivement par un événement qui est quand même dramatique pour l'Église, puisque le pape Pie VI, arrêté, emprisonné, meurt en captivité en 1799. L'Église catholique semble finie. Il n'y a plus de pape. Les cardinaux sont dispersés. Rome est occupée. Et puis, rappelons que le pape Pie VII lui-même est fait prisonnier par les troupes françaises à Rome, qui le conduisent à Savone, puis à Fontainebleau, où il va être prisonnier de 1809 à 1814, sans oublier bien sûr la caution civile du clergé qui, sous la Révolution, coupe le lien entre les papes et la France. Et ce lien, l'auteur nous le montre très bien, alors là c'est vraiment très intéressant, dans le chapitre 1, ce lien charnel entre les papes et la France. En effet, peu de papes sont venus en France, peu de papes ont ce lien charnel, alors effectivement, le champion des visiteurs de la France, c'est bien sûr Jean-Paul II, qui est venu 8 fois en France. Alors on appelle ça les voyages du pape. Pardonnez-moi, c'est beaucoup plus fort que ça. Il s'agit d'authentiques pèlerinages où le pape visite des lieux sacrés, des lieux saints, des lieux emblématiques qui font de la terre de France cette fille aînée de l'Église. Et puis bien sûr, des sanctuaires, il rend visite à des saints, il commémore des anniversaires. Et effectivement, ces pèlerinages, ces 8 pèlerinages de Jean-Paul II sur la terre de France sont extrêmement intéressants. Puisque le premier pape, finalement, à l'époque moderne, à l'époque contemporaine, qui foule le sol de France véritablement, qui le foule, c'est Pie VII, qui, libéré à Fontainebleau en 1814, va parcourir pratiquement à pied, enfin très lentement, Fontainebleau-Rome, dans un enthousiasme assez extraordinaire. C'est le premier voyage pontifical. Les papes restent à Rome, les papes restent dans leurs palais pontificaux. Et là, Pie VII, par obligation, bien sûr, a parcouru des territoires ayant été acclamés par les foules. Alors, l'auteur nous présente aussi comment les papes vont faire connaissance avec la France. Alors, c'est très, très beau que ce soit Léon XIII ou Pie X, en remarquant d'ailleurs, et c'est tout à fait intéressant, Benoît XV, le pape de la Première Guerre mondiale, que ces papes sont très souvent allés à Lourdes, avant d'être pape, très souvent allés à Lourdes, et parfois plusieurs fois, parfois même plus de 10 fois. Lourdes est vraiment un lieu marquant pour les papes qui s'y rendent. Jean-Paul II y allait plusieurs fois, Benoît XVI y est allé, le pape Léon XIV en revient, et effectivement, un pape aussi qui en tant que pape n'est pas allé en France, mais qui connaît assez bien la France, c'est bien sûr Eugenio Pacelli, le futur Pie XII, à Lourdes en 1935, à Paris et à Lisieux en 1937, et Pie XII a prononcé en France les plus belles paroles qui se puissent concevoir sur le génie historique, culturel et spirituel de la France. Texte magnifique, notamment à Notre-Dame de Paris. Texte qu'on ne peut comparer finalement qu'à ceux que Léon XIV a proclamés lors de sa venue, qui figureront, n'en doutons pas, dans une troisième édition de cet ouvrage, parce qu'effectivement, Léon XIV a dit bien des choses très belles, très profondes, sur ce qu'est la France, sur ses artistes, sur ses philosophes, sur ses auteurs, et puis bien sûr, sur ses saints. Alors, il y a un pape éminemment francophile et à bien des égards, sans doute le pape le plus francophile, c'est Paul VI. Et Paul VI, avec le Concile Vatican II, fait la synthèse d'un certain nombre de grands auteurs, de grands penseurs français avant lui, de théologiens. On peut penser au père de Lubac, on peut penser à Ursuan de Balthazar, on peut penser au père Chenu, mais il ne faut pas oublier aussi que nos papes citent volontiers des auteurs français. Jean-Paul Ier, bon, qui bien sûr n'est pas venu en France, s'est beaucoup intéressé à Peggy. Beaucoup de papes s'intéressent à Bernanos. D'ailleurs, Bernanos a encore été cité par le pape Léon XIV en France. Et bien sûr, la France a beaucoup inspiré, y compris pendant ses années de formation au séminaire, le futur Jean-Paul II, qui d'ailleurs loue un ouvrage excellent du chanoine Trochu sur le curé d'Ars, sur Jean-Marie Vianney. Alors il y a tout cet éloge de la France intellectuelle, de la France des écrivains, des auteurs, des artistes, des scientifiques aussi, et puis il y a bien sûr toute la partie difficile sur l'Église et la France laïque, car l'Église a eu à subir la France laïque, fille aînée de la laïcité, oserais-je dire, ou fille aînée de la République, comme le disait un caricaturiste il y a quelques années, en parlant de la France, laïcisation intense, déchristianisation sous la Révolution française, mais aussi avec les débuts de la Troisième République, les lois scolaires, l'affaire des fiches, la persécution des congrégations, la séparation de l'Église et de l'État. Et il faut attendre 1924 pour avoir un véritable apaisement de la situation. Et avec aujourd'hui, alors effectivement, l'auteur parle de composition entre l'Église et la France laïque, puisqu'on a aujourd'hui aujourd'hui peut-être une autre version de la laïcité où la religion finalement n'est plus l'ennemi de la République mais peut être au service d'un point de vue moral et éthique, au service de la France, au service de la République. Ce qui faisait dire d'ailleurs avec une certaine malice encore une fois au pape François que la France n'est pas assez laïque, je le cite, en 2016, la France n'est pas assez laïque parce qu'elle est restée bloquée sur une laïcité anticléricale et anticatholique du XVIIIe siècle. C'est pas moi qui le dis, c'est le pape François, et qu'elle devrait d'ailleurs en venir à une saine laïcité. D'ailleurs, l'auteur lui-même, Martin Dumont, nous donne des propos de Léon XIV sur le même sujet de la laïcité. C'est le gros sujet. Alors une laïcité qu'on pourrait qualifier de libérale, sur la liberté de conscience, sur la présence de l'Église dans l'espace public, et non plus une laïcité de combat, une laïcité négative, une laïcité d'exclusion qui considère les religions comme des ennemis. Et la religion catholique, en particulier, ennemie de la République, ennemie de la laïcité. Donc Léon XIV en appelle lui aussi à l'apaisement, à une composition, à une coexistence pacifique, car l'Église, finalement, peut rendre beaucoup de services à la France. Donc un excellent ouvrage, de surcroît très bien écrit, avec un index des noms, quelques conseils de lecture, des notes, c'est très universitaire. Ce n'est pas... Ça fait moins de 200 pages, moins de 20 euros. Véritablement, cette France dans la pensée des papes de Pie VI à Léon XIV, aux éditions du Cerf, mérite.
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2: Bonjour à tous, heureuse de vous retrouver dans Église en Mayenne, l'une des émissions phares de Radio Fidélité, l'une des plus anciennes d'ailleurs, puisqu'elle a maintenant 20 ans. Mission Sacristain, on n'en parle jamais de cette mission, discrète, humble, silencieuse, essentielle. Encore une qui illustre cet adage bien connu, le bruit ne fait pas de bien, le bien ne fait pas de bruit. Alors je vous emmène donc dans le secret des sacristies de nos églises à la rencontre de sacristains en Mayenne qui œuvrent bien humblement au service du Seigneur. Que font-ils en effet ces sacristains? Que font-elles ces sacristines? À traîner toujours entre le chœur et la sacristie une demi-heure ou une heure avant les offices? Vous les voyez, tantôt avec des micros dans les mains, une clé, des cierges, le calice, la patène, et puis les voilà qui vaquent dans tous les sens, vers la porte, l'autel, le tabernacle. Surtout, ne pas déconcentrer. Trêve de humour, j'ai rencontré tout d'abord Marcel Bricard, pour qui l'église Saint-Frimbaud-de-Lacé-les-Châteaux n'a plus de secret. Cela fait une dizaine d'années qu'il exerce sa mission, ici et aussi dans l'église Saint-Hippolyte de Niort-la-Fontaine, tout à côté. On le retrouve tout de suite. Bonjour Marcel.
3: Bonjour Véronique.
2: Ici à Lacé, racontez-moi le déroulement de votre arrivée à l'église à l'office du dimanche, par exemple.
3: Ben je commence par garder au tableau pour les lumières, si ce n'est pas disjoncté. Ce n'est pas souvent, mais des fois que ça y arrive.
2: Voilà, donc sa première prudence, ensuite.
3: Oui, puis en principe, j'ouvre cette porte-là, et puis j'enlève la nappe sur l'autel. Mmh. Oui. Et puis que je garde au cierge, des fois je les taille avec le couteau. Que chaque cérémonie, je les taille.
2: Bon. Ah oui, petit détail important, ça.
3: Oui, j'aime bien que ça se...
2: Ça soit bien propre.
3: Ouais, ouais, ouais. Pour la messe, c'est ça.
2: Voilà, et après ?
3: Il y a les plateaux à prendre pour la communion, deux plateaux. Mm-hmm. Il y a le calice, que je mets le vin. Mm-hmm. Oui. Et puis, les hosties à préparer.
2: Voilà, ouais. Vous préparez aussi les paniers de quête, peut-être ?
3: Oui, les deux.
2: Pour
3: sortir. Oui, les deux paniers, oui. Mm-hmm. Et puis, je mets la clé au tabernacle aussi pour le...
2: Alors ça, il ne faut pas oublier, parce que pendant la messe, si le prêtre ne peut pas sortir le ciboire, évidemment, c'est... Et pendant la messe, parfois, il peut arriver que vous ayez à intervenir?
3: Non. Pour la messe du dimanche, non. Mm-hmm. Non, non.
2: Après, tout va bien.
3: Oui, et puis quand arrive une petite demi-heure, 20 minutes, une demi-heure, je mets les lumières. Mm-hmm. Et puis l'hiver, je mets le chauffage en route. Quand il fait froid, il faut le mettre une heure d'avance, parce que autrement...
2: Ça veut dire que vous arrivez une heure à l'avance, les dimanches d'hiver.
3: Oui, c'est ça. Il faut tenir compte qu'il y a des personnes d'un certain âge. Il ne faut pas qu'il ait froid à l'église. Mm-hmm. Non, mais ça va. Autrement, s'il n'y a pas le chauffage qui leur convient, on ne les revoit plus après. Mm-hmm. Quoi.
2: Oui, puis il n'y a pas que les personnes âgées. C'est quand même confortable, le chauffage. Mm-hmm. Voilà. Alors, où est-ce que vous vous tenez pendant l'office?
3: Derrière l'harmonium, dans ce périmètre-là.
2: Il
3: oui. ne
2: mm-hmm. ouais. faut pas être trop loin de la sacristie.
3: Oui, c'est ça.
2: Est-ce que c'est vous qui préparez le livre de lecture aussi?
3: Oui, enfin le missel, oui. Mm-hmm. J'ai fait voir aux prêtres, aux différents prêtres qui viennent, si ça correspond. Quoi. Mm-hmm. Oui. Puis autrement, celui-là, je ne m'en occupe pas.
2: Celui du rituel. Bon, et puis alors, il n'y a pas que la messe du dimanche, vous êtes présent aussi pour d'autres offices, j'imagine.
3: Oui, oui, c'est pour voilà. Les sépultures. Oui. Mm-hmm. Oui. Mais la sépulture, c'est différent.
2: Alors, dites-moi, ce que fait le sacristain pour la sépulture?
3: La sépulture, je fais pareil. J'enlève la nappe sur l'autel. Et puis, il y a le siège pascal qui est à mettre près de l'autel aussi.
2: Ah oui, oui. D'accord.
3: Puis je le taille s'il a besoin d'être taillé. Mmh. Oui. Mmh. Qu'est-ce qu'il y a? Il y a le bénitier. Et puis il y a l'eau bénite pour quand les gens y portent devant le cercueil à la fin de la cérémonie.
2: Voilà, donc il faut penser à sortir tout ça.
3: Et puis il y a une corbeille pour la quête aussi quand les gens y portent devant le cercueil.
2: Et puis il y a l'encensoir aussi.
3: L'encensoir après, oui. Oui. Préparer tout ça. Oui. Oui. Sortir les charbons, puis voir l'encens s'il y a ce qu'il faut dans.
2: Voilà, on ne se rend pas compte, c'est une petite tâche toute simple dans l'ombre, mais si rien n'est fait de tout cela, il n'y a pas d'office possible. C'est pour ça que.
3: Oui. Quand il y a une sépulture, j'aime bien que tout soit prêt une demi-heure d'avance. Moi, j'aime pas que des sépultures, que les gens ils font ça au dernier moment. Moi, j'aime pas ça.
2: Ah oui, donc sachant que les familles arrivent plus tôt.
3: Des fois, au niveau des gens qui arrivent plus tôt, j'aime bien que tout soit prêt 20 minutes, une demi-heure d'avance. Comme ça, les gens, quand ils arrivent, ils voient que tout est prêt.
2: Voilà, donc en fait, quand vous arrivez, c'est toujours au moins une heure et demie avant.
3: Une heure et un quart.
2: Et puis après, il y a le rangement.
3: Et puis il y a les livrets de cantiques. Enfin,
2: oui, les livrets de chant, bien sûr.
3: Pour la sépulture, oui.
2: Et puis, après les offices, il faut tout ranger, j'imagine.
3: Je suis tout seul, oui, à faire ça. Il faut tout ranger, mettre tout ça à sa place, enfin, au même endroit.
2: Et comment est-ce que vous avez appris tout ça?
3: C'est plutôt à New York, j'ai appris comme ça. C'était un peu compliqué, parce que le monsieur, ça y plaisait pas que ce soit avec lui au début. C'est sa femme qui voulait, parce qu'il m'a dit comme ça, mais j'ai appris tout seul. Parce que quand il a commencé à New York, c'était après le permis. Comme il te tourne exigeant, ses enfants ont décidé de le mettre à la maison de retraite. Et puis c'est lui qui a pris ça sans communication.
2: Ah oui.
3: Bon. Comme c'était un ancien militaire, enfin, un gendarme, un peu.
2: Bon, donc vous avez dû vous arranger comme ça. Et puis.
3: J'étais avec lui. Bon, vous sentez que ça y plaisait pas, mais enfin bon, ça y était quand même.
2: Bon, puis le prêtre de la paroisse vous a accompagné aussi, peut-être?
3: Oui, pas beaucoup.
2: Pas beaucoup. Non. Donc débrouillez-vous. Oui. Sacristain, débrouillez-vous. C'est le slogan.
3: En principe, il y a différents prêtres. Quand il arrive là, tout est prêt. Il explique pas grand-chose.
2: Et puis. Et vous, Marcel, qu'est-ce qui vous plaît dans cette mission?
3: Ça fait partie de. Comme les sépultures, ça fait partie de la nouvelle évangélisation. C'est pour ça que j'aime bien que tout soit prêt d'avance.
2: Oui. Ouais. C'est important de parler de nouvelle évangélisation.
3: Ouais. Non, mais c'est vrai.
2: C'est un témoignage pour vous de faire ça?
3: Oui, c'est ça, oui. Ouais, oui.
2: Dire votre foi, vous avez toujours été croyant?
3: Oui, toujours, oui. Ouais, oui. Mm-hmm.
2: Vous vous plaisez dans l'église? Vous y venez souvent
3: À part les cérémonies, non.
2: Oui,
3: non.
2: D'accord.
3: Oui.
2: Mais ça fait quand même au moins deux fois par semaine. Parfois qu'une, enfin plus que ça même.
3: Ça dépend, parce que le plus que je fais, c'est quatre sépultures dans une semaine.
2: Oui. Et chaque fois, c'est vous. Merci beaucoup, Marcel.
3: Oui, de rien.
2: Après Marcel Bricard, sacristain à Lassay-les-Châteaux, j'ai rencontré aussi Jocelyne, elle est sacristine pour l'église Sainte-Thérèse de Laval. Il y a beaucoup de choses auxquelles penser aussi, et c'est pour elle un service si proche de Jésus qu'elle en exprime, vous le verrez, beaucoup d'émotions. Alors vous, Jocelyne, vous êtes sacristine ici à Sainte-Thérèse, Sainte-Anne de Théval, à Laval. Ça fait déjà quelques années que vous êtes sacristine. Est-ce que vous pouvez nous raconter votre mission de sacristine quand vous arrivez pour un office? Qu'est-ce que vous faites? Par quoi on commence?
0: Il faut savoir que la messe de Sainte-Thérèse commence à 10h30 et moi j'arrive en général une bonne heure avant. Parce qu'il y a beaucoup de choses à mettre en place et que je veux tout faire tranquillement, sereinement, en profondeur. Donc, je prends du temps. Et alors, je commence par ouvrir cette grande armoire où il y a tous les objets liturgiques.
2: Donc, je l'ouvre.
0: La bille. Et puis, je fais déjà une petite inspection sans trop m'attarder parce que ma première mission, ça va d'aller voir les fioles. On a des cierges à 7 branches et il y a des fioles à l'intérieur. On met de l'huile de paraffine et il faut vraiment que ça soit bien alimenté pour que ça dure la durée de la messe.
2: Ah oui,
0: voilà. Donc c'est ma première mission parce que ça prend un certain temps. Voilà, une fois, et puis je fais ça dans le calme, j'ai personne, donc c'est pas trop mal. Je commence par là, après j'aère l'église où on la chauffe, ça dépend.
2: Ah oui, bien sûr, l'hiver, puis elle a besoin de chauffage,
0: On aère l'église. Et puis après, j'installe l'ordinateur pour la personne qui va projeter les chants sur le mur. Et puis après, je commence à mettre en place tous les objets liturgiques.
2: Alors, donc on revient à cette armoire.
0: Je mets tout sur plateau, et puis je remplis toutes les petites fioles. Et je n'oublie pas la clé du tabernacle, parce qu'elle est essentielle.
2: Ah,
0: parce que dans le déroulement de la messe, si la clé n'est pas au tabernacle, le prêtre aurait un petit souci, donc il me ferait vite appel.
2: C'est marrant parce que l'autre sacristain m'a aussi dit ça pendant ce reportage.
0: C'est vrai.
2: La clé du tabernacle, c'est très important.
0: C'est important. Voilà, et puis on sort les deux livres, on les met à la page du jour. Voilà.
2: Bon, et puis après, il faut mettre l'eau dans les burettes, le vin dans l'une, l'eau dans l'autre.
0: L'eau et le vin, les hosties.
2: Quand vous préparez le ciboire, le calice, il faut bien mettre dans l'ordre le linge liturgique.
0: Tout à fait.
2: Voilà, on va l'expliquer après dans cette émission.
0: On s'assure que le linge soit présentable, c'est-à-dire propre et puis pas trop chiffonné.
4: Oui,
0: ça fasse un bel hôtel. Voilà. Et puis, on a mis en place depuis peu une petite piscine. C'est un endroit... alors, c'est composé de trois parties. Une partie en argent, c'est une petite boîte avec son couvercle en argent dans laquelle il y a une petite...
4: Une petite coupe de verre
0: et on met de l'eau. Et c'est avec un petit manutège aussi. C'est pour les gens qui vont... Les personnes qui sont désignées par le prêtre qui vont aider à la communion.
4: Ah oui, d'accord.
0: Donc, ça s'appelle une piscine. C'est pour se laver les mains, les bouts de
4: doigts. Oui, ça a une étymologie latine. Voilà. C'est pas la piscine bleue, évidemment.
0: Pas du tout.
4: Alors maintenant, on va peut-être... alors, il y a la partie électricité. Alors ça, on redescend de niveau, mais il faut allumer.
0: Voilà. J'allume l'autel. Ça montre qu'il y a déjà une présence. Mmh. Déjà, la présence du Christ qui est là, vraiment, parce que c'est un temps fort, la messe. Mmh. Et puis, ça montre qu'il y a aussi la présence de la sacristine. Comme ça, il peut y avoir des gens qui sont très matinaux et qui veulent se recueillir avant
4: la messe. Et ils savent
0: donc
4: qu'il
0: y a déjà cette lumière. Puis il y a d'autres lumières que j'allume au dernier moment. Après, je mets les micros en place, c'est important. Mmh. Voilà, il y a quatre micros à mettre en place et je les teste.
4: Alors, on va peut-être aller à l'hôtel, devant l'hôtel, parce que là, il y a aussi toute une préparation, des nappes d'hôtel.
0: Tout à fait.
4: C'est ça que vous préparez, peut-être. Alors, ça va résonner. On va parler doucement dans cette église, parce qu'elle résonne.
0: Donc là, il y a les branches des sept cierges. Mmh.
4: Donc que vous allumez à l'huile, puisque
0: c'est ça, à l'allumette après. Et puis après, on dispose, alors donc, normalement, j'enlève la nappe rouge de l'autel pour après y mettre les quatre cierges et le Christ, ainsi que le micro. J'installe les micros et puis j'installe le livre, le missel et le livre de messe sur l'ambon et sur le pupitre du prêtre.
4: Alors, un détail important, c'est que la croix sur l'autel, elle doit être mise dans un certain sens.
0: Elle doit être mise vers le prêtre.
4: Elle regarde le prêtre.
0: Le prêtre regarde le Christ.
4: Devant le Christ, voilà. Donc elle est à l'envers par rapport à l'assemblée, quoi.
0: Tout à fait. Mais l'assemblée a un magnifique Christ
4: Pour
0: à contempler.
4: Et alors après, Jocelyne, à la fin de l'office, il faut ranger.
0: Exactement.
4: Voilà.
0: Et alors, ça voudrait dire aussi que j'ai un rôle d'accueil des musiciens et des chanteurs, parce que sans musiciens et sans chanteurs, la messe, elle serait beaucoup moins jolie.
4: Oui.
0: Et là, ça nous porte, et donc on arrive quelquefois ensemble, quelquefois pas. Donc j'accueille. Et après, oui, donc après le déroulement de la messe, après avoir participé à la messe, eh bien, nous rangeons. Donc on reprend tout, mais dans l'ordre inverse.
4: C'est ça.
0: C'est-à-dire on range
4: beaucoup.
0: Et puis on veille à ce que les objets rangés soient propres. Notamment, je pense aux cierges sur l'autel. Quelquefois, avec le vent, la cire tombe.
4: Ah, oui.
0: Donc il faut bien les nettoyer. Et puis veiller à bien fermer la porte derrière, veiller à éteindre les lumières. Mm-hmm. Et puis couper les micros, voilà.
4: Et voilà, que tout soit bien arrangé pour jusqu'au prochain office.
0: Exactement.
4: Quand le père vous a demandé de vous aider dans cette mission de sacristine, vous avez accepté. Pourquoi?
0: Je trouvais que c'était une belle mission. Déjà, on ne connaît pas le déroulement d'une messe justement avant et puis le rangement après la messe, donc c'était une façon de découvrir. Et puis je me disais qu'il me demandait cette mission, il fallait que je discerne, mais je demande toujours dans mes prières, Seigneur, mets-moi là où tu veux. Donc voilà, après, il a souhaité que je sois là. Donc, par l'intermédiaire de Don Pierre-Alphonse, j'ai accepté cette mission.
4: Vous priez quand vous préparez tout ça?
0: Alors, je prépare avant et après, je me donne un temps de recueillement devant le tabernacle pour prier, pour me mettre disponible, faire un sas entre ma vie privée, mon temps de préparation et puis après, la préparation pour la messe, être présente pour la messe. Puis d'accueillir Don Pierre-Alphonse, c'est une mission aussi, parce que je pense que quand on prépare tout, eh bien, ça le rend serein, ça rend les prêtres sereins, et c'est vraiment essentiel.
4: Merci de le relever, ça, parce que on est tellement habitués qu'on ne le réalise plus.
0: Je trouve que c'est important, et après la messe, eh bien, il y a quelque chose d'important que j'aime bien vivre aussi, c'est l'émotion de notre prêtre. Il vient partager, alors avec moi et avec d'autres, les moments qu'il a eus durant la messe. Une foule qui est vraiment en prière. Il voit de la hauteur du l'autel. Il voit beaucoup de choses. Oui. Et il est très ému de ça.
4: Il vous partage.
0: Et il nous partage. Et je trouve que c'est vraiment un beau partage. Oui. Et ça fait la beauté de votre mission, du coup.
4: Mais puis Jésus est là.
0: Et puis on est là pour lui.
4: Voilà.
0: On est là pour lui. Et l'entretien d'aujourd'hui, il tombe le jour de la Saint-Grégoire.
4: Oui. Donc, qui est un grand docteur de l'Église.
0: Bah oui, il dit les serviteurs, être service des serviteurs de Dieu. Donc voilà, quoi. Je sers Dom Pierre Alphonse, mais je sers le Seigneur au travers du service de Dom Pierre Alphonse.
4: Serviteur de Dieu. Voilà. Merci beaucoup, Jocelyne, de relever ça. C'est très important aussi.

0: écoutez le magazine d'Église en Mayenne sur Radio Fidélité Mayenne et nous découvrons ensemble la mission discrète et humble et magnifique de sacristain. Alors dans cette deuxième partie d'émission, nous allons parler du linge liturgique, encore un monde que le chrétien ignore alors que vous le voyez tous les jours. Je vous invite, enfin tous les jours ou presque, je vous invite à vous en approcher avec Anne-Yvonne. Elle est toute donnée à cette humble mission très spéciale, celle de l'entretien du linge liturgique. Encore des gestes tout près de Jésus, notre Seigneur.
1: Alors, dans la préparation, déjà, de la table d'autel, oui, il y a un ordre bien défini. Oui. Expliquez-nous, puis vous pouvez nous donner les noms aussi de chaque linge. Voilà.
2: Alors, lorsqu'on prépare la messe, on prépare donc le calice, on prépare le linge qui va avec, c'est le purificatoire, qui a une forme particulière. Ensuite, il y a la patène sur laquelle on pose l'hostie non consacrée.
1: La grande hostie.
2: La grande hostie, mm-hmm. Voilà. Sur laquelle on dépose la palle et sur laquelle on met le corporal.
1: Alors, on va répéter, vous allez dire à quoi ça sert chacun des linges. Le purificatoire.
2: Le purificatoire sert à nettoyer le calice.
1: D'accord.
2: Et le prêtre s'en sert en général pour essuyer la goutte quand il met l'eau ou quand il met le vin, il essuie sur ce linge-là.
1: Et ses mains aussi
2: Non, les mains c'est plutôt.
1: C'est un autre linge.
2: Il peut s'essuyer les mains, mais les mains c'est le manuterge.
1: C'est le manuterge. Donc on a le manuterge d'abord, le purificatoire.
2: Non, on le met pas sur la tête. On le met pas.
1: On le met pas. Il reste à. Oui, c'est pour ça que vous en avez pas parlé. D'accord. Oui. Ensuite, on pose la patène sur le calice. La palle qui protège en fait la grande hostie.
2: La grande hostie, voilà. Mm-hmm. Et là, il y a le purificatoire qui est celui qui permet de au cours de la préparation d'essuyer les gouttes qui peuvent tomber et les choses comme ça.
1: Voilà. Et alors par-dessus, vous apportez sur l'autel
2: le corporal.
1: Voilà, c'est plié comme une serviette.
2: Oui, alors là, c'est un pliage très particulier.
1: Et c'est un
2: corporal.
1: Pliage.
2: Ah et oui. Un amidonnage particulier.
1: C'est parce pour ça. Que, d'accord. Oui. Et ça va servir c'est la nappe d'autel.
2: Voilà,
1: d'accord.
2: C'est ça, sur laquelle peuvent tomber des parcelles ou des choses comme ça. Et pour cela, il est très amidonné pour qu'on puisse récupérer les petits morceaux éventuellement.
1: Ah, voilà pourquoi c'est très amidonné.
2: Oui.
1: C'est pas du chiqué.
2: Non.
1: C'est très important de le dire.
2: Voilà, c'est ça.
1: Et alors, il y a un pliage spécial pour le corporal.
2: Pour tous les linges, ils ont une forme particulière. Ils ont un pliage particulier et en général ils ont une petite croix dessus. Chaque petit linge a une croix, mais pas au même endroit.
1: Ah d'accord.
2: Alors par exemple le corporal, la croix est au milieu et on le déplie pour qu'il soit ouvert à l'envers. Mmh. C'est-à-dire que on le plie en trois et en trois et la croix se trouve à l'intérieur.
1: L'endroit est sur l'envers. Enfin, l'endroit de la croix, la petite croix, est sur l'envers.
2: Voilà.
1: Pour qu'on

0: permet de mettre
1: les... Ah oui, tout le linge. Ah bon, d'accord, c'est un... Ah oui, d'accord, c'est une petite pochette cartonnée et très belle.
0: En général, qu'on met au-dessus avant de mettre le voile.
1: Et alors, le voile. Alors, je reprends les termes quand même. Le manuterge, c'est à l'arrière de l'hôtel pour le lavage des mains.
2: Voilà, c'est ça.
1: Ensuite...
0: Il y a
1: le purificatoire qui va servir pour nettoyer le calice et l'ensemble des objets liturgiques. Oui. On met la patène, ça c'est le métal. On pose la petite, la grande hostie.
0: La grande hostie.
1: La pale.
0: La pale, voilà.
1: Ensuite,
0: le corporal.
1: Ah, c'est des vocabulaires qu'il faut retenir, que les chrétiens ne connaissent pas.
0: Oui, oui, oui.
1: Qu'on ne connaît pas.
0: Et ça, c'est la bourse qui peut éventuellement contenir
1: l'ensemble de ce linge. Et par-dessus, le voile.
0: Le calice, qui est de la couleur liturgique du jour.
1: D'accord, blanc, rouge, violet, vert.
0: Voilà, exactement.
1: Mais ça, c'est magnifique. Alors maintenant, Marie-Yvonne, Anne-Yvonne, pardon, vous savez... laver ce linge, et là aussi, on ne fait pas n'importe quoi. Oui.
0: Ce qui peut être en contact direct avec le corps du Christ ou le sang du Christ est lavé dans une première eau, qui est une eau neutre, sans lessive, que l'on verse en terre. On ne la conserve pas, on ne la met pas à l'évier, verse dans la terre.
1: Pas à l'égout, bien sûr.
0: Et ensuite, ce linge-là peut rejoindre d'autres linges blancs qui ont besoin d'être lavés à haute température parce qu'il faut que ça soit très propre, très blanc.
1: Ah, d'accord. Voilà. Et puis après, il faut repasser.
0: Après ça, on les fait sécher. Après ça, on les abidonne en fonction de l'utilisation qu'on en fait. Et puis, on le rapporte dans les petits tiroirs.
1: Il faut que ce soit bien rangé, repassé et...
0: Oui, il faut que ça soit beau.
1: Oui, il faut que ce soit beau. C'est important, c'est une mission que vous aimez bien, Yvonne, pourquoi?
0: Oui, j'aime beaucoup. Alors, je crois que ça vient de très loin parce que dans ma famille, quand j'avais 9 ans, un de mes oncles a été ordonné prêtre. Et déjà, à ce moment-là, on m'a demandé de confectionner je pense que c'est un purificatoire. Et il a été bordé d'un petit jour tout autour. Je ne savais pas travailler à cette époque-là.
1: Bien sûr, j'étais petite.
0: Et donc, je l'ai fait avec beaucoup de conscience.
1: Vous avez touché.
0: Oui. Et puis ensuite, j'ai eu l'occasion d'héberger un prêtre missionnaire pendant très longtemps qui habitait chez moi et qui a célébré sa messe tous les jours à la maison. Et donc, j'entretenais son linge d'autel aussi. Voilà. Et c'est quelque chose que j'aime beaucoup faire.
1: Oui, c'est ça. C'est un petit peu du Seigneur que
0: Oui, mais oui, c'est des délicatesses qu'on peut lui offrir très, très anonymement et très discrètement.
1: Et humblement.
0: Je crois qu'il faut être un peu amoureux de Jésus pour le faire.
1: C'est ça. Et puis quand la porte est fermée, là, dans cette sacristie, on sait que tout ça, c'est précieux.
0: Oui, oui.
1: Voilà. Tout à fait. Je vais faire claquer la porte.
0: Oui.
1: On va fermer. Au revoir, Jésus. Enfin, futur Jésus, parce qu'il n'y est pas encore.
0: Non. Il n'est pas dans le placard.
1: Merci, Anne-Yvonne. On va peut-être faire un petit tour à l'hôtel parce que vous m'avez dit qu'il y avait des petites choses importantes.
0: Oui.
1: Ça vaut le coup. Alors là, on est sur l'hôtel de la chapelle de l'église. Je vois trois épaisseurs. Alors, il y en a une première
0: qui est la sous-nappe.
1: D'accord.
0: Et qui, en général, n'a pas de broderie particulière.
1: Je n'ose pas la toucher tellement elle est belle et amidonnée. C'est vous qui avez fait ça,
0: oui,
1: Marie.
0: Oui. Bonne. Et par-dessus, il y a donc la nappe d'hôtel qui, elle...
1: va recevoir le corporal.
0: Le corporal.
1: Voilà, j'ai retenu.
0: Voilà, tout à fait dans l'ordre.
1: Oui. Voilà. Avec des initiales.
0: Alors, quelquefois, c'est brodé parce qu'on utilise du linge qui est particulier aussi. Autrefois, on faisait attention, c'était du fil. Je ne sais pas trop ce que ça veut dire, mais c'était du fil. Donc, un tissu fin, solide et très, très précieux.
1: Ah oui, d'accord. C'est des cotons très, très beaux.
0: Mais, oui, et pas seulement du coton, il y avait du lin aussi.
1: Et puis, il y a bien sûr une protection plus épaisse, anti-poussière, velours. Et vous me dites que vous venez de tout refaire. Et
0: de tout réamidonner.
1: Ah, voilà. Et c'est tout un travail, la ménage.
0: Pendant l'absence de Don Pierre-Alphonse la semaine dernière ou la semaine d'avant, j'ai enlevé tout et j'ai tout refait. Mais avec l'humidité, ça s'abîme un petit peu
1: oui,
0: avec le temps.
1: Et il faut que ce soit beau.
0: Ah oui.
1: Et avec Anne-Yvonne, encore plus.
0: Voilà. Je suis un peu chinoise.
1: Voilà, vous m'avez dit que c'est...

0: c'était une mission pour être, il faut être bien amoureux du Seigneur.
1: Ah oui, oui. Chaque fois qu'on travaille pour lui, c'est un bonheur.
0: Ah, merci Anne-Yvonne. Et sur le tabernacle, alors, il y a aussi...
1: Là, puisqu'on dépose le
0: corps du Seigneur.
1: Le cipoire qui est là. Et donc, vous voyez comme le tissu est très fin. Il est très précieusement brodé.
0: Délicatement brodé, avec des petits ajours. Voilà, c'est dommage qu'on ne puisse pas voir ça. Et puis la petite croix rouge,
1: voilà.
0: Toujours.
1: Voilà, et on verra, ouais, il se plie toujours de cette façon-là pour qu'éventuellement, avec la patène, le prêtre ramasse les petites miettes qu'il pourrait y avoir.
0: Et c'est ça qui explique pourquoi on prend de l'amidon.
1: Voilà. Voilà.
0: Merci beaucoup, Anne-Yvonne. Merci beaucoup pour toutes ces explications.
1: C'est vraiment un plaisir quand Pierre Alphonse me l'a demandé. J'ai été enthousiaste.
2: Alors Jocelyne, dont nous avons pu écouter le témoignage, qui est sacristine à la paroisse Sainte-Thérèse de Laval, au début de cette mission, m'a montré aussi dans sa sacristie la prière du sacristain. Et nous l'avons lue ensemble. Ce sera la conclusion de cette émission.
3: Seigneur Jésus, je vous remercie de m'avoir appelé à votre service. Merci pour les heures que je passe près de vous en aidant vos prêtres.
4: Merci d'accepter mes menus services pour que vos fidèles puissent mieux vous prier dans votre offrande à la Sainte Messe.
3: Que votre Esprit Saint me donne une foi toujours plus vive en votre présence eucharistique, afin que mes gestes soient toujours accomplis avec respect, dignité, amour.
4: Que votre Esprit Saint embrase mon cœur d'amour, afin que je vienne avant chaque célébration me mettre à genoux devant le tabernacle où vous m'attendez. Là, dans ce cœur à cœur avec vous, je puiserai la force d'accomplir chaque acte liturgique avec un grand esprit de foi. Par mon comportement chrétien, vos fidèles seront aidés dans leur foi en votre présence réelle et vous loueront avec ferveur comme nous le ferons éternellement au ciel.
3: Seigneur, j'ose vous redire humblement, mais avec confiance, cette courte invocation. Je crois, Seigneur, mais augmentez ma foi.
4: Ainsi soit-il.
2: Et je vous dis à très bientôt sur Fidélité Mayenne, bien sûr, pour une prochaine édition, même jour, mêmes heures, sur votre radio et sur fidélitémayenne.fr.

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2: Mon Seigneur et mon Dieu, je crois de tout mon cœur que tu es ici, que tu me vois, que tu m'entends. Je t'aime, je t'adore, je te demande pardon. Je veux prier, mais surtout te laisser prier à moi. Glisse dans mon cœur tes paroles et tes silences. Marie, ma Mère Immaculée, Saint Joseph, Saint Carlo Acutis et mon ange gardien, accompagne-moi toujours en chemin. Aujourd'hui, c'est la fête de Saint Carlo Acutis et nous le prenons comme guide et comme compagnon dans notre prière. L'année passée, lors de sa canonisation, tu te souviens, il a été canonisé ensemble avec Pier Giorgio Frassati, cet autre jeune joyeux qui les précède d'un siècle. Et désormais, même à distance d'un siècle, ils font un duo très sympa. Eh bien, un peu avant sa canonisation, on a installé à Assisi, à côté de l'église où se trouve son corps, le corps de Saint Carlo Acutis, une belle statue de bronze. Elle s'appelle Saint Carlo au pied de la croix. Et elle a été donnée en cadeau par un artiste canadien, Timothy Schmaltz. On y voit Jésus sur la croix et Carlo qui se trouve à genoux, au pied de la croix, en la serrant avec son bras gauche, tandis qu'il soutient dans son bras droit un ordinateur, un laptop. Sur l'écran, tu peux imaginer, on y voit un calice et un ciboire, l'Eucharistie. Saint Carlo porte aussi un sac à dos. Probablement, c'est la première statue d'un saint avec laptop et avec sac à dos. Et puis, petit détail encore de l'artiste, du sac à dos ressort une fronde avec une pierre. Allusion à David et Goliath. Comment ces jeunes, Carlo, avec les talents que Dieu lui avait donnés, mais surtout avec la force que Dieu avait mis en lui, la force qui vient de la croix et de l'Eucharistie, comment il a réussi à communiquer partout sa passion pour l'Eucharistie? Je te laisse sur l'app un lien vers le site de l'artiste, Timothy Schmaltz, pour que tu puisses voir la sculpture. On peut même en acheter une petite réplique. Schmaltz, cet artiste, a fait aussi un buste de Carlo avec son polo, comme dans sa photo la plus fameuse. Carlo qui a sur sa poitrine Jésus sur la croix. Et ça exprime bien quelque chose qu'il disait. Il disait, plus nous recevons souvent l'Eucharistie, plus nous devenons semblables à Jésus et plus nous avons un avant-goût du ciel. Jésus et Carlo, je m'arrête sur le mot recevoir. Parce qu'on est d'accord, ce n'est pas en recevant Jésus de n'importe quelle façon qu'il pourra me transformer en lui. Jésus, je pourrais te recevoir sans vraiment te recevoir. Comme qui ouvre la porte à quelqu'un qui vient de sonner, mais ensuite il part parce qu'il a beaucoup à faire, même si c'est à lui qu'on vient rendre visite. Ou comme qui ouvre la porte de la maison avec l'interphone, mais ensuite ne va pas accueillir l'invité. L'invité qui doit s'aventurer seul par les couloirs de la maison. Allô? Y a quelqu'un? Et qu'est-ce que ça voudrait dire, recevoir Jésus sans vraiment le recevoir? Eh bien, déjà que parfois, j'aurais eu besoin d'aller me confesser avant d'aller communier. Parce que Jésus, il y a des péchés par lesquels on n'est plus en communion avec toi. Cette communion qui est exprimée par le fait de te recevoir, il y a des péchés par lesquels on n'est plus en communion avec toi. Toi, tu es très bon, tu comprends tout, tu pardonnes tout. Mais Jésus, tu es le Saint de Dieu. Saint, Saint, Saint. Quand je viens communier, je devrais me prosterner par terre. Je devrais me déchausser comme Moïse lorsqu'il s'approche du buisson ardent et que Dieu lui dit, Là, tu entres dans une terre sacrée. Mais bon, ne me prends pas à la lettre, ne te déchausse pas au moment de communier, parce que peut-être les gens ne vont pas trop comprendre. Et aussi parce que tu les ferais trop attendre dans la queue. Ne me prends pas à la lettre, mais prends-moi à l'esprit. L'esprit qui est plus réel encore. Prosterne ton cœur. Déchausse ton cœur. N'abuse pas de la miséricorde de Dieu. Ne banalise pas la misère qu'il y a dans ton cœur. Ne banalise pas la sainteté de Dieu. Comme quoi, si tu as besoin d'une confession, si tu t'es éloigné de lui par un péché grave, même si c'était par faiblesse ou par lâcheté, parce que tu as préféré ton week-end tout rond au jour du Seigneur, parce que tu as agi comme Saint-Pierre, comme si tu n'étais pas son disciple, parce que tu es tombé à nouveau dans tes travers, dans ces vices ou cette addiction dont tu ne réussis pas à te débarrasser. Alors, déchasse ton cœur dans la confession. Reviens humblement vers lui. Nomme ton péché. Dis-lui, Seigneur, si tu veux, tu peux me guérir. Et si tu n'as pas pu te confesser avant la messe, ou si par oubli, ou par une autre circonstance, tu n'as pas pu garder les jeûnes d'une heure, tu sais que tu peux te mettre dans la file de la communion, et une fois devant le prêtre, tu croises les bras, un X, comme la croix de Saint-André. Tu croises les bras sur ta poitrine, en mettant les mains sur tes épaules. Et le prêtre, alors, va te bénir, avec beaucoup d'affection. Toi, tu as échappé à l'embarras d'être celui qui reste sur les bancs au moment de la communion, mais en même temps, tu fais devant Jésus cet acte d'humilité. Jésus, j'aimerais te recevoir, mais je ne suis pas prêt. À combien de gens ai-je entendu avouer qu'ils étaient allés communier en se disant « J'irai me confesser plus tard ». Et ensuite, ils n'y sont plus allés. Et ils ne l'ont fait que seulement au bout de 2, 3, 12 mois. Et entre-temps, ils recevaient Jésus sans le recevoir. Ils maltraitaient Jésus. Par contre, tu sais, moi, comme prêtre, chaque fois qu'il y a quelqu'un qui arrive dans la file de la communion, avec les bras croisés sur la poitrine, ça me touche. Et je suis sûr que ça touche aussi Jésus. Le sacerdoce, c'est l'amour du cœur de Jésus, disait le curé d'Ars. Et c'est pour ça que je pense que ça te touche toi aussi, Jésus. Du coup, oui, Jésus et moi, ça nous touche. Chaque fois que quelqu'un déchausse comme ça son cœur, en avouant encore une fois, comme nous le faisons tous avant la communion, « Seigneur, je ne suis pas digne de te recevoir. » Parce que c'est vrai, on n'est pas digne, on ne le sera jamais. Ce n'est pas parce qu'on est digne de son amour qu'il nous aime. Ce n'est pas parce que nous sommes bons. C'est parce que lui, il est bon. Seigneur, je ne suis pas digne. Je sais bien que tu n'es pas venu pour les saints, mais pour les malades. Et moi je suis malade. Mais dis une parole, et je serai guéri. Et justement, la parole dont j'ai besoin est peut-être ta parole de pardon dans la confession. Mais nous devons tous déchausser notre cœur. Si on le fait parce qu'on ne te reçoit pas, Jésus, on doit le faire encore davantage parce qu'on te reçoit. Jésus, je ne veux pas te recevoir pour ensuite partir m'occuper de mes affaires. En fait, mes affaires ne sont pas mes affaires, ce sont nos affaires. Moi, Jésus, je ne veux pas avoir des projets à côté. Mes projets sont tes projets. Tout ce qui est à moi, je veux qu'il soit à toi. Et tout ce qui est à toi, tout l'amour infini qui remplit ton cœur, je veux qu'il soit à moi. Et toi, tu le veux aussi. Du coup, Jésus, désormais, j'aimerais te recevoir avec un cœur déchaussé, avec un cœur pauvre mais joyeux. Un cœur heureux de te recevoir, de tout recevoir de toi. Comme Marie, comme Carlo et comme tant de saints que toi seul connais. Je te remercie, mon Dieu, de tout ce que tu as semé dans mon cœur pendant ces moments de prière. Fais-les pousser et porter du fruit. Marie, ma Mère Immaculée, Saint Joseph, Saint Carlo Acutis et mon ange gardien, accompagne-moi toujours en chemin.
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0: 20h.
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De la première lettre aux Thessaloniciens. Dieu nous a destinés à entrer en possession du salut par notre Seigneur Jésus-Christ, mort pour nous afin de nous faire vivre avec lui, que nous soyons encore éveillés ou déjà endormis dans la mort.

0: Seigneur, tandis que nous dormirons en paix, fais germer et grandir jusqu'à la moisson la semence du royaume des cieux que nous avons jetée en terre par le travail de cette journée. Par Jésus le Christ, notre Seigneur.
1: Amen.

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2: Nous avons déjà eu l'occasion de parler des ouvrages du sociologue Jérôme Fourquet. Sa spécialité est d'analyser les sociétés et leurs changements, leurs évolutions, à travers notamment des statistiques. Ces analyses sont intéressantes, elles sont fines et intelligentes. Ce qui ne veut pas dire que l'on soit obligé d'y adhérer, mais elles apportent quelque chose de nouveau, un éclairage auquel on ne s'attendait pas. Eh bien, Jérôme Fourquet vient de publier un nouvel ouvrage. Cette fois, il s'est associé à un psychologue, Ruben Rabinovitch, et tous deux auscultent les nouvelles sociétés occidentales. Cet essai s'intitule « Homo occidentalis ». À leurs yeux, les changements profonds qui bouleversent actuellement nos sociétés décrivent une véritable rupture anthropologique qui instaure entre les citoyens une distance grandissante dans le rapport au monde. Il est à noter que cette fois, Jérôme Fourquet et donc Ruben Rabinovitch ont étendu leur étude à tous les pays occidentaux et non plus à la seule France. À leurs yeux, les hommes deviennent de plus en plus étrangers les uns aux autres, au point que cela engendre non seulement une méconnaissance, mais une incompréhension de plus en plus importante de l'autre. Alors on pourrait parler peut-être qu'il s'agit ici d'un conflit entre générations, les anciens ne comprenant plus les jeunes dans leur comportement, leurs aspirations, leur mode de vie même, et vice-versa, les jeunes ne comprenant pas comment les anciens ont pu vivre autrement. Mais selon nos deux auteurs, il ne s'agit pas seulement de cela, mais d'une véritable rupture profonde, prouvant une grande bascule anthropologique. Après des années de travaux sociologiques, dit Jérôme Fourquet, je mesurais de plus en plus qu'il manquait un élément décisif dans mon analyse. Une espèce de boîte noire qui était entrée dans la tête des gens. C'est-à-dire qu'on avait des manifestations de surface, diverses et variées, assez spectaculaires, mais qu'en fait, il y avait quelque chose qui reliait tout ça et qu'il fallait expliciter et montrer. Cela rejoint, je dois l'avouer, un de mes soucis. Ne pas rester à une analyse en surface des phénomènes sociaux, mais essayer d'aller plus en profondeur, de descendre pour débusquer les lames de fond qui engendrent ces phénomènes de surface. C'est un peu, dit Ruben Rabinovitch, descendre dans les entrailles du social. Je vous propose cette semaine de nous laisser guider par ces deux spécialistes pour aller à la découverte de ses entrailles.
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1: Nous avons parfois, et même souvent, une image des saints un peu angélique. Nous pensons qu'ils n'ont pas de défauts, qu'ils sont exempts de toutes nos petitesses, de toutes nos difficultés relationnelles, de tous les petits côtés du caractère humain. Or, non, les saints restent bien humains et parfois handicapés par leur caractère, leur éducation, leur sensibilité, leur histoire. Et c'est ainsi qu'ils peuvent, entre eux, avoir des relations parfois difficiles, car, les saints ont parfois vécu avec d'autres saints, proches les uns des autres, et les relations n'ont pas toujours été absolument merveilleuses. Ainsi, saint Philippe Neri, cet Italien d'origine de Florence, qui a vécu presque toute sa longue vie à Rome, un original extraordinaire, un grand mystique, mais qui détestait qu'on le prenne pour un saint, il avait un don extraordinaire pour attirer l'amitié, pour attirer les jeunes auxquels il faisait faire un chemin incroyable. Des jeunes venus de tous horizons, mais beaucoup d'entre eux qui étaient de grandes familles, des jeunes qui étaient promis à un bel avenir, souvent dans l'Église. Certains devinrent évêques, cardinaux et même papes, et certains étaient de très grandes familles, et Philippe voulait les aider à vivre davantage l'Évangile. Ainsi, il n'hésitait pas à les ridiculiser parfois. Ainsi, l'un d'entre eux, qui avait fait un sermon magnifique et en était tout fier, se vit félicité par Philippe, qui lui dit « Écoute, ton sermon était si beau que tu vas le redire tous les jours pendant un mois ». Et c'est ainsi que le pauvre jeune homme dut un mois durant refaire le même sermon. Philippe vivait en même temps que le pape Saint Pie V, grand pape réformateur auquel nous devons la prière du rosaire dans l'Église universelle, car c'est lors d'une grande bataille navale à Lépante que le pape Saint Pie V fit prier le rosaire à toute l'Église. Et c'était une bataille qui était très importante pour l'avenir de toute l'Europe, au cours desquelles la flotte turque fut défaite. Et le pape Saint Pie V eut une vision, il vit la défaite de la flotte turque et fit sonner toutes les cloches de Rome, alors que la nouvelle de la victoire ne parvint que plusieurs jours plus tard à Rome. Saint Pie V regardait avec beaucoup de suspicion Saint Philippe Neri. Il faut dire que plusieurs de ses conseillers lui disaient toutes sortes de choses négatives sur ce prêtre original qui attirait trop les jeunes, qui faisait des choses qui n'étaient pas dans la norme. Donc Saint Pie V se montra très sévère avec Philippe Neri. Il laissa même l'un de ses cardinaux le persécuter ouvertement. Et Philippe Neri défendit toujours à ses disciples de dire quoi que ce soit contre ce cardinal qui pourtant agissait d'une façon extrêmement désagréable, lui interdisant de prêcher, de célébrer la messe, d'aller dans les églises de Rome. C'était vraiment douloureux. Et quand ce cardinal mourut subitement, Philippe interdit à ses disciples de se réjouir ou de faire le moindre commentaire. Et pourtant, Saint Pie V était un saint authentique. Ainsi, Charles Borromée, le neveu de Saint Pie V, qui lui aussi était ami de Philippe Neri, mais avec un caractère tout à fait différent, très entier, très austère, et qui avait du mal aussi à comprendre l'originalité de Saint Philippe. Ils se disputèrent, entre guillemets, car Saint Charles Borromée voulait des fils spirituels de Saint Philippe Neri pour son diocèse de Milan, alors que Philippe Neri souhaitait les envoyer ailleurs. Ils eurent ainsi des moments un peu difficiles, ce qui n'empêcha pas qu'ils furent saints tous les deux. Et puis Philippe Neri avait un un fils spirituel, un immense gaillard qui avait eu une histoire difficile, Camille de Lellis, qu'il confessa et accompagna durant de longues années. Et Camille de Lellis sentait qu'il devait fonder une nouvelle congrégation pour soigner les infirmes et les malades. Philippe Néry ne pensait pas que Camille avait les capacités pour le faire et lui interdit de le faire. Ce fut très douloureux pour tous les deux, car Camille sentait bien que le Seigneur poussait dans un sens, Philippe poussait dans l'autre. Saint Camille de Lellis finit par désobéir à son directeur spirituel et fonda la communauté des Camilliens. C'est ainsi qu'on peut voir que les saints n'ont pas forcément toute la lumière, ils n'ont pas forcément tous les éléments pour bien juger, pourtant ils restent saints. Et nous pouvons admirer Saint Pie V, admirer Saint Charles Borromée, admirer Saint Philippe Néry, ainsi que Saint Camille de Lellis, tout en comprenant que leur petit côté, leurs étroitesses d'esprit, leurs idées préconçues, leur mauvais caractère peuvent demeurer. La sainteté n'efface pas l'humanité.
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0: du Saint-Esprit. Amen.
1: Je crois en Dieu, le Père Tout-Puissant, Créateur du ciel et de la terre, et en Jésus-Christ, son Fils unique, notre Seigneur, qui a été conçu du Saint-Esprit, est né de la Vierge Marie, a souffert sous Ponce Pilate, a été crucifié, est mort et a été enseveli, est descendu aux enfers, le troisième jour est ressuscité des morts, est monté aux cieux, est assis à la droite de Dieu, le Père Tout-Puissant, d'où il viendra juger les vivants et les morts.
0: Je crois en l'Esprit Saint, à la Sainte Église catholique, à la communion des saints, à la rémission des péchés, à la résurrection de la chair, à la vie éternelle. Amen.
1: Notre Père qui es aux cieux, que ton nom soit sanctifié, que ton règne vienne, que ta volonté soit faite sur la terre comme au ciel.
2: Donne-nous aujourd'hui notre pain de ce jour. Pardonne-nous nos offenses, comme nous pardonnons aussi à ceux qui nous ont offensés. Et ne nous laisse pas entrer en tentation, mais délivre-nous du mal. Amen.
1: Je vous salue, Marie, pleine de grâce. Le Seigneur est avec vous. Vous êtes bénie entre toutes les femmes, et Jésus, le fruit de vos entrailles, est béni.
2: Sainte Marie, Mère de Dieu, priez pour nous, pauvres pécheurs, maintenant et à l'heure de notre mort. Amen.
1: Je vous salue, Marie, pleine de grâce. Le Seigneur est avec vous. Vous êtes bénie entre toutes les femmes, et Jésus, le fruit de vos entrailles, est béni.
2: Sainte Marie, Mère de Dieu, priez pour nous, pauvres pécheurs, maintenant et à l'heure de notre mort. Amen.
1: Je vous salue, Marie, pleine de grâce. Le Seigneur est avec vous. Vous êtes bénie entre toutes les femmes, et Jésus, le fruit de vos entrailles, est béni.
2: Sainte Marie, Mère de Dieu, priez pour nous, pauvres pécheurs, maintenant et à l'heure de notre mort. Amen.
1: Gloire soit au Père, au Fils et à l'Esprit Saint,
2: comme il était au commencement, maintenant et toujours, et dans les siècles des siècles. Amen.
1: En union de prière avec vous tous, chers auditeurs, tournons-nous autour de la Vierge Marie. Prions les uns avec les autres, les uns pour les autres. En union de prière avec tous les groupes de prière de la Mayenne et du monde entier. Nous te confions, Marie, toutes les personnes qui sont malades, qui sont handicapées, qui sont souffrantes, qui sont isolées. Viens les visiter, viens leur tenir la main. Nous te confions, Marie, toutes les personnes en recherche de travail et tous les employeurs en recherche de personnel. Vierge Immaculée, nous vous confions tous les malades, bien sûr tous nos malades. Les pécheurs, les mourants, les âmes du purgatoire. Soutenez de votre amour de mère toutes les familles dans la souffrance, les personnes qui seront inhumées aujourd'hui. Nous vous confions, notre Saint-Père, tous nos prêtres, nos religieux, religieuses et laïcs, tous nos diacres. Nous vous remercions, Vierge Marie, d'entendre nos prières. Merci pour toutes les grâces que vous avez la bonté de nous accorder.
3: Nous prierons aujourd'hui les mystères joyeux. Premier mystère, l'Annonciation. Bénie soit celle dont la foi accueille événements et questions. Avec Marie, nous te disons qu'il me soit fait selon ta parole. Remplis-nous de ton silence. Prions pour celles et ceux qui accueillent l'inattendu dans la confiance.
4: Notre Père, qui es aux cieux, que ton nom soit sanctifié, que ton règne vienne, que ta volonté soit faite sur la terre comme au ciel.
2: Donne-nous aujourd'hui notre pain de ce jour. Pardonne-nous nos offenses, comme nous pardonnons aussi à ceux qui nous ont offensés. Et ne nous laisse pas entrer en tentation, mais délivre-nous du mal. Amen.
4: Je vous salue, Marie, pleine de grâce. Le Seigneur est avec vous. Vous êtes bénie entre toutes les femmes, et Jésus, le fruit de vos entrailles, est béni.
2: Sainte Marie, Mère de Dieu, priez pour nous, pauvres pécheurs, maintenant et à l'heure de notre mort. Amen.
4: Je vous salue, Marie, pleine de grâce. Le Seigneur est avec vous. Vous êtes bénie entre toutes les femmes, et Jésus, le fruit de vos entrailles, est béni.
2: Sainte Marie, Mère de Dieu, priez pour nous, pauvres pécheurs, maintenant et à l'heure de notre mort. Amen.
4: Je vous salue, Marie, pleine de grâce. Le Seigneur est avec vous. Vous êtes bénie entre toutes les femmes, et Jésus, le fruit de vos entrailles, est béni.
2: Sainte Marie, Mère de Dieu, priez pour nous, pauvres pécheurs, maintenant et à l'heure de notre mort. Amen.
4: Je vous salue, Marie, pleine de grâce. Le Seigneur est avec vous. Vous êtes bénie entre toutes les femmes, et Jésus, le fruit de vos entrailles, est béni.
2: Sainte Marie, Mère de Dieu, priez pour nous pauvres pécheurs, maintenant et à l'heure de notre mort. Amen.
4: Je vous salue Marie, pleine de grâce. Le Seigneur est avec vous. Vous êtes bénie entre toutes les femmes, et Jésus, le fruit de vos entrailles, est béni.
2: Sainte Marie, Mère de Dieu, priez pour nous pauvres pécheurs, maintenant et à l'heure de notre mort. Amen.
4: Je vous salue Marie, pleine de grâce. Le Seigneur est avec vous. Vous êtes bénie entre toutes les femmes, et Jésus, le fruit de vos entrailles, est béni.
2: Sainte Marie, Mère de Dieu, priez pour nous pauvres pécheurs, maintenant et à l'heure de notre mort. Amen.
4: Je vous salue Marie, pleine de grâce. Le Seigneur est avec vous. Vous êtes bénie entre toutes les femmes, et Jésus, le fruit de vos entrailles, est béni.
2: Sainte Marie, Mère de Dieu, priez pour nous pauvres pécheurs, maintenant et à l'heure de notre mort. Amen.
4: Je vous salue Marie, pleine de grâce. Le Seigneur est avec vous. Vous êtes bénie entre toutes les femmes, et Jésus, le fruit de vos entrailles, est béni.
2: Sainte Marie, Mère de Dieu, priez pour nous pauvres pécheurs, maintenant et à l'heure de notre mort. Amen.
4: Je vous salue Marie, pleine de grâce. Le Seigneur est avec vous. Vous êtes bénie entre toutes les femmes, et Jésus, le fruit de vos entrailles, est béni.
2: Sainte Marie, Mère de Dieu, priez pour nous pauvres pécheurs, maintenant et à l'heure de notre mort. Amen.
4: Je vous salue Marie, pleine de grâce. Le Seigneur est avec vous. Vous êtes bénie entre toutes les femmes, et Jésus, le fruit de vos entrailles, est béni.
2: Sainte Marie, Mère de Dieu, priez pour nous pauvres pécheurs, maintenant et à l'heure de notre mort. Amen.
4: Gloire au Père, au Fils et au Saint-Esprit.
2: Comme il était au commencement, maintenant et toujours, et dans les siècles des siècles. Amen.

0: Deuxième mystère joyeux, la visitation. Marie, aussitôt après l'Annonciation, tu accours auprès de ta cousine Élisabeth dans le besoin. Obtiens-nous un cœur dévoué au service de nos frères dans la peine ou dans les épreuves. Prions pour celles et ceux qui visitent les personnes seules, les malades, les personnes âgées.
1: Notre Père, qui es aux cieux, que ton nom soit sanctifié, que ton règne vienne, que ta volonté soit faite sur la terre comme au ciel.
2: Donne-nous aujourd'hui notre pain de ce jour. Pardonne-nous nos offenses, comme nous pardonnons aussi à ceux qui nous ont offensés. Et ne nous laisse pas entrer.

0: Seigneur est avec vous. Vous êtes bénie entre toutes les femmes, et Jésus, le fruit de vos entrailles, est béni.
1: Sainte Marie, Mère de Dieu, priez pour nous pauvres pécheurs, maintenant et à l'heure de notre mort. Amen.
0: Je vous salue, Marie, pleine de grâce. Le Seigneur est avec vous. Vous êtes bénie entre toutes les femmes, et Jésus, le fruit de vos entrailles, est béni.
1: Sainte Marie, Mère de Dieu, priez pour nous pauvres pécheurs, maintenant et à l'heure de notre mort. Amen.
0: Je vous salue, Marie, pleine de grâce. Le Seigneur est avec vous. Vous êtes bénie entre toutes les femmes, et Jésus, le fruit de vos entrailles, est béni.
1: Sainte Marie, Mère de Dieu, priez pour nous pauvres pécheurs, maintenant et à l'heure de notre mort. Amen.
0: Je vous salue, Marie, pleine de grâce. Le Seigneur est avec vous. Vous êtes bénie entre toutes les femmes, et Jésus, le fruit de vos entrailles, est béni.
1: Sainte Marie, Mère de Dieu, priez pour nous pauvres pécheurs, maintenant et à l'heure de notre mort. Amen.
0: Je vous salue, Marie, pleine de grâce. Le Seigneur est avec vous. Vous êtes bénie entre toutes les femmes, et Jésus, le fruit de vos entrailles, est béni.
1: Sainte Marie, Mère de Dieu, priez pour nous pauvres pécheurs, maintenant et à l'heure de notre mort. Amen.
0: Je vous salue, Marie, pleine de grâce. Le Seigneur est avec vous. Vous êtes bénie entre toutes les femmes, et Jésus, le fruit de vos entrailles, est béni.
1: Sainte Marie, Mère de Dieu, priez pour nous pauvres pécheurs, maintenant et à l'heure de notre mort. Amen.
0: Je vous salue, Marie, pleine de grâce. Le Seigneur est avec vous. Vous êtes bénie entre toutes les femmes, et Jésus, le fruit de vos entrailles, est béni.
1: Sainte Marie, Mère de Dieu, priez pour nous pauvres pécheurs, maintenant et à l'heure de notre mort. Amen.
0: Je vous salue, Marie, pleine de grâce. Le Seigneur est avec vous. Vous êtes bénie entre toutes les femmes, et Jésus, le fruit de vos entrailles, est béni.
1: Sainte Marie, Mère de Dieu, priez pour nous pauvres pécheurs, maintenant et à l'heure de notre mort. Amen.
0: Je vous salue, Marie, pleine de grâce. Le Seigneur est avec vous. Vous êtes bénie entre toutes les femmes, et Jésus, le fruit de vos entrailles, est béni.
1: Sainte Marie, Mère de Dieu, priez pour nous pauvres pécheurs, maintenant et à l'heure de notre mort. Amen.
0: Gloire au Père, au Fils et au Saint-Esprit.
1: Comme il était au commencement, maintenant et toujours, et dans les siècles des siècles. Amen.

0: Troisième mystère joyeux, la nativité. Marie, tu reçois les dons des pauvres bergers, aussi bien que ceux des savants étrangers. Aide-nous à reconnaître en tout homme un enfant de Dieu capable de générosité. Prions pour toutes les familles qui attendent un enfant.
1: Notre Père qui es aux cieux, que ton nom soit sanctifié, que ton règne vienne, que ta volonté soit faite sur la terre comme au ciel.
2: Donne-nous aujourd'hui notre pain de ce jour. Pardonne-nous nos offenses, comme nous pardonnons aussi à ceux qui nous ont offensés. Et ne nous laisse pas entrer en tentation, mais délivre-nous du mal. Amen.
1: Je vous salue, Marie, pleine de grâce. Le Seigneur est avec vous. Vous êtes bénie entre toutes les femmes, et Jésus, le fruit de vos entrailles, est béni.
2: Sainte Marie, Mère de Dieu, priez pour nous, pauvres pécheurs, maintenant et à l'heure de notre mort. Amen.
1: Je vous salue, Marie, pleine de grâce. Le Seigneur est avec vous. Vous êtes bénie entre toutes les femmes, et Jésus, le fruit de vos entrailles, est béni.
2: Sainte Marie, Mère de Dieu, priez pour nous, pauvres pécheurs, maintenant et à l'heure de notre mort. Amen.
1: Je vous salue, Marie, pleine de grâce. Le Seigneur est avec vous. Vous êtes bénie entre toutes les femmes, et Jésus, le fruit de vos entrailles, est béni.
2: Sainte Marie, Mère de Dieu, priez pour nous, pauvres pécheurs, maintenant et à l'heure de notre mort. Amen.
1: Je vous salue, Marie, pleine de grâce. Le Seigneur est avec vous. Vous êtes bénie entre toutes les femmes, et Jésus, le fruit de vos entrailles, est béni.
2: Sainte Marie, Mère de Dieu, priez pour nous, pauvres pécheurs, maintenant et à l'heure

0: notre mort. Amen.
1: Je vous salue, Marie, pleine de grâce, le Seigneur est avec vous. Vous êtes bénie entre toutes les femmes, et Jésus, le fruit de vos entrailles, est béni.
0: Sainte Marie, Mère de Dieu, priez pour nous, pauvres pécheurs, maintenant et à l'heure de notre mort. Amen.
1: Je vous salue, Marie, pleine de grâce, le Seigneur est avec vous. Vous êtes bénie entre toutes les femmes, et Jésus, le fruit de vos entrailles, est béni.
0: Sainte Marie, Mère de Dieu, priez pour nous, pauvres pécheurs, maintenant et à l'heure de notre mort. Amen.
1: Je vous salue, Marie, pleine de grâce, le Seigneur est avec vous. Vous êtes bénie entre toutes les femmes, et Jésus, le fruit de vos entrailles, est béni.
0: Sainte Marie, Mère de Dieu, priez pour nous, pauvres pécheurs, maintenant et à l'heure de notre mort. Amen.
1: Je vous salue, Marie, pleine de grâce, le Seigneur est avec vous. Vous êtes bénie entre toutes les femmes, et Jésus, le fruit de vos entrailles, est béni.
0: Sainte Marie, Mère de Dieu, priez pour nous, pauvres pécheurs, maintenant et à l'heure de notre mort. Amen.
1: Je vous salue, Marie, pleine de grâce, le Seigneur est avec vous. Vous êtes bénie entre toutes les femmes, et Jésus, le fruit de vos entrailles, est béni.
0: Sainte Marie, Mère de Dieu, priez pour nous, pauvres pécheurs, maintenant et à l'heure de notre mort. Amen.
1: Je vous salue, Marie, pleine de grâce, le Seigneur est avec vous. Vous êtes bénie entre toutes les femmes, et Jésus, le fruit de vos entrailles, est béni.
0: Sainte Marie, Mère de Dieu, priez pour nous, pauvres pécheurs, maintenant et à l'heure de notre mort. Amen.
1: Gloire soit au Père, au Fils et à l'Esprit Saint,
0: comme il était au commencement, maintenant et toujours, et dans les siècles des siècles. Amen.

0: Quatrième mystère joyeux, la présentation au temple. Marie, malgré l'annonce du glaive à venir, tu as répondu à l'espérance de Siméon. Obtiens-nous de refléter Dieu présent en nous pour que le monde trouve le vrai sens de la vie. Prions pour celles et ceux qui se présentent devant Dieu avec un cœur sincère. Notre Père qui es aux cieux, que ton nom soit sanctifié, que ton règne vienne, que ta volonté soit faite sur la terre comme au ciel.
1: Donne-nous aujourd'hui notre pain de ce jour. Pardonne-nous nos offenses, comme nous pardonnons aussi à ceux qui nous ont offensés. Et ne nous laisse pas entrer en tentation, mais délivre-nous du mal. Amen.
0: Je vous salue, Marie, pleine de grâce. Le Seigneur est avec vous. Vous êtes bénie entre toutes les femmes, et Jésus, le fruit de vos entrailles, est béni.
1: Sainte Marie, Mère de Dieu, priez pour nous pauvres pécheurs, maintenant et à l'heure de notre mort. Amen.
0: Je vous salue, Marie, pleine de grâce. Le Seigneur est avec vous. Vous êtes bénie entre toutes les femmes, et Jésus, le fruit de vos entrailles, est béni.
1: Sainte Marie, Mère de Dieu, priez pour nous pauvres pécheurs, maintenant et à l'heure de notre mort. Amen.
0: Je vous salue, Marie, pleine de grâce. Le Seigneur est avec vous. Vous êtes bénie entre toutes les femmes, et Jésus, le fruit de vos entrailles, est béni.
1: Sainte Marie, Mère de Dieu, priez pour nous pauvres pécheurs, maintenant et à l'heure de notre mort. Amen.
0: Je vous salue, Marie, pleine de grâce. Le Seigneur est avec vous. Vous êtes bénie entre toutes les femmes, et Jésus, le fruit de vos entrailles, est béni.
1: Sainte Marie, Mère de Dieu, priez pour nous pauvres pécheurs, maintenant et à l'heure de notre mort. Amen.
0: Je vous salue, Marie, pleine de grâce. Le Seigneur est avec vous. Vous êtes bénie entre toutes les femmes, et Jésus, le fruit de vos entrailles, est béni.
1: Sainte Marie, Mère de Dieu, priez pour nous pauvres pécheurs, maintenant et à l'heure de notre mort. Amen.
0: Je vous salue, Marie, pleine de grâce. Le Seigneur est avec vous. Vous êtes bénie entre toutes les femmes, et Jésus, le fruit de vos entrailles, est béni.
1: Sainte Marie, Mère de Dieu, priez pour nous pauvres pécheurs, maintenant et à l'heure de notre mort. Amen.
0: Je vous salue, Marie, pleine de grâce. Le Seigneur est avec vous. Vous êtes bénie entre toutes les femmes, et Jésus, le fruit de vos entrailles, est béni.
1: Sainte Marie, Mère de Dieu, priez pour nous pauvres pécheurs, maintenant et à l'heure de notre mort. Amen.
0: Je vous salue, Marie, pleine de grâce. Le Seigneur est avec vous. Vous êtes bénie entre toutes les femmes, et Jésus, le fruit de vos entrailles, est béni.
1: Sainte Marie, Mère de Dieu, priez pour nous pauvres pécheurs, maintenant et à l'heure de notre mort. Amen.
0: Je vous salue, Marie, pleine de grâce. Le Seigneur est avec vous. Vous êtes bénie entre toutes les femmes, et Jésus, le fruit de vos entrailles, est béni.
1: Sainte Marie, Mère de Dieu, priez pour nous pauvres pécheurs, maintenant et à l'heure de notre mort. Amen.
0: Je vous salue, Marie, pleine de grâce. Le Seigneur est avec vous. Vous êtes bénie entre toutes les femmes, et Jésus, le fruit de vos entrailles, est béni.
1: Sainte Marie, Mère de Dieu, priez pour nous pauvres pécheurs, maintenant et à l'heure de notre mort. Amen.
0: Gloire soit au Père, au Fils, au Saint-Esprit,
2: comme il était au commencement, maintenant et toujours, et dans les siècles des siècles. Amen.

0: Cinquième mystère joyeux, le recouvrement au temple. Que vienne à notre aide, Seigneur, la prière maternelle de la bienheureuse Vierge Marie. Qu'elle nous obtienne de pénétrer le mystère de ton Fils et de travailler toujours à ton œuvre. Prions pour celles et ceux qui répondent à l'appel du Seigneur.
1: Notre Père, qui es aux cieux, que ton nom soit sanctifié, que ton règne vienne, que ta volonté soit faite sur la terre comme au ciel.
2: Donne-nous aujourd'hui notre pain de ce jour. Pardonne-nous nos offenses, comme nous pardonnons aussi à ceux qui nous ont offensés. Et ne nous laisse pas entrer en tentation, mais délivre-nous du mal. Amen.
1: Je vous salue, Marie, pleine de grâce. Le Seigneur est avec vous. Vous êtes bénie entre toutes les femmes, et Jésus, le fruit de vos entrailles, est béni.
2: Sainte Marie, Mère de Dieu, priez pour nous pauvres pécheurs, maintenant et à l'heure de notre mort. Amen.
1: Je vous salue, Marie, pleine de grâce. Le Seigneur est avec vous. Vous êtes bénie entre toutes les femmes, et Jésus, le fruit de vos entrailles, est béni.
2: Sainte Marie, Mère de Dieu, priez pour nous pauvres pécheurs, maintenant et à l'heure de notre mort. Amen.
1: Je vous salue, Marie, pleine de grâce. Le Seigneur est avec vous. Vous êtes bénie entre toutes les femmes, et Jésus, le fruit de vos entrailles, est béni.
2: Sainte Marie, Mère de Dieu, priez pour nous pauvres pécheurs, maintenant et à l'heure de notre mort. Amen.
1: Je vous salue, Marie, pleine de grâce. Le Seigneur est avec vous. Vous êtes bénie entre toutes les femmes, et Jésus, le fruit de vos entrailles, est béni.
2: Sainte Marie, Mère de Dieu, priez pour nous pauvres pécheurs, maintenant et à l'heure de notre mort. Amen.
1: Je vous salue, Marie, pleine de grâce. Le Seigneur est avec vous. Vous êtes bénie entre toutes les femmes, et Jésus, le fruit de vos entrailles, est béni.
2: Sainte Marie, Mère de Dieu, priez pour nous pauvres pécheurs, maintenant et à l'heure de notre mort. Amen.
1: Je vous salue, Marie, pleine de grâce. Le Seigneur est avec vous. Vous êtes bénie entre toutes les femmes, et Jésus, le fruit de vos entrailles, est béni.
2: Sainte Marie, Mère de Dieu, priez pour nous pauvres pécheurs, maintenant et à l'heure de notre mort. Amen.
1: Je vous salue, Marie, pleine de grâce. Le Seigneur est avec vous. Vous êtes bénie entre toutes les femmes, et Jésus, le fruit de vos entrailles, est béni.
2: Sainte Marie, Mère de Dieu, priez pour nous pauvres pécheurs, maintenant et à l'heure de notre mort. Amen.
1: Je vous salue, Marie, pleine de grâce. Le Seigneur est avec vous. Vous êtes bénie entre toutes les femmes, et Jésus, le fruit de vos entrailles, est béni.
2: Sainte Marie, Mère de Dieu, priez pour nous pauvres pécheurs, maintenant et à l'heure de notre mort. Amen.
1: Je vous salue, Marie, pleine de grâce. Le Seigneur est avec vous. Vous êtes bénie entre toutes les femmes, et Jésus, le fruit de vos entrailles, est béni.
2: Sainte Marie, Mère de Dieu, priez pour nous pauvres pécheurs, maintenant et à l'heure de notre mort. Amen.
1: Je vous salue, Marie, pleine de grâce. Le Seigneur est avec vous. Vous êtes bénie entre toutes les femmes, et Jésus, le fruit de vos entrailles, est béni.
2: Sainte Marie, Mère de Dieu, priez pour nous pauvres pécheurs, maintenant et à l'heure de notre mort. Amen.
1: Gloire au Père, au Fils et au Saint-Esprit,
2: comme il était au commencement, maintenant et toujours, et dans les siècles des siècles. Amen.
3: Vierge Marie, Mère de l'Église, tu chemines avec nous sur la route. Aujourd'hui, nous tournons vers toi nos regards de croyants. Éducatrice de la prière, apprends-nous à écouter la voix de l'Esprit-Saint, qu'il nous aide à discerner les signes des temps et mieux percevoir les attentes cachées des cœurs. Que son ardeur nous brûle et nous transforme dans la ferveur d'une nouvelle Pentecôte. Étoile de l'évangélisation, obtiens-nous l'audace et le courage de témoigner de notre foi. Convertis nos rencontres en visitations d'amour, que chacun découvre le prix qu'il a aux yeux de Dieu et se laisse toucher par sa miséricorde. Mère de l'espérance et reine de la paix, toi qui nous montres Jésus, affermis nos cœurs et guide nos pas. En ce monde aimé de Dieu, fais de nous des pèlerins et des apôtres de la joie. Amen.
4: Cœur sacré de Jésus,
5: j'ai confiance en vous.
4: Notre-Dame de fidélité, Notre-Dame de Pontmain,
5: priez pour nous, pour l'Église, pour la France et pour le monde.
4: Saint Joseph,
6: priez pour nous.
4: Nos saints anges gardiens,
5: veillez sur nous.
4: Au nom du Père, du Fils et du Saint-Esprit.
5: Amen.
4: Merci à vous tous, chers auditeurs, de nous avoir accompagnés tout au long de ce chapelet. Nous vous souhaitons une belle journée sous le soleil. À bientôt. Au revoir.

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2: Tout de suite, une conférence intitulée « La grâce du baptême dans l'Esprit Saint ». Conférence enregistrée au sanctuaire Notre-Dame du Lot en 2025 dans le cadre du congrès Fraternité Pentecôte et donnée par le père Jean-Baptiste Alsac.
3: Ce matin, on m'a demandé de parler justement de cette grâce du baptême dans l'Esprit Saint. De quoi s'agit-il? Alors, on connaît bien dans le renouveau, pour ceux et celles qui sont les anciens, ce qu'on appelait l'effusion du Saint-Esprit, ou baptême dans l'Esprit Saint. Dans le monde francophone, on parlait davantage d'effusion du Saint-Esprit. Et puis, alors que dans le monde anglophone, hispanophone, on parlait facilement baptism in the Holy Spirit ou bautismo, je suis pas très fort en espagnol, mais bon, c'était ça. Ce qui fait que quand, et vous savez que cette grâce, peut-être, ce qui est intéressant de voir d'où ça vient. Donc, on le sait, on a fêté en 2017 les 50 ans de cette grâce du renouveau charismatique dans l'Église catholique. Donc, ça veut dire 1967 dans l'Église catholique, mais c'est plus ancien, bien sûr. Ça vaut le coup de commencer à se dire d'où ça vient. Personnellement, voilà, j'ai eu l'occasion, dans mes études de prêtre, d'approfondir un peu le sujet. C'est pour ça, cet ouvrage, c'est simplement le mémoire d'études sur cette grâce du baptême dans l'Esprit Saint. Creuser un peu le sujet et... Vous le savez peut-être, sans doute, tout a démarré en fait fin du 19e siècle avec une religieuse italienne qui s'appelait Elena Guerra. Alors juste pour un petit sondage, qui connaît Elena Guerra? Levez la main bien haut. Donc il y a encore beaucoup à faire connaître, parce que figurez-vous qu'elle a été canonisée par le pape François le 20 octobre 2024, donc c'était il n'y a même pas un an. Je pense que c'est une, voire peut-être les dernières canonisations du pape François, si je ne me trompe pas. Donc c'est quand même très révélateur. En même temps, au fond, avec mon livre, j'avais un petit surplus d'une neuvaine à l'Esprit Saint, une neuvaine de Pentecôte, avec des paroles de Elena Guerra, si ça vous intéresse. Voilà, mais vous pouvez trouver ça aussi sur Internet facilement, mais plutôt sur des sites italiens, parce que dans le monde francophone, elle est très peu connue. Donc, cette religieuse italienne qui vivait à Lucca, en Italie, Luc, eh bien, elle a des émotions. Jésus vient lui parler intérieurement dans son cœur et lui dit, écoute, Jésus était triste parce que, dit, dans l'Église catholique, on a oublié le Saint-Esprit. Et il faut que tu écrives au pape pour lui dire qu'il faut qu'il enseigne les fidèles, les catholiques, sur le Saint-Esprit. Donc vous imaginez, bon, à l'époque, fin du 19e siècle, vous êtes une simple religieuse, écrire au pape, c'était un peu compliqué. Donc elle a mis du temps, Jésus a tellement insisté qu'elle l'a fait. Le pape était Léon XIII à l'époque, donc maintenant on commence à... Voilà, tout de suite, tout le monde s'intéresse à Léon XIII. Voilà, est-ce que maintenant on est Léon XIV? Voilà, bon, il y a peut-être un petit signe, mais bref. Et figurez-vous que le pape a écouté. Donc comme quoi, vous voyez, les papes, ils écoutent le Saint-Esprit aussi, en tout cas à travers cette simple sœur. Et donc il a fait une encyclique sur le Saint-Esprit en 1897. Divinum in Lud Munus. Elle n'existe qu'en latin, mais aujourd'hui avec les traducteurs sur Internet, c'est facile, c'est incroyable. En deux minutes, vous pouvez avoir l'encyclique en français. Même moi qui suis nul en latin, vous voyez, c'est bon. Du coup, il le fait. Mais vous savez, les encycliques à l'époque, c'était pas sur Internet dans toutes les langues du monde. Hein. C'était en latin et on l'envoyait aux évêques. Et en plus, à poste, à cheval, je sais pas quoi. Et autant dire que les évêques, bon, certains, ils s'y intéressaient plus ou moins. Donc, Jésus redit à Elena Guerra, écoute, ça va pas parce que ça a pas du tout marché. Personne a lu l'encyclique. Ça a rien changé. Personne s'en occupe. Donc, alors, il y a quand même un point intéressant. C'est que dans l'encyclique ou juste avant ou après, je sais plus, le pape avait commencé, il avait rétabli la neuvaine au Saint-Esprit, la neuvaine de Pentecôte. Vous voyez, première chose de dire, ben, il faut qu'entre Ascension et Pentecôte, on se mette à nouveau comme au Cénacle, comme les apôtres, pour demander le Saint-Esprit à nouveau. Et il avait dit comme intention particulière de cette neuvaine de le faire en particulier pour l'unité des chrétiens, pour la restauration de l'unité de l'Église. Donc, vous voyez, pour ça qu'on parlera de l'unité cet après-midi, parce que c'est intimement lié, le baptême dans l'Esprit Saint, l'effusion du Saint-Esprit et l'unité. Ça va complètement ensemble. Et d'ailleurs, Vous voyez, je fais des petits sauts comme ça, mais comme ça, on voit la cohérence de ce que Dieu fait. Le pape François, vous savez, quand en 2017, il a parlé au renouveau charismatique mondial, peut-être à Rome, là, pour le grand jubilé du renouveau. Il y en a qui y étaient, là. Moment magnifique. On était 50 000 là, au Colisée. Il a dit, voilà ce que j'attends du renouveau charismatique. C'est partager avec toute l'Église la grâce du baptême dans l'Esprit Saint. D'où le titre du bouquin, d'où l'enseignement, etc. On essaye de faire ce que le pape nous demande. Et puis, travailler à l'unité, parce qu'il dit, ce renouveau dans l'esprit, il est œcuménique à la base, à la naissance. Et vous voyez, quand je remonte aux racines, aussi loin que sont les racines, on voit l'unité, elle était inscrite. Même à une époque, on n'était pas du tout dans cette démarche entre chrétiens, catholiques, protestants, c'était toujours tendu. Hein. Mais vous voyez, à la racine, le pape dit, on va prier le Saint-Esprit, toute l'Église, on revient au Cénacle, en particulier pour l'unité des chrétiens. Voilà. Et donc on voit tout et l'aboutissement, on voit la cohérence. Le pape François, qu'est-ce qu'il dit ? Vous travaillez à l'unité et puis le service des pauvres et l'évangélisation, l'annonce de l'évangile, évidemment. Donc voilà, donc Elena Guerra, le pape Léon XIII rétablit la neuvaine. Et comme ça fonctionnait pas super bien, il y avait toujours cet échange épistolaire. Je crois qu'il y a eu 13 ou 14 lettres entre la sœur et le pape. Elle lui a dit, ce serait formidable si pour le début du XXe siècle, donc la première messe du XXe siècle, le 1er janvier 1901, vous pourriez, comme consacrer le XXe siècle au Saint-Esprit, spécialement en chantant le Veni Creator au nom de tous les catholiques. Alors vous connaissez le Veni Creator, c'est cet hymne au Saint-Esprit très ancienne, on dit peut-être du IXe siècle, peut-être de Rabban Mort, on n'a pas l'existence, la certitude, mais et ça commence, viens Esprit Créateur nous visiter, viens éclairer l'âme de tes fils, emplis nos cœurs de grâce, des lumières, etc. Alors, c'est une hymne qui est magnifique. Hein. Moi, personnellement, je commence toutes mes journées avec le Veni Creator en français, parce qu'encore une fois, je ne suis pas un très bon latiniste, c'est chaque jour, à chaque fois, il y a quelque chose de nouveau. C'est vraiment une prière d'une puissance. Et d'ailleurs, si vous voulez l'approfondir, il y a un très bon livre du cardinal Cantalamessa qui s'appelle « Viens Esprit Créateur », en fait, qui est un commentaire de ce Veni Creator. Mais voilà, donc du coup, le pape Léon XIII, 1er janvier 1901, solennellement, alors il était seul, il n'était pas devant la place Saint-Pierre il y avait tous les anges, les saints, en tout cas le bon Dieu entendu, le Saint-Esprit, il invoque le Saint-Esprit pour toute l'Église. Et qu'est-ce qui se passe à ce moment-là ? Eh bien, le Saint-Esprit arrive au Vatican, non, il fait un détour, il dit non, là ça ne va pas le faire tout de suite, et il arrive directement, c'était au Kansas, ce groupe d'étudiants méthodistes, réunis avec leur pasteur, qui étaient en train de lire les Actes des Apôtres et qui lisent les merveilles de Dieu, notamment l'action du Saint-Esprit puissante, les prophéties, les chants en langue, ce qui se passe après la Pentecôte, quand on dit les apôtres étaient remplis du Saint-Esprit, etc. Et donc, ils disent à leurs pasteurs, les étudiants, mais comment ça se fait que nous, on ne voit plus ça, les chants en langue, les prophéties ? Imposez-nous les mains comme faisaient les apôtres pour qu'on reçive le Saint-Esprit. Donc le pasteur le fait. Et ils se mettent à chanter en langue, etc. On va dire effusion du Saint-Esprit, pentecostal. Ils vivent un renouvellement profond et ils commencent à en témoigner dans leur église méthodiste, mais ils ne sont pas très bien accueillis. On les prend un peu pour des barjots. Du coup, ils se mettent un peu à part et dans la liberté, la facilité, la souplesse de nos frères et sœurs protestants, le pasteur dit nous, finalement, on vit de l'esprit de Pentecôte. Et ça a donné ce qu'on a appelé les pentecôtistes. Il a fondé une communauté qu'il appelait pentecôtistes. Je vous passe tous les détails, qui a grandi. Vous connaissez peut-être l'histoire avec Azusa Street, 1906. Enfin, on voit comment Dieu, c'est Dieu lui-même. Hein, c'est pas une œuvre humaine. Hein, c'est vraiment parce qu'Azusa Street, c'était un pasteur noir américain qui a commencé dans un garage dont personne ne voulait, etc. Et il y a eu une effusion, un déversement du Saint-Esprit, un réveil à partir de là qui a touché donc le monde entier. Réveil pentecôtiste. Donc il y avait des millions de pentecôtistes dans le monde entier, jusqu'à ce que finalement des protestants classiques, eux-mêmes se laissent transformer tout en restant dans leur église. On appelait ça des néo-pentecôtistes. Si vous voulez, il y avait des baptistes qui devenaient pentecôtistes, charismatiques, il y avait des anglicans, des épiscopaliens, toutes les confessions chrétiennes, si vous voulez, protestantes, réformées, évangéliques, qui étaient renouvelées, devenaient charismatiques, jusqu'à ce qu'en 1967, on y arrive, des professeurs d'université aux États-Unis catholiques, intéressés par des témoignages, se disent « il y a quand même quelque chose là, il faut qu'on y aille ». Et donc ils ont été priés avec des groupes comme ça, pentecôtistes, néo-pentecôtistes, demander eux-mêmes à ce qu'on prie pour eux. Et ils font cette expérience de ce qu'on a appelé le baptême dans l'Esprit-Saint. Et puis ils organisent un week-end pour des étudiants peu après. Voilà, le Saint-Esprit tombe sur ces étudiants qui sont transformés et... Vous connaissez la suite de l'histoire, sans doute. Voilà, ça a gagné le monde entier, jusqu'à dans toute l'Église catholique, et en particulier en 1975, à Rome, il y avait un premier rassemblement des pentecôtistes catholiques, enfin des charismatiques catholiques, à la Pentecôte, 1975. C'était déjà un jubilé, hein, c'était il y a 50 ans. Est-ce qu'il y en a qui y étaient ? À Pentecôte 75. Amen. Alors, il paraît, tout le monde l'a dit, et donc, il y a eu une rencontre dans la basilique Saint-Pierre avec le pape Paul VI. Vous voyez, c'est la première fois qu'il devait parler aux charismatiques. Et au Vatican, il y avait des gens qui disaient au pape, non, mais eux, ils sont un peu très sympères. Attention, là, c'est un peu, c'est dangereux. C'est, voilà. Et le pape est arrivé. Et je crois que c'est juste avant, au moment où le pape était là, il y a eu un chant en langue qui est parti. Magnifique. Ceux qui étaient là s'en souviennent encore. Et je crois qu'il y a eu une parole prophétique très forte de Ralph Martin, un Américain, qui disait, peut-être certains pourront me confirmer, que des pans entiers de l'Église tomberont, hein, mais que le Seigneur allait rebâtir, qu'il lui-même, hein, allait restaurer, reconstruire, qu'il était à l'œuvre. Hein, voilà. Et c'est sûr, c'est ce qu'on voit dans notre Église, hein, des pans entiers qui s'effondrent, mais à la fois, on voit un renouveau, un réveil magnifique. Donc ça, c'était 1975, et le pape Paul VI a eu cette parole très célèbre en disant que ce renouveau dans l'esprit était une chance pour l'Église. Hein, c'était vraiment, voilà, l'encouragement du pape. Et depuis, tous les papes ont encouragé le renouveau charismatique, jusqu'au pape François, qui, providentiellement, pour fêter les 50 ans du renouveau catholique, il se trouve que le pape lui-même, alors qu'au départ, il trouvait le renouveau, il appelait ça les danseurs de samba, il l'a dit lui-même, hein. Il a dit, je trouvais que c'était un peu, voilà, en Argentine, et il dansait la samba, il voyait ça un peu de loin. Et lui-même, invité quand il était archevêque de Buenos Aires, par des diocésains qui ont invité à participer à un rassemblement ou l'autre, il a été touché. Il a demandé la prière, il a reçu lui-même le baptême dans l'esprit. Vous avez des vidéos sur YouTube où on voit avec les pentecôtistes qui prient, le cardinal Cantalamessa, qui n'était pas encore cardinal, mais qui est là. Il prie pour lui et il l'a compris de l'intérieur. Et d'où son appel ensuite, hein, ce qui est fort, c'est que il a fallu que le bon Dieu lui-même ait intervenu pour que ce soit le pape qui dise au renouveau, mais maintenant il faut partager avec toute l'Église la grâce du baptême dans l'Esprit et travailler à l'unité des chrétiens. Hein, on voit comment, moi j'aime bien voir comment le Seigneur, quand il agit, il a de la suite dans les idées, hein, depuis Léon XIII. Alors Léon XIV, il n'a encore rien dit, il vient d'arriver, on attend de voir la suite, mais forcément c'est la continuité. Hein, tous les papes, c'est la continuité. Il y a de la suite dans l'idée. Et le bon Dieu lui-même assure le service après-vente. Donc il y a plein d'épreuves, il y a plein de difficultés, on le sait, marquées par notre Église, nos mouvements, nos groupes, tellement de souffrances. Hein. Il y a la joie et la croix, mais la gloire de Dieu est là. Et donc, on va essayer de maintenant se redire un peu c'est quoi cette grâce du baptême dans l'Esprit-Saint. Et pour nous aujourd'hui, même si ça fait peut-être 50 ans, 60 ans qu'on l'a reçu, ou peut-être même si on arrive et qu'on débarque et qu'on n'a jamais entendu parler de ça. C'est le pape François lui-même qui a parlé de la grâce du baptême dans l'Esprit-Saint. C'est pour ça que le titre de mon bouquin, j'ai repris l'expression de ce qu'il avait dit. Et il l'a dit même avant 2017, à la première rencontre qu'il a eue avec le renouveau charismatique italien et international. C'était le 1er juin 2014, dans un stade à Rome. Je ne sais pas si certains y étaient. Ouais, super, bravo. Et donc, c'est là qu'il a employé ce terme. Et pour la première fois, il a dit vraiment de partager avec toute l'Église la grâce du baptême dans l'Esprit-Saint. Et il a ajouté, tel qu'on lit dans les Actes des Apôtres, hein, pour qu'on comprenne bien de quoi il s'agit. Voilà. Parce que, évidemment, le baptême chrétien, dit Saint Paul, il y a un seul baptême, une seule fois un seul baptême, c'est un baptême dans l'Esprit-Saint. Hein. On est baptisé au nom du Père, du Fils et du Saint-Esprit. Et par le Saint-Esprit, par le baptême, on est plongé, hein, dans la grâce de Dieu, dans le Saint-Esprit. Alors quand on parle de cette grâce du baptême de l'Esprit-Saint, de cette expérience du baptême de l'Esprit-Saint ou effusion du Saint-Esprit, hein, voilà, c'est l'équivalent, ça désigne véritablement comme un renouvellement, une expérience particulière de la puissance du Saint-Esprit qui est faite depuis justement le XXe siècle là, et qui a touché toutes les confessions chrétiennes, toutes les dénominations, et qui est finalement, pour ça qu'on dit que c'est un renouveau, c'est pas quelque chose de nouveau, mais c'est une redécouverte finalement de la richesse du baptême et de la confirmation, y compris dans la dimension des charismes. Parce que, soit dit en passant, moi je connais une seule phrase du catéchisme de l'Église catholique par cœur, c'est le numéro 1302, qui dit que l'effet du sacrement de confirmation est l'effusion plénière du Saint-Esprit telle que les apôtres l'ont reçue au jour de la Pentecôte. Donc je redis, ça veut dire l'effet du sacrement de confirmation, c'est l'effusion plénière, pas 50%, pas 80%, pas 30%, l'effusion plénière du Saint-Esprit telle que les apôtres l'ont reçue au jour de la Pentecôte. Rien de moins. Parce que parfois, il y a des discussions dans l'Église pour dire oui, au début, le Saint-Esprit, il a mis un grand coup sur la tête des apôtres. Vous savez, c'est comme quand vous lancez une quille, là, une boule là, dans le jeu de quilles. Allez, on lance le truc et après, elle roule. Mais 2000 ans après, elle roule un peu moins vite, quoi. Elle a même tendance à s'enliser un peu. Mais ce n'est pas ça. Ça veut dire qu'à chaque sacrement, baptême, confirmation, ça va ensemble. On est d'accord, c'est parfaitement uni. Et même parfois, dans les actes des apôtres, on nous parle, par exemple, quand à la Pentecôte, Pierre dit « Faites-vous baptiser, vous recevrez alors le don du Saint-Esprit ». À l'époque, il n'y avait pas la distinction baptême-confirmation, mais ça inclut les deux. Et on voit qu'à chaque fois, les apôtres, tous ceux qui ont reçu le baptême au nom de Jésus, ils leur imposent les mains pour qu'ils reçoivent le Saint-Esprit. Donc on voit qu'il y a cette double étape, baptême au nom de Jésus, et imposition des mains pour la réception du Saint-Esprit. Donc dans l'Église catholique latine, on a distingué, on a dit baptême, confirmation. Dans la tradition orthodoxe ou orientale, les deux sont liés. On fait quand on est petit, d'un seul coup, l'initiation. Mais c'est indissociable. Donc c'est pour ça, juste une petite précision. Voilà. Mais bien sûr, si des frères et sœurs ne sont pas confirmés pour des catholiques, c'est urgent qu'ils le fassent. Donc voilà, discussion pour dire... Est-ce qu'au début de l'Église, il y avait une impulsion très forte du Saint-Esprit, des grâces particulières pour les apôtres, et puis ensuite, les autres, nous on arrive 2000 ans après, on profite de ce qu'ils ont reçu, on s'émerveille de ce qu'ils ont reçu, et puis on se débrouille avec ce qu'on a. Pas du tout, c'est le catéchisme de l'Église catholique qui le dit, puisque le sacrement de confirmation que tu as reçu, que j'ai reçu, son effet, c'est l'effusion plénière du Saint-Esprit telle que les apôtres ont reçu. Donc il n'y a rien de moins. Ok, c'est la même chose. Sauf que, eh bien, forcément, dans notre vie, on n'est pas toujours au rendez-vous. Si Dieu est toujours au rendez-vous des sacrements, nous, pas toujours. Par exemple, moi, quand j'ai rencontré Jésus à l'âge de 24 ans, je ne savais pas dire si j'avais été confirmé ou pas. J'ai dû aller voir mes parents le 30 mai 1980 à Paris, à l'église Saint-Lambert. Donc, je le crois dans la foi. Enfin, non, pas dans la foi d'ailleurs, parce que j'ai un papier. Mais franchement, je n'ai aucun souvenir. Pour vous dire quand même, bon, voilà, j'étais pas le premier de la classe en caté. Donc, par contre, on sait que dans notre théologie catholique, Dieu donne sa grâce dans les sacrements, même si on n'est pas présent. Sauf que c'est comme les cadeaux, voilà, on les a jamais déballés en fait. Moi, le cadeau, je l'avais reçu, il était dans un coin, je savais même plus qu'il était là. Et quand j'ai redécouvert le Seigneur Jésus, je me suis dit, ah oui, au fait, c'est vrai, il y a ça. Finalement, l'expérience du baptême dans l'Esprit-Saint, c'est libérer cette grâce du Saint-Esprit que j'ai reçue au baptême et à la confirmation, cette effusion plénière du Saint-Esprit, mais qui a été comme captive ou entravée, on dit aussi en théologie, le sacrement, l'effet du sacrement, il est entravé. Il est entravé par quoi? Un peu comme une source, si vous voulez une source, si vous pouvez l'ensabler ou l'entraver, ça peut pas bien jaillir, quoi. Il se passe, on voit rien, en fait, Vous savez, une source qui est tout ensablée, vous voyez rien. Vous voyez de l'herbe un peu verte. Il faut creuser et vous allez refaire jaillir la source. Donc ils sont entravés. Entravés par quoi? Entravés par le manque de foi. Effectivement, c'était mon cas. Moi, quand j'étais confirmé, j'avais pas trop la foi en Jésus et que j'allais recevoir quelque chose à ce moment-là, certainement. Et puis le péché aussi, bien sûr. Quand on se, nos refus de, d'aimer, nos, voilà, ce qui nous détourne de Dieu, ben ça, ça nous coupe de la source. Si on veut libérer cette puissance du Saint-Esprit dans nos vies, il va falloir désentraver, désensabler. Alors ici, c'est un lieu particulier, le lot, un lieu de grâce, hein. On dit pour se convertir, pour se réconcilier avec Dieu. Donc on peut recevoir le sacrement du pardon, donc profitons-en largement. Comme on nous l'a dit, c'est soit au veillé sur la prairie derrière, là il y a les prêtres du sanctuaire qui sont disponibles, soit dans la basilique à d'autres moments de la journée, je pense qu'ils sont disponibles aussi. Et en plus, on est dans une année jubilaire. Bon là je fais une petite parenthèse, on nous a dit sur le jubilé. Vous savez, le jubilé vient du jubilé biblique, où Dieu avait dit bah, tous les 7 fois 7 ans, les septenaires d'année sabbatique, ça fait la 50e année, c'est un jubilé. Ça veut dire que c'est une année où on réintègre sa terre, où on libère les esclaves, on remet les dettes. C'est une année justement pour reprendre possession finalement de notre héritage de fils et de filles de Dieu, exactement tout ce qu'on a, sur quoi on a parlé hier, pour libérer les captifs, pour recevoir le pardon et pour pardonner, remettre les dettes. Vous savez, dans le Notre Père, c'est « remets-nous nos dettes comme nous, nous les remettons ». Et le pardon des péchés, c'est ça, c'est la remise des dettes. Le péché, c'est une dette d'amour que j'ai envers Dieu, que j'ai envers les autres. Donc, demander pardon à Dieu, demander pardon, ou pardonner, remettre les dettes à ceux qui nous doivent aussi. Et ça, c'est très important aussi, si on veut libérer la puissance du Saint-Esprit dans nos vies, de vivre cette remise des dettes. Même si les personnes ne nous demandent pas pardon, n'ont aucun repentir, Dieu nous demande de pardonner, nous. Comme lui-même sur la croix a dit « Père, pardonne-leur, ils ne savent pas ce qu'ils font ». Il n'a pas attendu que les hommes soient là en train de lui demander pardon. Et donc c'est aussi une grâce à demander de pouvoir pardonner pour libérer cette puissance du Saint-Esprit dans nos vies. Voilà. Et la poussière. Donc je vous encourage à vivre cette grâce du jubilé. Il y a une grâce particulière justement de libération des captifs, d'entrer dans une espérance nouvelle, puisque ce thème en plus du jubilé a une coloration particulière sur l'espérance. Et vous savez que dans chaque diocèse, les évêques sont invités à identifier des églises jubilaires, c'est-à-dire où on peut vivre cette démarche du jubilé, c'est-à-dire déposer les fardeaux, demander pardon, remettre les dettes, et puis à travers une démarche de prière, donc de pèlerinage, puisque nous sommes ici, ben c'est tout simple, il suffit d'aller à l'église, à la chapelle, comme on dit, il y a un petit guide avec 2-3 étapes, faire mémoire de son baptême, effectivement se confesser dans les jours qui autour de la démarche, communier. Donc on remplit toutes ces conditions-là, et puis obtenir ce qu'on appelait l'indulgence plénière. Alors l'indulgence, il y aurait beaucoup à dire, mais c'est-à-dire cette pleine remise des dettes, des fautes, des conséquences de nos péchés. Et donc on peut l'obtenir pour un défunt ou pour nous-mêmes. Voilà. Mais vous avez le petit papier, je pense, qui explique. Donc profitons aussi des grâces jubilaires de ce lieu. Je me souviens, il y a un an, quand on était pour le rassemblement à Paray, là-bas, il y avait le jubilé de Paray le Monial, 350 ans. Et on a vécu, chaque jour, on allait passer la porte, parce que là, il y avait une porte, ce qui n'est pas le cas ici, il suffit de rentrer dans l'église normale, avec notamment avec le pasteur Carlos Payan, etc., en église, aussi de différentes confessions. Et je trouvais ça un signe magnifique, de venir ensemble, Seigneur. Et puis on a ce désir d'entrer dans l'espérance, justement, de l'unité pleine et entière, d'un cœur réconcilié, uni en toi, Seigneur. On veut avancer avec toi. Voilà. Voilà, parenthèse fermée sur les grâces du jubilé, mais qui revenait sur cette question de désentraver le sacrement de baptême et confirmation, puisqu'on a déjà reçu toute cette puissance du Saint-Esprit à ce moment-là. Mais je dirais, il y a même plus que simplement désentraver le sacrement. Parce que même à la confirmation, on ne reçoit pas un camion-citerne de Saint-Esprit pour tout le restant de notre vie. Si je ne peux pas vous dire où est-ce que tu as mis ta réserve du Saint-Esprit là, quand tu as reçu à ta confirmation, ah ben j'en ai plus ou c'est à sec. Non. La confirmation, le sacrement, représente en fait une ouverture à la plénitude du Saint-Esprit. Et vous savez, depuis la Pentecôte, les cieux sont ouverts. Dieu a répandu le Saint-Esprit au jour de la Pentecôte, mais ce n'est pas pour dire à J+1, le lendemain, les cieux se sont fermés, ça y est, c'est fini. Non. Ce n'est pas comme un canadair, il arrive, il largue l'eau qu'il a emmagasinée et après, il est à sec. Non, du côté du bon Dieu, ça coule. Vous connaissez le dernier chapitre de l'Apocalypse, le fleuve de Dieu qui coule du trône et de l'agneau. Ce fleuve qui donne la vie. Un fleuve qui nous rappelle le fleuve que Ézéchiel a vu au chapitre 47, qui coule du côté 3 du temple, qui au début est comme un torrent, et qu'après, Ézéchiel s'avançait, il en avait au niveau de la cheville, des genoux, des hanches, et après c'était un torrent infranchissable. Et il y avait des arbres de vie qui poussent de part et d'autre, et ces feuilles servent à la guérison des nations. Hein. Vous avez ça, donc ce thème du fleuve, en fait, qui traverse toute la parole de Dieu depuis la Genèse. Ézéchiel, qu'il voit en prophétie, et dans l'Apocalypse, ça y est, hein, c'est réalisé là. C'est plus une prophétie, c'est Jean, il a vu le fleuve. Donc le fleuve de Dieu, comme on chante, le fleuve de Dieu est ici, le fleuve, il coule, la grâce de Dieu coule, la puissance du Saint-Esprit se déverse comme un fleuve infranchissable. Et c'est lui qui veut renouveler la face de la terre, nos vies, nos existences, toute l'Église. Hein. On vit dans une époque, avec ce réchauffement, on vit des périodes de grande sécheresse. Hein, et on voit la souffrance de la création, de toute la nature dans cette sécheresse. C'est assez, je ne sais pas si vous avez, moi j'ai fait ingénieur des eaux et forêts avant d'être prêtre, donc ça, parfois ça me fait mal dans ces périodes-là, quand je vois les arbres, les plantes, je vois qu'ils souffrent, j'ai presque envie de, je souffre avec elles, je dis, ah, j'aimerais d'aller te, je vais te donner à boire, je ne sais pas, je vais aller, mon pauvre. Eh bien, je pense que notre humanité souffre aussi d'une sécheresse, d'une aridité spirituelle. Alors, heureusement, on voit des ruisseaux qui commencent à couler, un réveil, hein, un peu partout, et on y aspire de tout notre cœur. Merci aussi aux frères et sœurs plus anciens, fidèles, qui depuis les débuts du renouveau ont persévéré, hein, parfois dans le désert, en se disant, en étant parfois pas très bien accueillis, pas très bien compris, ou marginalisés. Hein. On a un peu l'impression comme Jean-Baptiste qui prêchait dans le désert. Voilà. Mais merci de votre fidélité, parce que aujourd'hui, on voit qu'il y a, le Seigneur fait du nouveau. De toute façon, il fait toujours, il fait toutes choses nouvelles. Mais je crois vraiment qu'on vit une saison particulière. Et tout le monde le dit. Maintenant, même dans nos paroisses, on voit ces gens dans toutes les confessions, partout, ces jeunes qui arrivent. On sait pas trop d'où, etc. Donc, il y a un vrai réveil. Quand Dieu dit, mais je vais répandre la soif, la faim et la soif d'entendre la parole de Dieu. Ben, c'est exactement ça. Hein, et 10 personnes saisiront un juif par le manteau disant ben, c'est où, c'est quoi. Chez moi, dans ma paroisse, la Clamart, je me souviens une fois, je vais pour démarrer la messe au fond, et puis il y avait une jeune de, je sais pas, elle avait 12 ans, 13 ans. Elle me dit bonjour, je viens pour la messe. Elle dit je viens pour la première fois, je suis venue. Ah ben c'est super, je dis ben, vas-y, installe-toi avec tes parents, et puis on verra à la fin de la messe. Puis elle me dit oh, mais non, mais je suis venue toute seule, mais j'ai déjà lu la Bible. Mais donc elle avait, je sais pas, des copines lui avaient parlé, elle avait commencé à lire la Bible, elle dit je vais aller à la messe, même sans ses parents, à 12 ans. Vous voyez, il y a quelque chose de bluffant, hein, cette faim et cette soif de la parole de Dieu. Voilà, donc je crois vraiment que le Seigneur veut faire il y a un déversement nouveau du Saint-Esprit, il y a une effusion nouvelle. Et si le pape nous dit de partager avec toute l'Église la grâce du baptême dans l'Esprit, c'est vraiment, c'est une grâce, et c'est une grâce puissante. C'est le fleuve qui coule, qui veut nous entraîner, nous submerger, qui veut faire bien au-delà de ce que nous pouvons imaginer. Et d'ailleurs, les pères de l'Église eux-mêmes disaient, la nouveauté elle-même a besoin d'être renouvelée. La nouveauté elle-même a besoin d'être renouvelée. Saint Grégoire de Nice aussi qui disait qu'au ciel, on irait de commencement en commencement par des commencements qui n'auront pas de fin. C'est magnifique ça. De commencement en commencement par des commencements qui n'auront pas de fin. Et donc frères et sœurs, j'ai envie de dire aujourd'hui, ben, commençons. Accueillons d'une manière nouvelle encore commençons quelque chose de nouveau avec le Saint-Esprit. Laissons le Saint-Esprit faire quelque chose de nouveau dans ma vie, dans mon groupe, dans mon église, dans ma paroisse, dans le monde. Voilà, à travers nous. Laissons-le nous submerger. En priant, je me suis rendu compte, en tout cas dans ma vie, mais je pense que pour nous en France, c'est assez, ça nous marque assez fort. C'est un autre obstacle à l'accueil du Saint-Esprit. C'est que, bon, moi, j'ai fait études d'ingénieur, je vous l'ai dit, donc je suis le gars cartésien, donc je crois à ce que je vois. Et en France, on est très marqué par cet aspect très rationaliste. Vous savez qu'à la Révolution, on a adoré la déesse raison. Vous savez ça. Dans certaines églises, on a mis la déesse raison, réellement. Hein, c'est pas une image, une façon de parler. Hein, on a mis une charmante dame, là. On a baptisé déesse raison et on va l'adorer. Inclinez-vous, prosternez-vous, quoi. Mais qu'est-ce que ça veut dire en fait plus profondément ? Ça veut dire qu'on était tellement fasciné par l'intelligence humaine et la raison humaine, qui est vrai, qui est extraordinaire, qui est merveilleuse, et bien qu'on la met au-dessus de tout. Au-dessus du bon Dieu, ça veut dire finalement, je crois ce que je vois, ou je crois, j'accueille que ce que je peux comprendre. La mesure de toute chose va devenir ma raison. Hein ? Donc on va dire, je rationalise, etc., ou j'intellectualise, ou on reste beaucoup dans notre cerveau. Quand on fait ça, le problème, c'est qu'il y a une chape de plomb qui descend sur le cœur. Moi, je me souviens, le prédicateur, quand je me suis converti, il a dit ça, et j'ai trouvé ça tellement vrai, parce qu'on part dans notre tête, et moi, c'était ça, et c'est notre défi, je trouve, pour nous, Français. On est très cérébraux, y compris dans notre Église, puisqu'on vit de l'air qu'on respire, y compris la formation, qui est très bien d'avoir une très bonne formation intellectuelle, même pour nos prêtres, je dis pas du tout. Mais il faut que l'intelligence soit pas la déesse raison, mais qu'elle soit au service du cœur. C'est la dernière encyclique du pape François sur le cœur. Et tout part du cœur dans la Bible. Le problème, c'est l'endurcissement du cœur dans la parole de Dieu. Et l'endurcissement du cœur vient justement quand on part à cause de l'orgueil de l'intelligence. Voilà. Et ça, il faut détrôner ça. Il faut décapiter, désolé, la déesse raison. Non pas qu'on va vivre comme des décérébrés, on va rendre grâce à Dieu pour l'intelligence qu'il nous donne, la mettre en valeur, mais la mettre au service de l'amour, hein, au service de Dieu finalement. Le premier commandement, c'est « Tu aimeras le Seigneur ton Dieu de tout ton cœur, toute ton âme, toute ta force, et ton prochain comme toi-même. Hein. » Et pour ça, une petite image que je tiens d'un prédicateur, on verra si certains ont reconnu, mais ça date de longtemps. Et là, cette année, je sais pas pourquoi, quand on m'a demandé de parler de l'effusion du Saint-Esprit, ce truc-là m'est revenu pour moi et même pour nous, pour accueillir ce feu nouveau, ce vin nouveau, hein, je pense, du réveil. C'est un entonnoir. Quand on veut accueillir la douche du bon Dieu, la grâce de Dieu qui coule, le baptême dans le Saint-Esprit, Dieu nous a donné un entonnoir. Dans l'entonnoir, il y a le V de l'ouverture, là, ok ? Ça, c'est la bonne volonté. J'accueille avec ma bonne volonté. J'ouvre mon cœur, si vous voulez. Et puis, il y a la partie étroite, là. Ça, c'est comme un I, d'accord ? Ça fait un I, ok ? I de intelligence. Alors, pour bien utiliser l'entonnoir, si vous le mettez dans ce sens-là, d'accord ? Vous mettez le I en haut, je sais que je suis très beau. Merci à la cuisine pour leur magnifique entonnoir orange. Donc vous vous mettez sous la douche avec un entonnoir. Vous verrez, vous ne serez pas très mouillé, même si ça coule à flot. Ça, ici, on met l'intelligence en premier. C'est-à-dire, je filtre tout a priori. Je n'accepte que ce que je comprends, ce qui passe dans mon filtre. Je veux tout maîtriser, contrôler. Seigneur, tu as le droit de faire des choses dans ma vie, mais il faut d'abord que tu m'expliques tout ce que tu vas faire, les conséquences, le bénéfice-risque, voilà. Donc là, parce que ça, c'est notre mentalité, on est forcément une mentalité scientifique, on cherche à maîtriser, à contrôler. Je dis pas qu'il faut pas être prudent, qu'il faut pas le faire, c'est intéressant, c'est important de réfléchir, etc. Mais si je mets toujours mon intelligence en premier, ben, ça risque de faire ça au niveau de la grâce de Dieu. Par contre, si je retourne l'entonnoir, je dis, Seigneur, j'accueille ton amour, j'accueille ta grâce, j'accueille ton Esprit Saint. Seigneur, fais de moi ce qu'il te plaira. Sois libre, fais des choses nouvelles. Seigneur, sois libre de me déplacer, de m'entraîner plus loin, plus profond, au-delà de ce que je peux imaginer. Fais-moi sortir de ma zone de confort, Seigneur. Peut-être j'accepte de perdre le contrôle, de perdre pied, comme Ézéchiel dans le fleuve. Hein. Je reste pas, vous savez, comme quand on est sur la plage, on peut rester comme ça, le bout des orteils, voilà. C'est sympa, mais ça, c'est pas se baigner, ça. Il y a un moment quand on se baigne, il y a le moment fatidique où on perd pied. C'est vrai, hein. Et quand on sait pas bien nager, c'est le moment, quand on perd pied, c'est ouh, il faut expérimenter que l'eau va nous porter, mais il y a un peu un acte de foi, hein, au départ. Ben après, on le sait. Une fois qu'on a expérimenté, c'est bon, mais la première fois, on se dit qu'est-ce qui va m'arriver. C'est pas évident quand on n'a plus pied. Eh bien, il faut accepter de perdre pied dans l'amour de Dieu, se laisser entraîner au-delà. Alors, ça ne veut pas dire qu'on ne va pas utiliser notre intelligence, elle est importante. C'est pour ça que dans l'entonnoir, on accueille et après, il y a le « i » pour filtrer, ça s'appelle le discernement. Hein, évidemment, c'est très important de discerner. Voilà, ne me faites pas dire ce que j'ai pas dire. Il ne s'agit pas d'être désilluminé. Il s'agit d'accueillir la puissance du Saint-Esprit, mais de commencer par accueillir, de se laisser entraîner, déplacer, bousculer, toucher, transformer. Et puis, on va discerner avec l'aide des frères et sœurs, en église, etc. Pour ce soir, la veillée, pour recevoir le nouveau souffle de l'Esprit-Saint, vous n'oublierez pas. Alors déjà, vous pouvez le faire, vous prenez votre entonnoir au-dessus de la tête, là. Allez-y, vous l'avez là ? Ok, allez, on le retourne. Au nom de Jésus, Seigneur, amen. J'accueille ta grâce, ta miséricorde, ta paix, et je mets mon intelligence au service de ton amour. Amen. J'aimerais effectivement revenir sur cette question du baptême dans l'Esprit-Saint. C'est Jésus qui en parle dans les Actes des Apôtres. Hein, donc effectivement, donc c'est pas une invention du renouveau charismatique, évidemment. Jésus, au début des Actes, juste au moment de repartir vers le Père, il faut que vous attendiez ce que le Père a promis. Ce que dit-il, vous avez entendu de ma bouche. Jean, lui, a baptisé avec de l'eau, mais vous, c'est dans l'Esprit-Saint que vous serez baptisés sous peu de jours. Donc on voit déjà que ce baptême dans l'Esprit-Saint, Jésus dit, c'est ce que le Père a promis. C'est la promesse du Père. Vous imaginez, c'est la promesse, en fait. Et quand vous lisez les prophètes, on connaît toutes ces prophéties dans Joël, dans Jérémie, dans, voilà, je vous donnerai un cœur nouveau, un esprit nouveau, je répandrai mon esprit sur toute chair. Voilà, dans Jérémie, la nouvelle alliance, tous me connaîtront du plus petit au plus grand. C'est la promesse. C'était le rêve de Dieu, depuis la chute et même avant la chute, c'est que notre vie soit une vie remplie du Saint-Esprit. C'est ça la vie chrétienne, la vie humaine accomplie, c'est qu'on soit rempli du Saint-Esprit. Saint Paul dira dans la lettre aux Éphésiens, soyez continuellement remplis du Saint-Esprit. Soyez continuellement remplis du Saint-Esprit. Certaines traductions disent dans la Bible de Jérusalem, cherchez dans l'Esprit-Saint votre plénitude. Voilà, c'est une manière de dire, mais voyez, c'est-à-dire mon accomplissement, c'est dans l'Esprit-Saint. C'est quand je suis rempli du Saint-Esprit. Ça, c'est le rêve de Dieu, c'est qu'on soit comme un poisson dans l'eau. Le poisson, il est fait pour être dans l'eau, quoi. Et nous, on est fait pour vivre dans le Saint-Esprit, rempli du Saint-Esprit, pas à côté du bocal. Sinon, un poisson à côté du bocal, c'est pas très beau à voir, hein. Ça fait ah bon, bon. Et parfois, s'il y a des chrétiens à côté du bocal, eh ben ça donne pas trop envie, quoi. Franchement, c'est un chrétien rempli du Saint-Esprit. On est fait pour ça. Ça, c'est la promesse du Père. Et Jésus dit, cette promesse, elle va s'accomplir. Hein, attendez ce que le Père a promis. C'est ça, la Pentecôte. C'est l'accomplissement de la promesse du Père qu'on soit rempli du Saint-Esprit. Qu'on retrouve finalement notre pleine respiration, notre plénitude de vie humaine, qu'elle s'accomplisse dans l'Esprit-Saint. Donc, Jésus dit, vous, Jean a baptisé dans l'eau, vous c'est dans l'Esprit-Saint que vous serez baptisé sous peu de jours. Un petit mot sur le terme de baptiser, parce que en fait, ce mot n'a pas été traduit du grec. En fait, le mot grec, c'est baptisein. Jésus dit, Jean vous a baptisein, avec la bonne conjugaison, avec de l'eau, mais vous, vous allez être baptisein, avec la bonne conjugaison, dans l'Esprit. Et comme pour le mot week-end, vous savez, on emploie week-end en français. Tout le monde sait ce que ça veut dire. En fait, c'est un mot anglais. Ça veut dire fin de semaine. OK? Eh ben, on en est venu à tous dire baptisein, baptisein. Mais en fait, en français, ça veut dire quoi, baptisein? Hein? Ben, si on traduit, en fait, ça veut dire être plongé, être immergé. Et l'image que moi qui me vient, c'est celle quand il y a des enfants qui jouent, donc quand on jouait dans la baignoire avec le petit canard en plastique, vous savez, vous avez des petits canards là. Et parfois, il y avait un petit trou au niveau de la tête du canard là. Et quand on le plongeait dans l'eau, ça faisait bloup, bloup, bloup, bloup, bloup, bloup, bloup, et il se remplissait d'eau. Et c'était très drôle. Moi, ça me faisait beaucoup rire, mais c'était le bon Dieu voulait me préparer au baptême dans l'Esprit. Mais c'est ça, être baptisé dans le Saint-Esprit. C'est le coup du petit canard. On en revient à notre truc, c'est qu'il faut qu'il y ait un trou pour que l'eau rentre, quoi. Il faut ouvrir son cœur, hein. Il faut se laisser remplir. Sinon, si vous mettez, parce qu'il y avait aussi, parfois il y avait des petits canards, il n'y avait pas de trou. Donc vous les mettez dans l'eau, vous les lâchez, bion, il ressort, il ne se passe rien. Il repart en courant. Donc voilà, la promesse, le rêve de Dieu, ce que Jésus nous dit, vous serez vous serez baptisés dans le Saint-Esprit, vous serez plongés, immergés. Donc, c'est pas trois gouttes du Saint-Esprit sur le front, hein, c'est pas trois gouttes d'eau sur le Saint-Esprit, c'est vraiment

il peut y avoir des grâces foudroyantes, être rempli du Saint-Esprit. Mais il y a aussi des choses qui s'inscrivent dans le temps. Et il y a besoin d'avoir des bonnes prières, comme nous disait notre frère hier, des chants en langue qu'on prolonge. Parce que pendant que tu prolonges ton chant en langue, et ben le petit canard, il se remplit, quoi. Et tu vois, ton cœur est ouvert, ça coule, ça déverse. Hein, on accueille, voilà. Et on a besoin de prendre le temps. Et moi, je rends grâce à Dieu aussi pour nos louangeurs, là, notre équipe de louanges, qui nous aident à prendre le temps d'adorer Jésus. Et dans ces temps-là, vous savez, c'est des temps importants, pas des temps pour parler à notre voisin, pour penser au rôti ou à je sais pas quel truc. C'est vraiment pour se tourner vers Dieu, pour l'adorer et pour ouvrir grand notre cœur et pour se laisser entraîner, emporter par le fleuve, quoi. Donc, on va essayer de vivre ça. Donc, c'est dès maintenant. Hein, je pense que Jésus veut déjà commencer à travailler nos cœurs, mais toute la journée, pour que ce soir, ben, on ouvre les vannes, comme on disait. Hein. Vous savez, moi, le barrage là-haut, là, dans la montagne, j'ai vraiment envie que il faut que ça libère là. Hein. Quand je vois toute cette eau là-haut, là, je me dis, faut pas qu'elle reste là-haut comme ça. Hein. On veut ouvrir grand les vannes là. On veut que ça coule, que ça se déverse à flot. Donc le baptême dans l'Esprit Saint, c'est dans l'Esprit que vous serez baptisé sous peu de jours. Comme une confirmation de ce que je vous dis là, eh bien, le jour de la Pentecôte, ils se trouvaient tous ensemble dans un même lieu. Tout un coup vint du ciel un bruit tel que celui d'un violent coup de vent qui remplit toute la maison. Donc déjà, la communauté qu'ils forment, on peut dire l'assemblée qu'ils forment est remplie dans un premier temps. Et une grâce ecclésiale, on pourrait dire. Et ensuite, les langues de feu qui se partagent, ils s'en posent une sur chacun d'eux. Donc il y a des dons et des charismes aussi particuliers. C'est-à-dire, c'est pas à la fois un truc collectif. On va dire, c'est à la fois effusion collective du Saint-Esprit. Oui, parce que c'est ensemble en église, quand on est réunis, et à la fois personnel, une sur chacun. Et donc, c'est ça le poison aussi de comparer dans nos vies spirituelles. Chacun reçoit, et chacun a à vivre quelque chose de particulier. Et peut-être, pour certains, ça va se passer de telle manière, avec des grâces sensibles ou pas, pour d'autres progressives, pour d'autres très instantanées, pour d'autres qui s'étalent. Je vais être réveillé dans la nuit. C'est pour ça qu'il y a une grande diversité d'action du Saint-Esprit. On ne peut pas le réduire, dire là, tu as reçu l'effusion de l'Esprit, là, ce n'était pas ça, etc. En tout cas, la promesse de Dieu, elle s'accomplit. Et tout le reste de l'Écriture nous dit, elle est pour tous ceux qui croient, hein, qu'ils soient loin ou qu'ils soient proches. Il s'agit de croire au Seigneur Jésus, croire qu'il est mort et ressuscité pour toi, qu'il a donné ta vie pour que tu sois réconcilié avec le Père. Et si tu lui offres ta vie, tu lui donnes ta vie, tu plonges dans la grâce et tu crois au Seigneur Jésus, eh bien, accueille, reçois le Saint-Esprit. Comme dira Pierre le jour de la Pentecôte, repentez-vous, c'est-à-dire retournez-vous vers Dieu, faites-vous baptiser et vous recevrez alors le don du Saint-Esprit. Hein, donc vous voyez, il y a l'aspect à la fois de la grâce du sacrement, hein, bien sûr, mais la grâce du sacrement, elle peut être entravée. Et il y a aussi le au-delà de la grâce, c'est toujours la grâce du sacrement, mais qui va se déployer dans nos vies avec nouveaux envois du Saint-Esprit. Hein, on n'a pas reçu une fois pour toutes, comme je disais. La confirmation, ce n'est pas une fois pour toutes, mais c'est une ouverture à une plénitude du Saint-Esprit et de commencement en commencement par des commencements qui n'auront pas de fin. Et même dans la théologie catholique, ceux qui veulent approfondir, j'ai un peu étudié ça dans mon livre, même saint Thomas d'Aquin en parle, de nouveaux envois du Saint-Esprit. C'est la pure théologie, c'est vraiment pas une invention ou un truc un peu bizarre, etc. Même dans nos vies chrétiennes normales, sans attendre le renouveau charismatique, il y a plein d'exemples dans la vie de l'Église de personnes qui, il y a des étapes dans leur vie, et tout d'un coup, ils reçoivent comme un nouvel envoi du Saint-Esprit. Je pense notamment, qui est peut-être plus connu, saint Philippe Neri, un prêtre italien, on pourrait dire vraiment un charismatique, un fou d'amour pour Jésus et qui témoignait auprès des jeunes à l'oratorio, etc. Et qui aimait le Saint-Esprit. Et il y a ce jour de la Pentecôte où il aimait aller prier sur la tombe des martyrs là dans les catacombes. Et il y a ce lieu, on sait, il a prié le Saint-Esprit le jour de la Pentecôte, là plusieurs heures. Et il y a un moment donné, il a témoigné, il y a eu comme une boule de feu. Là, le Saint-Esprit s'est même pas manifesté sous forme de langue de feu, mais une boule de feu qui l'a traversée, qui lui est rentrée, voilà. Et il a été

0: physique et il témoignait, tout le monde disait, depuis ce jour-là, alors il avait grâce physique, il n'avait jamais froid. Même en plein hiver, en gros, il était avec son t-shirt. Et ça l'a tellement, et son cœur était tellement bouillant, et ça l'a dilaté. Même on a expérimenté qu'il a eu une côte déplacée. Donc on a vu à la fin de sa vie, on voit qu'effectivement la côte, ça avait bougé, quoi. Donc lui, il avait vécu une Pentecôte particulière, alors qu'il était déjà prêtre, engagé au service du Christ, et qu'il était déjà d'une certaine manière rempli du Saint-Esprit, bien sûr. Mais c'était un nouveau remplissage, quelque chose de nouveau, certainement, de plus puissant pour aller davantage et pour le réveil qu'il a, parce qu'il a mené un vrai réveil à Rome et encore aujourd'hui, il y a les prêtres de l'oratoire de Saint-Philippe Neri, un grand amoureux de Jésus et de l'Esprit-Saint, pour nous dire, voilà, quelle que soit même notre histoire, Dieu veut faire du nouveau, peut faire du nouveau et veut nous entraîner plus loin, hein, comme il le veut. Donc, on va prier pour ça. Et donc, les langues de feu se posent une sur chacun d'eux et il nous est dit, tous furent alors remplis de l'Esprit-Saint. Vous voyez, c'est ça. La grâce du baptême dans l'Esprit, de la Pentecôte, c'est être rempli du Saint-Esprit. Rempli, rempli, rempli. Rempli, débordant. Saint Paul dira, soyez continuellement remplis du Saint-Esprit. Voilà. Et dans nos vies, il y a tellement de fuites du Saint-Esprit. Non, mais voilà. Et on a sans cesse, on a besoin, hein, de demander ce renouvellement. Dans les temps qu'on vit, en plus dans cette grâce jubilaire, je suis sûr que le Seigneur veut, il est à l'œuvre, on l'a dit, pour remplir, pour répandre son Saint-Esprit d'une manière nouvelle partout, pour renouveler son peuple, son Église, dans ce travail, dans ce réveil. Et prions non seulement pour nous, mais pour toute l'Église. Pour toute l'Église et pour toutes les confessions chrétiennes. Je faisais ce lien avec l'unité. On l'a abordé un peu. Le Saint-Esprit, quand il vient, ben, il fait l'unité dans la diversité. C'est pas dans l'uniformité, mais on y reviendra cet après-midi avec Étienne. Ce que je disais, ben, il y a à la fois l'unité, il y a une grande communion, les apôtres sont dans cette grande communion, et à la fois, il y a la diversité des langues de feu qui se posent sur chacun, avec des dons et des charismes qui sont pas les mêmes. On verra ensuite, ben, Paul et Pierre. Paul dira, moi j'ai été envoyé aux païens, et Pierre aux juifs. Vous voyez, donc, on voit que le Saint-Esprit va ensuite répartir les diversités des charismes, des dons, des ministères. Et c'est aussi ça qu'on a à redécouvrir sur la manière dont le Seigneur veut faire l'unité dans son Église, y compris entre les différentes dénominations. Hein, voilà. Mais ça, on y reviendra cet après-midi. Mais voilà, que le Seigneur vienne déjà ouvrir nos cœurs à nous qui allons vivre maintenant cette Eucharistie, mais qui nous donne. Qui viennent rallumer en nous une immense soif, un immense désir. Jésus dit que celui qui a soif, qui vienne à boire et qui boive de l'eau de la vie gratuitement, que l'homme de désir s'approche et qu'il boive. Est-ce que, mon frère, ma sœur, tu as soif? Est-ce que tu as faim et soif? Qui est-ce qui a faim et soif ici? Voilà, faim et soif. Seigneur, j'ai faim et soif plus de toi. Moi, je me suis réveillé avec ça, plus Seigneur, plus, davantage, davantage. Je me souviens, je suis venu à peu près 30 ans ici au Lot, et Seigneur, maintenant je veux plus, davantage, hein, plus, plus, plus de toi Seigneur. Il y a tellement plus dans tes réserves divines, dans ces réserves-là qui sont, on a tout reçu là, qui sont dans le barrage, là, derrière le barrage Seigneur. On veut la plénitude du Saint-Esprit Seigneur. Pour nous, pour toute l'Église, on veut que les fleuves d'eau vive qui jaillissent de ton cœur viennent irriguer à nouveau nos vies, toute notre Église, notre pays, notre vieille Europe, le monde entier. Et Seigneur, nous voulons déjà te remercier pour toutes les effusions, les baptêmes de l'Esprit dont tu nous as gratifiés, toutes les grâces que nous avons pu voir, toucher, hein, tout ce qui a été transformé dans nos vies. Et nous voulons te rendre grâce aussi pour ce réveil que tu as commencé, pour tous ces frères et sœurs qui sont touchés par ta grâce, qui ont soif, qui viennent frapper aux portes de nos églises, qui viennent demander, hein, enseignez-nous, éclairez-nous. On veut Jésus, on veut comprendre la Bible, voilà, on veut s'approcher de Dieu. Voilà, merci Seigneur, parce que c'est vraiment toi qui es à l'œuvre, c'est toi qui conduis ton Église aussi à travers, eh bien, les pour nous catholiques, les différents enseignements des papes, cette continuité à chaque fois, des papes qui, dans l'accueil de cette grâce du renouveau dans l'Esprit Saint et dans l'encouragement aussi à le vivre et à le partager avec toute l'Église. Et Seigneur, nous voulons vraiment garder au cœur cet encouragement du pape François pour dire que c'est pas seulement pour nous, hein, comme disait Étienne, pour siroter les charismes ou pour faire partie de tel mouvement du renouveau, mais c'est un courant de grâce pour toute l'Église. C'est le fleuve de vie qui veut renouveler toute l'Église, Seigneur. Alors merci, nous voulons aussi te demander de bénir nos responsables d'Église, nos évêques, nos pasteurs, nos bergers, Seigneur, nos prêtres, voilà, les patriarches. Seigneur, renouvelle ton peuple et renouvelle les responsables aussi. Donne-leur la sagesse, mais aussi l'audace, le discernement et la soif pour conduire ton peuple, pour accueillir aussi ce réveil que tu veux et ce réveil qui vient nous unir de toute confession, qui vient vraiment embellir ton Église, qui vient voilà, la faire resplendir de mille feux comme un phare pour les nations, pour tous les peuples. Et merci Seigneur de répandre aussi ces fleuves d'eau vive sur nos frères et sœurs juifs qui attendent ta venue, Seigneur. Mais que tu puisses aussi déverser ton esprit sur eux avec puissance, te révéler comme le Messie d'Israël et que nous puissions être unis pour confesser ton saint nom, Jésus, le seul nom qui nous sauve, le nom au-dessus de tout nom. Amen.
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0: 22h.
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2: Madame, Monsieur, bonjour et bienvenue sur Point d'Orgue, votre rendez-vous de musique sacrée. Je suis très heureux de vous retrouver pour un nouveau numéro consacré aux merveilles du répertoire. Et aujourd'hui, je vous propose de voyager à travers plusieurs siècles de musique sacrée, mais également et surtout à travers plusieurs manières de vivre la messe. La messe, vous le savez, c'est pas seulement un texte et un moment liturgique, c'est aussi le reflet d'une époque, d'une société, d'une foi, et parfois même de circonstances très personnelles dans lesquelles se trouve le compositeur. À travers trois œuvres, aujourd'hui, nous allons entendre trois visages très différents de la musique religieuse, avec, dans un premier temps, Jean-Sébastien Bach, vous savez, ce grand musicien du XVIIIe siècle de l'Allemagne luthérienne, avec une musique monumentale, jubilatoire et virtuose. Elle exprime la joie de la résurrection. Ensuite, on va entendre un deuxième compositeur, William Byrd. Pour ce faire, nous retournerons en Angleterre à la fin du XVIe siècle. Le catholicisme y est alors persécuté et sa musique est au contraire d'une grande intériorité presque dépouillée et elle semble nous faire entrer dans une célébration discrète vécue dans la clandestinité. Et enfin, nous arriverons au XXe siècle avec Francis Poulenc, un compositeur qui, après avoir pris ses distances avec la foi de son enfance, retrouve le chemin du catholicisme après un événement très tragique. Son Gloria, écrit en 1959, est une œuvre spectaculaire, profondément personnelle, où la joie côtoie l'intériorité, et même, vous allez l'entendre, une forme d'humour typique de Poulenc. Trois compositeurs donc, trois époques différentes, et donc trois façons de mettre en musique le sacré, et nous allons commencer, sans plus attendre, avec Jean-Sébastien Bach. Et comme bis repetita placent, je vous parle encore et toujours de Jean-Sébastien Bach. Alors vous allez finir par connaître sa biographie mieux que moi. Je vous rappelle, il est né en 1685 et il est mort en 1750. C'est une date importante dans l'histoire de la musique parce que 1750, pour les musicologues, ça correspond à la fin de la période baroque et ça ouvre la période du classique avec les grands compositeurs comme Mozart et Haydn, par exemple. On revient à Bach, il est évidemment, vous le savez, l'une des figures majeures de la musique occidentale, mais il faut se souvenir qu'il se considère avant tout comme un musicien au service de la liturgie, c'est d'ailleurs pour ça qu'il n'a jamais composé d'opéra. Alors la cantate qui nous intéresse aujourd'hui, enfin l'extrait de la cantate, c'est la 31, est destinée au dimanche de Pâques, elle a été créée à Weimar en 1715, alors que Bach est encore relativement jeune, et le titre signifie « le ciel rit, la terre jubile ». Donc le tableau est posé, nous sommes immédiatement dans une musique de fête. Et Bach va traduire cette joie pascale dans une écriture particulièrement brillante, vous allez entendre. Alors la cantate commence, comme c'est souvent le cas, par une sonate instrumentale qui fait entendre un son particulièrement riche avec une instrumentation extrêmement fournie, des cordes, des vents, des trompettes, des timbales. Bref, tout ça qui rend une atmosphère à la fois très solennelle et extrêmement joyeuse et qui donne vraiment le ton, évidemment, puisqu'on se trouve le jour de Pâques et donc la fête de la résurrection du Christ. Alors je vous donne la traduction du texte du premier chœur que vous allez entendre. « Le ciel rit ». La terre jubile et le créateur de la terre et du ciel est aujourd'hui ressuscité. Alors Bach construit ici un véritable mouvement d'exaltation, d'ailleurs ça va avec le texte. Donc après avoir entendu cette sonate instrumentale, le chœur va commencer de manière tout aussi triomphale avec une écriture, vous allez l'entendre, très travaillée, extrêmement complexe et très difficile. Les voix vont se superposer avec des lignes mélodiques d'une grande complexité et pourtant, et c'est là le génie de Bach, l'ensemble reste extrêmement énergique et lisible. Et puis brusquement, vous allez l'entendre au milieu de ce premier chœur, vous allez avoir la musique qui va s'apaiser. C'est comme si Bach ménageait l'auditeur, puisque n'oubliez pas que ces cantates se faisaient dans le cadre de l'office. La texture devient plus légère, comme si la musique contemplait un instant le mystère qu'elle vient d'annoncer. Et finalement, à la fin de ce chœur, le caractère triomphal revient. Bach propose donc, vous allez entendre, une alternance entre jubilation, contemplation et de nouveau une joie renouvelée qui me paraît ici particulièrement intéressante et que je voulais vous proposer. Alors chez Bach, vous avez effectivement tout un espace musical qui semble s'ouvrir et nous allons donc entendre maintenant les deux premiers numéros de cette cantate. D'abord la sonata instrumentale, puis le premier chœur dans une interprétation très inspirée du Netherlands By Society dirigée ici par René Jacobs.

pas mal comme musique. Évidemment, à chaque fois que Bach exprime les textes de ses fameux chorales luthériens et qu'il les sublime à sa manière, ça donne toujours lieu à des chefs-d'œuvre, bien entendu. Je vous invite à découvrir l'entièreté de cette cantate absolument sublime. Alors, nous venons d'entendre une musique où la résurrection était véritablement proclamée à pleine voix, mais il faut savoir que quelques décennies plus tôt, et de l'autre côté de la Manche, la situation religieuse était radicalement différente. Nous allons maintenant rencontrer William Byrd. Il est né en 1540 et il meurt en 1623. Il est l'un des plus grands compositeurs anglais de la Renaissance et il vit sous différents souverains dans une Angleterre profondément bouleversée par les conflits religieux qui suivent la réforme anglaise. Alors Byrd est catholique, il est resté d'ailleurs catholique toute sa vie, dans une Angleterre devenue officiellement protestante. Et c'est cette situation qui n'est pas seulement théorique, parce que la pratique du catholicisme peut être dangereuse, et les catholiques doivent parfois célébrer leur foi dans la clandestinité. Alors pourquoi est-ce que je vous parle de la clandestinité? C'est parce qu'en fait, cette réalité donne une résonance particulière à ces trois messes pour voix seule. La messe à quatre voix est une œuvre d'une étonnante simplicité, et c'est vraiment cette simplicité d'ailleurs qui nous frappe lorsqu'on l'écoute. Parce que là où Bach, comme on vient de l'entendre, pouvait déployer un orchestre et une polyphonie extrêmement spectaculaire, hein, puisqu'il était installé dans la ville, il avait derrière lui tout le chapitre de la ville, Byrd, lui, écrit sans presque d'effet extérieur, quatre voix simplement suffisent. Mais ces quatre voix créent, vous allez l'entendre, un espace d'une extraordinaire profondeur, parce que la musique de Byrd semble ne jamais chercher à s'imposer. Elle nous invite en fait plutôt à entrer dans le texte liturgique. Alors nous allons entendre ici le Sanctus et le Benedictus qui sont interprétés par les Talis Scholars sous la direction de Peter Phillips. Et dans le Sanctus, Byrd fait entendre cette proclamation « Saint, Saint, Saint le Seigneur, Dieu de l'univers », puis dans le Benedictus « Béni soit celui qui vient au nom du Seigneur ». Et c'est là où il y a quelque chose de très paradoxal dans cette musique, là où Bach, lui, aurait pu faire quelque chose de triomphal, et d'ailleurs il l'a fait, hein, si vous écoutez sa messe en si. Là, il y a une grande pureté chez Byrd, une grande beauté également, mais également une forme de retrait, et c'est peut-être justement ce qui rend cette messe si émouvante lorsqu'on connaît les circonstances dans lesquelles Byrd compose et pratique sa foi. La messe ici n'est pas une grande manifestation publique, elle devient une prière partagée à voix basse. Profitez donc de ce chef-d'œuvre, signé William Byrd, pour sa messe à quatre voix.

le raffinement et l'intimité de la musique de William Byrd, un immense compositeur qui mérite qu'on se penche un peu plus sur la totalité de ses œuvres. Bien sûr, si cet extrait vous a plu, je vous invite à découvrir toute la messe à quatre voix ainsi que le reste de ses messes. Alors maintenant, après Bach et Byrd, nous allons faire un bond de plusieurs siècles et nous allons atterrir au 20e avec Francis Poulenc, né en 1899 et mort en 1963. Il est l'un des membres les plus célèbres du groupe des Six, vous savez, ce groupe de compositeurs français qui, dans les années 1920, cherche notamment à se démarquer du romantisme et de certains excès, en tout cas c'est ce qu'il juge, de la musique française de la génération précédente. Et il faut d'ailleurs savoir que c'est une réponse au groupe des musiciens russes. Alors Poulenc entretient avec la religion une relation particulièrement personnelle et extrêmement intéressante. La mort de son père en 1917 avait éloigné Poulenc du catholicisme de son enfance, mais en 1936, c'est la mort du compositeur Pierre-Octave Ferroux, tué dans un accident de voiture, qui va provoquer chez lui une véritable crise spirituelle. Et Poulenc va alors se rendre en pèlerinage à Rocamadour, et c'est ce pèlerinage qui va raviver sa foi. Il y compose les litanies à la Vierge Noire, qui sont aujourd'hui extrêmement célèbres et qui deviennent la première d'une longue série d'œuvres religieuses. Et cette histoire est évidemment essentielle pour comprendre le Gloria que nous allons entendre. Alors, la Kusevitz Music Foundation, qui a d'ailleurs passé beaucoup de commandes à des grands compositeurs, parmi lesquels Messiaen par exemple, proposa d'écrire une nouvelle œuvre à Poulenc qui composa son Gloria. Alors Poulenc le raconte de cette manière. D'abord, ils m'ont demandé une symphonie. Je leur ai dit que je n'étais pas fait pour les symphonies. Ensuite, ils m'ont demandé un concerto pour orgue. Je leur ai dit que j'en avais déjà fait un et que je ne voulais pas en écrire un autre. Finalement, ils m'ont dit, très bien, alors faites ce que vous voulez. Et c'est ce qu'il va faire avec un Gloria, mais pas un Gloria intégré dans une messe complète. Alors, il faut savoir qu'en 1937, Poulenc avait composé une messe en sol majeur qui contient naturellement un Gloria. Et lorsqu'il compose celui-ci en 1959, il reprend précisément cette tonalité de sol majeur, mais il isole le Gloria comme une œuvre autonome. Alors, c'est un procédé qui est d'ailleurs assez connu, qui a une longue histoire dans la musique occidentale. Monteverdi, Vivaldi, Charpentier, Handel ou encore Mendelssohn ont eux aussi isolé le Gloria de la messe pour en faire une œuvre indépendante. Mais le Gloria de Poulenc, vous allez l'entendre, est profondément marqué par son époque. Alors d'abord, il est monumental. On a un grand orchestre avec un chœur et une soprano solo. Et surtout, il est extrêmement contrasté, comme souvent d'ailleurs dans la musique de Poulenc. Alors on va y retrouver les codes habituels, la majesté, la douceur, la prière, la danse et l'ironie, parfois avec une joie presque insolente. Cette pièce d'ailleurs a pu choquer lors de sa première parisienne, et elle a choqué. Et Poulenc écrira à son sujet « Mon Gloria est une grande œuvre symphonique chorale. La deuxième partie a fait scandale. Je me demande pourquoi. J'ai pensé, en l'écrivant, à ces fresques de Gozzoli où les anges tirent la langue et aussi à ces graves bénédictins que j'ai vus un jour jouer au football. » Cette remarque est particulièrement révélatrice de Poulenc parce qu'il refuse une vision exclusivement hiératique du religieux. Pour lui, les anges peuvent être joyeux, les religieux peuvent jouer au foot et la musique sacrée peut donc être à la fois profondément croyante et pleine de vie. Alors Poulenc pense ici aux fresques du 15e siècle de la chapelle des mages du palais Medici Riccardi à Florence, dans lesquels Benozzo Cozzoli représente des anges chanteurs dont les bouches ouvertes laissent deviner la langue. Et c'est cette image qui explique en partie l'étonnante liberté du Gloria. Alors bien sûr, le reste s'explique dans la vie de Poulenc lui-même. Mais le reste de l'œuvre, c'est aussi se faire très intime. Et c'est précisément ce que nous allons entendre dans le troisième mouvement, Domine Deus. C'est à ce moment que Poulenc, donc c'est le troisième morceau du Gloria, fait entrer la soprano solo enfin. Le texte est celui du Gloria, Seigneur Dieu, Roi du Ciel, Dieu le Père Tout-Puissant, Seigneur Fils Unique Jésus-Christ, Seigneur Dieu, Agneau de Dieu, le Fils du Père. Et après les mouvements précédents, où le chœur et l'orchestre peuvent occuper tout l'espace, ici Poulenc va créer un dialogue beaucoup plus intérieur avec la soprano qui devient une voix individuelle au milieu de la masse chorale. Alors pour la création qui s'est faite à Boston en 1961, le chef français Charles Munch avait choisi Adela Addison, qui était une grande interprète de la scène américaine.
Et pourquoi est-ce que je vous parle de cette voix? C'est parce que Poulenc avait une idée très précise du type de soprano qu'il souhaitait, parce qu'il avait pensé à la soprano italienne Rosanna Carteri, qui avait ceci de particulier, c'est Poulenc qui le dit, la soliste doit avoir la voix exacte de Desdemone, c'est-à-dire un aigu chaud, mais pianissimo. Et je trouve que cette indication est capitale parce que Poulenc ne demande pas une soprano spectaculaire, il veut une voix capable de monter dans l'aigu tout en restant extrêmement douce. Et c'est donc une autre manière de vivre la messe après la proclamation collective. La musique se concentre soudain sur une seule voix, et c'est cette voix que nous allons entendre maintenant, celle de Lorraine Michel, accompagnée du chœur et de l'orchestre de Radio France, sous la direction de Mikko Franck.

0: Et voilà pour ce magnifique extrait du Gloria de Francis Poulenc. Bien sûr, écoutez-le en entier parce que toute la partition vaut le détour. C'est évidemment iconoclaste, mais si révélateur de l'époque et de la vie du compositeur. Voilà, j'espère que vous avez apprécié ce voyage aujourd'hui avec ces trois compositeurs, ces trois façons différentes de vivre la messe, avec finalement cette façon de faire si personnelle et si inspirée des compositeurs. Je vous retrouve la semaine prochaine pour un nouveau numéro de Point d'Orgue. D'ici là, portez-vous bien.
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1: Le génie du christianisme vous propose aujourd'hui les peintres de l'invisible. Alors, derrière un titre un petit peu étrange, parce que peindre ce qu'on ne voit pas, c'est quand même un peu complexe, un ouvrage et surtout un auteur, Laurent Dandrieux. Bonjour, monsieur Dandrieux.
2: Bonjour, Emeline.
1: Alors, vous êtes journaliste, vous êtes essayiste, vous êtes surtout critique d'art, avec un œil extrêmement acéré. Et vous avez écrit, et ces ouvrages sont publiés ou réédités, un ouvrage extraordinaire, Les peintres de l'invisible, Le Gréco, Rembrandt, Vermeer et autres messagers de l'infini, et La Compagnie des anges, petite fille de Frason Angelico, les deux aux éditions du Cerf, messagers de l'infini, Compagnie des anges. En fait, vous nous permettez de comprendre que les peintres ne représentent pas uniquement la réalité qui les entoure, mais nous permettent peut-être d'entrer en prière, d'avoir une connexion avec le Christ.
2: Oui, certainement. Qu'il représente le Christ ou pas, d'ailleurs, puisque, bon, on sait qu'une partie considérable de la peinture occidentale est représentée par la peinture religieuse, avec notamment des thématiques christiques très importantes. Mais il y a aussi toute une peinture spirituelle qui essaye de montrer, de révéler, je dirais, la part d'éternité qui se cache dans le quotidien des choses. Et donc, ce spectre, ce champ d'application des peintres de l'invisible, pour moi, est beaucoup plus large que la stricte peinture religieuse, même si c'est effectivement un sujet important et une part importante de cette difficulté qui est posée aux peintres depuis toujours, qui est de représenter ce qui ne se voit pas, ce qui est déjà à l'origine dans la représentation du Christ, puisque évidemment il faut montrer le Christ homme, mais il faut montrer le Christ Dieu, ce qui est moins évident.
1: Ce qui finalement fait du christianisme une religion un peu problématique d'une certaine manière pour l'artiste, parce qu'effectivement, vrai homme, vrai Dieu, difficile à représenter, et surtout quel homme représenter.
2: C'est le défi de la peinture chrétienne, c'est que même quand elle représente des choses tout à fait réelles, et même des événements historiques, puisque les événements de la Bible et les événements des évangiles sont des événements historiques, et bien dans ces événements réels, et bien il y a une part mystérieuse. Il y a une part qui ne se voit pas, il y a une part surnaturelle dont il faut aussi rendre compte par la peinture. Et là, c'est un défi, effectivement, qui a été posé dès l'origine aux artistes chrétiens.
1: Alors, c'est vrai qu'il y a un certain nombre de conciles qui ont résolu le problème en disant on ne fait pas d'image comme ça, on ne pose pas de questions. Mais justement, le génie, finalement, d'une certaine manière occidentale, c'est d'avoir relevé le défi. Et l'un des premiers peintres qui a l'air, effectivement, d'être votre chouchou, puisque vous commencez Les peintres de l'invisible avec Fra Angelico, et vous avez consacré un autre ouvrage complètement à cette petite vie de Fra Angelico. Comment fait-il, lui, pour nous permettre d'entrer dans ce mystère ?
2: Alors, la première façon qu'il a de nous faire entrer dans le mystère, c'est de le vivre. Ce qui est très frappant avec Fra Angelico, c'est que la peinture, pour lui, n'est pas un à côté de sa vie contemplative, c'en est vraiment le prolongement et c'en est la manifestation. Et donc, c'est quelque chose d'ailleurs qui a été relevé par tous les gens qui ont fait son éloge très rapidement de son vivant et après sa mort, et qui est un des éléments clés de sa béatification et de la raison pour laquelle il a été choisi par Jean-Paul II comme patron universel des artistes. C'est que, en fait, la peinture, son art, était une poursuite de sa vie de prière. Et on a dit beaucoup que s'il avait si bien représenté les anges, les saints, c'est qu'il vivait dans leur compagnie quotidienne. Et c'est très frappant. Et moi, ce qui m'a intéressé beaucoup chez ce peintre, outre que c'est évidemment sublimement beau, j'étais il y a peu de temps à Florence pour voir la grande exposition qui était consacrée, qui était absolument sublime.
1: Heureux homme, parce que effectivement, malheureusement, toujours compliqué de parler de peinture à la radio. Oui. Et même si sur les sites internet divers et variés, on peut avoir des reproductions maintenant de plus en plus fidèles.
2: Rien ne remplace le contact direct, évidemment, avec l'œuvre. D'autant qu'à l'occasion de cette exposition, un certain nombre a été somptueusement restauré. Et donc, ce qui m'a intéressé, ce pourquoi j'ai appelé ce livre La Compagnie des Anges, c'est que pour moi, le grand thème de l'œuvre de Frangelico, c'est la continuité qui existe entre la vie naturelle et la vie surnaturelle. C'est une même réalité. L'une est visible, l'autre n'est pas visible, mais c'est la même réalité qui se communique et qui communique entre elles. Et notamment, c'est très sensible sur la thématique des anges qui occupe une grande place dans l'œuvre de Frangelico. Parce que pour Frangelico, on s'aperçoit que les anges ne sont pas des créatures lointaines, des petits angelots joufflus qui sont posés sur des nuages. Ce sont vraiment des compagnons de route. Ce sont vraiment des gens qui nous accompagnent et qui nous épaulent dans notre vie quotidienne et dans notre vie spirituelle. J'avais choisi pour illustration de ce petit volume un détail d'une près d'elle de Frangelico, donc ces petits tableautins qui sont en dessous des retables qui représentent des scènes de la vie des saints, et là c'était des scènes de la vie de Saint Benoît, et le détail, enfin la scène en question représentait un ange nourrissant Saint Benoît et ses compagnons, et donc sur le détail qu'on avait reproduit sur la couverture de mon livre, vous avez un ange qui a une besace et il en sort un pain qu'il va distribuer. Voilà. Et sur un autre de ces tableaux de cette près d'elle, vous avez l'agonie de Saint Benoît, et au-dessus de la maison où il est en train d'agoniser, vous avez des anges qui montent et qui descendent d'une échelle, et vous avez l'impression d'une espèce de pont aérien entre le ciel et la terre. Et je trouve que c'est très représentatif, effectivement, de cette idée qu'il n'y a pas de rupture entre le naturel et le surnaturel. C'est vraiment une seule réalité, c'est la même création, en fait.
1: Oui, il y a une évidence chez Fra Angelico qui a finalement la générosité de nous faire partager cette évidence par l'intermédiaire de ses peintures, et qui sont une forme de prière, d'une certaine manière.
2: Qui sont une forme de prière et qui sont une forme aussi de prédication. Certainement, Frangelico, dont on ne possède aucun écrit, hein, à part sa signature au bas de livres comptables ou de documents notariés, certainement, il considérait que sa vocation était de, en tant que frère prêcheur dominicain, eh bien de prêcher par l'image, prêcher par la peinture. Et c'est vrai qu'on peut méditer de manière très profitable en regardant ces tableaux qui ont une richesse théologique très forte, parce que il a été aussi prieur de son ordre, enfin de son couvent, et il a été à l'école des meilleurs théologiens de son temps, et donc c'est quelqu'un qui avait une profondeur théologique très très forte qui se retrouve dans les moindres détails de ses peintures.
1: La prédication par l'image, est-ce qu'il faut nécessairement être religieux au sens finalement clérical du terme pour représenter l'invisible ? Parce que vous avez aussi un certain nombre de laïcs comme,
2: oui.
1: Alors, comme exemple de peintre de l'invisible.
2: Évidemment non, et le meilleur exemple de ça probablement c'est Rembrandt, qui là aussi dans sa peinture l'art religieux représente une part très importante, surtout pour quelqu'un qui vivait dans un pays protestant à l'époque où il y avait une politique anticatholique très forte, et donc les sujets les commandes pour les sujets religieux étaient pratiquement inexistantes.
1: Oui, le protestantisme a un rapport à l'image qui n'est pas fait celui du catholicisme,
2: problématique,
1: effectivement.
2: Disons-le. Et donc, cette part accordée par Rembrandt à la peinture religieuse est d'autant plus remarquable et dénote une intimité avec la Bible qui est assez remarquable. Et je décris notamment dans le chapitre que j'ai consacré à Rembrandt dans Les peintres de l'invisible, deux toiles particulièrement où la Bible est vraiment quasiment le personnage principal de la toile. L'un qui est la prophétesse Anne méditant sur la Bible et qui pose sa main sur la Bible comme si effectivement elle avait un contact physique avec la parole de Dieu à travers de ce livre qui est absolument imposant et qui est presque lumineux, qui est la source de lumière de cette toile. Et voilà, c'est très impressionnant effectivement de voir comment non seulement les thématiques de Rembrandt, mais aussi son style, sont nourries par la théologie.

0: les ténèbres de notre, du péché et de notre condition humaine. Et ça, c'est vraiment très, très frappant dans, le, dans l'œuvre de Rembrandt.
1: Van Gogh disait, on ne peut pas voir un Rembrandt sans croire en Dieu. Finalement, on a des toiles qui dépassent le caractère visible, technique, pour nous permettre de voir l'invisible. Je crois que vous mentionnez aussi l'enfant prodigue.
0: Oui.
1: Qui est une toile absolument extraordinaire. On disait, je crois, que Dieu a pris la pose pour cette toile tellement... Voilà, oui. Rembrandt réussit à nous faire sentir toute la miséricorde.
0: Oui, oui, effectivement, Rembrandt est parti au départ de sa carrière de sujet religieux traité d'une manière très baroque, avec une grande théâtralisation, pour arriver à la fin de sa vie à un traitement beaucoup plus apaisé, beaucoup plus essentialisé, beaucoup plus intériorisé, dont c'est effectivement ce fils prodigue est un bon exemple. Et c'est un bon exemple aussi d'un aspect intéressant de l'usage théologique de la technique chez Rembrandt. C'est qu'on a parlé à son propos de spiritualisation de la matière. Ouais. Et effectivement, ça se traduit chez lui par la façon dont les contours des personnages ne sont pas toujours extrêmement nets. Il y a une espèce de fondu enchaîné, je dirais, pour reprendre un langage cinématographique, qui fait que qui aboutit de fait à une forme de spiritualisation des personnages. On n'est pas dans un réalisme strict. On est déjà un peu ailleurs, un peu au-delà du réel, si je puis dire.

0: Nous avons l'immense bonheur d'écouter Laurent Dandrieux qui réussit l'exploit de nous faire voir la peinture à la radio et qui, grâce à ces deux ouvrages, nous permet aussi de mieux comprendre et de mieux lire et de mieux apprécier encore Fra Angelico et Rembrandt et bien d'autres. Le premier, La Compagnie des Anges, Petite Vie de Fra Angelico au Cerf. Le deuxième, Les Peintres de l'Invisible, Le Gréco, Rembrandt, Vermeer et autres messagers de l'infini, là aussi aux éditions du Cerf. Ça permet bien sûr, au-delà du bonheur de voir l'étoile, de comprendre toute la dimension théologique qu'un simple trait de point de lumière peut suggérer. Alors, on évoquait Fra Angelico et Rembrandt et des sujets qui sont, j'allais dire, explicitement religieux. On peut pas trop se tromper sur la signification d'une miséricorde ou d'une annonciation. Ce qui est très intéressant dans vos ouvrages, c'est qu'on se rend compte qu'on peut dire Dieu sans forcément être explicite dans le sujet, et les pages sur Vermeer sont éclairantes. Je ne regarde plus maintenant voilà, une laitière qui est un peu galvaudée de la même manière.
1: Oui, Vermeer a fait quelques tableaux religieux, notamment une célèbre allégorie de la foi, mais l'essentiel de son œuvre est constitué de ce qu'on a appelé la peinture de genre, c'est-à-dire des scènes très triviales de la vie quotidienne dont on pourrait penser a priori qu'elle ne recèle pas de dimension surnaturelle. Comme je ne suis pas le premier à l'avoir remarqué, puisque Claudel a écrit de très belles choses là-dessus, Gene Fromentin également, il y a dans la peinture hollandaise de cette époque-là, du siècle d'or hollandais notamment,

0: une véritable sacralisation de la vie quotidienne qui est envisagée avec une telle précision, une telle révérence, une telle attention qu'elle en acquiert une dimension quasi liturgique. Et c'est vraiment frappant dans cette peinture où on voit que effectivement, enfin qui entre en résonance à mon sens profonde avec la théologie chrétienne pour laquelle effectivement si on y met l'esprit qu'il y faut, chacun de nos actes devient effectivement acquiert une portée liturgique. Et je trouve ça particulièrement frappant chez Vermeer qui peint peu ou prou les mêmes sujets que ses contemporains, parfois même avec les mêmes compositions, avec les mêmes jeux de lumière, avec les mêmes jeux de géométrie aussi, mais il y a quelque chose de très mystérieux chez Vermeer, c'est qu'il y entre une poésie tout à fait étonnante qui, effectivement, revient, aboutit à contempler l'instant et à figer l'instant avec une telle intensité que Vermeer parvient à révéler sa part d'éternité. Et donc il y a quelque chose pour moi de quasiment métaphysique, oui, dans cette peinture apparemment totalement banale et triviale dans ses sujets, en tout cas. Elle n'est évidemment pas banale dans la forme qui est absolument, absolument éblouissante.
1: Donc finalement, Fra Angelico, Vermeer, même combat, si vous me permettez l'expression. Si Fra Angelico nous montre que les anges sont partout, au point qu'il les représente de manière très naturelle dans ses toiles comme faisant partie de la création, bah Vermeer nous introduit dans ce mystère où Dieu est partout, même finalement dans une fenêtre, un tapis, parce qu'il y a une présence particulière.
0: Dieu est partout, effectivement, dans la création, non pas d'une manière panthéiste, mais tout simplement parce qu'il est le créateur de toute chose et que toute chose est belle parce qu'elle a été créée par Dieu. Je suis retombé par hasard l'autre jour sur une phrase qui est citée dans un film de John Ford qui est Les raisins de la colère. Je ne sais pas si la phrase est aussi dans le roman de Steinbeck que je n'ai pas lu, mais cette phrase est tout ce qui est vivant est saint. Et je trouve que ça définit assez bien la démarche de Vermeer et de ces autres peintres de l'école hollandaise. Ce que je trouve très frappant, et ce qui là aussi est un point de jonction, peut-être inattendu, entre Fra Angelico et Vermeer, c'est que on a cette idée aujourd'hui, et notamment dans notre époque qui est très dominée par l'art abstrait, que eh bien, en fait, le réalisme et le surnaturel s'opposeraient. En fait, non. C'est le réalisme est le meilleur moyen de décrire l'irruption de l'infini dans le fini. Et c'est très frappant chez Fra Angelico, parce que Fra Angelico représente vraiment un tournant dans l'histoire de la peinture, c'est-à-dire qu'il sort... il fait partie de ces peintres, en tout cas, qui rompent avec l'extrême stylisation de l'art gothique, qui était un art qui était assez peu réaliste, pour faire évoluer la peinture, effectivement, vers davantage de réalisme. Et c'est à la fois, à son époque, le plus réaliste des peintres et le plus surnaturel. Et c'est parce qu'il est réaliste qu'il est surnaturel. Ça, c'est très, très évident. Et on a la même chose aussi dans une autre manière, je pense, dans l'œuvre de Vermeer, qui là aussi décrit des scènes de la vie quotidienne d'une manière extraordinairement précise, même si c'est toujours un peu flou, Vermeer, mais d'une manière extrêmement précise et extrêmement réaliste, et pour autant avec une dimension presque mystique évidente.
1: Fra Angelico, Vermeer, Rembrandt, est-ce à dire que cette possibilité pour les peintres, c'est dans le passé? Vous parlez de l'abstraction et de notre situation actuelle. Est-ce qu'il existe aujourd'hui des peintres du 20e, du 21e aussi, qui peuvent nous permettre de voir l'invisible par le visible? Est-ce qu'on est condamné à l'abstraction et à TikTok? Rassurez-nous un petit peu.
0: Non, j'ai vraiment j'ai fait attention justement dans ce livre, Les peintres de l'invisible, de consacrer deux chapitres à des peintres plus moderne, plus contemporain, dont l'un est encore en vivant et jeune et en pleine activité, qui est François-Xavier de Boissoudier, et l'autre étant Georges Desvalières, qui a peint au début du XXe siècle des toiles tout à fait surprenantes, où là aussi le surnaturel se mêle au plus concret de la réalité, puisque notamment toute une part de son œuvre tourne autour de la guerre de 14, et donc il y a des toiles tout à fait stupéfiantes où on voit le Christ conduire au ciel un poilu qui vient de tomber au champ d'honneur. Alors ça pourrait être totalement grotesque, mais en fait c'est totalement sublime. Et donc non, effectivement, cette jonction du naturel et du surnaturel n'est pas réservée aux peintres du passé, et Dieu merci, il y a des contemporains qui la font vivre, et notamment François-Xavier de Boissoudis, qui a une œuvre très, très, très surprenante, très, très originale, où il se montre, je crois, particulièrement attentif à l'irruption, à la surprise du surnaturel. C'est une œuvre qui tourne beaucoup autour des surprises de la lumière, des surprises qui peuvent advenir par un éclairage qui soudain vous révèle une dimension des choses que vous n'aviez pas vues auparavant. C'est une œuvre qui parle aussi beaucoup des surprises de la rencontre, je crois. Et effectivement, il y a une dimension, là encore, mystique, totalement assumée, je crois, de la part de François-Xavier, qui est très belle. Je pourrais aussi, je n'avais pas encore découvert son œuvre quand j'ai écrit ce livre, mais j'aurais pu parler évidemment aussi d'Augustin Frison-Roche, oui, qui a une œuvre tout à fait étonnante, d'une poésie admirable, et qui est une véritable exaltation de la création.
1: Ce qui signifie que derrière l'abstraction et finalement un art contemporain qui est peut-être plus technicien, financier, il existe toujours sous-jacente des artistes qui ont rencontré le Christ et qui le mettent en peinture.
0: Oui, la difficulté c'est qu'ils sont obligés un peu de recréer des formes classiques, si je puis dire, puisque le fil de la tradition s'est interrompu, donc ils sont obligés de réinventer quelque chose qui soit à la fois dans le fil d'un art plus traditionnel, mais en même temps qu'ils sont obligés de recréer, donc c'est pas simple. En revanche, je trouve que c'est très encourageant, et en même temps ça montre l'absurdité de la voie qui a été suivie pendant des décennies, malheureusement avec parfois le secours des commandes passé par l'Église elle-même, qui parfois se laisse un peu éblouir par le miroir des alouettes de la modernité, et qui parfois tombait dans ce piège de croire qu'il fallait plutôt privilégier l'abstraction pour arriver au surnaturel, ce qui est un contresens esthétique, comme je pense vous l'avoir un peu démontré, mais qui est aussi un contresens théologique, c'est-à-dire comment la religion chrétienne, qui est la religion de l'incarnation, pourrait-elle recourir à l'abstraction pour traduire justement l'incarnation? C'est absurde, ça n'a aucun sens.
1: D'où effectivement François-Xavier de Boissoudis, Augustin Frison-Roche, dont les œuvres s'ancrent dans le réel, représentent de manière qui peut paraître traditionnelle, mais qui en même temps un renouvellement,
0: oui,
1: des genres.
0: Pas forcément traditionnelle d'ailleurs, parce que même si l'art d'Augustin Frison-Roche est très précis dans sa représentation du réel, l'art de François-Xavier de Boissoudis est parfois beaucoup plus allusif, beaucoup plus flou, beaucoup plus onirique par moment. Mais effectivement, ce sont deux voies différentes, mais très complémentaires, de décrire, oui, le surnaturel qui se cache derrière le naturel, oui.
1: Merci infiniment, Laurent
0: Dandrieux,
1: parce que grâce à vos deux ouvrages, alors on aurait pu évidemment parler aussi de Philippe de Champagne, qui est peut-être moins accessible aujourd'hui, mais tout aussi intéressant. On apprend beaucoup, les peintres de l'invisible, le Gréco, Rembrandt, Vermeer et autres messagers de l'infini, la Compagnie des anges, Petite vie de Fra Angelico, et surtout, allez voir les œuvres. Merci infiniment à notre technicien et à la semaine prochaine.

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1: Nous vous proposons maintenant de suivre une intervention de Pascal et Elisabeth Jacob sur le thème « Dons et charismes au service de l'Église, regard croisé d'une catéchiste et d'un philosophe ». Cette intervention a été enregistrée lors de l'Assemblée Générale de Radio Fidélité Mayenne le 14 avril 2018.
2: Lorsque Yannick a appelé à la maison pour nous demander quelque chose, nous avons tremblé. Pourvu que Yannick ne demande pas à Pascal de prendre la présidence de la radio. Parce que ce serait un acte de sabordage inadmissible au moment de son départ. Tout à fait inadmissible. Parce que demander à Pascal, pardon, hein, je t'aime, de prendre la présidence de la radio serait aussi dangereux que de demander à moi-même de devenir présidente du comité Miss France ou encore à Yannick de devenir vendeur alpagueur au centre Leclerc de Château-Gontier. Alors heureusement, Yannick nous a rassurés tout de suite. Non, ce n'est pas pour la présidence qu'il appelait, il a encore toute sa tête, tout va bien, mais pour nous demander d'animer la célèbre conférence annuelle de l'Assemblée Générale de Radio Fidélité. Ce qui est quand même un peu impressionnant. Enfin, ouf, c'était pas la présidence. Ce que Yannick ne savait pas encore, c'est qu'il y a un risque énorme à nous demander de faire ça, surtout quand on nous dit « vous avez carte blanche ».
3: Et si je peux me permettre une petite incursion, c'est que bon, Yannick a peur. Il nous a dit dès le début qu'il avait hyper peur, mais c'est rien par rapport à moi la peur que j'ai de ce qu'Elisabeth va dire. Voilà.
2: Donc voilà, il nous a donné carte blanche. Donc on pouvait dire tout ce qu'on voulait, mais bizarrement, on lui a proposé un premier thème qu'il a refusé. C'était l'élevage des alligators au Mexique entre 1923 et 1926. Il a commencé à paniquer, ça s'est senti à la voix au téléphone. Donc nous avons donc revu notre copie tous les deux et nous nous sommes dit que s'il nous demandait à nous, c'est qu'il voulait sans doute entendre parler un philosophe et une catéchiste.
3: Ou bien qu'il avait trouvé personne d'autre pour le faire. Ça, c'est une autre possibilité.
2: Alors, sachant qu'un philosophe et une catéchiste, croyez-moi, ça donne un couple un peu bizarre. Et tous nos enfants sont en thérapie, suivis de près. Donc, nous nous sommes mis en réflexion. Quoi prendre comme sujet? Un sujet qui touche à la fois la philosophie et la catéchèse, ou bien un sujet sur le couple. Après tout, ça fait 28 ans qu'on est mariés, on a peut-être des choses à dire. Alors ce deuxième sujet a été rapidement évacué, car on s'est tellement enguirlandé en parlant des sujets de couple qu'on pouvait aborder, qu'on s'est dit, on va laisser tomber, on n'y arrivera jamais. Donc on est revenu à la philosophie et à la catéchèse. Alors comme nous sommes insupportables, même quand on est tout seul tous les deux, on n'a pas besoin d'un public pour ça. On s'est dit, philosophie, allez hop, on va parler de l'herméneutique. Catéchèse, on va parler de la mystagogie. Parce qu'il faut quand même avoir l'air un peu scientifique. Et le titre qui nous est venu à l'esprit, accrochez-vous Yannick, vous avez quand même échappé à ça. Herméneutique de la mystagogie, ou, et le ou est primordial, mystagogie de l'herméneutique.
3: Mais finalement, on a eu pitié.
2: Voilà. Et je pense qu'à vos regards, on peut noter qu'on a bien fait de ne pas prendre ce sujet, on vous aurait perdu dès le début. Donc enfin, nous nous sommes mis sérieusement au travail. Pas facile en fait la carte blanche, pas si simple que ça, on rigole, mais c'était pas si simple que ça. Et au fur et à mesure que nous reprenions notre sérieux, ainsi qu'au fur et à mesure que nous nous rendions compte de l'enjeu d'un regard croisé entre un philosophe et une catéchiste, nous tombions et retombions sans cesse sur la surprise de départ, pourvu que Yannick ne nous demande pas de devenir président de la radio. Et nous nous rendions compte en fait combien il est important de savoir pourquoi nous sommes faits et pourquoi nous ne sommes pas faits. Et là, la philosophie pouvait donner un regard en réfléchissant sur ce que c'est qu'un don, un talent naturel. Et la catéchèse pouvait donner un autre éclairage, un autre regard, pas si différent d'ailleurs, mais en catéchèse, on aime plutôt parler de charisme. Et voilà comment notre titre est né, « Don et charisme au service de l'Église ». Regard croisé d'un philosophe et d'une catéchiste. Nous tenterons bien évidemment à la fin de ce topo de retomber sur le haut service de l'Église qui nous paraît important dans la conclusion. Enfin, nous retomberons sur nos pattes si nous ne nous sommes pas enguirlandés pendant la conférence parce que jusqu'à encore ce matin, il y avait d'âpres discussions. Alors avant de plonger quand même dans la philosophie, Pascal va faire la première partie, une dernière petite information. Comme dans le titre, il y avait « Regards croisés d'un philosophe et d'une catéchiste », nous avons pensé faire toute la conférence en louchant « Regards croisés », mais comme Pascal ne sait pas loucher, vous y avez échappé.
3: Voilà, alors quand la secrétaire de Yannick a appelé ma secrétaire pour proposer cette intervention, effectivement, Yannick a commencé par dire « ben voilà, je quitte la présidence », je me suis dit « je ne suis pas doué pour ça » et c'est la raison pour laquelle on a eu cette idée effectivement de parler des dons. Alors, il y a les dons naturels que l'on possède, que l'on connaît, que l'on peut avoir. Ces dons naturels deviennent des talents si on les travaille, donc c'est important cette distinction entre les dons et les talents. Mais ces dons naturels peuvent aussi donner lieu à des vertus. Et par conséquent, on va pouvoir distinguer d'une part les dons, les talents et les vertus. Les vertus qui relèvent de l'éducation, alors que les dons et les talents relèvent de la formation. De telle sorte que l'éducation aux vertus, c'est-à-dire aux dispositions morales, à la disposition du courage, à la disposition de la justice, à la disposition de la prudence et de la modération, ces vertus qui relèvent de l'éducation, on peut avoir des dispositions assez naturelles à ces vertus. Certains naissent plus modérés que d'autres, d'autres plus immodérés. Et bien sûr, ça va être assez déterminant par rapport à l'exercice de talent, l'exercice de certaines capacités. Et donc, le premier point à poser, quand on va parler de dons naturels, puis ensuite de charisme, c'est déjà toutes ces dispositions naturelles qui sont en nous, de façon comme des semences, de façon comme des germes, qu'on va pouvoir ensuite travailler, soit par la formation, en formant son intelligence spéculative, c'est-à-dire notre connaissance, en formant notre intelligence pratique, c'est-à-dire notre savoir-faire, et puis en formant toute la dimension morale, par l'éducation, justement, et plus seulement par l'instruction, de toutes ces choses-là. Alors, il y a les dons naturels, donc il y a des dons qu'on a, et puis des dons qu'on n'a pas, comme disait Elisabeth, qui est très douée pour dire les dons qu'on n'a pas, notamment quand il s'agit de moi. Et puis, donc, il y a ceux qui ont des dons et des talents, et puis il y a ceux qui font des choses. Et on espère, en général, que ce sont les mêmes qui ont les dons et les talents et qui font des choses. Mais notre expérience montre, enfin, la nôtre et celle de tout un chacun ici, que ce n'est pas toujours les mêmes. Parfois, il y a des gens qui font des choses et qui n'ont manifestement pas les talents pour ça. Et puis, des gens qui ont des talents et puis qui ne font pas les choses parce qu'on ne leur demande pas. Par conséquent, en contrepoint de ces dons, eh bien, il y a les non-dons, c'est-à-dire les dons qu'on n'a pas, les dons qui nous manquent. Identifier ce pourquoi on n'est pas doué. Comme disait Elisabeth, il y a des choses pour lesquelles on n'est pas doué et ce n'est pas la peine d'insister. Par exemple, je ne vais pas prendre un exemple personnel parce que je ne voudrais pas me mettre en avant, mais si je prends l'exemple d'Elisabeth, par exemple, Elisabeth, quand on lui demande de faire un gâteau, généralement, elle dit oui. Et en fait, elle ne devrait pas parce qu'elle sait très bien, c'est un mystère pour personne, hein, je peux le
4: oui,
3: dire.
4: Oui, tu peux le dire.
3: Que même ses enfants eux-mêmes lui demandent de rater ses gâteaux parce que les enfants préfèrent les gâteaux ratés de maman. Bon, hier soir encore d'ailleurs. Bon.
4: Ouais, il est encore
3: donc, voilà. Et donc, alors, on pourrait retourner les choses en disant, moi, mon talent, c'est de rater les gâteaux. Bon. Voilà. Alors, j'ai cherché pour moi. J'aurais pu parler, par exemple, du bricolage ou des choses comme ça. Il y a des choses pour lesquelles je suis pas doué. Et ils avaient souvent remué le couteau dans la plaie en disant, t'es pas doué pour le bricolage. Bon. Donc, c'est important d'être à l'aise avec le fait que ça, je sais faire, ça, je sais pas faire. Mais comment rendre les autres à l'aise avec le fait que ben, ça, ils savent faire et ça, ben, écoute, faut que tu arrêtes parce que tu sais pas faire. Alors, réfléchissons un peu sur ces dons. Je vais proposer, moi, l'approche plutôt philosophique, et puis Elisabeth ira évidemment un peu plus loin, puisqu'elle a ce talent supplémentaire qui est la catéchèse. Le premier don, au fond, c'est l'existence. Le fait que nous existions, ce n'est pas quelque chose que nous nous sommes donné à nous-mêmes, ni même que nous avons conquis. C'est quelque chose qui nous a été donné, même pas vraiment par nos parents, d'ailleurs. Ils nous ont simplement transmis une vie qu'eux-mêmes portaient, en fait. Ils n'ont pas décidé, par leur simple parole ou par leur activité technologique, de nous créer. Donc, nous recevons l'existence. Et en plus, nous ne sommes pas la simple reproduction des autres individus de notre espèce. Si on prend une souris, c'est la bête reproduction des autres souris de son espèce. Si on prend une mouche, c'est la reproduction des autres souris de son espèce. Nous sommes des individus absolument nouveaux, radicalement nouveaux, ce qui fait que ce que nous sommes n'a jamais existé jusqu'ici. En témoigne la diversité des visages, la diversité de tout ce qu'on veut. Et cela témoigne du fait que, finalement, nous sommes un don pour notre espèce. Nous sommes un don pour les autres. Nous ne sommes pas un nouvel élément qui est toujours le même et qui, par conséquent, a besoin de toujours refaire la même chose. Nous ne sommes pas dans la simple répétition de ce que notre espèce a toujours fait. Une araignée va tisser sa toile parce que les araignées tissent leur toile et elle-même n'étant que la reproduction de toutes les araignées qui l'ont précédée, il n'y a pas de raison qu'une araignée un jour se dise oh, « ben, attendez, on va trouver quand même une autre solution, ça serait tellement plus sympa de faire autre chose, on va faire une coopérative ou je sais pas, on va diviser le travail par exemple, la division du travail, les araignées auraient pu y penser depuis longtemps. »
4: Tu feras l'aile droite, tu feras l'aile gauche.
3: Voilà. Ou une hirondelle. Depuis le temps que les hirondelles font leur nid, toujours de la même façon, il y a quand même une qui aurait pu se dire ben là, on va faire un jacuzzi, là, on va mettre le canapé. Là, bon. En fait, ça ne se passe pas comme ça parce qu'elles sont toutes la reproduction du même. Nous, nous ne sommes pas la reproduction du même. Nous sommes d'autres. Nous sommes dans l'altérité. Bon. C'est la raison pour laquelle nous éprouvons le besoin de répondre à ce don qu'est l'existence, qu'est notre existence, en nous donnant nous-mêmes, en faisant œuvre de gratuité, en nous donnant à quelque chose ou à quelqu'un. Par exemple, dans l'Église, ce qui nous amène un petit peu à notre sujet, c'est pas tout à fait un hasard. Donc, connaître ses dons, et bien sûr, connaître à quoi on peut se donner, à qui on peut se donner, c'est-à-dire quel est le désir auquel on peut répondre, eh bien, c'est important parce qu'au fond, c'est à travers ces dons que l'on se donne. C'est à travers les dons que nous avons que nous pouvons nous donner. On ne peut pas se donner réellement à travers des dons qu'on n'aurait pas ou qu'on croirait avoir alors qu'on ne les a pas. Et inversement, les dons que nous avons sont en quelque sorte des appels, on pourrait parler de vocation, donc des appels à nous donner à travers ces dons. Comment les reconnaître? On va pas, là, il y a des tas de livres très intéressants sur le coaching, le management, pour expliquer, voilà, il y a les dons intellectuels, les dons pratiques, il y a les dons sociaux, relationnels, il y a ceux qui savent motiver les autres, il y a ceux qui savent créer, il y a ceux qui savent pas, et puis il y a ceux qui savent transmettre, puis ceux qui savent pas, il y a ceux qui savent communiquer, il y a ceux qui savent dessiner, il y a ceux, bon, on pourrait imaginer des tas de façons de représenter les dons. Mais au fond, ce qui est intéressant, c'est d'abord de les reconnaître en soi. Et on peut les reconnaître en soi par quelques signes. Je vais en donner deux grands signes. Le premier, c'est la joie. La joie, c'est aussi un don, d'une certaine manière. Mais la joie est le signe de ce pourquoi nous sommes doués. Parce que quand on est doué pour quelque chose et qu'on le fait, eh bien, comme ça rentre dans notre disposition, eh bien, on a la joie de le faire. Celui qui est doué pour chanter, par exemple, comme Elisabeth, est doué pour chanter, alors que moi, je suis
4: doué pour autre chose.
3: Enfin, c'est ce qu'on dit, c'est ce que prétendent ceux qui m'écoutent. Voilà. Une fois, j'ai chanté à un concert devant une salle très, très grande. Les gens se sont levés, ils se sont mis à huer, à dire « partez ». Et les journalistes présents ici ont dit « mais le public n'a pas aimé ce chanteur, mais il est bien le seul, parce que lui avait bien aimé. Bon, » voilà. Et donc, la joie, c'est ce qui fait que, en faisant une activité qui me convient, qui me correspond, au fond, je vais éprouver une satisfaction. Donc, la joie va dire notre propre disposition, ce qui va dans le mouvement de notre être. Et puis, évidemment, deuxième grand signe, la réussite. Parce que ça ne suffit pas d'être heureux. Voilà, moi, j'aime chanter, mais c'est vrai que je chante mal. Elisabeth aime faire les gâteaux, mais...
4: Mais je les fais mal.
3: Enfin, bon. Il y a les tartes aussi que tu arrives à faire.
4: Et parce que je suis la reine des tartes. Oui, bon, c'est bon.
3: Et donc, je n'ai pas dit ça. Et donc, la réussite, c'est important. Parce que la réussite, elle est validée par les autres. C'est-à-dire qu'on peut aimer faire quelque chose. On peut avoir envie de faire quelque chose. Mais c'est important que les autres, après, nous disent ben, « voilà, ce que tu fais, tu vois, c'est bien, ou ce que tu fais, c'est moins bien ». J'ai en tête cet événement que vous avez sûrement tous vécu avec la SNCF, notamment dans les TGV, où voilà, on est arrêté en plein milieu de la campagne, pris le train à 8 heures, il est déjà midi, et on commence à avoir un petit peu faim, et la SNCF nous propose des cartons repas. Je ne sais pas si vous avez déjà fait ça. Et on imagine toute la joie, tout l'amour que la personne qui a concocté ses repas a mis dans le repas. Donc certainement beaucoup de joie, beaucoup d'amour. Mais quand on goûte, on se dit, c'est pas possible, ils n'ont pas été plusieurs à valider ça, parce que le type, il a gardé ça pour lui. Il s'est dit, je vais faire ça, ça va être mon truc. S'il s'était réuni avec quelques-uns en disant, bon les gars, voilà, j'ai fait un espèce de mélange, de je sais pas, de... de diverses textures, on n'a pas réussi à identifier. S'il dit on a fait ça, qu'est-ce que vous en pensez, vous tous? Il n'y aurait pas trois personnes qui auraient validé, peut-être un enrhumé qui a perdu le sens du goût, un autre sous-traitement qui... Bon. Mais là, en l'occurrence, voilà, la réussite, c'est important, le fait que les autres expriment aussi valide cette réussite, que ce soit dans nos souvenirs d'enfance, qu'est-ce qu'on a réussi, dans le jugement des autres, qu'est-ce qu'on a réussi, c'est important. Mais cependant, il y a évidemment, comme on n'est pas dans une nature parfaitement bonne, enfin pas nous tous, cependant il y a un petit peu deux petites choses, deux écueils, trois écueils même à souligner. Le premier, c'est qu'on peut, plutôt que de chercher à mettre en œuvre son don, ses capacités, chercher plutôt la reconnaissance. Nous avons tous besoin de reconnaissance, parce que c'est à travers la reconnaissance d'autrui que nous jugeons notre propre valeur. Si on nous regarde en nous méprisant, ben nous pensons que nous sommes méprisables. Si on nous regarde en nous admirant, nous pensons que nous sommes admirables. Tu es admirable. Alors, la reconnaissance, nous avons besoin. Et on voit bien tous les gens qui manquent de reconnaissance, qui sont toujours à dire « Est-ce que c'est bien ce que j'ai fait ?» Parfois, on leur dit non. Parfois, il faut leur dire oui. Mais la recherche pure de la reconnaissance peut nous conduire à nous mettre, non pas au service de l'Église, mais à son propre service, au service du propre jugement des autres, au service de notre propre satisfaction dans l'admiration des autres. Donc ça, c'est ce fait de la reconnaissance, du besoin de reconnaissance que nous avons, peut être un obstacle par rapport à l'exercice de nos dons, et peut-être aussi de nos charismes, Elisabeth en parlera, au service de l'Église. Et puis, le deuxième point auquel il faut être attentif, c'est que le désir, notamment le désir de reconnaissance, le désir de se donner, le désir de servir, ce désir, il est mimétique. C'est René Girard qui développe notamment cette idée d'un désir mimétique. C'est-à-dire que notre désir se forme par ressemblance au désir des autres. Vous avez tous remarqué des enfants qui sont dans un bac à sable et puis une petite voiture à laquelle personne s'intéresse. Et puis, tout d'un coup, un enfant désire cette voiture. À ce moment-là, tous les autres vont la désirer. Donc, ce qui rend une chose désirable pour nous, c'est souvent qu'elle est désirée pour autrui. Et donc, on vit alors du désir d'autrui, on recherche le désir d'autrui. Et on ne sait plus se donner gratuitement parce qu'on veut absolument être payé du désir d'autrui, être payé de la reconnaissance d'autrui. Le fait de se donner est freiné par la recherche finalement que nous avons d'être reconnu ou de susciter le désir d'autrui, ou par la recherche que nous avons de correspondre au désir d'autrui. Alors c'est ce que les managers appellent, ça va conduire à cette situation que les managers appellent le principe de Peter. Le principe de Peter, c'est le principe du seuil d'incompétence. Nous atteignons tous, nous risquons tous d'atteindre un jour ou l'autre notre seuil d'incompétence, c'est-à-dire le niveau juste au-dessus duquel il aurait fallu qu'on s'arrête. Moi, par exemple, j'ai été enseignant, bon, là ça va à peu près, puis un jour on m'a dit « Tiens, tu veux pas être sous-directeur du lycée ?» Bon, j'ai dit « Oui, pourquoi pas, parce que à 20 ans, c'est bien, enfin à 25 ans, c'est bien d'être sous-directeur d'un lycée. » Mais j'ai vite vu que c'était pas mon truc du tout, que non, ça allait pas, j'étais pas doué dans ce domaine-là. Bon, mais comme on se sent toujours valorisé d'aller à un niveau un peu supérieur, on va dire, eh bien, on ne prête pas attention au fait qu'on a un seuil d'incompétence, on a un niveau d'incompétence, et ce niveau d'incompétence, il faut avoir le courage de s'arrêter un petit peu avant. Et le moment de rupture, au fond, c'est quand on se préfère soi à ce que l'on sert. Parce que si j'atteins mon niveau d'incompétence, je vais être nuisible au service que je rends. Si, par exemple, moi, j'avais dit à Yannick, « Mais Yannick, tu veux pas que je te remplace comme président de la radio, etc. » Évidemment, j'aurais pu ensuite aller dans toute la Mayenne en disant, « Voilà, je me présente, je suis le successeur de Yannick, président de Radio Fidélité. » Et là, tous les gens auraient dit, « Voilà. » Et en fait, non, c'était pas une bonne idée pour la radio. C'est un peu ce qu'a souligné Elisabeth tout à l'heure. Bon. Et donc, c'est quand ce moment de rupture, c'est quand on se préfère soi-même à ceux que l'on sert, et quand on cherche à répondre, au fond, au désir d'autrui, et non au bien que l'on sert. Voilà. Alors, quand il s'agit de l'Église, on le verra, ces dons naturels pourront être augmentés de charisme. Mais il y a aussi ceux qui restent toujours en deçà de leur niveau d'incompétence. Il y a des gens dont, pour lesquels il est difficile de trouver le niveau d'incompétence. Hein? Parce que finalement, tout ce qu'ils font, ça va, ils gèrent, même les gens viennent les chercher en disant « venez », etc. Bon. Et ceux-là, ils sont un peu bridés par un syndrome d'imposture en se disant « mais pourquoi on vient me chercher ?» Pourquoi on vient me chercher? Qu'est-ce qui s'est passé? Au lieu de reconnaître simplement qu'ils ont un don réel, des dons réels, et que finalement, ce n'est que le signe d'un don.
2: Sur les signes d'incompétence, je peux peut-être raconter la petite histoire C'est assez personnel, mais en fait, ça me vient à l'esprit. Je suis responsable de la catéchèse pour le diocèse de Laval. Et donc, il y a 5 ans, j'ai été convoquée par la secrétaire de l'évêque. Et quand elle m'a appelée, j'étais en paroisse à ce moment-là, catéchiste en paroisse. Et c'est vrai que moi, je suis un tout petit peu indépendante d'esprit, donc je ne rentre pas toujours tout à fait dans les clous de ce qu'on me demande. Et là, je reçois un appel de la secrétaire de l'évêque, que je ne connaissais pas à l'époque, qui me dit « L'évêque voudrait vous voir ». Et j'étais convaincue de 2 choses. Nous avions eu la chance de recevoir l'évêque 2 fois à dîner à la maison, et il avait trouvé que je faisais bien la cuisine. Je ne lui avais pas fait de gâteau. En fait, j'avais évité. Et donc, je suis partie à mon rendez-vous en me disant « Il n'y a que 2 choses qu'il peut me dire ». La première, c'est « Devenez la cuisinière de l'évêché ». Et la deuxième était un recadrage. Vous faites n'importe quoi en catéchèse à la paroisse, quand même, essayez de rentrer dans les clous. Et je suis sincèrement partie avec cette idée-là à mon rendez-vous. C'est ce que Pascal appelle le seuil d'incompétence. Je me disais, je ne peux pas de toute façon faire plus que ce que je fais là pour le moment. Et ce qui fait que quand il m'a proposé la responsabilité diocésaine de la catéchèse, j'ai eu cette phrase qui m'a échappée. Je lui ai répondu « À quoi pensez-vous ? » Et l'évêque a quand même eu un temps de... Il s'attendait, je pense, à tout sauf « À quoi pensez-vous ? » Et il m'a répondu « Mais Elisabeth, je prie. » Et là, je ne pouvais plus rien dire, effectivement.
3: Oui, voilà. Donc, il y a ceux qui restent toujours en deçà de leur don et qui sont bridés par ce syndrome d'imposture, et ceux qui ont toujours besoin, au contraire, d'enfiler un costume trop grand pour eux, sans même s'apercevoir que ce costume est trop grand. Alors, on a des exemples, notamment, par exemple, dans la vie politique. Il a pu exister... peut-être pas dans la Ve République quand même, mais des présidents qui ont voulu être tellement normaux qu'en réalité, ils ne se sont pas aperçus que, il faut être un peu... Alors, son successeur, d'ailleurs, a tout à fait compris la chose en disant « Moi, je suis Jupiter ». Peut-être que là, il a voulu un peu exposer le costume, mais en l'occurrence, celui d'avant, c'était très net comme attitude de vouloir aller à un niveau où non, on n'est pas fait pour aller, mais moi non plus, je ne suis pas fait pour être président de la République, mais au moins, j'ai peut-être le mérite de ne pas m'être présenté. Bon. Cela manifeste qu'à notre niveau simplement philosophique, et on verra peut-être un peu après le niveau plus théologique, mais que nous avons besoin des autres pour nous révéler non seulement nos dons, bien sûr, les autres qui vont nous dire, voilà, ça, t'es doué pour ça, et donc on va te le demander... Mais pour révéler aussi nos non-dons, c'est-à-dire les choses pour lesquelles on n'est pas doué et qui font qu'ils ne nous le demandent pas. Et si Yannick, finalement, ne m'a pas demandé d'être président de Radio Fidélité, c'est que dans un éclair de lucidité dont il est quand même habitué, même s'ils sont encore trop rares, dans un éclair de lucidité, il s'est dit « Non, je ne vais pas demander ça à Pascal parce qu'on n'a pas envie de fermer la radio, ce n'est pas le but. » Donc bon. Et par conséquent, un grand service que nous pouvons demander à autrui, c'est pas seulement de nous dire pourquoi nous sommes doués, mais c'est aussi de nous dire pourquoi nous ne sommes pas doués. Il faut chercher, il faut demander aux autres, en fait, d'avoir la simplicité de nous dire, à ton avis, est-ce qu'il y a des choses pour lesquelles je suis pas doué ? Qu'est-ce que tu en penses ? Pourquoi je m'aventure pas là ? Et c'est évident que là, pour le coup, ça demande aussi un don particulier, qui est celui, évidemment, de l'humilité, mais qui est aussi celui de l'amitié, par laquelle on est capable de manifester à autrui ses limites. Du fait que, au fond, nos limites nous rendent interdépendants. Nos limites nous rendent supportables. Hein. Quelqu'un qui serait infini, qui prendrait toute la place quelque part, ça serait insupportable. Donc il faut savoir se limiter. Mais nos limites nous rendent non seulement supportables, mais nous rendent aussi interdépendants. Au fond, les limites de nos dons et nos limites personnelles sont des espaces dans lesquels, précisément, le don des autres peut venir s'insérer pour dire, toi, tu es doué pour ça, moi, je ne suis pas doué pour ça, mais toi, tu es doué pour ça. Et par conséquent, toutes ces limites permettent aux autres d'exister. Et ainsi, donc, les limites de nos dons sont des espaces de l'expression du don des autres contre cette tentation qu'on peut avoir de se croire indispensable partout, qui fait que des gens restent des années et des années à certaines fonctions, alors qu'il serait bien qu'elles passent la main. Voilà. Et ces quelques petits principes philosophiques étant posés, on va passer maintenant à quelque chose de beaucoup plus sérieux avec Elisabeth qui va parler notamment des charismes.
2: Voilà. Alors, toute bonne catéchiste a besoin d'outils pédagogiques. Mais je me suis dit, je vais vous faire découvrir un petit peu le monde de la catéchèse quand même. Une catéchiste, elle a du mal à faire un topo sur une table comme ça, sur laquelle il n'y a rien. Et notamment, je me suis permis de pousser le tableau et de remettre Jésus à côté de moi, parce que quand je suis en tant que catéchiste, c'est très important qu'il ne soit pas trop loin. Alors là, c'est juste pour vous détendre avant de passer dans la deuxième partie. Une bonne catéchiste, elle a toujours ça avec elle à portée de main, c'est-à-dire sa Bible. Pas fermée, ouverte, parce que sinon on pourrait se dire qu'on n'écoute rien de ce qu'il y a écrit dedans. Donc quand on organise une séance de caté, on commence toujours par avoir la Bible ouverte sur notre table de caté. Après, je vais vous faire sourire. Les catéchistes aiment bien les couleurs. Il y a toujours des petits papiers de couleurs, on ne sait jamais, ça peut servir. La catéchiste a besoin de feutre, c'est hyper important.
5: Il y a parlé de ciseaux là-bas.
2: Ah ben, je les ai.
5: D'accord.
2: Voilà. La catéchiste a besoin de colle et de ciseaux, c'est hyper important. Là, il y a Yannick qui est en train de se dire, où va-t-elle ? La catéchiste a besoin d'une bougie. Elle oublie toujours les allumettes. Ça, c'est... Voilà. Je ne les ai pas prises, d'ailleurs. Le stylo de la catéchiste, hyper important. C'est pour ça qu'on n'a pas beaucoup d'hommes en catéchèse. C'est parce qu'il faut des stylos avec des fleurs. Et ce que je préfère... Enfin, je vais remettre dans la caisse de mon fils ce soir. Les Playmobil. Il faut des Playmobil pour expliquer la catéchèse. Voilà. Bon, ça, c'était juste pour vous faire reprendre un petit peu vos esprits après la philo. Si vous avez remarqué, de son côté, il n'y a pas grand-chose. Du mien, il y a plus de choses. Et alors, quand la catéchiste a le moral complètement à zéro, elle passe à la vitesse supérieure, elle affiche dans sa salle de classe ça, avec ce papier-là, à côté. Ça, c'est pour que les enfants de la catéchèse comprennent vraiment que là où ils viennent, c'est vraiment chouette. Voilà. Je les ai perdus, là, tu crois, à tout jamais ? Voilà. Alors, avec mon matériel pédagogique, je ne vais pas m'en servir, je vous rassure. J'ai découvert, grâce à Pascal, merci Pascal, que le pape François avait écrit une audience sur ce qu'étaient les charismes en 2014. Merci pape François d'avoir anticipé qu'en 2018, on me demanderait de faire une conférence sur les charismes et donc de me préparer le terrain. Effectivement, dans la foi, on parle plutôt de charisme, c'est-à-dire de dons élargis au charisme. On va croiser vraiment la même chose que tout ce que tu viens de dire. Le don, c'est un don. Eh bien, dis donc, tout ça, on peut en faire plein, des comme ça. Donc, le charisme, la première chose, c'est que c'est un cadeau de Dieu. C'est une grâce reçue de Dieu. Et en me préparant, je me disais, Dieu, en fait, Dieu, il a tous les dons et tous les charismes en lui. Et il donne à chacun, à sa mesure, ses propres dons et ses propres charismes. C'est en chacun de nous, nous avons Dieu, avec des développements particuliers pour les uns et pour les autres, mais c'est Dieu que nous avons en nous. C'est un cadeau de Dieu, c'est Dieu lui-même qui se reflète en chacun de nous. Nous sommes à son image, donc tout don que nous recevons vient de lui et est de lui. Et alors ça, c'est très important pour une chose, pour deux choses, ça évite deux écueils. L'orgueil, de se dire « qu'est-ce que je suis doué parce que je sais faire ça ?» Et le pendant de l'orgueil, qui est un petit peu similaire, c'est « oh non, je suis trop nulle, ça je ne peux pas le faire. » Parce que si je me mets en avant, je passe avant Dieu. Et si je dis que je suis trop nulle, ça veut dire que je dis que Dieu lui-même est nul. Donc en fait, quand on a la foi, et j'espère qu'au niveau du caté, au niveau des enfants, on comprend ça, les catéchistes comprennent bien ça, c'est que le plus important, c'est de commencer par dire qu'on est créé à l'image de Dieu et que donc tous les dons que nous avons en nous sont les dons de Dieu en nous. Donc jamais on ne peut dire « je suis nul ». Ça, je ne sais pas faire. Toute première chose. Il y a un chant en catéchèse qu'on prend facilement avec les enfants. « Je te bénis, mon Créateur, pour la merveille que je suis, tous ces trésors au fond de moi que tu as mis sans faire de bruit. Je te bénis, mon Créateur, pour la merveille que je suis. » On pourrait se dire que c'est orgueilleux, parce que ça, c'est une chose à faire tous les matins devant sa glace dans sa salle de bain. « Je te bénis, mon Créateur, pour la merveille que je suis. » Il n'y a aucun risque d'orgueil si on sait que toutes les merveilles qu'il y a en nous, c'est Dieu, non seulement qui les a déposées, mais c'est Dieu en nous. Nous sommes, voilà, l'image de la perfection des dons de Dieu, de la perfection des charismes de Dieu. Donc ça, c'est une première chose très importante. Donc il faut commencer, voilà, pour pouvoir déterminer quel est mon don, avant de chercher mon don, ou mes dons, mon charisme ou mes charismes, commencer par pouvoir dire chaque jour et à chaque instant « je suis une merveille ». Ça, c'est essentiel. Il m'a fallu 45 ans pour le découvrir. Il n'y a pas si longtemps que ça que j'ai découvert ça et que j'ai compris ça. Et que maintenant, je suis capable de dire, sans que ce soit juste les paroles d'une chanson, « je te bénis, mon Créateur, pour la merveille que je suis ». À l'école de prière, en février, on a eu un petit temps avec les enfants. J'ai eu un moment toute seule avec eux, avec un petit groupe. Et je leur ai dit l'importance de commencer par ça. Je te bénis, mon Créateur, pour la merveille que je suis. Il nous aime tellement qu'il s'est mis tout entier en nous, on pourrait dire. Je parle comme une catéchiste. Je ne suis pas un professeur de théologie en faculté. Je m'adresse à des personnes pour faire comprendre. C'est comme si, voilà, Dieu, il est en nous et il développe particulièrement ce nom. Alors, ce qui est très important, on a vraiment besoin, c'est primordial, les uns des autres, pour déterminer, effectivement, pour reconnaître nos dons. Première étape, je dis à Dieu que je suis merveilleux et que je suis merveilleuse. Deuxième étape, pour comprendre vraiment pourquoi je suis fait, c'est exactement la même chose qu'en philosophie, j'ai besoin des autres. Sauf que dans la foi et dans l'Église, c'est pas juste de l'avis des autres dont j'ai besoin de l'avis fraternel, de la vie veilleuse fraternelle autour de moi. C'est-à-dire que à côté de moi, j'ai aussi des images de Dieu qui sont faites à la ressemblance de Dieu et qui vont pouvoir me dire « Oui, pour ça, tu es doué. Non, là, je serais toi, je ne m'aventurerais pas sur ce réseau-là. » Et ça, ça rejoint la phrase « Tu aimeras ton prochain comme toi-même », qui est si difficile. Parce que aimer son prochain comme soi-même, il faut déjà commencer par dire « Je suis merveilleux ». Vous l'avez bien compris. Et aimer son prochain comme soi-même, c'est-à-dire... Ça veut dire qu'on n'est pas dans un monde de bisounours à qui on va pouvoir dire en permanence « Qu'est-ce que c'est chouette ce que tu fais ?»« Et puis si, vas-y, ça tu sais faire. »« Oh, bah, tu t'es gamellé, mais c'est pas grave. » Enfin voilà, non. La fraternité, ça va jusqu'à « Il faut que je te parle. » Et là, tu es dans l'erreur. Et c'est le mot « fraternité ». C'est-à-dire qu'on n'y va jamais tout seul. On y va à deux ou trois pour pouvoir dire à quelqu'un qu'il est dans l'erreur. C'est extrêmement important. Et c'est pas lui dire « Tu n'es plus une merveille de Dieu ». C'est lui dire ce don, ce charisme, c'est peut-être pas Dieu qui te l'a demandé. C'est peut-être toi qui es passé devant et donc il faut aider à revenir. C'est ultra exigeant et on n'ose pas forcément dans l'Église se dire ces choses-là parce qu'on voit la charité comme étant « je veux pas faire mal ». Or, la charité, ce n'est pas « je veux pas faire mal ». La charité, c'est de vivre en frère. Alors, je vais vous détendre un tout petit peu, parce que là, je sens que j'ai plombé l'ambiance. Je vous lis le pape François, parce que c'est mieux que ce soit lui qui vous le dise. Une chose importante qu'il faut immédiatement souligner est le fait que l'on ne peut pas comprendre seul si on a un charisme, et lequel. Et là, il cite très souvent, nous avons entendu des personnes qui disent « Moi, j'ai cette qualité, moi, je chante très bien. » Et personne n'a le courage de dire « Mieux vaut que tu te taises parce que tu nous casses les oreilles quand tu chantes. » Personne ne peut dire « Moi, j'ai ce charisme. » Si quelqu'un vous dit « J'ai tel charisme », méfiez-vous un tout petit peu. Par contre, vous, c'est-à-dire chacun de nous, on va être les révélateurs du charisme des autres. C'est-à-dire, on peut dire à quelqu'un « Je pense que tu as ce charisme-là pour telle fonction ou pour tel temps donné. » Et ça, c'est un cadeau que Dieu nous fait, c'est-à-dire qu'on peut avoir cette fraternité suffisante entre nous. Alors, ça ne tombe pas du ciel. Enfin, si, ça tombe du ciel. Mais ce n'est pas tout cru que ça tombe. C'est-à-dire que la première chose à faire, c'est la prière. Il faut demander à Dieu de nous éclairer sur ce sujet-là, bien évidemment. Et puis, on n'y va jamais tout seul. C'est-à-dire qu'on questionne les autres et on pose la question aux autres. Et on a déjà vu des personnes ne pensant pas du tout être douées pour faire quelque chose, effectivement... Mais à force de prier, d'essayer de comprendre la personne et tout ça, de découvrir que finalement, elle a tel petit charisme. Et de fil en aiguille, on découvre qu'elle a un charisme extraordinaire à cet endroit-là. Mais c'est la fraternité qui a permis de le faire, les frères et les sœurs. Alors, le risque, c'est qu'on soit jaloux les uns des autres, jaloux des charismes de l'autre. Ça arrive, hein. On est tous pareils si on réfléchit bien. Ça m'agace que telle animatrice chante mieux que moi. Ça peut arriver. C'est-à-dire, moi j'aime bien animer la messe, hein. Et puis si quelqu'un le fait mieux que moi, je me réjouis, puis le jour où je suis fatiguée, je me dis, ah ben non, en fait elle est clairement en train de me piquer ma place, quoi. Il y a des charismes aussi dans l'Église, il y a des gens qui sont capables d'aller toquer à la porte dans la rue les uns des autres et aller annoncer la bonne parole. On n'est pas tous appelés à faire la même chose. Il y en a qui sont capables d'être président de la radio et d'être des bons présidents de la radio. On n'est pas tous appelés à faire la même chose. Mais par contre, il ne faut pas tomber dans l'écueil de la jalousie de la place de l'autre. Et ça, je m'étale un tout petit peu, mais c'est la communion des saints. Quand on parle dans le Je crois en Dieu de la communion des saints, on pense toujours au ciel. C'est-à-dire ceux qui sont déjà là-haut, si vous ne pouviez pas trop nous oublier en bas, ça serait sympa. Or, la communion des saints, elle a commencé ici. Et un des fruits de la communion des saints, c'est se réjouir des charismes des uns et des autres. Le dernier point que je voulais aborder, Il y a une chose qui est primordiale dans le discernement des charismes, c'est l'amour de l'Église. Et l'amour de l'Église, c'est pas facile, c'est pas forcément évident, ce n'est pas juste l'obéissance à Rome de ce que Rome nous dit et de ce que le pape nous dit, c'est aussi l'amour de mon diocèse, l'amour de ma paroisse, l'amour de mon curé, l'amour de ma communauté chrétienne, c'est ça l'amour de l'Église. Et pour pouvoir réfléchir à comment me mettre au service de l'Église, la première des choses à faire, c'est est-ce que je l'aime, mon Église ? La petite Thérèse est un modèle. Quand on veut réfléchir à un charisme, priez la petite Thérèse, parlez avec elle. N'hésitez pas à parler avec elle. Parce que la petite Thérèse, elle va être missionnaire à l'autre bout du monde. Elle va comprendre dans son cœur que l'appel, c'est le Carmel. Donc l'opposé de missionnaire à l'autre bout du monde. Et elle va faire comme devise, dans le cœur de l'Église, je serai l'amour. Bah, la petite Thérèse, elle a trouvé son charisme. Et c'était un réel charisme. Et c'est ce qui fait qu'elle est aujourd'hui tant aimée et tant reconnue. Il y a quelque chose qui m'a traversé le cœur pendant la messe ce matin. Je me suis dit, en fait, les charismes, on fait souvent une erreur. Les dons ou les charismes sont pour être visibles. C'est-à-dire, on va dire facilement de quelqu'un qui a la parole facile ou ceci ou cela, il est vraiment charismatique, quoi. C'est parce qu'on voit, on entend, on voit ce que la personne fait. Or, le charisme, c'est à tout âge. C'est-à-dire, et à tout âge et dans toutes conditions. Moi, j'ai un papa qui a 87 ans, qui vieillit d'une manière assez admirable. C'était un homme assez sûr de lui, assez autoritaire, mais que j'aime beaucoup. Mais il vieillit dans une espèce d'enfance spirituelle toute douce. Et bien, pendant la messe ce matin, je me disais, papa, il a ce charisme-là maintenant, à 87 ans. Il ne peut plus bouger, quasiment plus, très peu. Heureusement, il peut lire encore. Mais voilà, cet homme qui était très fort, qui était tout ça, est réduit à être tout plié en deux et à ne quasiment plus pouvoir bouger. Et bien, papa, il a un charisme. Aujourd'hui, dans son âge, c'est cette enfance spirituelle qu'il est en train de vivre. Et comment je sais que c'est un charisme ? Il est heureux alors qu'il est tout diminué. Et ça rejaillit sur nous, c'est-à-dire que la joie de papa rejaillit sur chacun de nous. Et on aime être à son contact. Voilà, le charisme, c'est le don. Je ne sais pas si le don peut être cultivé comme... Les charismes, ça peut être pour un temps donné. Papa n'avait pas du tout ce charisme de la joie et de l'enfant spirituel quand on avait 10 ans. C'était plutôt un rocher sur lequel parfois on se cognait un peu. Voilà. Et là, il a eu ce charisme-là dans sa vieillesse. Donc les charismes, chose importante, oui, j'ai pas dit, peuvent être donnés pour un temps donné. C'est-à-dire, Dieu peut nous dire, à tel moment, j'ai besoin de toi, là. Mais en 2022, ça sera fini. Il y aura quelqu'un d'autre qui fera. Mais toi, ne t'inquiète pas, tu auras à nouveau un charisme, mais un autre. Voilà. C'est ce qui rend quand même notre vie merveilleuse et c'est ce qui doit mettre beaucoup d'espérance dans nos vies aussi.
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3: Le Seigneur soit avec vous.
4: Et avec votre esprit.
3: Évangile de Jésus-Christ selon saint Luc.
4: Gloire à toi, Seigneur.
3: En ce temps-là, comme les foules s'amassaient, Jésus se mit à dire : Cette génération est une génération mauvaise. Elle cherche un signe, mais en fait, de signe, il ne lui sera donné que le signe de Jonas. Car Jonas a été un signe pour les habitants de Ninive. Il en sera de même avec le Fils de l'homme pour cette génération. Lors du jugement, la reine de Saba se dressera en même temps que les hommes de cette génération, et elle les condamnera. En effet, elle est venue des extrémités de la terre pour écouter la sagesse de Salomon. Et il y a ici bien plus que Salomon. Lors du jugement, les habitants de Ninive se lèveront en même temps que cette génération et ils la condamneront. En effet, ils se sont convertis en réponse à la proclamation faite par Jonas. Et il y a ici bien plus que Jonas. Acclamons la parole de Dieu.
4: Louange à toi, Seigneur Jésus.
5: Frères et sœurs, chers amis pèlerins, ceux d'entre nous qui ont fait l'expérience de la petite élevage des porcs ont certainement vécu cette expérience, c'est-à-dire prendre du temps pour laver un porc qui, en deux minutes, retourne joyeusement dans la boue. À part l'élevage super, hyper industriel, vous avez fait cette expérience et vous avez ressenti de la peine à vous dire « Pourquoi ai-je pris la peine de le laver s'il devait retourner dans la boue ?» Voilà la parole de Dieu de la première lecture de ce matin. Nous sommes les fils de la femme libre. Vous pouvez prendre cette expression comme alliance, telle que l'explique saint Paul. Mais nous pouvons aussi nous permettre de prendre cette expression femme libre en pensant effectivement à cette femme-là, la Vierge Immaculée, la Vierge Marie, qui est effectivement une femme libre dans sa vie, dans son choix de vie, dans sa vocation, dans son oui à Dieu. Et qui, sauvée elle-même, libérée elle-même de manière anticipée par la mort de son fils sur la croix, participe donc à notre libération à tous. Nous sommes tous conscients, et c'est ce que nous disons tous les jours, que le Christ, par sa mort, nous a sauvés et nous a libérés. En d'autres termes, il nous a lavés. Mais nous retournons nous-mêmes dans ce que saint Paul appelle l'esclavage. Voilà pourquoi j'ai pris cet exemple de ce porc qui retourne dans la boue après que vous ayez pris de la peine à le laver, en prenant des risques, en vous sacrifiant, en vous mouillant, en vous salissant même de cette boue qui était la sienne. Voilà pourquoi saint Paul à la fin nous dit « Ne retournez pas dans l'esclavage. Ne retournez pas dans la boue. Faites cet effort de rester purifié, de rester sauvé, de rester propre, parce que c'est ce que la mort du Christ nous a apporté. Et cette parole du Fils devient aussi celle de la mère, qui ici, à Lourdes, disait à Bernadette de nous apprendre à faire pénitence, à nous convertir, parce que nous avons déjà été purifiés et lavés par la mort du Christ, mais que nos péchés nous salissent. Voilà pourquoi il lui a demandé de se oindre le visage debout pour montrer comment est-ce que, purifiés par Dieu, nous nous salissons de nouveau avec nos péchés. Heureusement. Heureusement que, comme nous-mêmes, nous pouvons laver de nouveau nos pores. Heureusement que le sacrement de la réconciliation peut aussi nous laver de nouveau. Aucune boue n'est indélébile, comme aucun péché ne l'est devant Dieu. Je pense que c'est cette parole qui doit nous encourager en ce mois où nous sommes en train de vivre et de célébrer Notre-Dame du Rosaire, de comprendre que nous avons été sauvés, c'est ce que nous disons même dans les mystères du Rosaire, et que nous devons donner le meilleur de nous-mêmes pour revenir à cet état de propreté et de pureté. Sinon, la parole de Jésus dans l'évangile de ce jour, cette génération est une génération mauvaise, risque aussi de nous frapper en plein front. Mais qu'est-ce qu'il reproche en fait à cette génération? Ce que nous pouvons aussi nous reprocher. Deux choses. La première, c'est que nous risquons d'être une génération qui est incapable de percevoir la sagesse de Dieu. La sagesse que Dieu exprime à travers les saintes Écritures. Il n'y a pas plus sage que tout ce que nous pouvons lire dans les saintes Écritures. Réunissez les philosophes, les poètes, les chantres et tous les inspirés de tous les temps. Ils n'atteindront pas toute la sagesse de vie qu'il y a déjà dans les saintes Écritures. Et voilà pourquoi il parle de cette reine qui a voyagé pour venir écouter la sagesse de Salomon en disant que dans les saintes Écritures ou alors en lui, le Verbe de Dieu, il y a plus que la sagesse de Salomon. En Jésus, il y a plus que la sagesse de toutes nos cultures qui pourtant sont sages et qui pourtant nous amènent à vivre une vie de sagesse. Et deuxièmement, il nous reproche la dureté de cœur, comme nous avons chanté avec l'ancienne. Aujourd'hui, ne fermez pas votre cœur, mais écoutez la voix du Seigneur. Ce que le peuple de Ninive a fait. Vous connaissez l'histoire de ce peuple avec Jonas, qui est envoyé, mais qui ne croit pas que il est capable de convertir ce peuple parce qu'il est trop endurci. Or, pourtant, ce n'est pas à lui de le convertir. Ce n'est pas lui qui convertit le peuple. Rappelez-vous encore, Bernadette, je suis chargé de vous le dire. Pas de vous convertir, pas de vous faire croire. Et donc, la deuxième chose que Jésus peut nous reprocher aujourd'hui, si nous sommes de cette génération mauvaise, c'est que nous ne nous ouvrons pas à la parole de conversion. Nous ne nous ouvrons pas à la parole qui peut nous permettre de reprendre la bonne route, de revenir sur le droit chemin. Il est bien conscient que nous sommes humains, comme dans mon exemple. Il est bien conscient que nous sommes comme des porcs. Mais il sait aussi que, à travers la conversion, nous pouvons retrouver la pureté, la grâce qui vient de lui. Alors aujourd'hui, entrons encore en nous-mêmes. Retrouvons notre identité de fils de la femme. Retrouvons cette identité en nous et engageons-nous à deux petites choses. La première, accueillir la sagesse qui est dans les Saintes Écritures, la sagesse qui nous vient du Verbe divin, le Fils de Marie. Et deuxièmement, ouvrons-nous au discours de conversion, que cette sagesse, que cette parole de Dieu ne cesse de nous donner tous les jours. Cette conversion à laquelle il ne cesse de nous inviter. Ce mois, nous prions avec le pape pour la paix dans le monde. Et je crois que voilà deux vertus à demander pour le monde. La vertu de la sagesse pour bien discerner, bien décider, mais aussi la vertu de la conversion pour savoir que nous sommes humains, faits pour être avec les autres, mais tous guidés par ce Dieu qui ne nous cesse de nous appeler à la paix et à l'éternité avec lui. Notre-Dame du Rosaire, priez pour nous. Amen.

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3: Chers amis auditeurs de Radio Présence, c'est une joie de vous retrouver aujourd'hui et de vous parler du père Marie-Antoine de Lavore, grand ouvrier de Notre-Dame, grand organisateur de dévotion mariale et en particulier de la dévotion à Notre-Dame de Lourdes. Je vous cite presque tout du long de mon propos l'introduction aux écrits du père Marie-Antoine, édité sous le titre « Le Lys Immaculé » aux éditions du Carmel. Donc j'imagine que je cite un carme, mais celui-ci n'ayant pas signé, je ne peux pas vous en dire le nom. Alors, entrons dans le vif du sujet. Je vais d'abord vous livrer une petite biographie de cet homme-là, de Marie-Antoine, et ensuite nous examinerons le lien entre lui et Lourdes. Léon Clergue, de son nom de baptême, est né à Lavore, dans le Tarn, le 23 décembre 1825, dans une famille très pieuse qui, le lendemain, le faisait baptiser et le consacrait à la Sainte Vierge. Il connaît une vocation précoce, entre à 11 ans au petit séminaire de Toulouse. Ordonné en 1850, il est aussitôt nommé vicaire à Saint-Gaudens, où il entend l'appel de Saint-François, et entre en 1850 au noviciat des Capucins à Marseille, devenant le jour de la fête de Saint-Antoine de Padoue, le père Marie-Antoine. Un an plus tard, il commence à prêcher avec succès à Marseille, à Toulon, avant d'être envoyé à 32 ans, fonder le grand couvent capucin de Toulouse, auquel il restera attaché toute sa vie. Sa notoriété très vite est immense, et on le surnomme, alors qu'il n'a pas 40 ans, le saint de Toulouse, à cause de son grand amour pour les pauvres. Comme nous le disions, il est un grand ouvrier de Notre-Dame. Il réveilla et anima beaucoup de pèlerinages mariales et sera à l'origine de la dévotion populaire à Notre-Dame de Lourdes. Nous allons y revenir. Ainsi que des premiers grands pèlerinages dans la cité pyrénéenne à partir de 1868. Il a connu Bernadette avant la fin des apparitions et pressera Rome, encore quelques jours avant sa mort, d'ouvrir le procès de béatification de celle qui est devenue chez les Sœurs de la Charité de Nevers, Sœur Marie Bernard. Il meurt à Toulouse le 8 février 1907, dans la solitude d'un couvent glacial, parce qu'il y a eu la confiscation des biens du clergé, vous savez, et on n'a pas osé virer cet homme-là. Donc il a pu rester dans le couvent fondé par ses soins à Toulouse. Et il y meurt donc dans une solitude glaciale. Ses obsèques sont suivies par une foule immense de plus de 50 000 personnes. Son corps est exhumé en 1935, intact. Depuis, le père Marie-Antoine repose dans la chapelle de son couvent, devenu propriété des Carmes en 1999. Son tombeau n'a jamais cessé de faire l'objet d'une dévotion fervente. Alors maintenant, nous allons parler du lien entre le père Marie-Antoine et Lourdes. C'est entre les deux dernières apparitions de la Sainte Vierge que le père Marie-Antoine, début juillet, rend visite à Bernadette. Donc nous sommes en 1858. Bernadette à qui on interdit la grotte et qu'on est tout près d'interner. Le missionnaire, qui achève une retraite de 30 jours prêchée à Saint-Gaudens, lui parle longuement. Elle communie de ses mains. Aucun doute n'effleure le capucin. Et quand il pourra se rendre à la grotte, il dira « L'air est encore tout embaumé de la présence de Marie Immaculée ». C'est le 18 janvier 1862 que l'évêque de Tarbes, Mgr Laurence, publie le mandement reconnaissant les apparitions de Lourdes, autorisant le culte de la grotte et se proposant d'y construire un sanctuaire. Dès le mois qui suit, le père Marie-Antoine est à Lourdes, profitant d'une mission qu'il prêche, non loin de là. Il s'agit de son premier pèlerinage à la grotte, un pèlerinage solitaire dans la foule. Les pèlerinages sont et resteront encore durant plusieurs années d'ordre privé, familial, en petits groupes, déjà bénis par de nombreux miracles. L'année suivante, le capucin improvise la première procession au flambeau. Il dit « Il faut que ces cierges marchent et chante, car il voit les gens arborant des cierges devant la grotte, et ces gens, en fait, imitent Bernadette, tout simplement, vous savez, qui arborait un cierge, elle aussi. Et le père Marie-Antoine, se souvenant du désir de Marie, « Je veux qu'on vienne en procession à la grotte », dit cela, « Il faut que ces cierges marchent et chantent ». Et donc très vite, très peu de temps après le mandement de 1862, il va organiser la marche et le chant de ces cierges. Il va organiser les premières processions au flambeau. Alors le père Marie-Antoine fait venir beaucoup de monde à Lourdes. Il organise les premiers grands pèlerinages, coopérant aux efforts de celui qui est devenu son ami, le curé doyen de Lourdes, l'abbé Peyramal. 5 ans plus tard, en mai 1868, il inaugure les premiers grands pèlerinages régionaux. Du 5 au 8 octobre 1872, les Assomptionnistes organisent le premier pèlerinage national, dit des Bannières, qui va réunir, accrochez-vous bien, 60 000 pèlerins. Alors voilà comment le père Marie-Antoine se comportait dans le sanctuaire. Il confesse partout, à la grotte, sur un banc. Il goûte une si grande joie à se voir l'instrument des miséricordes de Marie. Il y est témoin de tant de conversions sincères. Il y cueille une si abondante moisson d'âme qu'il compte pour rien les fatigues, oublie les repas, ne songe pas à dormir, menant à Lourdes une vie de pauvreté extrême. Ne voyant pas le temps passer, il se livre à des jeûnes prolongés, des nuits sans sommeil. Il néglige la table des chapelains, tient quelques provisions dans son inséparable sac. Les croûtons deviennent si durs qu'il doit les faire tremper dans un peu d'eau de Lourdes pour les manger. Toujours joyeux de l'amour de son Dieu, il est partout, à la grotte, au rosaire, au confessionnal, aux piscines, à l'hospitalité des malades. Il ne s'appartient pas, il se donne aux âmes, il se donne surtout à Marie, vivant à Lourdes dans une perpétuelle extase, comme on doit vivre au ciel. Avec quel amour il mettra à l'honneur en 1896 ses enfants, les brancardiers de Lourdes, saluant en eux les chevaliers de Marie et les sauveurs de la France. Il leur dit « Gloire à vous, brancardiers, gloire à vous, soldats de la charité, chevaliers de la charité, vous êtes l'honneur de l'Église et l'espérance de la France ». Et ce sont les brancardiers de la grotte, en la personne de leur président, le baron de Malais, qui feront don au père Marie-Eugène, avec la bénédiction de l'évêque de Tarbes, de la statue originale de Notre-Dame de Lourdes, œuvre du sculpteur Eugène Lapeyre. Voilà, chers amis, pour le père Marie-Antoine et son lien avec Notre-Dame de Lourdes, il est important de parler de cet homme-là, qui est à l'origine de ces processions qui sont si chères à nos cœurs.

0: 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Nous la présenterons pour vous à la grotte de Massabielle.
1: Notre-Dame de Lourdes, Sainte Vierge, mon fils Alexandre souffre d'un glioblastome incurable au cerveau. Prie pour lui, Sainte Mère, et intercède auprès de Dieu pour sa guérison. Merci, Sainte Vierge. Merci, Seigneur. Merci à tous les priants et tous les pèlerins.
2: Je vous confie Julie, ma belle-fille, atteinte d'un cancer, qui subit une première intervention chirurgicale aujourd'hui. Que les résultats soient encourageants. Merci, Notre-Dame de Lourdes, de la soutenir et de soutenir son mari et ses enfants. Je serai en direct avec Radio Notre-Dame à 15h30 pour le chapelet. Merci Marie, merci Notre-Dame de Lourdes.
3: Notre-Dame de Lourdes, je vous confie un jeune homme de Quentin qui souffre tellement depuis de nombreuses années, veut se faire euthanasier. Notre-Dame de Lourdes, je le confie à votre miséricorde.
4: Pèlerins de Notre-Dame de Lourdes, ainsi qu'à vous tous, frères et sœurs, que nous rejoignons aujourd'hui pour méditer ensemble les mystères joyeux du rosaire. Prions pour toutes les intentions qui nous sont confiées, celles que vous portez en votre cœur. Prions particulièrement pour les malades et ceux qui les assistent. Au nom du Père et du Fils et du Saint-Esprit,
5: Amen.
4: Je crois en Dieu. Le Père Tout-Puissant, Créateur du ciel et de la terre, et en Jésus-Christ, son Fils unique, notre Seigneur, qui a été conçu du Saint-Esprit, est né de la Vierge Marie, a souffert sous Ponce Pilate, a été crucifié, est mort et a été enseveli, est descendu aux enfers, le troisième jour est ressuscité des morts, est monté aux cieux, est assis à la droite de Dieu, le Père Tout-Puissant, d'où il viendra juger les vivants et les morts. Je crois en l'Esprit Saint, à la Sainte Église catholique, à la communion des saints, à la rémission des péchés, à la résurrection de la chair, à la vie éternelle. Amen. Prions pour le pape Léon, lui qui a lancé ici même cet appel. C'est ici que la Vierge Marie est apparue à Sainte Bernadette avec le chapelet et qu'elle a, pour ainsi dire, guidé sa prière. C'est pourquoi j'invite tous les fidèles et toutes les communautés chrétiennes à prier le Saint-Rosaire au cours de ce mois d'octobre avec l'intention particulière que cessent les guerres et que la paix s'instaure entre les peuples en conflit. Il ajoute, accompagnons cette prière d'acte concret de pénitence et de miséricorde, avec l'engagement de toujours favoriser le dialogue et la réconciliation. Notre Père, qui es aux cieux, que ton nom soit sanctifié, que ton règne vienne, que ta volonté soit faite sur la terre comme au ciel.
6: Donne-nous aujourd'hui notre pain de ce jour. Pardonne-nous nos offenses, comme nous pardonnons aussi à ceux qui nous ont offensés. Et ne nous laisse pas entrer en tentation, mais délivre-nous du mal.
4: Je vous salue, Marie, pleine de grâce, le Seigneur est avec vous. Vous êtes bénie entre toutes les femmes, et Jésus, le fruit de vos entrailles, est béni.
6: Sainte Marie, Mère de Dieu, priez pour nous pauvres pécheurs, maintenant et à l'heure de notre mort. Amen.
4: Je vous salue, Marie, pleine de grâce, le Seigneur est avec vous. Vous êtes bénie entre toutes les femmes, et Jésus, le fruit de vos entrailles, est béni.
6: Sainte Marie, Mère de Dieu, priez pour nous pauvres pécheurs, maintenant et à l'heure de notre mort. Amen.
4: Je vous salue, Marie, pleine de grâce. Le Seigneur est avec vous. Vous êtes bénie entre toutes les femmes. Et Jésus, le fruit de vos entrailles, est béni.
6: Sainte Marie, Mère de Dieu, priez pour nous pauvres pécheurs, maintenant et à l'heure de notre mort. Amen.
4: Glorie.

0: Premier mystère joyeux, l'Annonciation. L'ange dit à Marie, le Seigneur est avec toi. Prions pour que cessent les guerres et que la paix s'instaure entre les peuples en conflit. Notre Père, qui es aux cieux, que ton nom soit sanctifié, que ton règne vienne, que ta volonté soit faite sur la terre comme au ciel.
1: Donne-nous aujourd'hui notre pain de ce jour. Pardonne-nous nos offenses, comme nous pardonnons aussi à ceux qui nous ont offensés.
2: Et ne nous laisse pas entrer en tentation, mais délivre-nous.
3: Je vous salue Marie, pleine de grâce. Le Seigneur est avec vous. Vous êtes bénie entre toutes les femmes. Et Jésus, le fruit de vos entrailles, est béni.
4: Sainte Marie, Mère de Dieu, priez pour nous pauvres pécheurs, maintenant et à l'heure de notre mort. Amen.
3: Je vous salue, Marie, pleine de grâce. Le Seigneur est avec vous. Vous êtes bénie entre toutes les femmes. Et Jésus, le fruit de vos entrailles, est béni.
4: Sainte Marie, Mère de Dieu, priez pour nous pauvres pécheurs, maintenant.
3: Je vous salue Marie, pleine de grâce. Le Seigneur est avec vous. Vous êtes bénie entre toutes les femmes. Et Jésus, le fruit de vos entrailles, est béni.
4: Sainte Marie, Mère de Dieu, priez pour nous pauvres pécheurs, maintenant et à l'heure de notre mort. Amen.
3: Je vous salue Marie, pleine de grâce. Le Seigneur est avec vous. Vous êtes bénie entre toutes les femmes. Et Jésus, le fruit de vos entrailles, est béni.
4: Sainte Marie, Mère de Dieu, priez pour nous pauvres pécheurs, maintenant et à l'heure de notre mort. Amen.
3: Je vous salue, Marie, pleine de grâce. Le Seigneur est avec vous. Vous êtes bénie entre toutes les femmes. Et Jésus, le fruit de vos entrailles, est béni.
4: Sainte Marie, Mère de Dieu, priez pour nous pauvres pécheurs, maintenant et à l'heure de notre mort.
3: Je vous salue, Marie, pleine de grâce. Le Seigneur est avec vous. Vous êtes bénie entre toutes les femmes. Et Jésus, le fruit de vos entrailles, est béni.
4: Sainte Marie, Mère de Dieu, priez pour nous pauvres pécheurs, maintenant et à l'heure de notre mort.
3: Je vous salue, Marie, pleine de grâce. Le Seigneur est avec vous. Vous êtes bénie entre toutes les femmes. Et Jésus, le fruit de vos entrailles, est béni.
4: Sainte Marie, Mère de Dieu, priez pour nous pauvres pécheurs, maintenant et à l'heure de notre mort. Amen.
3: Je vous salue, Marie pleine de grâce. Le Seigneur est avec vous. Vous êtes bénie entre toutes les femmes. Et Jésus, le fruit de vos entrailles, est béni.
4: Sainte Marie, Mère de Dieu, priez pour nous pauvres pécheurs,
3: Je vous salue, Marie pleine de grâce. Le Seigneur est avec vous. Vous êtes bénie entre toutes les femmes, et Jésus, le fruit de vos entrailles, est béni.
4: Sainte Marie, Mère de Dieu, priez pour nous pauvres pécheurs, maintenant et à l'heure de notre mort. Amen.
3: Je vous salue, Marie pleine de grâce. Le Seigneur est avec vous. Vous êtes bénie entre toutes les femmes. Et Jésus, le fruit de vos entrailles, est béni.
4: Sainte Marie, Mère de Dieu, priez pour nous pauvres pécheurs, maintenant et à l'heure de notre mort. Amen.
5: Gloria Patri et Filio et Spiritui Sancto.

0: Ô Marie conçue sans péché.
1: Priez pour nous qui avons recours à
0: Dieu. Deuxième mystère joyeux, la visitation. Élisabeth dit à Marie, comment ai-je ce bonheur que la mère de mon Seigneur vienne jusqu'à moi? Prions pour que le dialogue et la diplomatie prévalent sur les violences entre les nations belligérantes. Notre Père, qui es aux cieux, que ton nom soit sanctifié, que ton règne vienne, que ta volonté soit faite sur la terre comme au ciel.
1: Donne-nous aujourd'hui notre pain de ce jour. Pardonne-nous nos offenses, comme nous
2: pardonnons aussi à ceux qui nous ont offensés. Et ne nous laisse pas entrer en tentation, mais délivre-nous du mal. Amen. Je vous salue, Marie, pleine de grâce. Le Seigneur est avec vous. Vous êtes bénie entre toutes les femmes. Et Jésus, le fruit de vos entrailles, est béni.
1: Sainte Marie, Mère de Dieu, priez pour nous pauvres pécheurs, maintenant et à l'heure de votre mort. Amen.
2: Je vous salue, Marie, pleine de grâce. Le Seigneur est avec vous. Vous êtes bénie entre toutes les femmes. Et Jésus, le fruit de vos entrailles, est béni. Je vous salue, Marie, pleine de grâce. Le Seigneur est avec vous. Vous êtes bénie entre toutes les femmes. Et Jésus, le fruit de vos entrailles, est béni.
1: Sainte

0: Pleine de grâce, le Seigneur est avec vous. Vous êtes bénie entre toutes les femmes. Et Jésus, le fruit de vos entrailles, est béni.
1: Sainte Marie, Mère de Dieu, priez pour nous pauvres pécheurs, maintenant et à l'heure de notre mort. Amen.
0: Je vous salue, Marie, pleine de grâce. Le Seigneur est avec vous. Vous êtes bénie entre toutes les femmes. Et Jésus, le fruit de vos entrailles, est béni.
1: Sainte Marie, Mère de Dieu, priez pour nous pauvres pécheurs, maintenant et à l'heure de notre mort. Amen.
0: Je vous salue, Marie, pleine de grâce. Le Seigneur est avec vous. Vous êtes bénie entre toutes les femmes. Et Jésus, le fruit de vos entrailles, est béni.
1: Sainte Marie, Mère de Dieu, priez pour nous pauvres pécheurs, maintenant et à l'heure de notre mort. Amen.
0: Je vous salue, Marie, pleine de grâce. Le Seigneur est avec vous. Vous êtes bénie entre toutes les femmes. Et Jésus, le fruit de vos entrailles, est béni.
1: Sainte Marie, Mère de Dieu, priez pour nous pauvres pécheurs, maintenant et à l'heure de notre mort. Amen.
0: Je vous salue, Marie, pleine de grâce. Le Seigneur est avec vous. Vous êtes bénie entre toutes les femmes. Et Jésus, le fruit de vos entrailles, est béni.
1: Sainte Marie, Mère de Dieu, priez pour nous pauvres pécheurs, maintenant et à l'heure de notre mort. Amen.
0: Je vous salue, Marie, pleine de grâce. Le Seigneur est avec vous. Vous êtes bénie entre toutes les femmes. Et Jésus, le fruit de vos entrailles, est béni.
1: Sainte Marie,

0: Marie conçue sans péché.
1: Priez pour nous qui avons recours.
0: Troisième mystère joyeux, la nativité. Et le Verbe s'est fait chair et il habitait parmi nous. Prions pour que l'action éducative, sociale, culturelle et humanitaire contribue au dialogue et à la paix sociale. Notre Père, qui es aux cieux, que ton nom soit sanctifié, que ton règne vienne, que ta volonté soit faite sur la terre comme au ciel.
1: Donne-nous aujourd'hui notre pain de ce jour.
2: Pardonne-nous nos offenses, comme nous pardonnons aussi à ceux qui nous ont offensés. Et ne nous laisse pas entrer en tentation, mais délivre-nous du mal.
3: Je vous salue Marie, pleine de grâce, le Seigneur est avec vous. Vous êtes bénie entre toutes les femmes et Jésus, le fruit de vos entrailles, est béni.
4: Sainte Marie, Mère de Dieu, priez pour nous pauvres pécheurs, maintenant et à l'heure de notre mort. Amen.
3: Je vous salue Marie, pleine de grâce, le Seigneur est avec vous. Vous êtes bénie entre toutes les femmes et Jésus, le fruit de vos entrailles, est béni.
4: Sainte Marie, Mère de Dieu, priez pour nous pauvres pécheurs, maintenant et à l'heure de notre mort. Amen.
3: Je vous salue Marie, pleine de grâce, le Seigneur est avec vous. Vous êtes bénie entre toutes les femmes et Jésus, le fruit de vos entrailles, est béni.
4: Sainte Marie, Mère de Dieu, priez pour nous pauvres pécheurs, maintenant et à l'heure de notre mort. Amen.
3: Je vous salue Marie, pleine de grâce, le Seigneur est avec vous. Vous êtes bénie entre toutes les femmes et Jésus, le fruit de vos entrailles, est béni.
4: Sainte Marie, Mère de Dieu, priez pour nous pauvres pécheurs, maintenant et à l'heure de notre mort. Amen.
3: Je vous salue Marie, pleine de grâce, le Seigneur est avec vous. Vous êtes bénie entre toutes les femmes et Jésus, le fruit de vos entrailles, est béni.
4: Sainte Marie, Mère de Dieu, priez pour nous pauvres pécheurs, maintenant et à l'heure de notre mort. Amen.
3: Je vous salue Marie, pleine de grâce, le Seigneur est avec vous. Vous êtes bénie entre toutes les femmes et Jésus, le fruit de vos entrailles, est béni.
4: Sainte Marie, Mère de Dieu, priez pour nous pauvres pécheurs, maintenant et à l'heure de notre mort. Amen.
3: Je vous salue Marie, pleine de grâce, le Seigneur est avec vous. Vous êtes bénie entre toutes les femmes et Jésus, le fruit de vos entrailles, est béni.
4: Sainte

0: Mère de Dieu, priez pour nous pauvres pécheurs, maintenant et à l'heure de notre mort. Amen. Je vous salue Marie, pleine de grâce, le Seigneur est avec vous. Vous êtes bénie entre toutes les femmes et Jésus, le fruit de vos entrailles, est béni.
1: Sainte Marie, Mère de Dieu,
0: priez pour nous pauvres pécheurs, maintenant et à l'heure de notre mort. Amen. Je vous salue Marie, pleine de grâce, le Seigneur est avec vous. Vous êtes bénie entre toutes les femmes et Jésus, le fruit de vos entrailles, est béni.
1: Sainte Marie, Mère de Dieu, priez pour nous pauvres pécheurs, maintenant et à l'heure de notre mort. Amen.
0: Je vous salue Marie, pleine de grâce, le Seigneur est avec vous. Vous êtes bénie entre toutes les femmes et Jésus, le fruit de vos entrailles est béni.
1: Sainte Marie, Mère de Dieu, priez pour nous pauvres pécheurs, maintenant et à l'heure de notre mort. Amen.

0: Quatrième mystère joyeux, la présentation de Jésus au temple. Le vieillard Siméon reçoit l'enfant Jésus dans ses bras et bénit Dieu. C'est en acceptant de vivre en vérité sous le regard de Dieu que nous devenons authentiques et pouvons regarder nos vies avec lucidité malgré nos fragilités. Prions pour qu'émergent dans notre monde des hommes et des femmes authentiques, libres de tout compromis. Notre Père, qui es aux cieux, que ton nom soit sanctifié, que ton règne vienne, que ta volonté soit faite sur la terre comme au ciel.
1: Donne-nous aujourd'hui notre pain de ce jour. Pardonne-nous nos offenses, comme nous pardonnons à ceux qui nous ont offensés.
0: Je vous salue Marie, pleine de grâce, le Seigneur est avec vous. Vous êtes bénie entre toutes les femmes, et Jésus, le fruit de vos entrailles, est béni.
1: Sainte Marie, Mère de Dieu, priez pour nous pauvres pécheurs, maintenant et à l'heure de notre mort. Amen.
0: Je vous salue Marie, pleine de grâce, le Seigneur est avec vous. Vous êtes bénie entre toutes les femmes, et Jésus, le fruit de vos entrailles, est béni.
1: Sainte Marie, Mère de Dieu, priez pour nous pauvres pécheurs, maintenant et à l'heure de notre mort. Amen.
0: Je vous salue Marie, pleine de grâce, le Seigneur est avec vous. Vous êtes bénie entre toutes les femmes, et Jésus, le fruit de vos entrailles, est béni.
1: Sainte Marie, Mère de Dieu, priez pour nous pauvres pécheurs,
0: Je vous salue Marie, pleine de grâce, le Seigneur est avec vous. Vous êtes bénie entre toutes les femmes, et Jésus, le fruit de vos entrailles, est béni.
1: Sainte Marie, Mère de Dieu, priez pour nous pauvres pécheurs, maintenant et à l'heure de notre mort. Amen.
0: Je vous salue Marie, pleine de grâce, le Seigneur est avec vous. Vous êtes bénie entre toutes les femmes, et Jésus, le fruit de vos entrailles, est béni.
1: Sainte Marie, Mère de Dieu, priez pour nous pauvres pécheurs, maintenant et à l'heure de notre mort. Amen.
0: Je vous salue Marie, pleine de grâce, le Seigneur est avec vous. Vous êtes bénie entre toutes les femmes, et Jésus, le fruit de vos entrailles, est béni.
1: Sainte Marie, Mère de Dieu, priez pour nous
0: Je vous salue Marie, pleine de grâce, le Seigneur est avec vous. Vous êtes bénie entre toutes les femmes, et Jésus, le fruit de vos entrailles, est béni.
1: Sainte Marie, Mère de Dieu, priez pour nous pauvres pécheurs, maintenant et à l'heure de notre mort. Amen.
0: Je vous salue Marie, pleine de grâce, le Seigneur est avec vous. Vous êtes bénie entre toutes les femmes, et Jésus, le fruit de vos entrailles, est béni.
1: Sainte Marie, Mère de Dieu,
0: Je vous salue Marie, pleine de grâce, le Seigneur est avec vous. Vous êtes bénie entre toutes les femmes, et Jésus, le fruit de vos entrailles, est béni.
1: Sainte Marie, Mère de Dieu, priez pour nous pauvres pécheurs, maintenant et à l'heure de notre mort.
0: Je vous salue Marie, pleine de grâce, le Seigneur est avec vous. Vous êtes bénie entre toutes les femmes, et Jésus, le fruit de vos entrailles, est béni.
1: Sainte Marie, Mère de Dieu,

0: Ô Marie conçue sans péché. Cinquième mystère joyeux, le recouvrement de Jésus au temple. Jésus dit à ses parents, « Ne savez-vous pas que je dois être aux affaires de mon Père ? Prions pour toutes les personnes qui consacrent leur vie aux malades et aux pauvres. Et prions particulièrement pour les personnes atteintes du cancer. Notre Père, qui es aux cieux, que ton nom soit sanctifié, que ton règne vienne, que ta volonté soit faite sur la terre comme au ciel. Je vous salue Marie, pleine de grâce, le Seigneur est avec vous. Vous êtes bénie entre toutes les femmes, et Jésus, le fruit de vos entrailles, est béni.
1: Sainte Marie, Mère de Dieu, priez pour nous pauvres pécheurs, maintenant
0: et à l'heure de notre mort. Amen. Je vous salue Marie, pleine de grâce, le Seigneur est avec vous. Vous êtes bénie entre toutes les femmes, et Jésus, le fruit de vos entrailles, est béni.
1: Sainte Marie, Mère de Dieu, priez pour nous pauvres pécheurs, maintenant et à l'heure de notre mort.
0: Je vous salue, Marie, pleine de grâce, le Seigneur est avec vous. Vous êtes bénie entre toutes les femmes, et Jésus, le fruit de vos entrailles, est béni.
1: Sainte Marie, Mère de Dieu, priez pour nous pauvres pécheurs,
0: je vous salue Marie, pleine de grâce, le Seigneur est avec vous. Vous êtes bénie entre toutes les femmes, et Jésus, le fruit de vos entrailles, est béni.
1: Sainte Marie, Mère de Dieu, priez pour nous pauvres pécheurs, maintenant et à l'heure de notre mort.
0: Je vous salue Marie, pleine de grâce, le Seigneur est avec vous. Vous êtes bénie entre toutes les femmes, et Jésus, le fruit de vos entrailles, est béni.
1: Sainte Marie, Mère de Dieu, priez pour nous pauvres pécheurs, maintenant et à l'heure de notre mort.
0: Je vous salue, Marie, pleine de grâce, le Seigneur est avec vous. Vous êtes bénie entre toutes les femmes, et Jésus, le fruit de vos entrailles, est béni.
1: Sainte Marie,
0: je vous salue Marie, pleine de grâce, le Seigneur est avec vous. Vous êtes bénie entre toutes les femmes, et Jésus, le fruit de vos entrailles, est béni.
1: Sainte Marie, Mère de Dieu, priez pour nous pauvres pécheurs, maintenant et à l'heure de notre mort.
0: Je vous salue Marie, pleine de grâce, le Seigneur est avec vous. Vous êtes bénie entre toutes les femmes, et Jésus, le fruit de vos entrailles, est béni. Je vous salue Marie, pleine de grâce, le Seigneur est avec vous. Vous êtes bénie entre toutes les femmes, et Jésus, le fruit de vos entrailles, est béni.
1: Sainte Marie, Mère de Dieu,
0: je vous salue Marie, pleine de grâce, le Seigneur est avec vous. Vous êtes bénie entre toutes les femmes, et Jésus, le fruit de vos entrailles, est béni.
1: Sainte Marie, Mère de Dieu,

Amen. Ô Marie conçue sans péché. Prions le Seigneur. Dieu qui nous donne de vénérer en la Vierge Marie, la mère de l'espérance, accorde-nous par sa prière et son aide de mettre toujours notre espérance dans les biens du ciel, tandis que nous accomplissons nos tâches temporelles et d'obtenir un jour ce que nous attendons avec foi. Par Jésus-Christ, ton Fils, notre Seigneur, qui vit et règne avec toi dans l'unité du Saint-Esprit,

0: le Fils et le Saint-Esprit.
1: Amen.
2: Notre-Dame de Lourdes,
1: priez pour nous.
2: Notre-Dame de Lourdes,
1: priez pour nous.
2: Notre-Dame de Lourdes,
1: priez pour nous.
2: Sainte Bernadette,
1: priez pour nous.
2: Ô Marie conçue sans péché,
1: priez pour nous qui avons recours.
2: Ô

0: Bonheur.
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2: Extrait des Pensées de Pascal. N'attendez point, dit-elle, ô homme, ni vérité ni consolation des hommes. Je suis celle qui vous est formée et qui puis seule vous apprendre qui vous êtes. Mais vous n'êtes plus maintenant en l'état où je vous ai formé. J'ai créé l'homme saint, innocent, parfait. Je l'ai rempli de lumière et d'intelligence. Je lui ai communiqué ma gloire et mes merveilles. L'œil de l'homme voyait alors la majesté de Dieu. Il n'était pas alors dans les ténèbres qui l'aveuglent, ni dans la mortalité et dans les misères qui l'affligent. Mais il n'a pas pu soutenir tant de gloire sans tomber dans la présomption. Il a voulu se rendre centre de lui-même et indépendant de mon secours. Il s'est soustrait de ma domination et s'égalant à moi par le désir de trouver sa félicité en lui-même, je l'ai abandonné à lui. Et révoltant les créatures qui lui étaient soumises, je les ai rendues ennemies, en sorte qu'aujourd'hui, l'homme est devenu semblable aux bêtes et dans un tel éloignement de moi qu'à peine lui reste-t-il une lumière confuse de son auteur, tant toutes ses connaissances ont été éteintes ou troublées. Les sens, indépendants de la raison, et souvent maîtres de la raison, l'ont emporté dans la recherche des plaisirs. Toutes les créatures ou l'affligent ou le tentent et dominent sur lui, ou en le soumettant par leur force, ou en le charmant par leur douceur, ce qui est une domination plus terrible et plus injurieuse. Voilà l'état où les hommes sont aujourd'hui. Il leur reste quelque instinct impuissant du bonheur de leur première nature, et ils sont plongés dans les misères de leur aveuglement et de leur concupiscence qui est devenue leur seconde nature. De ce principe que je vous ouvre, vous pouvez reconnaître la cause de tant de contrariétés qui ont étonné tous les hommes et qui les ont partagés en de si divers sentiments. Observez maintenant tous les mouvements de grandeur et de gloire que l'épreuve de tant de misère ne peut étouffer, et voyez s'il ne faut pas que la cause en soit en une autre nature.

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1: Amis auditeurs, mesdames et messieurs, vous êtes bel et bien à l'écoute de Radio Vatican. Le pape Léon XIV sera hospitalisé ce mardi 13 octobre en fin de matinée à la polyclinique Gemelli pour une opération d'un nodule à un poumon, comme il a annoncé dimanche après la prière de l'Angelus, place Saint-Pierre. Toutefois, le Saint-Père, qui a maintenu ses activités de lundi, a notamment reçu des membres du cercle Saint-Pierre, pas moins de 800 personnes réunies dans la salle des bénédictions au Vatican. Le pape a salué leur engagement auprès des personnes démunies de Rome. Dans cette édition, la solidarité et la proximité de l'Église en Afrique envers le pape, qui, on l'a dit, subira une intervention chirurgicale cette semaine. Vous entendrez le cardinal Fridolin Ambongo, président du Symposium des conférences épiscopales d'Afrique et de Madagascar, CHEAM, mais aussi Mgr Jean Mbaga, archevêque de Yaoundé au Cameroun, Mgr Bernard de Clairvaux, Toa, évêque de Djougou au Bénin, et des fidèles, tous accompagnent le pape de leurs prières. Et puis, la rencontre du pape avec les chefs des églises orientales et les présidents des conférences épiscopales, intitulée « 10 ans après Amoris Laetitia, annoncer l'évangile avec les familles aujourd'hui », s'est poursuivie lundi 12 octobre en salle Paul VI au Vatican. L'actualité de l'Église en Afrique nous conduira en Côte d'Ivoire dans l'archidiocèse d'Abidjan et au Tchad dans l'archidiocèse de N'Djamena.
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1: Avant son hospitalisation ce mardi 13 octobre, en fin de matinée à la polyclinique Gemelli pour une opération d'un nodule à un poumon, le pape Léon XIV a maintenu ses activités de lundi. Ainsi, il a accordé des audiences à des présidents de conférences épiscopales, des nonces apostoliques, des évêques ou encore des membres du cercle Saint-Pierre, pas moins de 800 personnes réunies dans la salle des bénédictions au Vatican. Le pape a salué leur engagement auprès des personnes démunies de Rome. Camara Moriba nous en dit plus.
3: Que la charité soit toujours la source de votre prière, l'âme de votre action et l'expression de votre sacrifice spirituel. C'est le souhait du pape Léon XIV adressé aux membres du Cercle Saint-Pierre. Depuis 1869, cette association vient en aide aux personnes démunies de Rome, notamment par la distribution des repas, l'accueil des sans-abri et le logement des familles en difficulté. Le Saint-Père a salué cet engagement qui témoigne de l'Évangile auprès des plus pauvres. Dans son discours, Léon XIV a rappelé que la prière, l'action et le sacrifice, les piliers du charisme de cette association, trouvent leur unité dans la charité. La prière permet de recevoir l'amour de Dieu, tandis que l'action le traduit concrètement dans le service du prochain. Le pape a également souligné que le don de son temps et de ses efforts au service des plus petits permet de prendre part à l'œuvre même du Christ qui nous a aimés et a donné sa vie pour nous.
1: Le pape Léon XIV, qui a adressé une lettre au cardinal Giovanni Battistare, âgé de 92 ans, qui, vendredi dernier, 9 octobre, après 6 ans, a mis fin à ses fonctions de doyen du collège cardinalis. Le souverain pontife évoque les nombreuses et délicates missions accomplies au sein de la curie romaine, tout en saluant son attitude ouverte, cordiale et franche, ainsi que sa capacité à aborder les situations et les problèmes avec sagesse et pragmatisme. C'est le Philippin Luis Antonio Taglé, âgé de 69 ans, qui assure désormais les fonctions de doyen du collège cardinalis. La rencontre du pape Léon XIV avec les chefs des églises orientales et les présidents des conférences épiscopales, intitulée « 10 ans après » à Amoris Laetitia, annoncer l'évangile avec les familles aujourd'hui, qui s'est ouverte mercredi 7 octobre dernier en salle Paul VI, se poursuit jusqu'au 14 octobre prochain. Face aux fragilités vécues par les familles, Amoris Laetitia nous a invités à donner la priorité à l'écoute, à éviter les jugements hâtifs et à nous laisser surprendre par l'action de la grâce de Dieu dans la vie des personnes. C'est ce qu'a déclaré le cardinal Kevin Farrell, préfet du dicastère pour les laïcs, la famille et la vie, en ouverture de la quatrième journée de la rencontre lundi 12 octobre. Et lors de son intervention lundi, sœur Esther Lucas Maria, religieuse mozambicaine, experte, a plaidé pour une approche pastorale attentive à la diversité des situations familiales, rappelant que Dieu ne cesse jamais d'accompagner les familles sur leur chemin. Elle appelle l'Église à poursuivre le discernement à la lumière de l'Évangile sans chercher à imposer un modèle unique.
4: Je suis venue pour aider à la réflexion sur la question du mariage catholique et chrétien. Notre pratique pastorale nous dit qu'il y a encore beaucoup à faire pour la compréhension de ce qui est la famille, l'idéal de la famille, et puis voir ensemble quel chemin nous pouvons parcourir pour aider les familles qui désirent avoir le sacrement du mariage et qui parfois ne sont pas en règle, on dirait comme ça, entre guillemets. Et pour lui faire comprendre que Dieu ne peut pas les lâcher parce qu'ils ne sont pas dans les règles qui ont été établies pour les sacrements du mariage, mais qu'ils peuvent faire un chemin et pour laisser ces familles dans leur cheminement vers ce qui est l'ouverture à l'amour de Dieu qui est présent aussi dans les jours au jour de leur vie quotidienne.
5: Alors, est-ce que vous êtes venu avec des questions ou est-ce que vous êtes venu avec des réponses? Quelle est votre position? Qu'est-ce que vous pensez que vous pouvez apporter à l'Église?
4: Surtout un questionnement. Parce que je ne crois pas qu'on ait des réponses pour toutes les situations qui sont si variées de nos familles. Mais on a des questions à poser à l'Église, à nous poser à nous-mêmes et à voir si on peut trouver quelques réponses qui sont toujours des réponses situées, des réponses pour une situation concrète et pas des réponses généralisées pour tout le monde. Ça, je ne crois pas qu'on puisse trouver. Voilà.
5: Et qu'est-ce que vous attendez de l'issue de ces rencontres, de cette assemblée?
4: Que l'Église continue à y réfléchir, parce que je ne crois pas qu'on pourra trouver ici un modèle unique pour toute l'Église. Ça n'existe pas. Mais au moins, qu'on puisse se poser des questions et qu'on puisse accepter de continuer à nous interroger, à nous laisser illuminer par la force de l'Évangile.
1: Sœur Esther Lucas Maria, religieuse mozambicaine, experte, interrogée par Cécile Mérieux. Les messages de proximité et des prières pour le pape Léon XIV se succèdent depuis l'annonce faite par le pape lui-même lors de l'Angelus dimanche d'une prochaine intervention chirurgicale visant à retirer un nodule localisé dans un des poumons. Le pape Léon XIV sera hospitalisé ce mardi en fin de matinée à la polyclinique Djamali. Un élan d'affection et de solidarité envers le souverain pontife provient du monde entier. Et dans un message signé par le cardinal Fridolin Ambongo, président du Symposium des conférences épiscopales d'Afrique et de Madagascar, CHEAM, l'Église en Afrique exprime sa proximité filiale avec le Saint-Père en cette période de maladie. Il assure le Saint-Père de la prière fervente et confiante du peuple des dieux en Afrique.
6: Nous avons accueilli cette information avec beaucoup d'émotion, vive émotion parmi les fidèles à travers le continent africain. Cependant, animé par l'espérance et la confiance en la providence divine, nous sommes en prière pour que le Seigneur lui-même puisse assister notre Saint-Père bien-aimé pendant cette période de séjour à l'hôpital. J'invite également tous les évêques, prêtres, personnes consacrées et fidèles laïcs d'Afrique à s'unir dans une fervente prière pour le Saint-Père pendant cette période. Que nos célébrations eucharistiques, nos prières personnelles et communautaires puissent toujours exprimer notre proximité filiale avec sa sainteté pendant cette période.
1: Le pape qui a besoin de cette proximité de tous les fidèles.
6: Le pape en a fait la demande depuis que nous avons eu la nouvelle. Ben, nous sommes en prière avec nos chapelets, en confiant le grand pasteur à la sollicitude du Seigneur lui-même à travers notre maman, la Vierge Marie, la mère de l'Église, pour que le Seigneur puisse accompagner notre Saint-Père pendant cette période.
1: Voilà notre confiance en Dieu pour la santé du pape.
6: Et nous sommes très confiants comme le pape lui-même l'a dit en présentant son cas, il a aussi présenté de façon tout à fait confiante dans le Seigneur et aussi dans les médecins qui seront amenés à l'accompagner pendant cette période. Donc, c'est plutôt dans un climat de confiance que nous prions pour notre Saint-Père, qu'il entre à l'hôpital avec cette certitude que l'ensemble du peuple de Dieu qui est en Afrique est en communion avec lui, est avec lui et l'accompagne et le soutient de leurs prières.
1: Le cardinal Fridolin Ambongo, archevêque de Kinshasa en République démocratique du Congo et président du Symposium des conférences épiscopales d'Afrique et de Madagascar, CHEAM. Monseigneur Jean Mbaga, archevêque de Yaoundé au Cameroun, fait également part de ses prières bienveillantes au pape.
7: Nos prières bienveillantes accompagnent le Saint-Père en ce moment de soins hospitaliers. Que le Seigneur le comble d'une pleine santé et qu'il poursuive son ministère apostolique déjà si fécond et si beau.
1: Monseigneur Jean Mbaga, dans cette union de prière fervente pour un prompt rétablissement du Saint-Père depuis Djougou au Bénin, dont il est l'évêque, Monseigneur Bernard de Clairvaux-Toa estime que cette annonce de l'intervention chirurgicale que subira le pape les jours à venir ravive notre foi et notre communion avec le Saint-Père. Porté par une profonde affection filiale, l'évêque et tout le peuple de Dieu à Djougou prient le Seigneur, le médecin par excellence, d'accorder la guérison au Saint-Père.
8: Cette annonce nous touche profondément. Nous confions le pape Léon au Seigneur, source de toute vie et de toute guérison. En mon nom personnel et au nom de tous les fidèles du diocèse de Djougou, je lui exprime notre affection filiale, nos vœux de succès pour son intervention et surtout de prompt rétablissement. Que le Seigneur, le médecin par excellence, lui accorde la guérison, qu'il renouvelle ses forces et le soutienne dans sa mission au service de l'Église et de l'humanité. Nous répondons à cet appel par une mobilisation spirituelle. Ici à Djougou, j'inviterai nos prêtres, nos consacrés et tous les fidèles à prier spécialement pour le Saint-Père au cours des messes, au cours du chapelet en ce temps du mois de Rosée. Très Saint-Père, de Djougou au Bénin jusqu'à Rome, nos prières vous accompagnent.
1: Monseigneur Bernard de Clairvaux-Toa, évêque de Djougou au Bénin. Dimanche, sur la place Saint-Pierre, peu après l'annonce du pape de ses ennuis de santé, les fidèles ont partagé leur surprise, mais aussi leur prière pour l'évêque de Rome. C'est le cas de ces pèlerins originaires du Cameroun, un fils et sa mère.
9: Denis Lekemo, je suis en congé là à Rome et j'ai profité pour déposer l'Angélus et à ma grande surprise, j'ai appris que le pape va se faire opérer. J'étais surpris parce que voilà, je ne pouvais pas imaginer qu'il était souffrant. Donc voilà, toutes mes prières accompagnent le pape pour qu'il puisse recouvrir la santé, que son opération puisse bien se passer. C'est quelqu'un de très fort, nous l'avons vu lors de sa tournée au Cameroun. Je lui souhaite un prompt rétablissement et que voilà, son opération puisse bien se passer. Quoi. Et puis je suis confiant, je sais que tout ira bien.
10: Et à ma grande surprise, le pape annonce qu'il va se faire opérer. J'étais vraiment surprise parce qu'il est très fort. Je ne pouvais pas imaginer qu'il est malade. Donc je lui souhaite prompte guérison, vraiment, que le Seigneur l'aide, lui donne encore assez de force pour qu'il puisse retrouver rapidement sa santé.
1: Voilà, rappelons que le pape Léon XIV sera hospitalisé mardi 13 octobre en fin de matinée à l'hôpital Djemeli pour une opération d'un nodule au poumon. L'actualité de l'Église en Afrique à présent. L'archidiocèse d'Abidjan a ouvert dimanche 11 octobre la semaine mondiale des missions au cours d'une messe solennelle célébrée à la paroisse Saint-Jean-Marie Vianney d'Akwe Agban à Bingerville. À cette occasion, Mgr Gaspard Abibinyeba, évêque auxiliaire d'Abidjan, a exhorté les fidèles à s'engager résolument dans l'annonce de l'Évangile en allant à la rencontre de leurs frères et sœurs, particulièrement ceux qui se trouvent aux périphéries de la société. Marcel Aristonblé.
11: Président, la célébration eucharistique, Mgr Gaspard Bibi Nyeba, évêque auxiliaire d'Abidjan, a expliqué que le choix de cette communauté s'inscrivait dans la vision pastorale et missionnaire de l'archidiocèse articulée autour du thème triennal « Église, famille de Dieu à Abidjan, synodale autonome au service de tous ». Pour l'évêque auxiliaire d'Abidjan, la synodalité implique une église en mouvement résolument tournée vers les hommes et les femmes, notamment ceux que les circonstances de la vie maintiennent à l'écart.
12: La synodalité, c'est, comme dit le pape François, c'est aller à la périphérie. Être missionnaire, c'est sortir de soi et de chez soi, de son confort, pour aller là où apparemment on ne devrait pas aller, pour rejoindre l'humanité tout entière. C'est ça l'évangile d'aujourd'hui. Le Seigneur, Dieu Tout-Puissant, envoie ses serviteurs rejoindre tous les humains. Et je disais tout à l'heure au curé qu'il ne faut pas s'asseoir pour attendre que les fidèles viennent. Il faut que nous entrions dans la dynamique de Dieu, dans la logique de Dieu. C'est nous les missionnaires, prêtres, évêques, laïcs, diacres, c'est nous qui devons nous déplacer pour aller vers les laïcs, les rejoindre dans leur famille, là où ils sont, là où ils vivent, là où ils se battent et se débattent pour que notre pauvre présence soit la présence de l'amour de Dieu.
11: Dans son homélie, Mgr Gaspard Bibi Nyeba a également encouragé les fidèles à s'approprier le message du pape Léon XIV à l'occasion de la 100e journée mondiale des missions célébrée cette année sous le thème « Un dans le Christ ». Unis dans la mission. Il les a invités à approfondir ce message par la lecture et la méditation afin de traduire leurs convictions chrétiennes en actes concrets au quotidien. Marcel Ariston Blé, Abidjan, Côte d'Ivoire, pour Radio Vatican.
1: Direction Tchad, la commission diocésaine de la pastorale de la famille de N'Djamena a organisé le 10 octobre dernier une journée de formation sur le thème « Famille, premier lieu d'éducation de valeur à l'intention des couples, des fiancés et des jeunes ». Une activité qui a eu pour cadre la paroisse Sainte-Félicité et Perpétue de cette archidiocèse.
13: Cette première formation pour l'année pastorale 2026-2027, placée sous le thème « Famille, premier lieu d'éducation des valeurs » a permis aux couples, aux fiancés et aux jeunes de partager leur expérience, d'échanger, mais surtout de partager les joies et peines vécues dans chaque famille. La question de l'éducation intégrale des enfants, la transmission des valeurs chrétiennes aux enfants, la prière en famille, la mauvaise utilisation des téléphones portables par les enfants étaient au centre des échanges lors de cette formation. Père Armando Briones revient sur l'importance de cette formation.
14: Pour changer la société, il faut toucher la famille pour revoir comment la famille éduque les enfants, comment nous, dans notre tradition africaine, éduquons les enfants, qu'est-ce qui se passe et comment récupérer nos valeurs traditionnelles, nos valeurs ecclésiales et nos valeurs sociales d'avant pour bien éduquer les enfants aujourd'hui, mais en tenant compte de nos manières de les faire d'avant.
13: Quelques parents disent ici comment ils assurent l'éducation à leur progéniture.
15: Nous, on s'entend bien, on communique avec madame. La plupart des besoins, c'est madame qui gère. Quand elle est dépassée, elle vient envers moi et puis voilà. Moi, je trouve des solutions.
16: Nous, en tant que chrétiens, notre manière d'éduquer les enfants, d'abord, c'est confier ses enfants à Dieu.
17: On prie ensemble avec les enfants. Chaque fois, dans la prière, quand on prie là, il y a les sujets de prière qu'on donne. On demande, est-ce qu'il y a quelque chose qui ne marche pas, tout ça. Donc, c'est pendant la prière là, qu'on découvre ce qui ne marche pas. Si les enfants ont des problèmes et qu'ils ne se parlent pas même là, on les oblige à se demander pardon.
13: Edouard Takadi, N'Djamena, Pro du Vatican.
1: L'actualité sociopolitique africaine. Une vingtaine de personnes, dont 8 soldats et un policier, ont été tués par des hommes armés lors de 2 attaques distinctes ce week-end dans le nord-ouest et le centre du Nigeria, ont déclaré lundi des habitants et des sources humanitaires. L'Union africaine a appelé dimanche à lutter contre le trafic de migrants après que l'ONU a annoncé la mort d'au moins 139 personnes dans le naufrage cette semaine d'une embarcation surchargée au large des côtes de Djibouti. Le gouvernement tchadien a convoqué dimanche l'ambassadeur de la République centrafricaine pour protester contre une incursion en territoire tchadien samedi de l'armée centrafricaine.
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1: C'est la fin de cette édition. Merci de l'avoir suivi en notre compagnie. Retenu pour l'essentiel, le pape Léon XIV sera hospitalisé ce mardi 13 octobre pour une intervention chirurgicale. Que tous nos vœux de prompt rétablissement l'accompagnent. Au revoir.

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1: Parole des pères du désert.
2: Voilà ce qu'on disait d'un vieillard. Il demandait à Dieu l'interprétation d'une parole de la Bible. Pour l'obtenir, il passe 70 semaines en ne mangeant qu'une fois la semaine. Mais Dieu ne la lui révèle pas. Il se dit en lui-même, « Je me suis donné tant de peine sans rien obtenir. Je vais donc aller chez mon frère et l'interroger. » Et comme il ferme la porte derrière lui pour aller chez son frère, un ange du Seigneur lui est envoyé. Il lui dit, « Les 70 semaines que tu as jeûné ne t'ont pas approché de Dieu. Mais lorsque tu t'es humilié toi-même en partant chez ton frère, j'ai été envoyé pour t'annoncer le sens de cette parole. » Et il répond parfaitement à sa recherche sur la parole de la Bible, puis se retire. Un frère dit à l'abat Poemen, « J'ai fait un gros péché, et je veux en faire pénitence durant 3 ans. » Le vieillard lui dit, « C'est beaucoup. » Le frère lui dit, « Au moins une année. » Le vieillard lui dit de nouveau, « C'est beaucoup. » Ceux qui étaient présents lui dirent, « 40 jours. » L'abat dit encore, « C'est beaucoup. » Et il ajouta, « Moi je vous dis que si un homme se repent de tout son cœur et ne recommence pas à commettre le péché, 3 jours suffisent pour que Dieu l'accueille. »

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2: Bonjour à tous. À l'occasion des 10 ans d'Amoris Laetitia, qui avait suscité de vifs débats à sa publication, le Vatican a accueilli depuis le 7 octobre et jusqu'au 14 octobre 187 représentants du monde entier à une rencontre sur les familles. Cette semaine de réflexion porte sur la réalité des familles dans le monde actuel et la façon dont elles peuvent participer à l'évangélisation. Cette rencontre n'est pas un synode, mais une assemblée d'évaluation. Il s'agit avant tout de voir comment l'exhortation apostolique du pape a été reçue. Le résultat de cette grande réunion ne se mesurera pas, selon lui, au document de synthèse qu'elle doit produire, mais aux fruits de la pastorale de la famille du pape François qui seront apparus lors des discussions. Les participants viennent du monde entier, près de 120 pays sont représentés. Ils ont pour tâche de faire remonter les rapides transformations qui ont modifié la situation des familles dans le monde depuis 2016. Pour Gabriella Gambino, sous-secrétaire du dicastère pour les laïcs, la famille et la vie, il faut prendre en compte des transformations culturelles et sociales rapides qui rendent toujours plus difficile pour les familles de vivre et de transmettre leur foi. Elle a notamment rapporté qu'en Pologne, les mariages religieux ont baissé de 45% et que les couples mariés sont passés de 88% à 16% en Australie entre 1970 et 2024. La mère de famille italienne a insisté sur le fait que la rencontre avait pour but principal de trouver des solutions pour promouvoir des familles solides, capables de revigorer nos racines chrétiennes. Les interventions seront écoutées, car le but n'est pas de supprimer les différences ou d'aboutir à un consensus artificiel, a insisté le père Costa, jésuite en charge du déroulement des discussions. En tout, le Saint-Siège annonce la participation de 187 personnes, dont des responsables de l'organisation, les 114 présidents de conférences épiscopales, d'autres participants également, notamment en provenance de pays à forte population catholique, dont 2 évêques chinois. Participent aussi 22 couples originaires du Ghana, d'Italie, du Canada, de Taïwan, du Liban, du Brésil, des États-Unis, du Pérou, du Gabon, du Costa Rica, de la France et des Philippines. Les participants sont assistés d'organisateurs, d'experts théologiens et de facilitateurs. En tout, ce sont 229 personnes qui sont mobilisées. La séquence a commencé donc le 7 octobre par une session initiale pendant laquelle se sont exprimés les cardinaux Kevin Farrell et Mario Grech, respectivement préfets du dicastère pour les laïcs, la famille et la vie et secrétaire du synode. Puis le pape a lancé la rencontre par un discours et une méditation spirituelle a été proposée par la religieuse britannique Sœur Hélène Alford. Un temps de partage a suivi en groupe ainsi que de méthodologie avec l'emploi de la méthode synodale de la conversation dans l'esprit qui fait alterner tant de paroles, de prières et de silence pour approfondir l'écoute. Les 5 thèmes choisis pour cette rencontre, les réalités, la beauté, les défis offerts par les familles aujourd'hui, les jeunes et la découverte de la vocation au mariage, les premières années de mariage, un moment décisif, les difficultés de la vie, accompagner et soutenir, et les familles chrétiennes comme sujet de la mission. Le 14 octobre, le pape Léon XIV célébrera une messe sur la place Saint-Pierre. Une session finale se tiendra l'après-midi pendant laquelle sera présenté un rapport de synthèse sur la rencontre qui sera commenté avant une adresse finale du pontife. Un texte rédigé par une commission sera donc présenté et rendra compte du chemin accompli. Nous nous retrouvons demain. À bientôt.

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1: Au nom du Père et du Fils et du Saint-Esprit, Amen. Mon Seigneur et mon Dieu, je crois fermement que tu es ici, que tu me vois, que tu m'entends. Je t'adore avec profonde révérence. Je te demande le pardon de mes péchés et la grâce de faire avec profit ce moment de prière. Ma Mère Immaculée, Saint Joseph, mon Père et Seigneur, mon ange gardien, intercédez pour moi. En ce temps-là, pendant que Jésus parlait, un pharisien l'invita pour le repas de midi. Merci Seigneur pour cette scène de l'évangile d'aujourd'hui. Tout avait pourtant si bien commencé. Un pharisien qui t'invite à déjeuner chez lui, et toi tu acceptes? Quelle chance pour cet homme, Dieu lui-même qui vient s'asseoir à sa table, qui entre dans sa maison, qui partage son repas. Quelle joie et quelle intimité possible avec toi, Seigneur. Et pourtant, quelque chose va tout gâcher. Le regard qu'il va poser sur toi. Il te regarde, nous dit l'Évangile, mais au lieu de se réjouir de ta présence, il te juge, il s'étonne que tu n'aies pas fait les ablutions rituelles avant le repas. Et son attention se fixe sur un détail extérieur, et il passe à côté de l'essentiel, Dieu qui est là devant lui, et il ne le reconnaît pas. Jésus, comme c'est triste, tu es venu si près de cet homme, mais son regard critique le rend étranger à ta présence. Et tu réagis avec sévérité, tu lui dis insensé. Des paroles surprenantes de ta part, mais tu sais combien le regard dur, le regard enfermé dans le jugement, détruit toute relation et rend le cœur malade. Seigneur, délivre-nous de cette manière de regarder les autres, de cette tendance à les étiqueter trop vite, à les réduire à ce qu'ils font, à un défaut, à une maladresse, à une parole qui nous a déplu. Combien de fois nous croyons connaître quelqu'un alors que nous n'avons même pas essayé de comprendre ce qu'il vit, ce qui l'habite, ce qu'il fait souffrir, ce qu'il pousse à agir ainsi? Toi, Seigneur, tu ne te bats pas contre les rites, mais contre une religion de l'apparence, du permis et de l'interdit, qui, au fond, ne te laisse pas, Seigneur, nous transformer en profondeur, transformer notre cœur. On peut pratiquer la piété tout en gardant en soi la dureté et l'orgueil. Quelle triste façade lorsque elle nous empêche d'aimer Dieu et les autres, au fond. Parce que cette maladie du regard, qui est l'objet de cet évangile aujourd'hui, elle cache quelque chose de plus profond. Parce que la manière dont je regarde l'autre façonne aussi ce que je deviens moi-même. Si je considère les autres avec respect, si je reconnais dans les autres des personnes aimées de Dieu, je découvre aussi ma propre dignité d'enfant de Dieu le Père. Mais si au contraire je le réduis à un objet, à un rival, à quelqu'un dont je peux me servir ou que je peux mépriser, mon cœur s'abîme. Mon cœur, en enfermant l'autre dans ses limites, mon cœur, au fond, il est enfermé en lui-même. Et c'est ce pharisien qui est enfermé dans son ritualisme alors que Jésus, Sauveur, est devant lui. Et je pensais, en lisant cet évangile, à cette terrible pièce de théâtre, Huis clos, dans laquelle Sartre enferme ses trois personnages, Estelle, Inès et Garcin, dans une pièce où chacun devient le bourreau des deux autres, c'est le trion infernal. Garcin voudrait être reconnu comme un homme courageux, mais Inès le poursuit de son jugement et lui renvoie sans cesse l'image d'un lâche. Et il finit par s'écrier « Mais tous ces regards qui me mangent !» Il a peur du regard des autres. Inès, elle souffre de ne pas recevoir le regard d'amour qu'elle désire. Et de même que les deux autres, ils s'aperçoivent que Estelle, elle a besoin d'être admirée, et c'est pourquoi il l'écrase avec des regards scrutateurs. Ce trio, il est infernal, d'où la célèbre conclusion « L'enfer, c'est les autres, c'est horrible ». C'est pas un ouvrage que je recommande, Mais je me disais, pauvre Sartre, je ne sais pas ce qu'il a vécu pour en arriver là. Parce que non, l'enfer, ce n'est pas les autres. Mais quel terrible pouvoir, hélas, que celui de notre regard. Et c'est précisément de cette dureté du regard que tu veux, Seigneur, nous délivrer. De cette rigidité qui me rend esclave de l'apparence et qui m'empêche de vivre en enfant libre de Dieu. Si notre piété ne nous rend pas plus humbles, plus miséricordieux et plus capables d'aimer, il y a quelque chose d'essentiel qui nous échappe. Mais toi, Jésus, toi qui connais le fond des cœurs, toi qui connais aussi parfois mes regards durs, tu ne refuses pourtant pas d'entrer chez ce pharisien. Et tu ne refuses pas davantage d'entrer chez moi. Chaque fois que je prends un moment pour prier, que j'ouvre l'évangile et que je t'accueille dans le silence, tu viens, Seigneur, habiter ma maison intérieure, mon cœur. Et avec toi, Jésus, je peux oser, à présent, déposer les masques et reconnaître que moi aussi, parfois, je suis comme ce pharisien et je me laisse aller aux jalousies, à des jugements. Ces petites méchancetés qui sont là si souvent dans mes journées et qui rendent trouble mon regard en rabaissant mon entourage et qui, en m'enfermant dans des pensées négatives, me coupent des autres. Oui, l'enfer, ce n'est pas les autres, mais hélas, souvent, c'est mon regard. Et si tu me montres ces choses, Seigneur, si tu me le découvres maintenant dans ce temps de prière, ce n'est pas pour m'humilier. Tu veux m'en libérer pour que je puisse, avec toi, recommencer.

0: Donne-toi. Partage ce que tu es, ce que tu possèdes. Et cette charité, elle purifiera ton cœur. Parce qu'elle nous apprend à regarder autrement. Parce qu'elle nous apprend à nous donner, à sortir de nous-mêmes, à aller vers l'autre et à découvrir alors toutes les merveilles qu'il y a dans chaque personne faite à l'image et à la ressemblance de Dieu notre Père, de toi Seigneur. Alors voilà Jésus, si mon regard peut parfois faire de la terre un enfer, il peut aussi devenir grâce à toi une petite ouverture vers le ciel. Il peut humaniser les lieux où nous vivons. Il peut apporter de la lumière dans une famille, dans une salle de classe, dans un bureau. Il suffit parfois d'un regard qui accueille, d'une parole qui encourage, d'une attention qui fait comprendre à quelqu'un que tu comptes, ta vie a du prix. Et c'est justement ton regard, Jésus, qui nous révèle cette possibilité. Dans l'Évangile, que c'est beau. Les personnes qui te rencontrent découvrent qu'elles sont aimées. Là où d'autres ne voient qu'un publicain, toi, tu vois Matthieu, un homme capable de devenir ton apôtre. Là où d'autres ne voient qu'une pécheresse à condamner, tu vois une personne à relever, à qui offrir le pardon et une vie nouvelle. Là où d'autres voient des fautes et des limites, toi, Seigneur, tu continues d'espérer et tu te laisses inviter et tu vas à la rencontre de ces personnes. Tu ne nies pas le mal, Jésus, mais tu refuses de réduire quelqu'un à son péché, à son défaut, à ses limites. Toi, Seigneur, tu vois ce qu'il peut devenir avec ta grâce. Ton regard, il ne condamne pas, il appelle. Il ne détruit pas, il relève, il pardonne, il redonne vie. Ton regard, Seigneur, il ouvre une fenêtre sur le ciel. Jésus, donne-moi. Jésus, donne-nous ce regard-là. C'est ce que nous venons chercher dans l'Évangile. Apprends-moi à voir les personnes que je rencontre comme toi tu les vois. Quand quelqu'un m'agace, aide-moi à chercher ce qui se cache derrière son attitude. Quand je suis tenté de critiquer, apprends-moi à me taire ou à parler avec charité. Quand je vois une faiblesse, fais-moi découvrir aussi les qualités, les efforts et toutes les possibilités que Dieu a déposées dans cette personne. Et pour cela, Seigneur, apprends-moi à contempler le Père. Car la source de ton regard, Jésus, c'est ton amour pour lui. Tu vis sous son regard, tu te laisses aimer par lui et tu transmets aux hommes cette bonté que tu reçois. Est-ce que ce n'est pas ça la prière? Regarder Dieu et se laisser regarder par lui. Et pour nous aider à prier, justement, tu es là, Seigneur. Comme le disait le Saint Curé d'Ars, « Je l'avise et il m'avise ». Te regarder, Seigneur, dans l'Évangile, pour apprendre à aimer avec ton regard, ce regard que tu poses à présent sur moi. Plus encore, plus que le pharisien, par l'Eucharistie, je vais t'accueillir dans mon cœur. Et avec toi, je peux alors oser poser un regard nouveau sur ma journée et sur les personnes que je vais rencontrer. Ton regard, Seigneur, un regard qui pardonne quand c'est nécessaire, qui entraîne et élève et permet d'espérer. Oui, que mon regard ne soit pas un miroir qui enferme, mais une fenêtre qui ouvre à l'espérance. Et que grâce à toi, ceux qui croiseront ma route puissent aujourd'hui entrevoir quelque chose de ton regard. Un regard qui accueille et relève, un regard de salut, un avant-goût du ciel. Ton regard, Seigneur Jésus.
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4: On a vu dans l'émission précédente que l'addiction aux jeux d'argent et de hasard est caractérisée par un besoin incontrôlable de jouer à ces jeux et de miser de l'argent. Avant tout, rassurons-nous, il y a des joueurs récréatifs.

ils n'ont pas de problème avec le jeu vis-à-vis duquel ils gardent une bonne distance. Chez ce joueur récréatif, la pratique des jeux de hasard et d'argent est contrôlée et la perte d'argent est acceptée par la personne. Celle-ci ne ressemble donc pas le besoin de rejouer. Dans ce cas-là, on ne parle pas d'addiction. Le secteur des jeux en ligne est un des plus strictement encadrés et contrôlés en France. Le nombre de joueurs problématiques a diminué en 4 ans. Cependant, 15% des joueurs restent problématiques ou excessifs, terme qui regroupe à la fois les joueurs à risque et les joueurs pathologiques. Le joueur à risque est déjà plus en difficulté avec le risque de jouer parfois de manière excessive, avec des conséquences dans certains domaines de sa vie, un mal-être à cause du jeu. Quant au joueur pathologique, il connaît des problèmes majeurs. Il joue au-delà de ses moyens financiers, n'accepte pas de perdre de l'argent misé et rejoue pour récupérer ses pertes. Les conséquences négatives liées au jeu sont nombreuses et à tous les niveaux, psychologiques, familiales, professionnels, financiers, sociaux. Comment expliquer de telles dérives ? Sur le plan neurobiologique, les mécanismes cérébraux impliqués dans les difficultés de la personne à contrôler son comportement de consommation ludique sont proches de ceux qui affectent les consommateurs de produits tels que la cocaïne ou les amphétamines. C'est celui de toutes les addictions. Les sentiments et émotions positifs de plaisir et d'excitation sont provoqués par une augmentation de la libération des neurotransmetteurs tels que la dopamine et la noradrénaline. Cependant, l'effet de cette libération s'estompe en plus ou moins de temps. Ainsi, le joueur doit reproduire son comportement pour provoquer de nouveau cette libération. Dans la mesure où les cellules du cerveau vont s'habituer à l'effet de cette libération, la dose, c'est-à-dire les mises, doivent être augmentées pour provoquer l'effet recherché. C'est ce qu'on appelle le phénomène de tolérance. Besoin de quantités de plus en plus grandes, mais aussi de plus en plus souvent. La personne concernée aura tout le mal du monde à résister sans une aide extérieure. La très grande accessibilité des jeux d'argent et leur potentiel addictif élevé facilitent l'installation de la dépendance.

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1: En fait, il y a tout un parcours pour le joueur problématique. La plupart des joueurs problématiques passent par trois phases. La phase de gain, la phase de perte, la phase de désespoir. Comme chacun des joueurs est unique, les parcours de jeu peuvent néanmoins suivre des chemins différents. Tout d'abord, la phase de gain. Très curieusement, les gains peuvent être très fréquents ou fréquents au début et peuvent rapporter un gain important, tout au moins significatif pour le joueur. Le jeu est alors vécu comme agréable, le joueur est euphorique. La rencontre avec le jeu provoque plaisir et excitation. Le résultat est double. L'encouragement à jouer à nouveau, avec le problème d'une perte de contrôle plus ou moins rapide, et par ailleurs l'idée de croire que l'on peut gagner facilement grâce au jeu d'argent, parce qu'on a de la chance et qu'il n'y a pas de raison que cela s'arrête. Vient ensuite la phase des pertes, inéluctable. La perte de contrôle est le point de départ du jeu pathologique. Elle s'installe parfois rapidement, surtout si l'excitation des jeux est forte et les gains ont été au rendez-vous des premières expériences. Mais plus généralement, elle est progressive sur plusieurs années. La fréquence et l'intensité du jeu entraînant des pertes croissantes et un perpétuel retour au jeu, la perte de contrôle s'aggrave, les pertes s'accumulent et une idée obsédante se fait jour, se refaire. Ce qui fait que le joueur va jouer encore davantage, plus souvent, et des sommes plus importantes. Et trouver de l'argent pour jouer à nouveau. Enfin, la phase de désespoir, la descente aux enfers. Les pertes d'argent sont alors importantes. Le joueur désespéré a perdu le contrôle de sa pratique. Il continue à jouer, malgré les dommages qu'il subit. Cette augmentation de la fréquence du jeu et des mises entraîne l'aggravation des pertes, malgré quelques gains qui le renforcent dans son addiction, et l'aggravation des problèmes personnels, familiaux, sociaux, professionnels. Car les répercussions psychologiques sont importantes, dépression ou désespoir pouvant conduire au suicide, angoisse, trouble du caractère, avec nervosité, irritabilité. Malgré ce, le joueur reste ambivalent. Il sait que le jeu est la source de problèmes, mais continue à jouer, pensant que c'est aussi la solution à ses problèmes. Parce qu'en tout joueur, il y a un imaginaire nourri de fausses croyances. D'abord, penser qu'on peut contrôler le hasard en modifiant par exemple ses techniques de jeu. Il y aurait chez ce joueur un biais d'optimisme augmenté. Dit autrement, que la probabilité objective de gagner serait supérieure à ce qu'elle est réellement. Ensuite, la conviction de gagner de l'argent et que plus souvent il joue, plus les sommes d'argent sont importantes, plus les chances de gagner augmentent. Il est persuadé que le grand moment du grand gain, c'est pour bientôt. Enfin, les superstitions. Chacun connaît les jours dits de chance, le vendredi 13 est un bon jour, la valeur des chiffres 7, ou encore 21, 3 fois 7, etc. Mais quand on est addicté au jeu, on est bien au-delà de ces superstitions.

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1: Parole des pères du désert.
2: Athanase, l'évêque d'Alexandrie, supplia Abba Pambo de quitter le désert pour venir à Alexandrie. Abba Pambo descend. Il rencontre une séductrice mondaine. Il se met à pleurer. Ses compagnons lui demandent « Pourquoi pleures-tu ? Tu aimes cette femme ?» Abba Pambo répond « Je pleure pour deux raisons. L'une est que cette femme est perdue. L'autre est que mon désir de plaire à Dieu est moins brûlant que son désir de plaire aux hommes. »

Un ancien a dit « De même que nous portons chacun notre malice partout où nous allons, ainsi devons-nous avoir avec nous les larmes et la compassion partout où nous sommes. » Abba Hyperechios dit « Le moine qui prie la nuit place le jour en pleine nuit. En ouvrant son cœur à Dieu, le moine en fait jaillir des larmes dans le monde et appelle la miséricorde des cieux. »

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0: Bonjour et merci de nous retrouver pour la foi prise au mot, votre rendez-vous de réflexion chrétienne. Cette semaine, je vous propose de réfléchir à un vieux mot du vocabulaire moral, la conscience. C'est certes un thème daté, mais face à la complexité du monde, on y fait de plus en plus appel. Par exemple, en médecine, où les avancées techniques placent soignants et familles face à leur conscience, jusqu'où s'acharner pour maintenir la vie. Par exemple aussi en morale familiale, où on a bien vu les limites des règles et où on renvoie chacun à sa conscience. Mais en même temps, jamais on n'a été aussi sensible au peu de liberté dont nous jouissons en fait. N'est-ce pas notre éducation, notre milieu social, notre environnement immédiat qui nous conditionne ? Et que dire, si on est chrétien, de la providence divine qui régit toutes choses et nous laisse bien peu de marge ? Alors, pouvons-nous faire appel à une conscience libre pour fonder la responsabilité ? Voilà une question un peu difficile et donc j'ai besoin de deux philosophes pour y répondre. Cyril Michon, bonsoir. Vous êtes professeur de philosophie à l'Université de Nantes et Olivier Boulnois, pardon, bonsoir.
1: Bonsoir.
0: Vous êtes directeur d'études à l'École pratique des hautes études. Alors, le thème est évidemment conscience, mais on a balancé conscience et responsabilité, puisque c'est ça qui va nous intéresser. Peut-être une petite définition, puisque en philosophie, c'est comme ça qu'on commence. Est-ce que vous êtes capable de définir la conscience ?
2: On peut se lancer. L'étymologie nous renvoie à l'idée d'une connaissance avec, cum scire, et je dirais que Il y a certainement plusieurs strates. La première, c'est qu'on distingue les êtres conscients pratiquement par la capacité de dormir et de s'éveiller. Donc en ce sens, les plantes, et il pourrait y avoir des discussions, ne sont pas conscientes et les animaux sont conscients. Ils sont conscients quand ils sont éveillés et on perd conscience quand on s'endort. Il y a l'idée que la conscience nous permet de ressentir ou d'avoir des phénomènes qui sont qualitativement très particuliers. Et que d'ailleurs, seul celui qui les vit peut connaître véritablement. Les autres ne connaissent que les effets de ces phénomènes, les signes qu'en donne le comportement.